0: Parce que, racontez-moi cette histoire, qui est Jacques Bruno?
1: Ah oui, Jacques Bruno, alors c'est mon grand-père. Et c'est vrai que j'ai pas tout de suite fait le lien entre ces aventures dans l'agroalimentaire, notamment les fruits et légumes, pour essayer d'aider les producteurs. Et puis un journaliste m'a dit un jour, mais votre grand-père a fait toute sa vie dans l'agroalimentaire. Donc il était, lui, parti à Madagascar il y a bien longtemps. Et il le raconte comme ça, parce qu'il était d'une modestie, il était de cette famille des gens plutôt très modérés, qui se mettait pas beaucoup en avant, il n'aurait pas fait autant de communication qu'on a pu en faire. Il a eu cette chance, à un moment donné, d'importer en Europe
0: le poivre vert.
1: Mais ça lui a donné le moyen, après, de faire bien d'autres choses.
0: Il va développer l'industrie de la pêche et de la crevette, notamment sur l'île de Madagascar, modèle d'inspiration, je l'imagine. Pour vous, vous partez très vite en Ardèche.
1: Oui, on revient en Ardèche.
0: Vous revenez en Ardèche.
1: Parce que le grand-père, du côté de mon père, et puis toute la famille, je sais pas si beaucoup de gens sont comme ça, quand j'arrive en Ardèche, je rentre dans une maison.
0: C'était où?
1: À Erriac, exactement, qui est un petit hameau de Lussas. Ouais. Il y a le festival de documentaire bien connu maintenant là-bas, mais c'est un tout petit village. Et dans cette maison, 350 ans d'histoire familiale. Et puis quand on retrace l'histoire, on s'est rendu compte que les Chabannes avaient fait peut-être 25 kilomètres en quelques siècles. Donc on est vraiment de là-bas, côté paternel.
0: Il y a Montélimar.
1: Montélimar, puisqu'après l'Ardèche, c'est quelques mois à Montélimar.
0: Vous allez vivre à Montélimar?
1: Ouais, très rapidement, en fait. Je peux même pas vous dire aujourd'hui pourquoi on est passé par Montélimar. Peut-être une question d'école, parce que le village, c'était la toute petite école. À Lussas, il y avait une école primaire. Peut-être que c'était un début de collège à Montélimar. Et ensuite, rapidement, Carpentras, où là, je retrouve la ville où notre grand-père, qui était sous-préfet à Carpentras après la guerre, les résistants étaient un petit peu finalement récompensés par le fait de devenir sous-préfet ou préfet. Et lui avait comme ça eu la sous-préfecture. Enfin, il avait été nommé à Carpentras. Donc c'était sa ville à lui, c'est devenu la nôtre.
0: Il y a des lieux comme ça, un endroit, une image qui vous revient avant Carpentras, du côté peut-être de Montélimar. Vous parliez de l'école, vous souvenez d'une rue, d'une ambiance, de quelque chose en particulier, d'un endroit qui vous a marqué.
1: C'est toujours très, très personnel, mais quand on fait l'exercice, je ne me rappellerai pas d'une journée entière à ces âges-là. Puis je me rappelle de petits flashs dans les cours, évidemment, de récréation, dans les salles de classe. Si vous avez fait ce voyage incroyable des années après, qui consiste à revenir dans une des salles de classe de votre enfance, je l'ai fait. Et là, je pense qu'on est assez nombreux aussi à l'avoir fait. On découvre que ces robinets qui au début finalement devaient nous obliger à nous mettre sur la pointe d'épée pour arriver à boire sont quasiment à ras du sol. Donc il y a une espèce comme ça de sensation un peu à la Gulliver, de retrouver une échelle complètement différente de la nôtre. Et on se dit, j'étais là à l'échelle de mon enfance dans une salle qui me paraissait si grande.
0: Voilà. Et ça, donc, c'était où du coup?
1: Ça, c'était à Carpentras, où effectivement on a retrouvé ça. Et puis on dit, je suis repassé à Montélimar.
0: Vous avez des attaches, on découvrira que vous vivez au pied du Mont Ventoux, mais vous repassez de temps en temps à Montélimar ou pas loin?
1: Oui, pour aller en Ardèche, donc ça nous permet de repasser par des endroits, et de temps en temps, c'est pas tout le temps, on fait un petit crochet, on arrive devant des maisons, on a avec nos frères et sœurs dans la maison où on a passé vraiment toute notre adolescence. Là, c'est la maison où on se construit en sortant de l'enfance, avant d'aller faire des études, notamment à Paris. On a mis un tout petit mot derrière un petit interphone, on s'est dit un jour, ils vont peut-être le réparer, ce mot tombera, et ils sauront qu'ici, il y avait une famille qui était heureuse.
0: J'ai repéré, tiens, du côté de Montélimar, s'il y avait des forêts, j'ai trouvé le bois de Lyon, la forêt de Saou, la forêt de Marsanne, ou encore la forêt d'Allan. Je vous parle de forêt, vous me direz dans un instant si c'est un endroit dans lequel vous vous sentez bien, parce qu'on va retrouver Benoît Prospero pour la Revue des Merveilles, et aujourd'hui, Benoît nous emmène en Occitanie. On est dans les Pyrénées-Orientales, au pied du Canigou, à Corneilla de Conflans.
2: Une école dans la forêt. Dit comme ça, on se croirait au Pays des Merveilles, et pourtant, on est bien dans la Revue des Merveilles, avec ici Roussillon, et plus précisément en Occitanie, donc dans les Pyrénées-Orientales, au pied du Canigou, à Corneilla de Conflans. Est-ce que vous avez vu le film La Belle Verte de Colline Serrault? C'est dans ce film qu'on peut entendre notamment la fameuse réplique «
3: Quand on a marché 2 heures dans une montagne, on est plus intelligent ».
2: Eh ben oui, et ça, quelque chose me dit qu'Angélique Malo et Magali Panuel l'ont bien compris, et elles ont créé l'école La Belle Verte. Et comme l'explique Magali,
4: le cœur du projet, c'était vraiment le lien à la terre. Donc ce qu'on voulait voulait, c'était que les enfants puissent être au quotidien en lien avec la nature, avec les saisons, avec le temps qui passe.
2: Et c'est pour ça qu'elles ont donc créé cette école, qui est une école adaptée au potentiel et à la personnalité de chaque élève. En fait, l'idée de l'approche pédagogique, c'est de s'adapter à l'enfant. Concrètement, ça veut dire que, oui, il y a un socle commun de connaissances et de compétences, maths, français, sciences, etc. Mais ça veut dire aussi que tous les vendredis, donc, c'est l'école dans la forêt.
4: Et c'est parti. Ouais. On a mis les chaussures, on prend les gourdes, le sac à dos, et puis on part à pied pour un petit quart d'heure de marche. Alors, la carriole, elle transporte le matériel pédagogique dont on a besoin, la trousse de secours et le bidon d'eau pour se laver les mains. Là, on est sur l'ancienne route de Fiols, qui est entre Cornéa-de-Conflans et Fiols, qui est vraiment entourée d'un côté de champs et de l'autre côté de la forêt. Au fond, le Canigou, qui est vraiment pas si loin.
2: Et c'est ainsi que chaque vendredi, hiver comme été, tous les enfants partent passer la journée dans la nature. Et puis, alors il y a aussi les parents qui peuvent, s'ils le souhaitent, participer. Par exemple, une fois c'est une maman qui vient jouer de la harpe, une autre fois c'est un papa qui fait du pain bio, qui vient expliquer son métier de boulanger, ou encore un papa spécialiste de la forêt transmet ses connaissances.
5: Donc devant vous, vous avez 10 empreintes d'animaux. Et c'est des empreintes qui sont à taille réelle. C'est-à-dire que si vous vous promenez en forêt et que vous en trouvez, elles seront exactement comme ça.
2: Et oui, ici, la classe a lieu dans l'herbe. On est assis par terre, on est en cercle dans une forêt de chênes. Et excellente nouvelle, si au début, seuls les enfants de maternelle étaient accueillis, aujourd'hui, l'école de la Belle Verte accueille désormais les élèves jusqu'au CM2.
6: Tu sais que c'est une empreinte d'oiseau, d'accord ?
7: Peut-être.
6: Donc tu peux regarder les animaux.
7: Non, parce qu'il y a une patte.
8: Taille patte 3 cm.
7: Non.
2: Ah, on en rêve, hein. Eh oui, c'est une merveille.
0: Merci, c'est vrai que c'est beau comme tout, Benoît Prospero et les équipes d'ici Roussillon. Nicolas Chapelle, vous auriez aimé aller dans une école comme celle-ci ?
1: Absolument. Et d'ailleurs, ça nous montre à quel point on a quitté un autre monde, quoi. C'était le monde quand même de notre enfance. Et puis ces forêts qui me rappellent quand même, et qui nous rappellent à tous, ce que disait le couple bourguignon, vous savez, sur cette agriculture avec énormément de pesticides, de produits pour essayer de faire grandir des plantes artificiellement. Dans une forêt, qui n'a jamais vu le moindre produit, il y a les arbres les plus puissants et il y a la plus belle des végétations du monde. Voilà les deux images qui me viennent à l'esprit.
0: Nicolas Chaban, votre invité sur ICI ce soir jusqu'à 21h, chef d'entreprise. On lui doit entre autres la marque qui est sous nos yeux avec ce lait qui rémunère au juste prix son producteur. C'est qui le patron ? On continue de se balader partout en France parce qu'il y a encore plein de choses à vous raconter ce soir.

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2: Et soyez les bienvenus sur ICI, je suis très heureux que vous soyez avec nous. Vous allez peut-être découvrir cette émission pour la première fois. Elle s'appelle « Il n'y a pas que Paris dans la vie ». Et on y répond bien d'ailleurs depuis 20h avec notre invité Nicolas Chaban, entrepreneur, chef d'entreprise. On lui doit la marque C'est qui le patron ? Un soutien essentiel à la protection des producteurs en France. On a parlé, pour ceux qui nous rejoignent, de son enfance à Madagascar, de sa naissance notamment à Moulins, du côté de sa maman, passage très court à Montélimar, les parcours de sa vie continue jusqu'à 21h et nous sommes pour l'heure à Carpentras. Vous y arrivez à quel âge? Vous posez à quel moment? 7, 8, 9 ans, quelque chose comme ça?
3: Alors écoutez, je pense que c'est à 8 ans, ouais. 8 ans.
2: Ouais. 8 ans. Quelle première image comme ça, si moi je ne connais pas Carpentras, bon, ce qui est fou, hein. Mais imaginons, première image qui vous vient comme ça.
3: On visite, je crois, en arrivant, parce que c'était un souvenir pour mon père, la sous-préfecture, où lui avait passé son enfance. Où était donc mon grand-père.
2: Votre grand-père sous-préfet.
3: Et c'est le premier souvenir comme ça de cette maison un peu hors norme, un peu d'un autre temps. Et puis après, très rapidement, l'école. Le bonheur de se connecter tous les jours à des gens qui viennent, que vous retrouvez, que vous aimez, les copains. Enfin, moi, ça a toujours été des journées qui me passionnaient.
2: Et alors, il y a aussi des odeurs, des senteurs, des saveurs qui reviennent.
3: Ah, oui.
2: Il y a ça aussi.
3: Ah bah oui.
2: Est-ce que vous avez le sentiment d'être un peu pagnol quand vous arrivez là-bas, de vous balader dans les allées comme ça?
3: Ben on est, je crois qu'on n'est pas dépaysé parce qu'il fait chaud, comme à Madagascar, il faisait très chaud en Ardèche, il faisait chaud et puis très vite quand on est enfant, on est cette éponge naturelle qui va s'adapter rapidement et qui va aimer d'ailleurs son environnement. Et puis vous avez le phare qui se met au bout comme ça de toutes les journées, de tous les moments où vous sortez de Carpentras, c'est le Mont Ventoux. Et ça, quand on dit que c'est un phare, c'est pas une espèce comme ça de vision un peu de proximité ou chauvine. C'est que c'est vraiment un point de repère. Quand on est de là-bas, on va pas bien si on reste trop longtemps sans voir le Mont Ventoux.
2: Ouais. Vous parliez de l'école, on va aller faire un tour à rue Moricelli. Moricelli, c'est pas
3: ouais,
2: ça comment on
3: prononce. C'est bien dit comme ça.
2: Moricelli. Alors j'ai vérifié, Isidore. Je me suis dit, qui est ce Moricelli? C'est évidemment là que vous êtes à l'école. Il est devenu un riche minotier marseillais. Il a vécu au 19e siècle. Il a fait énormément pour la ville de Carpentras. Et c'est dans cette rue que vous allez à l'école, en fait,
3: voilà. C'est les centre-ville, là, donc le centre-ville de Carpentras. Et puis un souvenir, je suppose que c'est très glorieux, mais finalement, on s'est rappelé ça avec j'ai deux frères et une sœur, et on était si proches de l'école qu'on entendait la sonnerie. Il y en avait trois, donc on essayait de rester le plus longtemps possible dans une nuit qui se prolongeait, et on allait quasiment à la deuxième sonnerie en courant, on dévalait les escaliers, et on était dans cette école. Voilà. Donc je me rappelle que vraiment, c'était très proche du lieu qui occupait nos journées, l'école primaire et le collège.
2: Qui est monsieur Brenu?
3: Ah, Brenu, mais oui, c'est...
2: Faut mettre des accents partout, en fait, tout à l'heure. Je me suis tombé donc Brenu.
3: Brenu.
2: Qui est ce monsieur Brenu qui vous a marqué?
3: Monsieur Brenu, c'est un professeur d'histoire. Vous savez, je crois qu'on en a tous un ou une.
2: Qui nous a marqué.
3: Dans nos vies, où on se dit, ce lien, il n'est pas celui, comme ça, d'arriver, d'écouter quelqu'un qui nous explique des choses qu'on doit essayer d'apprendre et de restituer. Lui, il avait cette magie. Et il nous avait fait faire, une espèce de voyage dans 1968, inoubliable, avec de l'humour, avec quelque chose qui fait que vous avez envie de revenir le lendemain. Et très longtemps après, j'ai reçu un appel qui était très touchant de ce professeur.
2: Et il s'est intéressé à votre parcours.
3: Oui, il s'est intéressé au parcours. Mais c'était étonnant parce que là, vous retrouvez, en étant un adulte lui-même, alors que vous étiez plus un enfant comme ça, avec cette figure un peu magistral, là, du professeur qui vous expliquait des choses. Mais c'était une belle rencontre à l'époque et nos retrouvailles étaient très belles aussi.
2: Quels sont les autres endroits dont vous auriez envie de parler? Parce que vous êtes installé à Carpentras, c'est tout le Vaucluse. Il y a plein de villes magnifiques. Vous avez peut-être envie d'évoquer certains lieux comme ça qui ont pu marquer votre enfance, votre adolescence aussi.
3: Près de Carpentras, il y a tous les villages. Il faut imaginer, je sais pas comment sont les régions de passion de tout le monde, mais vous avez cette ville un peu centrale. Mais après, plus vous allez vers le Mont Ventoux, maintenant j'habite plus au pied du Mont Ventoux, plus vous avez des villages. Et là, quand je travaille à Paris, j'y viens 3 ou 4 jours par semaine, vous mesurez une chance incroyable. Je me rappelle d'un ami parisien qui me dit « Mais tu te rends compte, entre chez toi et Carpentras, il n'y a pas un feu rouge et un stop. » C'est-à-dire qu'on est dans quelque chose qui est libéré même de ces petites contraintes même si elles sont nécessaires, bien sûr. Et puis après, on a la chance d'habiter près d'une rivière. Et quand vous vous immergez...
2: Ça s'appelle comment cette rivière?
3: C'est l'Ozon, ouais. qui prend sa source pas très loin. Et puis c'est notre région d'enfance, on connaît chaque coin. On accroche chaque moment en passant en voiture et on se rappelle qu'il s'est passé quelque chose. Récemment, Jean-Louis Aubert, donc leader et créateur du groupe Téléphone,
2: ouais.
3: Je ne savais pas, je découvre qu'il est sa ville natale, c'est Ville-sur-Ozon, tout à côté. Et donc, il raconte que c'est sa première enfance, ses premières émotions, ses premiers moments de guitare, ses premiers endroits, ses premiers lieux. Et je redécouvre à travers lui et cette proximité à ce lieu d'enfance à quel point ces premiers villages, ils nous construisent sans doute jusqu'à nos années futures.
2: Et puis, il y a Cavaillon, il y a Apte...
3: On n'allait pas trop à Cavaillon, étonnamment, pas trop à Avignon.
2: Fontaine-de-Vaucluse.
3: À Fontaine-de-Vaucluse. Magnifique, mais bien évidemment magnifique endroit, Crillon-le-Bras, pour ceux qui connaissent pas, il y a des lieux magnifiques autour du Vaucluse, mais le Mont Ventoux qui est pas le Luberon. Vous avez le Luberon qui attire énormément de touristes. Alors je sais pas si ça va faire plaisir à tous les gens de chez moi, parce qu'à la fois il faut que le tourisme vienne essayer d'éclairer notamment économiquement des endroits, et puis moi je suis dans un petit village où je crois les gens ne veulent pas trop voir de monde, c'est très
2: étonnant.
3: Comment
2: s'appelle votre petit village?
3: Mormaron. Je vais me faire engueuler par la moitié du village qui va me dire mais pourquoi tu as dit ça. Et puis il y a une autre partie du village qui va dire tu as raison. C'est pas que ils veulent pas voir de monde, mais c'est cette espèce de tranquillité. Alors que juste à côté il y a Bédouin qui est à 6 kilomètres, qui est sans doute le village du pied du Mont Ventoux le plus connu et le plus visité.
2: Nicolas Chaban, avant d'entreprendre et faire tout ce que vous avez fait, on va en parler dans un instant. Vous avez fait des petits boulots. Il y a la récolte des cerises. Il y a le melon d'été. C'est ça, vous faisiez
3: le tri du melon. C'était on est le Vaucluse, c'est le jardin de la France, même si aujourd'hui on lui conteste un peu ce nom. Il y a tellement de produits, de producteurs, c'est tellement extraordinaire en été. C'est des fruits magnifiques, le melon de Cavaillon, la fraise de Carpentras, la cerise des Monts de Venasque. C'est incroyable d'être entouré de produits comme ça. Et donc on allait travailler pour donner un coup de main, mais j'allais pas que l'été. C'est ce qui sans doute m'a rapproché aussi un peu de la vie des producteurs, c'est que j'allais chez eux, aussi chez les copains le week-end. Les fils de producteurs, qui étaient copains de classe, quand j'allais chez eux le week-end, on bossait, surtout eux, mais on bossait.
2: Je vous parle de ça, Nicolas Chaban, parce qu'on va parler des petits jobs d'été, ou en tous les cas, la façon dont on peut se faire parfois un petit peu de l'argent de poche en travaillant pendant les vacances. C'est le quotidien de nombreux adolescents, d'étudiants, à la recherche donc d'un job saisonnier. On va aller à Béthune. Vous connaissez Béthune ?
3: Pas bien.
2: Pas assez. On est dans le Nord. Le dispositif argent de poche porté par la ville séduit de nombreux jeunes cet été. C'est encore l'été, on va en parler avec Robin Bernot.
4: Très vite, le dispositif a affiché complet.
5: J'ai sauté sur l'occasion.
4: En effet, de nombreux adolescents, à l'image de Mathis, 17 ans, que vous venez d'entendre, ont répondu à l'offre de la ville de Béthune. Cette offre, elle est toute simple. La commune a proposé à des jeunes âgés de 16 à 25 ans de leur verser de l'argent de poche en échange de petits travaux pour la commune. Et lorsque Juliette Penne d'ici Nord est allée à leur rencontre, elle est tombée sur Iron, 17 ans.
6: On est en train de faire des sous-bassements et puis ça se passe bien pour l'instant.
4: Iron, s'il est là, c'est grâce à sa maman et aux réseaux sociaux.
6: C'est ma mère qui a trouvé ça sur Facebook avec l'annonce de la ville de Béthune qui cherchait des jeunes. Donc ma mère m'en a parlé vu que j'ai 17 ans, je viens d'avoir le bac et puis c'est un peu compliqué de trouver un job d'été. J'ai vu parler de ça et puis je me suis dit pourquoi pas.
4: Parmi les activités, il peut y avoir une matinée de nettoyage, du désherbage ou de la peinture. Et en échange, les jeunes sont rémunérés à hauteur de 20 euros. Pour Capucine, 16 ans, c'est l'occasion de mettre de côté.
7: C'est la première fois que je fais une activité l'été. Je me suis dit, pour me lancer, ça peut être bien. En plus, on aide à embellir la ville. Ça va payer mon permis, rembourser un petit peu le code que je viens de passer. Donc voilà, c'est cool.
4: Vous venez de l'entendre, ici ça marche. Mais alors vous, qu'en pensez-vous? Je suis venu vous voir dans la rue et je vous ai montré l'article sur notre site. Je vous ai demandé votre regard sur cette initiative.
8: Allez,
4: on commence par Lucie.
8: Je trouve que c'est une bonne initiative pour les jeunes, parce qu'on sait qu'il y a beaucoup de jeunes qui sont en précarité en ce moment.
4: Lily, quant à elle, est un poil plus dubitative.
9: Faut pas oublier que tout ça, c'est du travail. Et du coup, argent de poche, c'est un petit peu minimisant. Après, j'imagine que du coup, ils sont bénévoles, mais c'est sûrement des petits jeunes qui ont besoin vraiment d'argent et qui n'ont pas trouvé de travail pour l'été.
4: D'ailleurs, sur ce dernier point, j'ai rencontré Jazz qui est complètement d'accord.
10: Ça permet aux jeunes d'avoir un peu d'argent pour financer différents
5: projet.
4: Et vous, tiens, est-ce que vous auriez pu vous inscrire à ce type de dispositif dans votre ville ?
5: Oui, carrément. Je suis issue d'une famille de 5 enfants et mon père était seul à travailler, donc ça aurait pu mettre un peu de beurre dans les épinards.
4: Au total, cette année, dans le Nord, à Béthune, une 60aine de jeunes a bénéficié de ce dispositif.
2: Ici, Nord pour les équipes et Robin Berdeau. Nicolas Chaban, vous écoutiez le reportage. On a parlé un petit peu de ces jobs d'été. Vous, on était sur plus un engagement qui viendra aussi par la suite de votre vie, la récolte des cerises, le melon, on l'a dit. Vous êtes papa, hein, je crois, vous avez des enfants, ils sont peut-être grands aujourd'hui.
3: 3 enfants.
2: Job d'été, c'est des choses qu'ils ont fait, qu'ils font encore, je sais pas quel âge ils ont.
3: Oui, qu'ils ont fait, bien qu'en naturiste, pas loin de chez nous.
2: Ah ouais?
3: Certains, ils font des périodes à la réception. Enfin, je vous dis la première chose qui
2: est. Et où ce camp naturiste?
3: C'est à Bélaizy, énorme camp naturiste européen. C'est un des plus grands d'Europe, ouais. À Bédouin. J'ai connu très tôt parce que le professeur de musique que nous avions au collège, c'était un des fondateurs, donc il nous en parlait régulièrement. Alors je sais pas l'endroit que j'ai le plus fréquenté, mais il y a énormément de monde et il y a des jobs d'été.
2: Nicolas Chaban est votre invité ce soir jusqu'à 21h. On va continuer de se balader. On va monter à Paris parce qu'à un moment donné, vous êtes arrivé à Paris et notamment à la Sorbonne avec un camarade de fac qu'on connaît tous. Pour le savoir, restez bien avec nous sur ICI. J'espère que je vous ai fait un bon teasing là.
3: Oh, magnifique.
2: À tout de suite.

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18: Excellente soirée, merci d'écouter ICI. Nicolas Chaban est mon invité ce soir jusqu'à 21h. C'est un chef d'entreprise, on découvre son parcours à travers les lieux qui ont évidemment marqué, inspiré son parcours, façonné son existence. Il est avec nous jusqu'à 21h. On a parlé des petits boulots, Nicolas Chaban. Votre parcours vous pousse à Paris. Vous cherchez un peu en fait, parce que vous savez pas trop, j'imagine, à 17-18 ans, ce que vous voulez faire.
19: Bah, je réussis par miracle à avoir le bac et puis à arriver à la Sorbonne, c'est pareil. Je suis passionné de théâtre, donc j'essaie de faire du théâtre, mais là je découvre que c'est un vrai métier
18: c'est
19: avec un talent.
18: C'est que je vous dis que vous cherchez finalement.
19: Ouais, bah, c'est un âge. Alors, ce qui est merveilleux quand on se cherche, c'est que tout est absolument ouvert. Enfin, on a un regard à 360, on se laisse toutes les possibilités. Puis après, quand vous voyez des vrais copains comédiens, vous vous dites, ok, ça, c'est quand même un vrai métier, c'est pas pour moi.
18: Ouais, vous êtes super à l'aise. On voit beaucoup la télévision. On sent qu'il y a, je sais pas si les cours de théâtre, même de moi, ça joue un peu quand même.
19: J'essaie de pas faire un teasing à l'envers, mais on parlera de la personne qui m'a donné ce conseil un jour, qui est un copain qui lui est devenu évidemment tellement célèbre et qui a gardé toute son humanité. On va peut-être vous en parler.
18: Attendez, Nicolas, on va en parler tout de suite. Vous arrivez à Paris, vous êtes à la Sorbonne, vous allez aller à la fac et vous rencontrez Nikos Aliagas.
19: Voilà, Nikos Aliagas. Et c'est vrai qu'au moment où ses aventures deviennent de plus en plus connues, où les journalistes me sollicitent, moi, c'est pas mon histoire de départ. Je fais pas une émission comme je ferais une pièce de théâtre, parce que ça parle tellement de la vie de producteur. Il y a des enjeux énormes. Vous êtes dans quelque chose qui doit être absolument vrai. Mais il m'avait dit, parle avec ton cœur. Vaut mieux dire un peu spontanément quelque chose qui peut être pas forcément le mieux choisi, mais dans la vibration de ce que tu vas dire. Ça va s'entendre que tu dis quelque chose qui a du sens pour toi et ça en aura pour les autres. Parle aux gens. Voilà ce que m'avait dit Nikos Aliagas. Parle aux gens. Alors, adresse-toi à eux. Ne t'adresse pas à des business plans.
18: Évidemment, Nico, je sais pas si c'est avec lui, mais alors, on est à la maison de la radio et de la musique. C'est un lieu que vous avez un peu fréquenté plus jeune. Vous avez arpenté les couloirs vides.
19: J'en parlais avec Louise
18: qui prépare cette émission
19: et on s'est rendu compte, vous êtes au sixième étage lorsque vous préparez l'émission. Eh bien, je venais, on était à la Sorbonne avec Nikos, on se rencontre dans la bibliothèque, on a un même sac d'écolier, ça nous permet de nous adresser la parole. Et ouais, après, on passe vraiment des journées et des soirées ensemble. Et le soir, pour financer ses études, il est dans la salle des Telex. C'est au sixième étage, je me rappelle ce numéro d'étage qu'il m'a souvent raconté, je l'avais un peu oublié. Les nouvelles du monde arrivent sur des petits telex avec des codes de 1 à 5 et on est les premiers petits étudiants à découvrir des nouvelles comme la mort de Yasser Arafat ou des choses absolument incroyables. Lui courait dans le couloir vide jusqu'au rédacteur en disant « Voilà une info qui doit retenir votre attention ».
18: On va le saluer, Nikos, parce que c'est resté un copain, hein, je crois, aujourd'hui.
19: C'est, ouais. Non, c'est plus qu'un copain. Je sais, dans ces cas-là, qu'il ne faut pas verser dans le
18: pathos.
19: De trop de compliments, ouais, et de pathos. Mais surexposé comme il l'est, être à ce point, comme ça, dans la, ouais, lumière, avoir cette notoriété aussi grande, et pas avoir écorné un gramme de cet ami qui était le mien il y a 18 ans, avec sa simplicité, ouais, sa loyauté et son humanité. Ouais, c'est un beau parcours de vie.
18: Nicolas Chaban, vous faites des allers-retours entre Paris, où vous essayez aussi au journalisme, il y a le Figaro, vous faites des piges à 17 euros la pige. Bon, c'est pas votre truc, encore une fois, vous trouvez ça un peu trop parisien, il n'y a pas que Paris dans la vie, comme vous l'avez compris. Vous allez croiser des copains, et à un moment donné, vous allez voir qu'il y a des copains qui jettent un peu des fruits et légumes, qui ont un peu un mauvais aspect. Et vous vous dites, c'est quand même dommage. Et c'est là que vous avez le déclic, c'était où? Vous vous souvenez du jour où il y a eu ce déclic des gueules cassées que vous avez créé?
19: Absolument, c'était dans le Luberon, juste avant. C'est ce qui m'avait connecté, notamment au distributeur. On avait fait des centres de lavage solidaire pour, ouais, notamment les copains qui étaient en galère juste avant. Mais comme les distributeurs, bah, finalement, on arrivait à leur parler, on découvre qu'ils jettent des fruits ou des légumes, notamment là, c'était des abricots, mais il y en a bien d'autres, pour des mini-défauts d'aspect. Les cahiers des charges, faits toujours par des gens tellement savants qu'ils font des choses que notre bon sens ne ferait pas, décident qu'il faut que ce soit parfaitement rond, que la couleur doit être, ouais, absolument comme celle-là. Et je vois, c'était la famille dans le Luberon Saint-Michel, je vois Thierry Saint-Michel qui jette sous l'établi des abricots parfaitement mûrs et très bons, alors que moi, je les aurais pris immédiatement pour les amener chez moi. Et là, c'est sa maman, je crois, qui me dit, s'il y a un seul fruit qui n'est pas parfait dans la palette, on peut avoir un refus de toute la palette. Mmh. Et là, on se dit, si ça devient du gaspillage, alors que c'est parfaitement bon, il faut qu'on les sauve. Voilà comment.
18: C'est comme ça qu'on est les gueules cassées, ouais.
19: Alors,
18: les gueules cassées. Il y a eu le label Le Petit Producteur, ça c'était juste avant. Et puis la marque de lait équitable, on va en dire un mot, qui est arrivée dans votre vie. On est en 2016. Les premières briques de lait, c'est qui le patron, qui sont produites. Il y a un endroit particulier d'ailleurs où elles sont produites. Je crois qu'on est dans la Bresse, on est à Pont-de-Vaux.
19: Ça c'est le moment où naît effectivement la brique de lait avec les producteurs. Mais la laiterie qui est importante aussi, elle est à Orléans. Il y a deux lieux, mais il y a cette laiterie qui va accueillir et ramasser le lait. Je me suis remis effectivement tout ça en tête puisque il y a une production qui a décidé de raconter l'histoire dans un long métrage et elle nous a fait repasser par toutes ces étapes. Et c'est vrai qu'il y a une scène dans ce qui deviendra un film, la scène de la mairie de Pont-de-Vaux, c'est absolument incroyable. Il faut imaginer en deux secondes des producteurs, 80 familles, à qui il restait deux mois avant de mettre la clé sous la porte. Chaque matin, quand ils tournaient, ouais, non, le bouton de la machine à faire, 120 euros par jour, perdu. Et quand ils arrivent dans la salle, je me rappelle très bien de ce moment-là, nous on est un peu en retard, il y a le responsable de la laiterie, l'acheteur de Carrefour, Marc Delage, ils arrivent, dernière chance, nous les consommateurs, parce qu'on est consommateurs toujours aujourd'hui, ouais, on leur dit, on va pas vous laisser tomber. Et c'est le moment clé où, alors que Carrefour et la laiterie se demandent combien de litres ils peuvent, ouais, récupérer, ils avaient 26 millions de litres à vendre, Carrefour et la laiterie disent 5 millions peut-être, mais pas plus. Nous, en tant que consommateurs, et merci à eux d'avoir entendu, on leur a dit, vous voyez, si vous prenez pas les 26 millions, ils vont disparaître. Si vous prenez 5 millions, vous allez un petit peu améliorer, mais leur vie ne va pas changer. Nous, consommateurs, si on est sûr que leur vie change, on achètera les 26 millions. Vous vendrez plus facilement les 26 millions de litres si vous les sauvez que 5 millions si vous les aidez un peu. Ils se sont tapés dans la main et c'est qui le patron est né.
18: Nicolas Chaban, vous recevrez deux fois le prix de l'audace marketing, c'est pas rien, en 2015 pour les gueules cassées, en 2018 pour C'est qui le patron, vous avez les éloges du New York Times, du Guardian, je sais pas comment on réagit à Carpentras quand l'enfant du pays comme ça réussit, vous nous le direz peut-être dans un instant, il y a même l'ONU hein, qui s'est intéressé à vous. Nicolas Chaban est notre invité, vous êtes gourmand Nicolas
19: Ça se voit, je crois.
18: Oui, non, je suis pas du tout, mais voilà. Je vous parle de ça parce que c'est avec beaucoup de gourmands.

0: fête à la fabrique, pas qu'au piment. Donc on se donne beaucoup. Maintenant, on est hyper heureux et surtout très heureux en fait d'emmener avec nous toute une équipe, de voir en fait qu'on a des clients aussi qui sont très contents en fait de découvrir que le piment c'est pas juste quelque chose qui brûle, mais quelque chose qui peut avoir un vrai sens gastronomique dans l'assiette. Donc la complétude, si je puis dire ainsi, de tout ça fait que ouais, c'est ultra kiffant.
1: Une équipe d'une quinzaine de personnes trie, lave et équeute à la main les piments. Ceux-ci sont ensuite réduits en purée avant d'être cuisinés seuls ou avec d'autres ingrédients. Il y a actuellement près de 25 références différentes et le mariage des saveurs est parfois étonnant. Framboises, algues, ananas et il y a même des éditions limitées avec du pastis et du vin. Les sauces ou salsa picante sont vendues dans plus de 1500 endroits en France et dans le monde. Pour en arriver là, il faut remonter 15 ans en arrière. Jean-Baptiste est chef cuisinier aux États-Unis. Il travaille avec une brigade composée entièrement de Mexicains qui venaient tous les jours au travail avec des petits piments à grignoter. Jean-Baptiste décide alors de s'intéresser à ce fruit. Oui, c'est un fruit, même si en cuisine on l'utilise comme légume ou condiment. De retour en France, il s'associe à sa femme Anna et son cousin Benjamin et il nous explique pourquoi et comment leur usine est maintenant en centre Val-de-Loire.
0: Alors on est arrivé ici mais vraiment totalement par hasard. Notre aventure elle a commencé dans notre école de cuisine en fait à Viroflay qui est juste à côté de Versailles. Il y avait une tellement grosse demande en fait qu'il a fallu passer à un stade artisanal mais peut-être un peu plus industrialisé avec quelques machines. Et donc du coup on a cherché en région parisienne, il n'y avait pas chaussures à notre pied et en visant au sud on a trouvé un local en fait du côté de Jaune. C'était un ancien abattoir à volailles qu'on a transformé en paradis du végétal pour sa rédemption. Et là on est arrivé surtout dans un endroit très accueillant avec des gens très accueillants et une région vraiment hyper accueillante à notre écoute.
1: Plus d'infos sur m-martin.fr. Merci à Nathanaël Bruni d'ici Orléans pour cette idée piquante mais qui marche. Ici, ça entreprend Martin Hot Sauce de la maison Martin, des sauces fabriquées et cuisinées dans le Loir-et-Cher.
2: Merci beaucoup Catherine Quicandon, m'a dit à famille Martin, il y en a une aussi dans le sud de la France.
3: À Carpentras, Nicolas, pour le concassé de tomates.
2: Ouais, alors on parle le poivre vert avec votre grand-père, le piment là à l'instant, ça vous a inspiré ce sujet de Catherine Quicandon?
3: Ouais, c'est très important, tout ce qui d'ailleurs fait notre gastronomie. C'est un patrimoine tellement important. Tous les jours, on se lève, nous, l'équipe, en se disant qu'il faut qu'on défende ceux qui nous nourrissent tous les jours.
2: Nicolas Chabanet, votre invité ce soir, encore pour quelques minutes. On va s'intéresser à votre quotidien dans un instant. Peut-être ce très bel endroit, je ne vais pas en dire plus, où vous vivez au pied du Mont Ventoux. Et puis on continuera voilà, de sillonner ce beau pays que vous défendez à travers la production, entre autres. Nicolas Chabanet, votre invité, jusqu'à 21h.

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2: Chaque jour, autour d'un invité, je vous invite à découvrir un parcours inspirant avec ce soir un chef d'entreprise venu du Sud, venu d'un peu partout, il l'a dit d'ailleurs tout à l'heure, c'est un peu réducteur d'ailleurs de vous dire qu'il vient du Sud, Nicolas Chaban qui revient sur les lieux qui ont marqué sa vie, qui ont fait qu'il est aujourd'hui à la tête d'une belle histoire collective, familiale aussi, on va en parler. Nicolas, il y a une confrérie, comme il y en a beaucoup hein, partout en France, de la fraise. Alors vous êtes quoi? Comment on dit?
3: Membre de la confrérie.
2: Président non même?
3: Non. Il y a des présidents et des présidentes très actifs. Membres de la confrérie, c'est-à-dire que dans une confrérie, il y a les producteurs. Ils sont très importants pour défendre le fruit de la fraise de Carpentras. Mais vous avez aussi des transporteurs, des emballeurs. Et moi, j'avais le rôle du communicant. Voilà comment j'ai intégré cette très belle équipe de la confrérie de la fraise de Carpentras.
2: Je m'éloigne un tout petit peu de quelques kilomètres. On a parlé tout à l'heure un petit peu de quelques villes comme Fontaine de Vaucluse, comme Avignon, Plan Campagne, Plan de Cuc. Vous me voyez arriver où?
3: À Marseille.
2: De l'OM?
3: Ouais, comme tous les gens. En fait, vous voyez, j'ai une mini... Je renierai jamais cette passion infinie pour ce club merveilleux.
2: Ouais.
3: Mais comme on est une communauté de gens et qu'on dédie toute notre énergie collective aux producteurs, on essaye de pas trop fragmenter et de créer comme ça des gens qui seraient plus pour un club. On ne parle jamais de politique, par exemple, c'est le patron. Ouais. On accepte de parler un peu de foot.
2: Qu'est-ce que ça représente Marseille pour vous? La ville en elle-même, qu'est-ce que vous aimez dans cet endroit?
3: À Marseille, vous avez alors le stade Vélodrome. Hein,
2: bon, d'accord, ça.
3: Et là,
2: c'est le centre-ville, quoi.
3: Oui, c'est le centre du monde,
2: centre
3: même, on pourrait dire. Le centre
2: bon,
3: du monde.
2: Ouais.
3: Non, mais vous avez cet écrin, si vous voulez comprendre, sans qu'il y ait de mots, de récits, par juste une sensation, une impression, ce qu'est cette région et cette ville, vivez au stade Vélodrome. Quelques minutes avant le match et quelques minutes après, tout ce qu'est Marseille. Voilà. Et c'est autre chose que du foot et des chants. Il y a une âme dans ce lieu et dans cet endroit tellement important pour ceux qui sont issus de cette région, mais aussi pour tous ceux qui ne la connaissaient pas.
2: Pour vous, c'est le lieu des copains?
3: Ah, ben oui, c'est le lieu des copains parce que avant le match, on arrive, on se parle. On va manger un sandwich, je crois que ça s'appelle le Daïlala, et puis c'est toujours le même patron, et puis on comprend toujours la même chose, et puis il y a toujours le même nombre de gens, et puis il y a toujours le même timing, et puis il y a une bière qui est bonne comme aucune autre bière, quelques minutes avant le match. Voilà, c'est tout ça autour du match, ouais. C'est retrouver des amis dans ce qui nous rassemble, cette ville, Marseille.
2: Alors aujourd'hui, on l'a un peu évoqué, vous vivez au pied du Mont Ventoux. Dans un endroit complètement atypique, je vous ai un peu parlé de Pagnol tout à l'heure, j'aurais pu citer Alphonse Daudet, parce que vous vivez dans un ancien moulin.
3: J'ai une chance incroyable, parce que en rencontrant ma femme Martina, j'ai découvert en même temps que tout ce qu'elle est, ce lieu qui était sa maison, un moulin de 1000 ans, au bord d'une rivière, et c'est pour tous ceux qui ont pu venir... un lieu qui dépasse le cadre comme ça de la simple maison, c'est un lieu de vie chargé de 1000 ans de vibrations et de, on se dit à chaque fois, mais qu'est-ce qui s'est passé dans ce lieu? Combien d'histoires se sont nouées, dénouées ici?
2: Alors pour quelqu'un qui est né à Moulins, vivre dans un ancien moulin, c'est un mauvais jeu de mots, vous avez une vie à rebours.
3: J'avais pas pensé à ça.
2: C'est une vie à rebours.
3: Il reste plus que Don Quichotte. Et...
2: non, mais la boucle est presque bouclée. Hein.
3: Ouais, c'est vrai, j'avais pas pensé à ça, effectivement.
2: Bah, oui.
3: Mais je souhaite à tout le monde d'avoir une adéquation entre ce bonheur familial, bonjour à Martina, et puis ce lieu de vie tellement magique.
2: Alors, je vais vous demander, par exemple, si on va à la montagne. Avec vous. On n'a pas beaucoup parlé de la montagne. Vous allez me dire que le Mont Ventoux, c'est montagneux, évidemment, mais vous voyez ce que je veux dire. Si on se balade en France et que on va faire du ski, déjà, je ne sais pas si vous aimez la neige, mais la montagne, ça vous parle ou pas du tout?
3: C'est très dur pour moi parce que vous allez être déçus et je vais vous parler que du Mont Ventoux, mais nous, c'est le Mont Ventoux. Donc ouais. Après, on s'est retrouvés évidemment dans d'autres destinations parce qu'on suivait des copains. La vallée de Chamonix. Alors, je sais pas si on dit Chamonix ou Chamonix.
2: Ouais, je crois qu'il y a plusieurs écoles, mais.
3: Ouais, je crois qu'il n'y a qu'une façon de le dire, mais j'ai jamais
2: su. Avoria, est-ce qu'on dit Avoria ou Avoriaz?
3: Voilà, ça, c'est évidemment tellement beau et magnifique, mais parce qu'il y a aussi des copains, hein, c'est pas simplement pour le tourisme. Mais le Mont Ventoux, si vous allez là-bas, je vous donne en 30 secondes une raison d'être heureux pour toujours. Vous allez un matin, vous arrêtez à une barrière qui vous empêche en hiver d'aller plus loin, vous regagnez la crête, vous marchez un kilomètre à peine, vous vous calez derrière des buissons et un peu de pierre, et vous attendez le lever de soleil. Et vous ressentirez ce que peu de gens, et finalement tellement de gens sur Terre ont ressenti, ce moment où le jour se lève.
2: vous entendez la plage, la mer, les vagues, on va où ?
3: Madagascar.
2: Ah ! Il n'y a pas que Paris dans la vie, il y a Madagascar aussi.
3: Ouais, parce que...
2: Dans l'océan Indien. Ouais, je vais vous demander une plage française quand même. Après.
3: Alors, pour une plage française...
2: Non mais allez-y, si vous voulez développer les plages...
3: Non, mais il y a tellement de belles plages à Madagascar. Mais parlons de la France. Je ne pensais pas tomber aussi amoureux en étant du sud, d'une région autre et tellement différente, mais pas tant que ça finalement, la Bretagne.
2: Que vous connaissez peu.
3: Voilà, que je connais peu, j'y vais de plus en plus, mais j'ai envie d'y être beaucoup plus souvent. Quelle région extraordinaire, pour des raisons différentes de celles du sud, bien sûr. Mais c'est étonnant parce que c'est une mer dans laquelle on se baigne peu quand on vient du sud. Mais on va donc à la mer en Bretagne, mais on est tout aussi heureux, même sans s'y baigner. Ça veut dire à quel point... Vous imaginez, si on ne se baigne pas dans une région où une mer est présente et qu'on est heureux, c'est qu'il y a de belles choses à côté.
2: Normalement, ça dépend, mais ça peut être à 18, 19, 20. Moi, je me suis baigné dans l'archipel des Glénans à 14. Et c'est vrai que quand je dis aux copains du sud « viens », il rigole.
3: Ah oui,
2: si elle n'est pas à 24, vous n'y allez pas.
3: C'est, alors, je le ferai volontiers pour le bonheur d'être dans cette belle mer. Il y a des plages magnifiques.
2: Mais où,
3: mais,
2: où
3: les copains du sud,
2: vous
3: non,
2: connaissez
3: pas 24,
2: un peu, du coup, la Bretagne. Vous avez évoqué, il y a déjà des endroits que vous connaissez en Bretagne.
3: Oui, parce qu'il y a une magnifique histoire là-bas aussi, liée aux producteurs. C'est Ronan Evin qui est à côté d'Auray, qui est un passionné de bons produits, de bons fruits, payé au juste prix lui aussi, ça s'appelle Gustatif et Solidaire, faisons aussi de la pub si vous m'y autorisez à autre chose que c'est qui le patron. Et il défend des variétés qui ont du goût, cueillies à maturité, faites dans les règles de l'art, faites dans un mode de production respectueux des sols. Et donc voilà comment je me suis retrouvé très souvent là-bas, parce que il me racontait comment il était important de protéger les sols pour protéger... ces fruits et ces légumes merveilleux qu'on a en France.
2: Notre chef d'entreprise, Nicolas Chaban, votre invité ce soir sur ICI. Nicolas Chaban, encore quelques minutes pour profiter de vous et de cette balade un peu partout en France. On a parlé de plage, on a parlé de montagne, on a parlé de bons produits, vous avez évoqué le fait que vous étiez gourmand. Je vais vous poser la question que je pose un peu tous les jours, qui est très dure. Est-ce qu'il y a une région particulière où on mange le mieux en France ?
3: Écoutez,
2: et quel plat ? Faites-moi saliver, il est presque 21h.
3: Non, c'est très facile.
2: Pour ceux qui ne sont pas passés à table. Là.
3: Bah, je crois que là, c'est facile de répondre. Je vous renverse la question. Si vous deviez partir au bout
2: je vous donner
3: du monde sur une autre planète, quel est le seul plat que vous amèneriez ?
2: Oui.
3: Eh bien, évidemment, moi, deux plats me viennent à l'esprit. C'est un résumé qui n'est pas très original, mais c'est... alors, trois plats. Le pâté à la patate, on l'appelle comme ça. Un moulin,
2: bien sûr,
3: un bourbonnais, avec une salade et seulement avec la sauce faite par ma mère,
2: salade,
3: évidemment,
2: hein.
3: Mais une salade capitale.
2: Bien sûr.
3: L'adobe artichoise, voilà, faite avec ce qu'il faut de pommes de carottes, presque sucrées, dans un jus absolument unique. Et ensuite, faite par mon cousin Bernard. Et ensuite, le romazav. C'est beaucoup moins connu, c'est le plat à Madagascar, qui est un plat qui permet en une seconde, de se retrouver dans son enfance.
2: Avant de se quitter, 10 ans, bel anniversaire pour C'est qui le patron ? Un film, vous l'avez évoqué. D'autres choses à venir, d'autres projets autour de cette marque.
3: Oui, et je crois que je peux vous annoncer quelque chose qui va beaucoup compter. On a parlé de Nikos Eliagas récemment. Il est arrivé, il est venu dans la Bresse par amitié parce qu'il voulait rendre hommage à tous ces gens qui bossent tous les jours, les producteurs, pour nous nourrir. Il a fait des photos extraordinaires. Il y a un grand magazine qui en a publié certaines. Ça a beaucoup fait parler. Et ça va devenir une exposition.
2: Wow.
3: Et je sais pas si je peux le dire. J'ai peut-être, je vais dire un truc un peu rapidement, mais on a un partenaire qui, tout de suite, en ayant vu ces photos, la SNCF, Gare et Connexion, qui nous a dit, on est un lieu, nous, quand on prend un train, on traverse ces paysages. Hein, il n'y aurait pas de tourisme, on serait pas la première destination mondiale du tourisme si les producteurs ne façonnaient pas ces paysages. Et donc, dans les grandes gares, et beaucoup de gares en région, on va pouvoir voir le visage de ceux qui nous nourrissent tous les jours à travers ces photos de Nikos Eliagas, et on le remercie pour cette très belle exposition, et on remercie ceux qui accueilleront cette exposition.
2: Un dernier clin d'œil à l'association Solidarité Paysan, je sais que ça vous tient. à cœur.
3: Il y a des fois où on sait pas quelle association choisir. Il y en a qu'une vraiment à mettre. Enfin, il y en a plusieurs, mais ouais. Mettons en avant Solidarité Paysan, des producteurs souvent à la retraite qui viennent au chevet bénévolement de gens en extrême difficulté, des gens qui sont capables de s'arrêter, voire pire. Il faut leur rendre hommage. Ils ont besoin de moyens et ils les utilisent tellement bien.
2: Longue vie à C'est qui le patron et à tous vos beaux projets. J'étais ravi que l'on se balade dans votre vie. C'est pas trop dur de regarder dans le rétro, ça va?
3: C'est merveilleux. Ça se dit pas normalement dans les émissions, mais quelle belle idée cette émission.
2: Merci.
3: Au-delà du voyage qu'on refait nous-mêmes, vous ponctuez évidemment de moments et de reportages qui étaient passionnants.
2: Merci beaucoup Nicolas Chabanne, ça touchera l'équipe que je remercie d'ailleurs. Mathilde Mallet à la réalisation de cette émission, Louise Morin à la préparation. Je souhaite une excellente soirée. On se retrouve avec un autre invité, d'autres chefs d'entreprise dans les prochains jours d'ailleurs, dès demain à partir de 20h. Merci Nicolas encore.
3: Merci.

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3: Salut à toutes, salut à tous et bienvenue dans votre émission Décibel. Vous le savez, chaque samedi, une personnalité vient partager avec vous ses chansons préférées. Et quand en plus, c'est quelqu'un qui chante et qui sort un album, eh bien nous faisons d'une pierre deux coups et nous parlons aussi nouveautés. Et ce soir, mon invité s'appelle Amanda Lear. Bonsoir Amanda, bienvenue.
4: Bonsoir, bonsoir tout le monde, bonsoir, bonsoir.
3: Comment ça va?
4: Bah ça va plutôt bien, vous savez je suis en pleine promo, donc c'est vrai que c'est une course un peu fatigante,
3: oui,
4: on va faire plein de radios. Hier j'ai enregistré Belle Époque, comment ça s'appelle? Quelle Époque?
3: Quelle Époque passe, Léa Salamé,
4: voilà,
3: ah oui c'est ça.
4: Ce soir,
3: ouais.
4: Et puis j'ai enregistré C'est à vous, et puis non, il y a plein de trucs à faire. Mais c'est excitant parce que comme ça me fait un petit séjour parisien, et puis après je retourne dans ma campagne, voilà.
3: Avec vos chats.
4: Voilà, on me remet dans la naphtaline.
3: Alors, Amanda, ce nouvel album qui est sorti vendredi, et il est fort surprenant.
4: Ah,

0: titres, dont 8 chansons originales, et enfin vous chantez en français.
1: Oui, voilà, c'est ça un petit peu. Ça fait des années que j'en avais envie. Vous savez, moi j'ai toujours aimé la chance. J'aime les mots. Moi j'aime les mots, et c'est pour ça que j'ai toujours aimé les Aznavour, Beko, ouais. Tout ça. La belle chanson française. Mais, comme j'avais une maison de disque allemande, et une qui me distribuait dans le monde entier, et qui voulait absolument que je fasse de la chanson disco, ben c'est vrai que j'en ai vendu plein, c'était en anglais, voilà. Ah oui. Et chaque fois que je disais, mais j'aimerais bien faire des trucs en français, genre Gainsbourg, et des... on me dit, mais non, Amanda, ça, en Italie, ils s'en foutent, vous voyez, en Amérique du Sud. Ouais. Et donc là, j'ai pensé vraiment au marché français, pour une fois, les fans français qui vont me voir au théâtre, au cinéma, ils m'ont dit, on aimerait un album où tu chantes vraiment des chansons en français.
0: Ah ben c'est le cas de ce Looking Back, hein, 8 chansons originales.
1: Ah, mais il fallait trouver, évidemment, des auteurs. Alors là aussi, soit il y avait reprendre. Comme j'ai fait une fois, de faire des reprises, oui. Des reprises de Charles Trenet, d'un jour, ou alors des trucs nouveaux. Et là, j'ai eu la chance d'avoir Patsy Garat qui avait fait l'album de Loane,
0: Sacha Pierre Rudy. Lapointe.
1: Oui, Sacha Rudy qui avait fait l'album d'Edith Preto, Pierre Lapointe, c'est vrai, qui m'a envoyé 3 chansons et j'en ai gardé une. Et donc, j'étais très flatté d'avoir ces auteurs qui voulaient travailler avec moi. Pas évident, ils auraient pu me dire, ah non, t'es trop vieille, on s'en fout. Non, c'était vraiment sympa.
0: C'est bien parce que on peut pas dire que vous êtes trop vieille, Amanda, puisque de toute façon, votre page Wikipédia étant quand même la page biographique la plus zinzin d'Internet, personne n'est d'accord sur rien. On ne sait pas si vous avez 25 ans ou 250 ans.
1: Vous savez qu'il y a rien. C'est Elon Musk, je crois. Ouais. Il a décidé de la mort de Wikipédia, parce qu'il y en a assez des fausses informations.
0: Bah voilà.
1: Et il lance un nouveau truc qui s'appelle Grospédia, je crois, un truc comme ça. Grospédia.
0: Pensez-vous.
1: Je ne sais pas comment ça s'appelle.
0: Je suis pas sûre du marketing du nom, mais pourquoi pas. En tout cas, les amis, ce que je peux vous dire, c'est que nous, on s'en fiche de savoir si Amanda Lear, elle est née à Hanoï, Saïgon, Londres, Hong Kong, Genève, Moscou ou dans le château de Dracula en Transylvanie. Ce qu'on sait, c'est qu'elle a. Ou Cavaillon, comme les melons. On sait qu'elle a bon goût en musique, elle en a fait de très bonnes et elle va vous en faire écouter de très bonnes aussi ce soir.
1: Ah, la musique, j'adore ça.
0: Bah ouais, mais je vois ça. Ça a toujours été votre passion ?
1: Ben ma passion, c'était la peinture. Vous savez, moi, j'étais étudiante à l'École des Beaux-Arts, je voulais être peintre. Pas une seconde, j'avais pensé qu'un jour, je monterais sur une scène, je ferais du théâtre, du cinéma, tout ça, c'était impensable. Mais la musique me plaisait déjà. Ouais. Et donc, même quand j'étais étudiante, je suivais beaucoup les groupes rock, j'ai été à Londres, et donc j'ai été toute amoureuse des guitaristes à cheveux longs, enfin, ça a toujours été mon
0: truc. Brian Jones, on va dire. Entre autres, premier Rolling Stone.
1: Voilà, c'est la grande période des Stones, des Rolling Stones, des Kings, des Loving Spoonful, de Jimi Hendrix, de tout ça. Et j'avais la chance de fréquenter ce milieu, donc c'est vrai que la musique, c'était déjà très important. Mais j'imaginais pas que moi aussi, un jour, je chanterais ça, non.
0: Alors, ce soir, vous allez chanter, mais vous avez aussi choisi des chansons pour nous. Et puisqu'on n'en est pas à une surprise près avec vous, la première chanson de votre liste, Amanda Lear, c'est Édith Piaf.
1: Ah ben oui, ça, quand on passe à la chanson française, celle la vraie connue dans le monde entier, ça c'est Édith Piaf.
0: Mais enfin, c'est quand même votre négatif, c'est-à-dire c'est une petite dame brune, discrète, tout le temps sapée en noir.
1: Ah oui, complètement.
0: C'est pas vous.
1: Elle est pas, c'est vrai qu'elle n'est pas glamour, extravagante, etc.
0: On l'associe pas à vous.
1: Voilà, mais c'est le contraire de moi justement parce que c'est une voix. Et moi, sachant très bien dès le départ que j'avais pas une voix de grande chanteuse, aujourd'hui vous avez Nicoletta, vous avez des gens qui ont des voix, vous voyez, mais moi non. Et donc moi c'était plus une voix de diseuse. En fait, en allemand on appelle ça Sprachgesang, c'est-à-dire la chanson parlée, comme Juliette Gréco, comme Marlène Dietrich, comme les actrices qui chantent, Jeanne Moreau. Et Piaf, souvent c'est le contraire. Piaf c'était une voix qui venait du cœur, qui venait de là des tripes, et ça m'a toujours fasciné ces chanteuses-là.
0: Alors on écoute, grâce à Amanda Lear qui vous gâte. L'hymne à l'amour.
1: Ah ben c'est de toute façon ça, c'est la passion folle. Pour toi je ferai n'importe quoi, voilà. Oh.

0: Ça me donne la chair de poule.
1: Bah, je comprends. Amanda Lear nous a tous collé la chair de poule avec son premier choix de chanson ce soir. Hyper surprenant. Édith Piaf, l'hymne à l'amour. Alors, l'amour.
2: Oui, déjà, les paroles même de cette chanson, de l'amour, on est prêt à tout pour la part amour. Voilà, on est prêt à faire les pires conneries, à renoncer à tout. Non, c'est vrai, à se raser le crâne. Et c'est vrai que ça nous arrive à toutes et de perdre la tête. Littéralement, c'est ce qu'on dit, j'ai perdu la tête pour ce mec qui peut-être n'en valait pas la peine. Et en fait, moi, dans mon nouvel album, je voulais parler d'amour, justement, mais de ces amours un peu ratés, moi, vous voyez, parce que quand on regarde en arrière, l'album s'appelle Looking Back.
1: Oui.
2: Et quand on regarde en arrière, on dit, oui, ça n'a pas toujours été le top. Il y a des fois où ça, on s'est séparés trop tôt, d'autres fois, je l'attendais, il n'est jamais venu, d'autres fois, il m'a trompé. Et donc, il y a toutes ces amours qui sont diverses, c'est des rencontres d'une nuit, ça, c'est la chanson de Pierre Lapointe. Oui. Et je voulais parler de ça, en effet, parce qu'on parle toujours d'amour, c'est vrai, mais à chaque fois, c'est là, alors on fait rimer amour et toujours, ce qui est une erreur. En gros, amour, toujours. Pourquoi c'est cette rime idiote
1: On ment aux petites filles en leur disant que ça
2: amour
1: va être toujours.
2: Toujours ça, oui.
1: Forcément, on est déçus si on part sur du toujours. Ça, c'est vrai. Alors, au rayon amour, il y a quand même une histoire géniale où vous êtes sur la pochette de l'album de Brian Ferry, Roxy Music.
2: Roxy Music.
1: Voilà, avec la panthère en laisse. Et David Bowie, en 73, voit cette pochette et a un coup de foudre pour vous en photo.
2: Non, c'est ça l'erreur, justement.
1: Ah, c'est pas vrai?
2: Pas du tout. Il est tombé amoureux de la photo. En fait, il est tombé amoureux d'une photo. Et il a trouvé la photo géniale parce que Brian Ferry voulait une héroïne un peu de Hitchcock. Voilà,
1: c'est vrai qu'elle est incroyable. Hein, la
2: donc,
1: photo.
2: Il m'a habillé en femme mystérieuse, lointaine, comme ça, hautaine, très Hitchcock. Et David Bowie a vu cette photo. Il a dit, oh, c'est génial, cette fille, ce loup, comme ça. Et il a dit, j'aimerais connaître cette fille. Mais en fait, il est tombé amoureux d'une photo, pas de moi. Et après, bon, on s'est rencontrés. Il y a eu cette histoire qui a débuté. Mais au départ, c'était la photo qui lui plaisait. Sur ça, que comment j'ai fait mon premier album, la première chanson que j'ai écrite, je l'ai appelée I am a photographe.
1: Oui, l'album, je suis une photo.
2: C'est ça, parfaite, retouchée, papier glacé, je suis une photo. Parce que quand j'étais mannequin, c'est ça qui était frustrant, c'est qu'on était des photos, c'est tout.
1: En 2D, vous voyez, à plat.
2: Mais c'est vrai que Bowie est tombé amoureux de cette photo-là.
1: C'est vrai qu'il a produit votre premier enregistrement musical en 75.
2: Il m'a mis sous contrat, j'étais sous contrat pendant 2 ans avec son manager, Tony DeFries, et donc il a produit un premier single qui s'appelait Star, qui n'est jamais sorti. Donc, comme moi j'étais avec David, bon, je le suivais partout, j'ai suivi à New York, et puis j'attendais, je disais tout le temps, mais quand est-ce qu'il sort mon single? Ah, mais attends, Amanda, écoute, bon, tranquille, calme-toi. D'abord, il y a la tournée de David, là en ce moment, on est très occupés, et après sa tournée, j'ai dit, bon, attendez, je sais pas, mais tranquille, on paye ton loyer, tout ça. J'ai dit, oui, on paye mon loyer, mais en attendant, moi j'attends. Et donc, ça s'est passé tellement difficile qu'au bout d'un moment, j'ai dit, bon, j'en ai marre, je rentre en Europe, et les Allemands m'ont appelé. Et là, j'ai pas pu résister, j'étais à Munich, et les Allemands m'ont dit, nous, ça nous intéresse, une blonde comme ça, la voix un peu... parce que les Allemands, vous savez, ils ont toujours eu ce fantasme de la blonde dans un cabaret qui fume des cigarettes.
1: Oui.
2: Marlène Dietrich, c'est un cabaret plein de fumée, et la blonde comme ça. Et ça, c'était leur fantasme. Et en fait, je me suis rendu compte que ce qu'ils cherchaient, c'était une Marlène Dietrich mais disco. C'est ça qu'ils voulaient, une Marlène disco. Et j'ai dit, bon, ben, je laisse tomber David Bowie, tout ça, j'ai signé avec les Allemands.
1: Bon, alors on ne laisse pas complètement tomber David Bowie, puisque vous avez choisi une chanson de lui ce soir.
2: Oui, alors ça,
1: cher Amanda, c'est
2: on a fait, oui, on a fait un show ensemble, on a fait un spécial pour la télévision américaine, pour NBC, qui s'appelait Midnight Special, et dans cette show télévisé, j'avais eu l'idée d'un échiquier géant, avec les carreaux noirs et blancs, et moi j'étais la reine noire, et lui c'était le chevalier blanc. Donc David était habillé tout en blanc, très beau en satin blanc, et moi j'étais perché sur un truc, et j'étais la reine noire un peu méchante, avec une énorme cape noire, et il était à mes pieds, et il me chantait cette chanson, il me chantait Sorrow, avec tes cheveux blonds, tu me rends malheureux, je suis amoureux de toi. Et c'est pour ça que c'est un bon souvenir, parce que quand on a enregistré ça, j'avais jamais fait de télé avant.
1: C'est vrai ?
2: Jamais.
1: Parce que moi j'ai vu la vidéo et je vous ai trouvé super à l'aise.
2: Oui, mais parce qu'il y avait des prompteurs, vous savez, c'était pour la télé américaine, donc tout était écrit sur des prompteurs, et ils ont filmé les répétitions où je me trompe. Je lis le prompteur, je dis, oh merde, c'est pas ça que je devais dire. Et c'était assez rigolo. Mais c'est vrai que c'était un bon moment, ça, un bon moment.
1: Un bon moment avec Bowie et Amanda Lear. La chanson s'appelle Sorrow.

0: David Bowie.
1: Ah oui, c'était une belle époque. Ça, c'était sa période après Ziggy Stardust. Il a été en évolution. Je pense que c'est un peu un caméléon. Il a changé de personnage à chaque fois. Et après cette époque, ça a été Young Americans. Alors là, il s'est teint les cheveux en blond. Il a changé de look. Mais là, c'est encore à cette époque, il avait encore les cheveux rouges, tout dressé sur la tête. Non, moi, je trouvais ça très séduisant. Maintenant, il y a des gens qui disaient, oh là là, c'est n'importe quoi, les mecs qui se maquillent. Ça. Non, moi, je trouvais ça très sexy.
2: Oui, sexy, talentueux. Enfin, est-ce que vous trouvez que c'est exagéré quand on dit que c'était un génie?
1: Ah ben oui, non, c'était absolument génial. C'était génial parce que justement, comme tous les génies, ils ne s'intéressent pas que à la musique. C'est ça, les génies. Dali, c'était pareil. Dali, c'était un génie, mais il ne s'intéressait pas que à la peinture. Il s'intéressait aussi aux découvertes scientifiques, au cinéma. Et Bowie, c'est pareil. Il était fasciné par la bande dessinée, par le cinéma, par la littérature, par des tas de choses comme ça. Et il peignait, lui aussi, faisait de la peinture. Alors que la plupart des musiciens de cette époque que je fréquentais, ils ne parlaient que de musique, vous voyez. Ils se jalousaient entre eux, ils étaient là à se critiquer. T'as entendu le dernier disque de Marc Boulan, voilà, que c'est mauvais. Mais lui, pas du tout. Et j'aimais ça, parce qu'il n'avait pas été assez longtemps à l'école. Et ça, il s'en rendait compte, qu'il lui manquait donc quelques années de culture. Et donc, notre relation s'était aussi basée sur beaucoup d'échanges. Comme ça, je lui parlais de, je sais pas, de tel écrivain. Et comment il s'appelle, tu me dis? Ah, bah, et le lendemain, il achetait le livre, vite, pour
2: ça. C'est la vraie intelligence.
1: Voilà, j'aimais beaucoup
2: la
1: ça.
2: La curiosité. Amanda Lear est l'invitée de Décibel.
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2: Et l'album Looking Back est sorti vendredi. La deuxième chanson du disque s'appelle Rendez-vous. Amanda, j'ai envie qu'on l'écoute, mais avant, je veux que vous me racontiez l'histoire de cette chanson.
1: Bah, on a tout un rendez-vous qui s'est terminé en lapin, quoi.
2: Oui. C'est vrai. Le cri du cœur, oui.
1: On donne rendez-vous à un mec et puis bon, on attend, il vient pas.
2: Même vous?
1: Même moi, alors il y a toujours une excuse, oui, parce que, ou alors il arrive en retard. Et moi, à ce moment-là, je suis déjà parti.
2: C'est ça. Alors, quelle est votre politique? On attend combien de temps?
1: Voilà, on attend un certain temps, on prend deux cafés, et puis au bout d'un moment, on dit, bon, ben maintenant, ça
2: ira. Deux cafés, on dégage.
1: Et après, il vous appelle en disant, excuse-moi, le trafic, le métro, le machin, mais tant pis. Et donc, c'est parti de cette idée, la chanson de vous. Donc, j'ai dit à Sacha Rudy, on va travailler là-dessus. Mais j'avais jamais travaillé comme ça. D'habitude, on m'envoie, je donne l'idée d'une chanson et on m'envoie la musique, ce qui se passe avec Patsyga. Et là, on s'est mis ensemble tous les deux dans le studio. Lui s'est mis au piano. Et au fur et à mesure que je lui disais, bon, je suis assis dans un café. Alors il était là, assis dans un café, etc. Il pianotait son truc. Et petit à petit, les mots s'enchaînaient comme ça. Ce soir, je t'attendais. Alors t'es nané, mais tu n'es pas venu. Et là, on l'a vraiment fait ensemble, la chanson. Et avec ses idées, et moi, on complétait les rimes. Et c'était sympa. Et en fait, les bases, oui, c'est ça. Je t'attendais, t'es pas venu. Mais je fantasmais. En t'attendant, toujours, j'ai fantasmé comment il va être. J'imaginais déjà ses baisers dans mon cou, etc. On se fait tout un cinéma. Et puis à la fin, bon, t'es pas venu.
2: Tant pis. Voilà. Mais c'est un peu l'idée du disque aussi, c'est que même ces moments-là qui ont l'air tout raté, tout pourri, vaut le coup d'exister.
1: Ah, mais complètement.
2: Si on en fait quelque chose.
1: Tout ça, ce sont des rencontres. C'est pour ça, vous savez, quand j'ai fait la pochette, parce que j'ai dessiné la pochette aussi.
2: Ah, c'est vous qui avez dessiné?
1: Oui, mais j'ai voulu éviter aussi vous savez, la photo hardcore très retouchée, où on est toute mignonne. J'ai dit, bon, pour une fois, non, je vais faire
2: un beau dessin. Comme, vous êtes en marinière,
1: comme,
2: vous êtes
1: comme
2: belle.
1: Comme je peins, je me suis peint plus jeune, évidemment, c'est moi plus jeune, mais sur un port, vous voyez, c'est le port de Marseille, il y a un bar glauque qui est éclairé, il y a un chat errant, et l'atmosphère, c'est ça, sur ces rencontres qu'on fait la nuit, peut-être un seul soir, et qui n'aboutissent nulle part, et l'ambiance, c'est ça que je voulais, c'était les rencontres, surtout les rencontres qui ont marché ou qui n'ont pas marché, qui vous ont déçu ou qui vous ont laissé un bon souvenir, et l'idée de tout l'album, c'est ça. I'm looking back, je regarde en arrière et je me rappelle je fais un petit peu un bilan de toutes ces rencontres amoureuses, sentimentales, sexuelles qui sont passées, mais c'était avant évidemment, maintenant la boutique est fermée, voilà.
2: Heureusement l'émission est ouverte. Rendez-vous, Amanda Lear ne vous pose pas de lapin ce soir dans Décibel.

0: C'est tout nouveau, ça vient de sortir, Looking Back, le nouvel album d'Amanda Lear, sur lequel elle raconte donc ce rendez-vous. Est-ce qu'on donne rendez-vous au public sur scène ou pas, Amanda?
1: C'est vrai qu'on me le demande souvent, vous savez.
0: Ah oui.
1: Bah oui, parce que j'ai beaucoup tourné à l'étranger, à l'époque du disco, j'en ai fait des tournées.
0: Mais j'ai vu vos disques qui sont sortis en version grecque, en Russie, oui, au Japon.
1: J'ai tourné en Russie, j'ai chanté à Moscou, j'ai chanté partout. Ouais. Et des fois, ça s'est mal terminé. Parce que le type qui nous organisait la tournée s'est enfui avec la caisse.
0: Alors ça arrive souvent avec des promoteurs du bout du monde.
1: Mais bon, c'était excitant les tournées. Et puis après, j'ai découvert le théâtre, etc. Et là aussi, bon, c'est le bonheur d'être sur scène. Et puis, c'est pas pareil que la tournée parce qu'il y a toute une équipe autour de vous, etc. Mais c'est vrai que c'est un bonheur d'être sur scène. Alors, je sais pas, on va peut-être y penser.
0: Un petit concert 2026.
1: Un petit concert 2026.
0: Allez, Amanda, peut-être. Une bonne résolution. On s'en reparle en janvier. Ça vous va?
1: Voilà, bon. Exactement.
0: Restez bien. Votre radio ici a décidé de vous faire passer la soirée avec Amanda Lear. On revient dans quelques secondes.

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3: En 1985, Alain Souchon sort la ballade de Jim. Et c'est le texte qu'il a eu le plus de mal à écrire.
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3: C'est une chanson à fleur de peau qui mêle rupture amoureuse et idées noires. À travers l'accident de Jim, Souchon exorcise un traumatisme personnel. La perte de son père dans un accident de voiture alors qu'il n'avait que 13 ans. Mais la magie de ce titre, c'est qu'il finit dans la lumière. Jim se réveille à l'hôpital et retrouve l'envie de plaire.

0: Ce message d'espoir lui vaudra sa première victoire de la musique. Même son clip entrera dans la légende en battant ceux de Johnny Hallyday et de Mylène Farmer.
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2: Mon invité de ce soir est mannequin, chanteuse, animatrice télé, actrice. Elle est polyglotte également, en français, en anglais, en italien, en espagnol, en allemand. Oui. Hello Amanda.
3: Hello darling. Non, c'est pas pourquoi, j'ai toujours aimé parler les langues étrangères, et comme j'ai beaucoup voyagé, c'est vrai que c'était nécessaire. On peut pas arriver dans un pays où on vous comprend pas. Donc là, je parlais anglais parce que j'habitais en Angleterre, et après j'ai épousé un français, je parlais français. Avec Salvador Dali en Espagne, forcément je parlais espagnol. Et comme j'ai fait une carrière à la télé italienne avec Berlusconi, je parlais italien. Ouais. Et ma maison dit c'est en allemande, je passais mon temps à Munich aussi. Donc voilà, je parlais ces cinq langues. Maintenant, je veux bien en apprendre d'autres, hein. S'il faut. Non, moi j'aime ça.
2: Et Amanda chante enfin en français, ouais. Voilà, nouvel album d'Amanda Lear.
3: Alors il y a des chansons, des titres en anglais sur la face B, sur la face A, des titres en français, comme ça chacun en a pour son argent, chacun est content. Et c'est vrai que c'est tellement beau la langue française, les mots français sont tellement beaux. Genre, je rêvais moi de faire des textes français. J'adorais Gainsbourg, Trenet et tout ça. Et donc j'espère que c'est peut-être le début d'une collaboration avec d'autres compositeurs qui me proposeront des trucs.
2: Si vous nous entendez, les amis, oui, Amanda voilà, est prête.
3: Envoyez-moi des chansons.
2: Voilà, à chanter en français. Et c'est un album hyper varié que je vous recommande, ce Looking Back d'Amanda Lear. Et finalement, la sélection de chansons qu'Amanda vous a fait ce soir, bah, elle reflète bien ça, c'est un vrai éclectisme. On a écouté Piaf, Aznavour est pas bien loin, mais là c'est Mariah Carey.
3: Ah, Mariah Carey. Ah, ça c'est amusant, Mariah Carey, parce que j'ai dû l'interviewer pour une émission de télévision.
2: Ah, il paraît qu'elle est infecte.
3: Non, pas vraiment.
2: Non, c'est pas vrai.
3: Bah, quand on s'appelle Carey, qu'on fait un mètre cube. Mais non, mais c'est surtout que.
2: Mais qu'elle est mauvaise. Ah
3: non.
2: En même temps, c'est.
3: Non, et donc, j'ai dit, bon, comme je vais l'interviewer, il faut que j'aille dans sa loge, qu'on discute des questions que je vais lui poser. Ouais. Alors là, vous avez l'entourage américain. Ah non, you can't. Non, it's impossible. C'est impossible. Je dis, mais attends, il faut que j'aille lui parler. Non, vous ne pouvez pas rentrer dans la loge. Mais je dis, mais je vais lui poser. Non. Ah, et puis surtout, quand vous la croisez, vous baissez les yeux.
2: Non, enfin.
3: Oui, je veux dire, les Américains, ça, il ne faut pas la regarder dans les yeux, il faut baisser le regard. Je dis, mais enfin, vous n'y pensez pas, c'est pas le pape, non. Si, non, it's impossible. C'est impossible. Après, elle est arrivée, elle était mignonne comme tout. Je l'ai regardée droit dans les yeux, on a déconné, on n'a pas de problème. Mais vous avez toujours cet entourage, vous savez, ouais. Les assistants, les machins, il ne faut pas toucher, attention, et là, la lumière, oh là là. Mais bon, là, ça y est, on la débat, on la décongèle, là, pour.
2: Ah ben oui, ça y est.
3: Ah ben, all I want for Christmas.
2: C'est ça. Et avant la chanson de Noël de Mariah Carey, Amanda Lear a décidé de vous faire écouter, alors pour le coup, une de ses.
3: Elle a beaucoup de talent, c'est vrai qu'elle a écrit ces chansons, ça c'est une langue qu'elle a écrite. Ah, elle a beaucoup de talent.
2: Elle est merveilleuse, Without You.
3: Without You. Oh. Alors ça, c'est magnifique cette chanson aussi.
2: On va pleurer ensemble ou danser un slow, comme vous voulez.

0: Moi, je suis fasciné par des voix comme ça extraordinaires. Barbara Streisand, c'était Whitney Houston, elles ont des voix extraordinaires.
1: Oui, mais alors, si on joue à Tu préfères, parce qu'en ce moment, c'est le grand jeu. Alors, non, mais est-ce que pour avoir la voix de Mariah Carey, vous acceptez d'avoir les cuisses de Mariah Carey? Hein? Voilà, c'est ça le truc.
0: Des bonnes cuisses. Ouais,
1: bah
0: des bonnes
1: cuisses. Non, mais c'est ça. C'est qu'on ne peut pas tout avoir. C'est-à-dire. Amanda, il faut choisir, bon sang.
0: Oui, c'est vrai. Elle met des bas. On les trouve aussi en Italie. Ce sont des bas conténétiques, comment on dit,
1: qui sculptent.
0: Voilà, archi élastiques. Oui. Alors vous en mettez une ou deux paires l'un sur l'autre et tchac, ça vous.
1: Ah oui, ça fait ce bruit là, vraiment. Hein. J'en ai mis une fois une culotte comme ça.
0: Comment elle s'appelait? Ah oui, en Italie, c'était Raphaël Acara qui mettait ça aussi. C'est pour mincir les cuisses.
1: Ouais.
0: Mais la télé italienne, c'est ordinaire parce qu'ils ont des très bonnes lumières et ils avaient même inventé une lentille spéciale, un objectif spécial pour l'allonger.
1: C'est pas vrai.
0: Oui, oui. Comme elle était petite, pas très grand, ça allongeait la silhouette.
1: C'est fou ça. Les temps changent.
0: C'est de la triche.
1: Exactement. Dans la liste de chansons que vous nous avez apportées, chère Amanda Lear, il y a Sylvie Vartan.
0: Oui, parce que quand même, il faut penser aussi aux chanteuses françaises, pas que des Américains. Et moi, j'aimais beaucoup Sylvie Vartan. Bon, c'était forcément l'idole yéyé. Je la connaissais pas parce que moi, j'habitais en Angleterre. Oui. Dans mes idoles, là-bas, c'était Marianne Faithfull, c'était des chanteuses anglaises, Sandy Shaw. Mais en France, je sais que je l'ai découverte, en fait, quand je suis arrivé en France, parce que j'ai épousé un garçon qui était Alain-Philippe Malagnac et qui était son producteur.
1: Okay.
0: Et donc, comme il avait produit Sylvie, c'est lui qui avait produit son Palais des Congrès, le premier, le deuxième. Et il me racontait justement que Sylvie avait voulu la présenter au public français pour faire oublier le côté yéyé, chanteuse de minette.
1: Oui. Et puis le petit côté Sylvie et Johnny, le
0: et
1: petit
0: la présenter
1: couple.
0: Vraiment à l'américaine, habillée par Bobby Mackie, avec des bons danseurs et grands spectacles.

0: blondes, mignonnes, voilà.
1: Sheila, des filles qui ressemblaient à des filles de nos familles.
0: Ça me fait pas peur. Moi, justement, je voulais projeter l'image d'une femme tout en cuir noir, avec des fouets, des chaînes et des machins.
1: Une panthère en laisse.
0: Exactement, une panthère en laisse. Ouais. Donc, c'était pas du tout ça, c'était même un peu assez inquiétant. Et moi, je voulais montrer cette femme libre, complètement libérée, qu'on n'a plus besoin de tout ça pour séduire les hommes. Et évidemment, ça a un peu choqué, ça les a surprises. On disait, maman, d'ailleurs, mais qu'est-ce que c'est? On comprend pas, c'est quoi? Ça vient d'où? C'est quoi? Ça faisait beaucoup jaser, mais ça faisait vendre des disques. En même temps, ça faisait vendre des disques. Et je vois que des années après, ben, finalement, elles sont toutes mises. Hein. Toutes, elles s'y sont mises aux danseurs, au cuir, au méga show.
1: Et au girl power.
0: Oui, au girl power, les robes transparentes, on est à moitié à poil, et des ventilateurs pour les extensions.
1: J'ai hâte d'aller à votre concert, Amanda. Alors là, quel programme! Écoutons Sylvie Vartan qui a ruiné votre mari donc dans les années 70 comme un garçon.

0: garçon. Amanda Lear est l'invitée de Décibel. Ce soir, c'est elle qui fait la programmation musicale. Alors, Sylvie Vartan, c'était un joli moment. Merci,
1: Amanda. Ah oui, j'aimais beaucoup Sylvie, c'est vrai.
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0: Et Looking Back, le nouvel album d'Amanda Lear. Dessus, il y a When I Was Your Favorite Singer. Parce que oui, on a dit Amanda chante l'amour en français de manière plus calme.
1: Mais aussi
0: Amanda,
1: en anglais.
0: En anglais et puis de manière dansante.
1: Bah ça, vous voyez, c'est un petit peu un constat parce que, en fait, il arrive, les paroles de la chanson anglaise là, que j'ai écrite, c'est à un certain moment, le rideau va tomber, les lumières vont s'éteindre et ce sera la fin. Tout a une fin. Mais rappelle-toi qu'à un certain moment, c'était quand même moi ta chanteuse préférée. Vous voyez, I was your favorite singer. Et when the curtain falls, quand le rideau descend, when the light goes out. Et donc, c'est pas triste.

0: hein, comme constat, mais bon, c'est comme ça. Au bout d'un moment, ça va s'arrêter forcément, mais ne oubliez pas complètement.
1: Mais non. En plus, non mais c'est dingue parce que je vois que vous êtes très sereine quand vous dites ça, etc. Mais vous, vous pensez, alors que vous venez de sortir un album,
0: oui.
1: Vous pensez bah, à
0: ça
1: vous arrêter
0: un jour. Bah oui, forcément, un jour ça s'arrêtera.
1: Mais il faut que ce soit vous qui le décidiez.
0: Comme un amour, dans les paroles dans la première chanson Amour, c'est « Toutes les histoires ont une fin, alors je pars toujours avant la fin ». Il faut partir la première, il ne faut pas attendre qu'on vous largue, il vaut mieux partir avant que ça soit fini.
1: Et ça, c'est la leçon de vie à retenir, jeunes filles, jeunes gens qui nous écoutaient.
0: Voilà.
1: Amanda Lear a toujours raison, sachez-le. C'est soit elle, soit le Dalai Lama, et je préfère vraiment que ce soit elle. Voilà, je vous dis la vérité. Allez, Amanda Lear, dans vos oreilles et dans Décibels.

0: I was your favorite singer.
1: J'étais ta chanteuse préférée. Oh là là, c'est beau comme tout. Et c'est sur le nouvel album d'Amanda Lear. Mais quelle bonne surprise. C'est quoi le point de départ de ce disque d'ailleurs, Amanda? Qui a eu l'idée? Qui a eu l'envie?
0: C'est ma maison de disque. Vous savez, comme j'avais, comme il y a eu la publicité du parfum, ils ont pris ma chanson Follow Me
1: Chanel,
0: pour parfum.
1: Me, ouais.
0: Et là, ils ont renouvelé la publicité encore. Donc, ils se sont dit, tiens, finalement, Amanda Lear, dans le monde entier, les gens ont découvert cette chanson Follow Me. Il y en a plein qui savent même pas qui j'étais. Et alors, ils vont sur Shazam. Ah, tiens, Amanda Lear, je connais pas. Après, ils vont sur Spotify, ils téléchargent. Et donc, ma maison de disque a dit, tiens, c'est peut-être le moment de la dépoussiérer. Hein, on va la sortir du placard.
1: Taper trois coups, voilà, elle sortira.
0: Et donc, on a dit, bon, ben, on rentre en studio, et c'est quand même le 23e album. Vous savez, après le deuxième, je crois que je m'arrêterai. Et le 23e, c'est déjà plus de 25 millions d'albums vendus dans le monde, donc c'est rassurant, voilà.
1: Bravo. Dans la même veine, finalement, que la chanson qu'on vient d'entendre, When I Was Your Favorite Singer,
0: oui,
1: le retour en arrière, et avec émotion, évidemment, il y a une chanson d'Aznavour qui est sublime, qui s'appelle Hier encore, j'avais 20 ans.
0: Ah, ça, c'est...
1: Et vous l'avez choisi.
0: Oui, parce que la chanson est très émouvante. Je voyais beaucoup Aznavour, vous savez, dans le Midi, parce que moi j'ai une maison dans le Midi, c'était mon voisin. En fait, on portait nos olives tous les deux au même moulin, parce que je suis oléicultrice.
1: Vous faites de l'huile d'olive.
0: Oui, je fais de l'huile d'olive. Et donc, je déjeunais souvent avec Aznavour. Alors, il était très sourd, il avait un appareil, et quand la conversation l'emmerdait, il décrochait son amplifon. Et il m'avait dit, Amanda, je t'écris une comédie musicale. Alors, j'ai dit, c'est formidable, vous voulez m'écrire une comédie musicale? Et puis il est mort avant d'avoir terminé. C'est vraiment dommage parce que ça m'aurait bien plu. Mais j'ai trouvé que c'était vraiment un grand poète, Aznavour. Et cette chanson, c'est émouvant. Hier encore, j'avais 20 ans, j'avais plein de projets, je voulais conquérir le monde. On est là quand on est jeune. Et puis finalement, rien. Voilà.
1: Des millions d'albums vendus.
0: Oui, je sais, mais enfin,
1: et
0: je veux dire,
1: quatre fois le tour du monde.
0: Non, mais quand on est jeune, on est rebelle, on se dit, j'ai tout révolutionné. Oui. Moi, j'ai connu mai 68, vous voyez. Et puis finalement, on rentre dans le rang, comme tout le monde, et voilà, et tout ça reste des souvenirs. C'est dommage.
1: Ouais. Oh, et quand même, alors, vous n'avez peut-être pas fait la révolution, mais vous avez quand même vécu un peu comme un pirate toute votre vie.
0: Ah ben, j'ai toujours été assez contre les conventions,
1: ouais,
0: contre la bourgeoisie. Voilà, c'est le mot qui est très affreux, je trouve, c'est le s'embourgeoiser.
1: Ouais.
0: C'est-à-dire de faire comme tout le monde, de le consensus. Ça, c'était pas possible. Aussi bien dans la mode que dans nos goûts vestimentaires, que dans notre attitude, on avait envie de bousculer tout ça. Et bon, quand j'habitais à Londres, c'est vrai que là-bas, c'était en ébullition. Ouais. Il y avait tout le temps des nouvelles modes, des nouvelles musiques, des nouvelles Marie Quant, les mini-robes, tous ces trucs-là. Et j'ai connu tout ça. Et j'ai l'impression qu'aujourd'hui, les jeunes n'osent pas. Oui, on voit, bon, ils s'habillent différemment, etc. Mais il faut vraiment faire, allez-y, bousculer, allez-y, allez dans la rue. Nous, on était dans la rue avec les pavés, boulevard Saint-Germain. Moi, je pense qu'il va falloir en arriver là.
1: Voilà, un bon conseil de plus. Décidément, cette émission devrait être écoutée dans les écoles.
0: C'est vrai.
1: Je vous le dis, moi, Amanda Lear a choisi pour vous hier encore, pour vous dire...
0: J'avais 20 ans, c'est vrai.
1: Faut profiter de vos 20 ans. Sur Wikipédia, oui, on dit que vous avez 22 ans et demi. C'est ça, Amanda?
0: Voilà. Pourquoi me vieillir?
1: C'est vrai, je suis gonflée quand même.

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0: J'adore ça, ça, c'est de la grande chanson.
1: Eh oui, c'était très beau. Ça avait été repris en anglais, ça. Dusty Springfield, c'était Yesterday when I was young. C'est très beau, c'est très beau. Vous savez, en France, on a eu vraiment des poètes, des compositeurs merveilleux, que ce soit Bécaud, Trainé, Aznavour. Même Bécaud, je trouve qu'il n'a pas la place qu'il devrait avoir.
0: Alors, c'est très drôle que vous parliez de ça, Amanda, parce que la fille de Gilbert Bécaud dit la même chose que vous. Elle dit, je ne comprends pas pourquoi mon père...
1: Il fait partie des trois grands, hein, c'est Aznavour, Bécaud, Trainé, tout à fait.
0: D'accord, c'est votre sainte trinité.
1: Oui, il y a aussi Gainsbourg, ça, ce sont des gens qui... Nougaro, ils jouent avec les mots, et c'est magnifique ce qu'ils savent faire avec les mots. Enfin bon...
0: Sinon, j'ai pas eu l'occasion de vous le dire pendant cette émission, mais donc je vais le placer ici. Dites-moi, parce que je tiens à ce que ce soit posé. J'adore vos reprises d'Elvis Presley. Vous avez fait il y a une dizaine d'années.
1: Alors moi, mon idole, c'était Elvis. Je le trouvais tellement beau.
0: Il était très
1: sexy. Il était magnifique. Elvis.
0: Ouais. Et vous l'avez rencontré ?
1: Non. J'ai pas eu cette chance. J'ai jamais le rencontré, mais j'aimais bien. Je trouvais super Elvis. Et donc j'avais fait un hommage un petit peu à Elvis en reprenant quelques-unes de ses chansons. Oui. Et dont justement la chanson de Bécaud. Et maintenant, que vais-je faire? Elvis l'avait chanté,
0: What now, my love, now that you live.
1: Et j'avais repris ça, justement, à la manière plutôt d'Elvis que de Bécaud. Mais c'est vrai que j'aimais beaucoup Elvis. C'était, je sais pas, c'est, alors les gens trouvent ça peut-être un peu ringard et tout. Mais moi, je trouve qu'il était, magnifique.
0: Bon, alors c'est bientôt fini l'émission. Il va falloir que je rappelle.
1: Non, puis surtout qu'il est tard. Moi, je dois partir. Là,
0: vous couchez tôt maintenant, vous?
1: Non, mais j'ai une vie sexuelle, ma chérie. Mais samedi.
0: Ah, c'est l'heure? Ah, mais oui, c'est samedi. C'est l'heure. Ça fait le cardio de la semaine. Est-ce que vous croyez? Elle va pas à Basic Fit, à Mandalire? Ben non.
1: Non, en vrai, c'est pas ça. En vrai, je regarde Inspecteur Colombo et puis je vais coucher.
0: Ça va, c'est plus sexy que Derrick. Colombo, il y a un petit côté américain,
1: un peu
0: paillette.
1: Oui, je les connais tous par cœur. En plus, c'est toujours les mêmes qui repassent.
0: C'est ça, on connaît la fin, on n'a plus peur. Alors, Looking Back, c'est le nom du nouvel album. Il y a 11 chansons. La chanson que vous avez entendue tout à l'heure, When I Was Your Favorite Singer. Voilà. Oui. Sur l'album, il y a une version un peu plus longue et un peu plus club.
1: Oui, aussi. Voilà. Elle a été remixée par Chris Cox, quand même, qui a travaillé avec Lady Gaga, avec Cher, avec Madonna.
0: Exactement. Des chansons en français et en anglais. Et oui, elles vont vous surprendre et vous séduire. Looking Back, Amanda Lear. J'ai essayé de vous négocier un concert pour 2026.
1: Oh là là.
0: Bon, Amanda, elle est partante, mais en même temps, je la sens pas ultra prête. Donc voilà, c'est un work in progress, comme on dit en français.
1: Oui, il y a plein de propositions. Ça, on propose une nouvelle pièce de théâtre aussi.
0: J'allais vous demander alors.
1: Oui, il y a ça. On propose une série télé. Alors, il y a d'autres projets. Il faut choisir. Le théâtre, moi, ça me plaît beaucoup. C'est vrai, c'est fatigant. Hein. C'est mal payé. C'est tous les soirs. Mais
0: ça a l'air sympa.
1: Bon, mais c'est excitant.
0: Mal. Les mecs sont moches, ils les pieds.
1: Mais
0: c'est
1: excitant parce qu'on est là sur scène pendant 2 heures. C'est très excitant.
0: Évidemment.
1: Mais il faut voir. Il va falloir faire le tri dans tous les projets. Et sinon, j'irai dans un EHPAD et puis on n'en parle plus.
0: Ah non, on vous garde. Ne serait-ce qu'alors pour la sortie de ce film là que vous avez tourné au Portugal. Donc
1: oui, il y a ça, c'est vrai.
0: Voilà, ça va pas tarder. Et donc voilà, sachez, chère Amanda, qu'on a hâte de vous retrouver pour d'autres aventures musicales.
1: Et avec plaisir. Avec
0: bien
1: plaisir.
0: Agréable.
1: Je serai là pour vous.
0: D'écouter toutes ces chansons grâce à vous. Alors, bonne soirée.
1: Bonne soirée à tous.
0: Et à la prochaine. Merci Amanda.
1: À la prochaine. Moi, bisous.
0: J'ai tellement hâte qu'elle écrive ses mémoires. Amanda Lear était l'invitée de Décibel. Bonne soirée, les amis, sur votre radio ici. Et à demain, 20h.
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1: Bonjour, merci d'avoir choisi votre radio ici. C'est Willy vient déjeuner chez vous, saison 6, épisode 1083.
2: Ça filoche.
1: Là, ça filoche. Ouais, encore là. Eh oui, vous êtes encore là. Bonjour la tribu.
2: Bonjour.
1: C'est le retour de la tribu. Alors, qui est là pour cette nouvelle saison?
2: Il y a du nouveau.
1: Ouais, tenez-vous bien. Nicolas Malabeuf, notre enfant de la télé. Là.
2: Bonjour,
1: Nicolas. Ça va, Nicolas?
2: Oui, super. Heureux de vous retrouver.
1: Tu as passé un bel été, mon Nicolas.
2: Deux mois, vous m'avez manqué.
1: Nicolas travaille deux jours par semaine et qui se repose deux mois. C'est normal.
3: C'est proportionnel.
1: C'est proportionnel, exactement. Et Fabien et mon autre geek. Bonjour, mon Fabinou.
4: Bonjour, Willy. Bonjour à tous. Quel plaisir de vous retrouver.
1: Fabien, elle a travaillé tout l'été.
4: Ah oui, vous avez vu, studio.
1: Très beau, mon chéri.
4: Était studieux.
1: Ah oui. Début, Fabien, sais-tu animer quoi, par exemple?
4: Le 16h-19h, tous les samedis, tous les dimanches.
1: Ouais. Alors, au début, j'ai écouté. Moi, j'ai écouté. Oh, alors, au début, il n'était pas bon.
4: Pas timide,
1: après, au milieu, il y a un petit coup de mou.
4: Et à la fin,
1: ça se
4: le dernier
1: week-end
4: impeccable.
1: Ah, très bien. Non, mais bravo. Je suis fier de toi, mon Fabinho. Je suis très heureux de vous retrouver, mes deux bébés, et très heureux, mes amis, de vous retrouver. C'est reparti pour un nouveau numéro de votre grand talk show du week-end, pas comme les autres, le seul, l'unique. On est très heureux d'accompagner vos déjeuners de fin de semaine où, comme d'hab, vous allez apprendre des choses, vous allez sourire, vous allez écouter de la musique, vous allez gagner des cadeaux, vous allez vous exprimer sur cette antenne. Bref, plus que jamais, c'est votre émission utile sur votre radio utile. Et pour remercier votre fidélité, remercier le succès de cette émission, remercier notre talent aussi. Eh bien, nos patrons nous ont offert cette année 30 minutes de plus.
4: Wow. Hey, on est heureux.
1: Alors, offert, c'est une manière de parler.
4: Oui.
1: On va quand même les faire payer. Enfin, pas non plus. Bon, enfin, en tout cas, voilà.
4: Surtout vous. Hein.
1: Surtout moi. Oui, mais aucun cadeau. Alors, notez bien le nouvel horaire de Willy vient déjeuner chez vous. Midi, 13h30. De midi à 13h, comme d'habitude, nos invités. Et de 13h à 13h30, c'est vous et vous seul qui ferez l'émission avec le grand retour des Youpi la vie sur votre radio. Ça, c'était bien. On va vous expliquer dans une seconde. Mais déjà, notez bien les dossiers du jour de la première heure. Dans un instant, lundi, c'est la rentrée des classes. Et normalement, cette année, c'est terminé le portable dans les collèges et dans les lycées. Mais est-ce vraiment réalisable? La réponse dans une minute. Et à 12h30, après cet été caniculaire, sommes-nous tous plus inquiets du changement climatique? D'après des études, il y a de plus en plus d'éco-anxieux en France. Alors c'est quoi un éco-anxieux? On en parle dans 20 minutes. Et donc, nouveauté, on va parler de tout ça tous ensemble entre midi, entre 13h et 13h30, puisque dorénavant, le samedi, c'est Youpi la vie! Voilà, si vous étiez avec nous il y a quelques années, le vendredi, on faisait une émission qui s'appelait Le Vendredi, c'est Youpi la vie. Et le concept est très simple. Pendant 30 minutes, c'est vous qui faites l'émission. Donnez-nous vos Youpi du moment, la bonne nouvelle, le truc qui vous met en joie. Si vous voulez mettre en avant une association, un ami, nous faire un petit coucou et réagir sur les thèmes du jour, la fin du portable à l'école, qu'en pensez-vous? Êtes-vous inquiet du changement climatique? Qu'en pensez-vous? Eh bien, ici, c'est chez vous. Alors, appelez-nous 0810 055 056. On fait une demi-heure rien qu'avec vous. Hein. Je vous donne les clés de l'émission. Je veux vous entendre. 0810 055 056. Et aussi le groupe Facebook, mon Fabien.
4: Ah oui, le groupe Facebook qui s'appelle Youpi la vie avec Willy Rovelli. Si vous découvrez voilà l'émission pour la première fois, vous vous connectez sur Facebook, vous tapez dans la barre de recherche Youpi la vie avec Willy Rovelli. C'est un groupe où on partage voilà que des bonnes nouvelles et où vous avez la parole, bien sûr. La question du jour, avez-vous des astuces pour lutter contre le blues de la rentrée?
1: Ah,
4: alors on a déjà pas mal de messages.
1: Ça, c'est pas mal. Ça.
4: Guillaume a posté, je prépare mes prochaines vacances. Ça, c'est pas mal.
1: Ça, c'est très bien.
4: Et Damien lui a écrit, ça me rend de bonne humeur. En fait, c'est que mes enfants retournent à l'école mardi. Et ça, c'est une bonne nouvelle.
1: Ça, c'est une bonne nouvelle. Voilà.
4: Continuez à réagir, c'est gratuit. Facebook, Youpi la vie avec Willy Rovelli.
1: Voilà, 0810 055 056. Et quand vous passez à l'antenne tout à l'heure, vous repartez?
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1: Bon, et dis donc, 0810 055 056, vous avez vu cette année, hein, on se fout vraiment pas de vous. On est avec vous, ici, c'est chez vous. Est-ce qu'on a tout dit?
2: On a tout dit.
1: Alors démarrons, parce que là, on a un
2: il sommet. Tard,
1: hein.
2: C'est bientôt fini.
0: Il vient déjeuner ben, chez vous.
1: On nous a donné une demi-heure de plus.
2: On les a perdus.
1: On a fait un sommaire d'une demi-heure en même temps, c'est ça le problème. Ah oui, mais il fallait qu'on vous explique tout, mes amis. Voilà. Allez, démarrons avec notre premier dossier. Bonjour, Christelle Kaufmann.
3: Bonjour, oui.
1: Bienvenue ici, ma chère Christelle. Vous êtes proviseure du lycée Louis Rascol à Albi.
3: Et c'est ça.
1: Voilà, et secrétaire générale adjointe au CNPDEN. Allez-y, c'est quoi? C'est le syndicat majoritaire chez les chefs d'établissement, mais c'est quoi le...
3: Oui,
1: le
3: syndicat national des personnels de direction, chef et adjoint, majoritaire, tout à fait.
1: Très bien. Alors, dans un instant, tiens, on va évoquer ensemble l'interdiction du portable dans les lycées. Mais d'abord, tiens, parlez-nous un petit peu de votre lycée à vous, à Albi, ma chère Christelle. Il y a combien d'élèves, il y a combien de profs, c'est un lycée de quoi ?
3: Alors, c'est un lycée polyvalent, filière générale, technique et professionnelle. On va accueillir lundi nos 200 professeurs et nos, en tout, 320 personnels. Bon. Parce qu'en tout, nous avons pas loin de 2000 élèves étudiants, des mineurs et des majeurs.
1: Bon, dites-moi, Christelle, est-ce que parfois, vous y allez parfois dans la salle des profs
3: j'y vais souvent.
1: Alors, est-ce que vous critiquez les élèves ou pas ? Est-ce que ça critique un peu les élèves ici ?
3: Parce que moi.
2: Vérité.
3: J'explique, c'est pourquoi. Sinon, c'est trop facile de dire jamais. Parce que dans chaque élève, il y a quelque chose de bien, il y a un levier, il y a quelque chose de positif. Donc, on y va.
2: C'est beau.
1: Dans la série Pause Café avec Véronique Jeannot, ça critiquait dans la salle. Après, c'est peut-être autre chose. Donc, mardi dernier, ma chère Christelle, a été publiée la loi interdisant les portables à l'école. Les établissements scolaires doivent bannir le portable dans les enceintes dès cette rentrée. Alors, Christelle, une question toute simple. Est-ce que c'est faisable ?
3: Eh bien, je prends ma baguette magique. Allez. Oui, je dis c'est possible.
1: Donc, on a compris que non, c'est ça ?
3: Alors, beaucoup plus sérieusement, pour certains établissements, ça sera possible la mise en œuvre parce qu'ils ont anticipé. Il y a quelques établissements, dont le mien, mais pour la majorité, ça ne sera pas possible parce qu'il faut adapter le règlement intérieur. Il n'y a pas que la loi. La loi, elle dit oui, c'est interdit dans les lycées, mais elle laisse la possibilité de faire des dérogations, soit pour certains publics comme les étudiants, soit en certains lieux de l'établissement, par exemple les cours de récréation. C'est pas forcément du tout interdit comme au collège. Au collège, c'est tout interdit. Ouais. Au lycée, on est chez les plus grands, c'est pas du tout interdit.
1: Alors, par exemple, je sais pas, dans votre lycée, par exemple, vous allez faire comment? Alors, il y aura quoi? Il y aura des casiers? Comment ça va se passer?
3: Non. L'idée de cette loi, c'est pas du tout d'enfermer les téléphones portables, c'est pas la pause numérique comme au collège, c'est responsabiliser le jeune. Il a le téléphone portable dans la poche, dans le sac, où il veut, mais le téléphone est invisible dès lors qu'il rentre dans les bâtiments. Du moins, ça sera comme ça dans mon établissement. Mmh. Et je précise le téléphone et les écouteurs qui vont avec, les casques qui vont avec, parce que pourquoi est-ce qu'il y a cette loi-là ? On va pas se le cacher, c'est qu'il y a quand même un problème sur le fond. C'est-à-dire que nos jeunes sont très connectés, mais déconnectés entre eux. Et ça, c'est franchement, c'était plus supportable. Sur le fond, on est d'accord.
1: Ça, c'est vrai, Christelle, vous le voyez, ça, les jeunes se parlent moins.
3: Ils se parlent par téléphone interposé.
1: C'est-à-dire qu'ils s'appellent, même quand ils sont à côté, ils s'appellent.
2: Ils envoient des SMS.
3: Oui, c'est WhatsApp, Snapchat, enfin, surtout ces réseaux. Alors, pas tout le monde, évidemment, voilà. Donc, c'est quand même, c'était triste. Enfin, c'est triste. Mais attention, une fois que j'ai dit ça, ça ne veut pas dire que mardi, ça sera la révolution et que tout le monde va bien faire ce que je viens de dire, c'est-à-dire mettre son téléphone dans sa poche, le rendre invisible. Ouais. On sait très bien que le lycéen vient d'être hyper connecté là pendant un mois et demi. Ce sont des ados, voire des jeunes adultes pour les étudiants, parce que la loi, dans mon établissement en tout cas, sera la même pour tout le monde. Le règlement sera la même qu'on ait 16 ans ou 20 ans.
1: Il y a l'un de vos collègues qui disait cette semaine dans la presse, tout ça est un petit peu schizophrène. D'un côté, des régions distribuent des ordinateurs aux élèves, et d'un autre, ils interdisent les téléphones et les objets connectés. On a surtout le sentiment que ce nouveau texte est là pour satisfaire le grand public. Vous en pensez quoi?
3: Alors, on est tout à fait d'accord avec ça. C'est-à-dire qu'il faut y aller aussi progressivement et en toute conscience. Ouais. On est parfaitement conscient que mardi, ça ne sera pas la révolution parce que l'école ne peut pas tout résoudre. Ce n'est pas parce qu'il y a une loi qui est promulguée que, par magie, quand j'ai parlé de la baguette magie, c'est que vraiment, on y est. Il faut vraiment convaincre. Je crois que les parents aussi vont nous aider quand même. Il y a un réel souci, mais je ne crois pas qu'il faille ni dramatiser, ni stigmatiser. On n'est pas là-dedans parce que sans téléphone portable au lycée, on ne fonctionne pas.
1: Ouais, c'est ça.
3: On a besoin. Voilà. Au quotidien, on en a besoin, mais pas toute la journée. Voilà, quelquefois, voilà. Donc, bon. On leur laisse la possibilité d'aller dans la cour pour regarder le pronote, pour regarder les devoirs, pour faire ce qu'ils veulent avec leur téléphone portable. Mais l'idée, c'est de remettre l'outil à sa place. C'est voilà. Un outil, c'est pas l'alpha et l'oméga de leur vie. Voilà.
1: Et bah, c'est très clair. Vous aimez votre boulot, hein, ma chère Christelle, ça s'entend. Ça s'entend, hein. Sans qu'elle ait une belle énergie. Merci beaucoup d'être passé nous voir. Bah, bonne rentrée, là, Christelle. Christelle Kaufmann, proviseur du lycée Louis Rascol à Albi. Allez, dans un instant, bientôt là, dans trois quarts d'heure, hein, la libre antenne du week-end. Si vous voulez réagir sur ce que vous venez d'entendre, la fin du portable, qu'en pensez-vous? Si vous voulez nous faire un petit coucou, vous n'hésitez pas aussi. 0810 055 056. Le samedi, c'est Youpi la vie. Et les Youpi, c'est avec vous parce que c'est vous les Youpi. On parle de quoi avec toi, mon Fabien, dans un instant?
4: L'actu web, j'ai repéré une arnaque sur TikTok qui concerne la rentrée de vos enfants. Explication dans trois minutes.
1: Merci, mon Fabien. Tiens, on va commencer avec les négresses vertes et voilà l'été.
2: La rentrée là. On n'est pas trop à la page.
1: Cette émission a été enregistrée le 20 juin. C'est pour ça qu'on la passe aujourd'hui.
2: 2022.
1: Voilà l'été avec les

0: C'est
1: bien la trompette.
0: Merci beaucoup. C'était les négresses vertes. Voilà l'été. Au revoir.
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0: Mes amis, cette année, nous sommes en direct entre midi et 13h30. Oh là là. Nouvelle horaire, hein, midi 13h30. Donc midi 13h, comme d'hab, l'actu, nos invités, nos chroniques. Et 13h30, dorénavant, le samedi,
4: c'est youpi la vie.
0: C'est vous et vous seul qui avez les clés de la radio. Donc appelez-nous 0810 055 056 pour réagir à tout ce que vous voulez.
1: On va déjeuner plus tard, nous, ça nous arrange.
0: C'est vrai. Ah non, moi j'ai mangé pendant l'émission, hein. Tu peux te barrer. Toi. Moi j'ai mangé pendant que les auditeurs parlent, moi je mange.
1: Bah, c'est ça, c'est
0: moi j'ai pris ma petite...
1: Oui, tu peux voir.
0: Voilà, moi je m'en fous, ça me gêne pas. Alors qui es-tu toi?
1: Ouais, c'est Fabien Hémot.
0: C'est Fabien Hémot, exactement. Et donc tu vas nous parler de quoi?
1: Eh bien c'est parti pour toute l'actu web, en moins de deux minutes en tout cas on va essayer. Et on démarre avec une nouvelle arnaque. À quelques jours de la rentrée, des vidéos TikTok promettent aux parents de découvrir en avance la classe et l'emploi du temps de leur enfant. Une promesse totalement fausse qui vise uniquement à récupérer vos données personnelles et bancaires. Donc soyez vigilants, car pour avoir accès à ces infos, il faut se connecter sur des sites véreux comme mafutureclasse.com ou voirtaclasse.com. Attention, ce sont des faux sites internet, car une fois dessus, on vous demande plein d'infos. Nom, prénom, classe de l'enfant, votre adresse que vous avez mangé hier. Et au fur et à mesure, on vous demande vos coordonnées bancaires. Et bim.
0: Et bim le piège.
1: Donc ne vous faites pas avoir, s'il vous plaît. Et j'ai un message pour les escrocs. Faire ça, franchement, à quelques jours de la rentrée, ce n'est vraiment pas classe. Oui, j'ai bossé
0: ça,
1: des jeux de mots pendant l'été.
0: Deux mois. Pour ça, c'est bien.
1: Allez, toujours dans l'actu web. Avec tous les incendies qui se sont multipliés cet été, une société près de Marseille a créé un site internet très pratique pour savoir si vous êtes obligé de débroussailler votre terrain. C'est très important le débroussaillage pour tenter d'éviter les incendies. Les pompiers ont rappelé cette semaine que 90% des maisons détruites cet été se trouvaient sur des terrains non ou mal débroussaillés. Donc pour savoir si votre maison est concernée, vous vous connectez sur le site pyrold.fr, ça s'écrit PYROLD, pyrold.fr. Vous entrez votre adresse et là, la carte vous dit immédiatement si votre maison est concernée trop par bien. Les obligations légales de débroussaillement, parce que c'est à vous, c'est obligation pour les propriétaires. Et pour les écolos, voilà, qui nous écoutent et qui râlent, le débroussaillement ne veut pas dire tout raser.
0: Non,
1: mais parce
0: non.
1: que. Voilà,
0: non. Ouais.
1: non. C'est juste entretenir son terrain, élaguer les arbres et enlever les herbes sèches. Voilà.
0: Non, mais... C'est un peu comme nous quand on va chez l'esthéticienne, mais c'est pareil.
1: Et vous,
0: c'est bien élagué? C'est pas tout. Oui, bah c'est élagué, c'est pas, j'enlève pas tout.
1: Donc pas d'incendie?
0: Non.
1: Pas d'incendie prévu, et ça nous rassure. Allez, on termine l'actu web de ce samedi par la tendance food de cet été. Sur TikTok, vous avez été des milliers à tenter le croissant glacé.
0: Ça c'était n'importe
1: pour
0: quoi.
1: Pour tester cette nouvelle tendance culinaire, vous devez ouvrir un croissant et glisser à l'intérieur un esquimau. Et ensuite, vous n'avez plus qu'à déguster. Écoutez la réaction de cet internaute.
5: On commence par enlever le bout du croissant. On met la glace dans le croissant. Et voilà le résultat. Comme quoi, parfois, il faut pas grand-chose pour avoir du bonheur. Je écrase.
1: Et ça craque,
5: tire pour enlever la glace.
0: C'est pas mal, ça craque.
1: Alors voilà, ça a séduit des millions d'internautes. Ouais. Alors j'ai testé le croissant glacé.
6: Ah c'est vrai.
1: Je vous laisse admirer mon summer body.
6: Oui.
1: Mon corps a désormais une bouée intégrée. C'est très pratique.
0: Ouais. J'ai une autre Magnum à nous, toi. Merci mon Fabien, grande forme mon Fabinou.
1: Ah
0: hein.
1: Oui, voilà.
0: T'es parti où cette semaine avec Fleur, sa chérie et le petit Loïs?
1: À côté de Bergerac.
0: Ah, il paraît que c'était très beau.
1: Ah, magnifique.
0: Magnifique.
1: Des caves
0: à
1: vin.
0: Ah oui, bon.
1: Ça, c'est magnifique.
0: T'allais si loin pour boire, ça m'étonne. Hein. Tu sais, il y a un bistrot juste
1: en
0: bas.
1: Oui, c'est vrai, hein, je suis bête.
6: Con, il n'a pas changé.
0: Non, il n'a pas changé. Merci beaucoup. Allez, dans un instant, mes amis, puisqu'il est 12h22,
1: oui.
0: On va vous présenter un invité pas banal, parce que cette année encore, on aime vous présenter des invités pas banaux. Mais d'abord, on va écouter Tame Impala.
1: Tame Impala.
0: Ah, Tame Impala.
1: Avec Jenny.
0: Il est pas là. Et avec Dracula. Ah, j'aime bien Dracula.
1: C'est un tube de cet été.
0: Bah oui, bon, on va pas. C'est notre genre de passer des tubes d'avant. Oui, forcément.

0: Pala et Jenny. Ouais, ils étaient deux. Avec Dracula.
1: C'est pas ça?
2: Oui, c'est ça.
1: Ça vient pas là.
3: Oui, j'ai un déjeuner chez vous.
1: C'est presque
0: cette
1: ça.
0: Saison, je vous promets de massacrer tous les. Ouais. C'est une promesse que je vous fais.
1: Ah, mais vous allez la tenir en plus.
0: Ah, je vais la tenir. C'est la seule que je vais tenir. Comme promis, place à la personne pas banale du samedi. Bonjour, Kamel Sekraoui.
4: Bonjour, oui.
0: Bienvenue. Bienvenue. Bonjour. Mon cher Kamel. Alors, de temps en temps, on va prendre des nouvelles de nos invités pas banaux qu'on a eus il y a quelques temps, histoire de faire, de voir un petit peu où vous en êtes. Ouais. On avait fait votre connaissance en avril 2025. Vous êtes une figure de Toulouse, mon cher Kamel, designer, artiste de rue. Et à la fin du Covid, vous vous étiez dit, il faut que j'aide l'autre. Et vous aviez imaginé quoi?
4: Eh bien, de faire une plancha avec une remorque et de créer des repas, des moments partagés autour du bien manger ensemble pour les sans-abri.
0: Voilà.
4: Partager un moment autour de la bonne nourriture.
0: Voilà, c'est-à-dire que vous sillonnez les rues de Toulouse donc avec un vélo plancha, hein, c'est ça, hein. C'est ça. Hein.
4: C'est ça, exactement. Voilà. Donc
0: pour les sans-abri, ça se passe comment? Vous alliez à un endroit précis? Ils savent à quel moment vous êtes, quand vous y êtes, comment ça se passe?
4: Alors, je sais où aller, je connais les lieux, ouais. Et maintenant qu'elle a grandi, l'association, ouais. Je travaille aussi avec d'autres associations,
0: ouais.
4: Et ça nous permet d'aller faire des événements, donner des rendez-vous, et pour des personnes comme la Maison des Femmes, ça va beaucoup, ouais, plus loin que les sans-abri,
0: voilà.
4: Jusqu'à même avec les hôpitaux, l'hôpital pour enfants de Purpan, que les Toulousains connaissent bien,
0: ah ouais,
4: même pour
0: très
4: le
0: bien,
4: personnel,
0: hein.
4: On peut organiser. Donc, ça a carrément grandi.
0: Ça a carrément grandi depuis qu'on s'est eu. Hein. L'association s'appelle toujours Plancha Social Club?
4: Exactement, okay. Toujours Plancha Social Club.
0: Voilà.
4: Et elle a même grandi, et on travaille avec aux âmes citoyens. On,
0: ouais,
4: a levé le R, aux,
0: ouais,
4: âmes.
0: Aux âmes citoyens.
4: Aux âmes citoyens.
0: Ouais.
4: Voilà, et ensemble, on crée des projets comme ça qui réunissent ça et qui font du bien au cœur.
0: Et Kamel, dis donc bravo, hein, parce, ouais, que vous aviez vraiment démarré tout seul, hein, mmh, avec son petit vélo, sa petite plancha. Il s'est dit, je vais filer un petit coup de main, parce que vous disiez, je veux humaniser la ville avec des gestes simples. Donc effectivement, ça a démarré, j'allais dire, entre guillemets, je mets plein de guillemets, simplement, et puis ça a grandi. J'allais dire, ça a grandi malheureusement,
2: oui,
0: parce qu'il y a
2: de plus en plus de gens dans le besoin.
0: C'est ça?
4: Exactement, ouais, c'est ça. Et là, par exemple, semaine prochaine, il y a des bénévoles qui vont à Poma, le village sinistré,
0: ouais,
4: dans l'Aude.
0: Dans l'Aude, ouais.
4: Eh bien, ils vont prendre la plancha. Moi, je ne pourrais pas y être, hélas. Mais pendant 3 jours, ils vont faire à manger pour les bénévoles qui aident.
0: Ah,
4: ils vont faire à manger avec la plancha.
0: Eh ben, bravo Kamel, hein, bravo. Vous aviez obtenu un prix, hein, je crois, la médaille d'or du Grand Prix Humanitaire de France, c'est ça?
4: Exactement,
0: voilà.
4: Au Sénat, le Grand Prix Humanitaire de France. Et petit à petit, ça grandit.
0: Voilà.
4: Et donc là, on a toujours besoin de bénévoles. Hein,
0: ouais,
4: je passe,
0: ouais. Allez-y, passez le message, Kamel.
4: Ah, ben on a toujours besoin de bénévoles, de partenariats, et avec plaisir, être dans l'action. Et je tiens à remercier beaucoup les bénévoles qui participent.
0: Ouais.
4: Et puis j'en profite pour faire. C'est l'anniversaire d'un acteur qui s'appelle Franck. Et je sais qu'il nous écoute,
0: ben,
4: pour ses 50 ans, donc il nous écoute.
0: Et ben,
4: alors je voulais souhaiter le bon anniversaire à Franck.
0: Il a quel âge, Franck?
4: 50 ans.
0: Ans. Oui, il l'est fait, ou il est tapé, ou il est encore jeune? Parce que...
4: Ah non, il est fait, il est acte.
0: Oh, Il est très sympa. Il est fait. Et on passe à Toulouse bientôt, non, ou pas, Nicolas?
2: Tout à fait.
0: Va...
2: Le 30 octobre, à la Comédie de Toulouse,
0: Kamel,
2: avec votre spectacle.
0: Kamel, je passe le 30 octobre avec le One Man Show. Heureux, faut qu'on se voit, Kamel, d'accord? On vient vous filer
4: avec
0: un
4: plaisir,
0: coup de main avec Nicolas et Fabien, d'accord? On se fixe un rendez-vous
4: avec
0: et on vient vous aider, d'accord? Merci beaucoup.
4: Ça
0: donc,
4: avec plaisir.
0: Merci infiniment, Kamel. Donc, c'est Sekraoui. Donc, l'association s'appelle Plancha Social Club. Donc, il est dans les rues de Toulouse et il va aider les sans-abri avec un vélo et une plancha.
1: Ça,
0: bah voilà,
1: bravo,
0: mon cher Kamel, pour tout ce que vous faites pour eux.
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4: Allez, partons gaiement vers la deuxième demi-heure de votre grand talk show du samedi. Alors ici, c'est comme le talk show de Léa Salamé qui à l'époque,
5: mais en pas pareil.
4: Sinon, c'est la même chose. Ben oui. Dans un instant, on va parler changement climatique. Est-ce que ça vous inquiète? Et votre tribu est là, notre enfant de la télé, Nicolas Malabeuf, est là. Tu es là toujours?
6: Oui, toujours. Tu es là. Je crois qu'il est endormi. J'ai pas bougé.
4: Tu peux dire bonjour.
6: Un petit malaise.
4: Parce que comme je
6: bonjour. Il est toujours en vacances, le gars. Oui, moi, je suis encore à la place.
4: C'est pas possible. Et notre spécialiste web, Fabien Hémo.
7: Quel plaisir de vous
6: retrouver. Voilà, à côté de vous,
7: Willy, d'être avec vous. De pouvoir vous toucher. Là,
4: tu vois, prends exemple, Nicolas. Pas possible. Et bien sûr, mes amis, vous faites partie de cette tribune. Notez bien, on fait l'émission ensemble. Ici, c'est votre radio. D'abord sur le groupe Facebook.
7: Pour nous retrouver, c'est gratuit. Vous tapez sur Facebook Youpi la vie avec Willy Revelli. Vous tombez sur nous. Ce groupe, on partage bien sûr des bonnes nouvelles. Et bien sûr, vous avez la parole. La question du jour, avez-vous des astuces pour lutter contre le blues de la rentrée? Alors Mireille nous a posté à l'instant, pour éviter le blues, elle fait du sport, elle chante et elle nous écoute. Donc merci Mireille.
4: Bien,
7: et Francis, lui, moi pas de blues, car au mois de septembre, il part en vacances, il part en décalé.
4: Il a raison.
7: Les septembristes.
4: Bonnes vacances.
7: Continuez à réagir, c'est gratuit sur Facebook. Pour nous trouver, vous tapez Youpi la vie avec Willy Rovelli.
4: Voilà, 0810 055 056. Notez bien le numéro, c'est très important, parce que dorénavant, le samedi et le dimanche, entre 13h et 13h30, on vous donne les clés de la radio. Vous venez dire ce que vous voulez pour réagir sur les thèmes du jour. La fin du portable dans les lycées, qu'en pensez-vous? Est-ce que le changement climatique vous inquiète? Et quand vous passez à l'antenne, vous repartez?
7: Eh bien, en parlant de vacances, l'un d'entre vous va pouvoir prolonger ses vacances, justement, avec un séjour dans un club Bellambra d'une valeur de 2000 euros. Assez incroyable.
4: Là, c'est beau.
7: Donc, merci Bellambra et merci ici.
4: Voilà, et le tirage, c'est demain vers 13h25. Voilà, mais d'abord, si ce n'est pas suivi l'actu, pas de panique, l'actu vous suit. Il est temps pour moi de mettre
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4: Et on commence avec un point, Patrick Bruel. Patrick Bruel. Ouais. Ma bite. Patrick Bruel, visé par 32 plaintes, veut quand même faire ses 35 concerts. Bah c'est bien, bientôt ça fera une plainte par concert. Allez, c'est bon, on s'accroche, tu peux y arriver, bravo moi. Le maire de Chartres ne veut pas que Patrick Bruel vienne dans sa ville. Pourtant, apparemment, c'est un homme qui aime bien les Chartres.
6: Oh,
4: par mesure de précaution lors de ses concerts, Patrick Bruel devra porter une ceinture de chasteté électronique. Philippe Bouvard est mort lundi. C'est tout Bouvard, ça, faire sa sortie le jour de la rentrée. Cette semaine, 7 candidats à la présidentielle se sont affrontés à Roland-Garros. Normal de faire ce débat sur le central de Roland-Garros, hein, puisque la plupart des concurrents ne passeront pas le premier tour. Si les candidats à la présidentielle sont à Roland-Garros, ce sont quand même bien les contribuables français, hein, qui se feront racketter, je vous rassure. Francis Lalanne, officiellement candidat à l'élection présidentielle 2027, n'a pas été invité à Roland-Garros. Maintenant, ils ont eu peur qu'il défonce le central avec ses cuissardes. Jordan Bardella et Maria Carolina de Bourbon des Deux Siciles partagent des clichés de leur séjour en amoureux en Sardaigne. Putain, l'autre, elle a deux Siciles et ils vont en Sardaigne. Non, c'est complètement con, c'est pas possible. Jean-Baptiste Marteau remplace Léa Salamé aux 20h de France 2. Jean-Baptiste Marteau, nous ne savons pas un clou, dit Gilles Boulot. Jean-Baptiste Marteau, qui n'est pas le fils de Monsieur Bricolage, le précise au cas où.
7: Merci.
4: Après son annonce à la candidature présidentielle pour son premier déplacement, Raphaël Glucksmann en visite dans une éolienne. Oui, on ne sait pas lequel des deux brassait le plus d'air. La veuve de Johnny Hallyday, Laetitia, aurait retrouvé l'amour dans les bras de Frédéric Suant. C'est le gérant de chez Bob, un célèbre resto situé en Charente-Maritime. Remarque lui aussi, il allume le feu, mais en cuisine. L'autre, elle passe de Johnny transpirant à Frédéric Suant. Déjà qu'avec l'héritage de Johnny, elle avait des casseroles. Voilà qu'elle s'en rajoute encore, ah oui, franchement. Non. Retour sur CNews de Jean-Marc Morandini, mais en tant que producteur. Oui, il revient par la petite porte, mais bon, tant que c'est pas celle d'un stagiaire. Oh, le Portugal interdit à son tour le port du voile intégral. Comme ça, on pourra enfin savoir si une portugaise est moustachue ou pas. À Nice, les transports en commun, bientôt gratuits pour tous les retraités. Bon, bah, pour tous les Niçois, quoi. Enfin, la question du jour. Est-ce qu'un magazine qui montre des photos volées de people en tong, c'est un magazine à sandales? Bah vous avez 2 heures. Allez, heureusement, dans 124 jours, c'est fini 2026.
6: Bravo.
4: Bah voilà.
6: En pleine forme, vous êtes en forme.
4: Bah merci beaucoup. Écoutez, voilà, c'était un récap de l'actu.
6: Tout est dit au moins.
4: Tout est dit.

0: Qu'est-ce qu'on écoute?
1: Alors, on écoute quoi?
2: Oui, je ne sais pas.
0: Réveillez-vous,
2: mais c'est Laurent Voulzy.
0: Mais c'est écrit devant vous.
1: Vous avez remarqué, les émissions sont toujours aussi bien préparées.
2: Mais nous, on les prépare après, tout le temps. Voici Bubble Star, à tout de suite, mes amis.

0: C'était Laurent Voulzy, bien évidemment.
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0: Allez, ouvrons notre nouveau dossier, mes amis. Bonjour, Pierre-Éric.

0: anxiété relativement faible, quand les inquiétudes sont faibles, et des anxiétés qui peuvent menacer la santé mentale quand elles sont trop importantes, ces inquiétudes, et même chroniques, qu'elles s'installent en fait dans l'esprit des gens.
1: Et là, donc cet été, il paraît que vous avez reçu plus de monde que d'habitude, au point que vous avez certaines fois dû leur dire « désolé, je ne peux pas vous recevoir », c'est vrai ça ?
0: Oui, tout à fait, tout à fait. C'est-à-dire que ça, c'est pas la première fois que ça m'arrive, hélas. Ouais. À chaque pic de canicule, depuis que je consulte, que les éconxieux me consultent, il y a depuis une dizaine d'années, depuis le pic, par exemple, de 2019, 2022, 2023, et comme cette année, eh ben, les éconxieux viennent en nombre parce qu'ils sont inquiets par ce qui se passe sur la planète. Et donc, les années précédentes, je pouvais faire face, mais là, je peux plus.
1: Ah voilà, c'est ça, ils vous disent ça. Ils vous disent, j'ai l'impression de plus y arriver.
0: En fait, ils sont très effrayés parce que l'avenir nous réserve, parce qu'ils se font des projections dans l'avenir qui sont que des projections futures. Donc le futur n'est pas arrivé et est dans le présent, tout va bien. Mais c'est vrai que ils regardent aussi en arrière les prédictions des scientifiques, et les prédictions des scientifiques il y a 50 ans disaient qu'on allait en arriver là où on en est. Et comme on en arrive là où on en est et qu'ils regardent les projections futures des scientifiques et que c'est assez noir, et que comme on n'a pas l'air de changer nos habitudes de consommation, nos modes de production et nos projections de gaz à effet de serre en atmosphère, ils sont forcément inquiets. Ouais. C'est un peu comme s'ils disaient, l'humanité se tire une balle dans le pied, qu'est-ce qu'elle fait? Pourquoi elle ne réagit pas?
1: Et donc, ça se caractérise comment, alors, un éco-anxieux? Vous nous le disiez un petit peu, mais c'est quoi? C'est physique?
0: Alors,
1: c'est plus mental? C'est quoi?
0: C'est évidemment mental, parce que moi, je suis psychologue, je ne suis pas médecin, donc je ne vais pas m'intéresser aux aspects physiques.
1: Bien sûr.
0: Mais on a d'abord des ruminations, c'est-à-dire des pensées qui tournent en boucle dans la tête, c'est-à-dire on y pense tout le temps, ça nous empêche de dormir, ça nous réveille la nuit, on fait même des cauchemars. Comme ces informations sont anxiogènes, on a des peurs avec objets, de se dire, peut-être plus pouvoir manger, comme vous l'avez signalé, ou mal manger, en tout cas, ou plus à notre faim, c'est déjà le cas d'ailleurs de certains qui gagnent mal leur vie, mais en plus, ils ont les prix qui augmentent à cause des denrées qui se raréfient parce qu'elles ne sont plus sur les étals, ça leur cause des soucis en plus. Donc il y a des peurs qui se réveillent, et puis des peurs donc de choses, effectivement des peurs physiques, mais des peurs non physiques, c'est-à-dire ces projections dans l'avenir qui sont des idées noires, qui peuvent aller jusqu'à les pousser dire à quoi bon continuer à vivre, et donc pour certains c'est des tentatives de suicide. Et puis bien sûr il y a d'autres symptômes encore, c'est l'isolement, parce qu'ils sont inquiets, et donc ils essayent d'alerter les autres. Mais vous vous rendez compte qu'est-ce qu'on est en train de faire comme bêtise? Arrêtez de prendre l'avion, arrêtez de prendre votre voiture, c'est en train de foutre le système en l'air. Alors du coup, les autres qui n'ont pas envie d'entendre ces choses-là, parce que c'est pas agréable de s'entendre critiquer,
1: Et du coup, on
0: et puis de se dire, mais comment je vais remettre en cause mon mode de fonctionnement? Effectivement, ça les isole.
1: Oh là là.
2: Et alors, qu'est-ce que vous leur dites aux éco-anxieux? Vous les rassurez?
0: Alors, il y a tout un travail psychothérapeutique à faire, parce que ceux-là viennent me voir quand ils sont arrivés à un niveau d'intensité d'éco-anxiété fort et qui est effectivement menaçant pour leur santé mentale. Donc, comme n'importe quelle détresse psychologique, il faut retrouver la paix intérieure. Et pour ça, il faut déjà limiter les informations négatives. Pas la peine d'entendre 10 fois la même information négative, comme on l'entend souvent dans les chaînes d'information qui font tourner en boucle les infos. Une fois, ça suffit. Et il y a un autre truc important à faire, c'est de contrebalancer les informations négatives par des informations positives.
1: Parce qu'il est c'est ce qu'on fait ici.
0: Et ça, c'est chouette. Il faut vous écouter.
1: Exactement.
0: Parce qu'effectivement, les informations positives sont très importantes pour le bon moral et pour la bonne santé.
1: Vous me le promettez, vous le direz à vos patients. Écoutez ici tout le temps, entre midi et 13h30 le week-end. T'imagines, qu'est-ce que vous dites, docteur?
0: Je vous le promets.
1: Très bien. Et dites-moi, Pierre-Éric, ça touche toutes les tranches d'âge. Parce qu'on dit souvent que les vieux, ils s'en foutent un peu.
2: Plus les hommes, plus les femmes.
0: C'est un peu vrai, malheureusement. Alors, vous êtes le premier un peu à me dire ça, parce que c'est souvent plutôt le mythe du jeune éco-anxieux désœuvré. Et ce serait que les jeunes, plus on serait jeune, plus on serait éco-anxieux. C'est un peu vrai, mais c'est pas totalement vrai. En fait, c'est pas significatif, c'est-à-dire qu'il n'y a pas de différence significative d'une tranche d'âge à l'autre, c'est-à-dire que les 15-24 ans sont peut-être un peu plus éco-anxieux, mais pas significativement plus éco-anxieux que les 50 ans, pardon, c'est les 50-64 ans qui sont les plus éco-anxieux.
2: Et c'est plus les hommes ou c'est plus les femmes?
0: C'est plus les hommes, mais on vient de lancer une étude cet été les choses montrent que la différence entre les hommes et les femmes se sont atténuées. Il y a vraiment plus trop de différence entre les hommes et les femmes, même si les femmes le sont un petit peu plus que les hommes.
1: 48% des Français ont été très angoissés cet été pour leur santé ou pour la santé de leurs proches.

0: 56% ont souffert de troubles du sommeil, 43% ont dû annuler des activités extérieures, d'autres ont eu des difficultés à travailler, plein de problèmes de santé comme ça légers. Bon bah voilà, c'est une vraie réalité, Pierre-Éric. Et donc vous allez avoir des clients là, pour les 50 prochaines années là, apparemment. Hein.
1: Ouais, alors c'est dommage, incroyable. Je pars à la retraite bientôt, mais je vais être obligé de travailler après, pendant ma retraite.
0: Incroyable, voilà. Donc c'est l'éco-anxiété. Merci infiniment d'être passé nous voir, Pierre-Éric Sutter, donc directeur de l'Observatoire de l'éco-anxiété, qui va donc avoir plein de boulot pour les prochaines années. Allez, n'oubliez pas, 13h mes amis, le samedi, c'est Youpi la vie. C'est vous et vous seul qui ferez la dernière demi-heure de l'émission. C'est nouveau, on vous donne les clés de cette radio parce que vous écoutez, c'est très important. Donc on va le faire à partir de 13h. Si vous voulez réagir là-dessus, sur l'éco-anxiété, est-ce que ça vous inquiète le changement climatique? On en parle ensemble à partir de 13h. On parle de quoi avec toi, mon Nicolas, dans un instant?
2: Eh bien, pour cette première, on va rendre un hommage à une grosse tête.
0: Merci, c'est moi.
2: Non,
0: vous êtes très attention.
2: Non, maintenant, vous avez une
3: toute petite tête.
2: Une petite tête. Vous avez toute petite
3: mignonne. On a envie de cajoler.
0: Voici One Republic, ils sont là. Il est où? Il est là. C'est qui? Il est tout seul?
2: C'est un groupe.
0: C'est un groupe.
2: Ah oui, de pop rock américain.
0: Je crois qu'on chante sur eux, on parle sur eux, je crois.
2: Je crois qu'on les dérange. Allez-y.

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2: Ah, bah regardez, 12h50, quand il y en a mal,
3: il y a mal à bœuf.
2: Nicolas Malabœuf, notre enfant de la télé. Alors, mon Nicolas.
4: Eh bien, cette semaine, Philippe Bouvard nous a quittés à l'âge de 96 ans, l'homme aux 18 000 émissions radio, 6 000 émissions télé, 30 000 chroniques et 69 livres. Bon courage à nous pour faire pareil. Bouvard démarre donc au Figaro en 1953 en tant que coursier cycliste et petit à petit, il va gravir les échelons au culot. Bouvard avait repéré que le patron du Figaro allait soulager sa vessie chaque matin à 11h. Donc, pendant des mois, Bouvard allait à l'urinoir à cette heure-là et à force, le patron le repère. Et c'est comme ça qu'il décroche un job au Figaro, comme quoi le culot, ça marche. Puis sa première télé, c'était en 1958, alors qu'il lançait un concours de sosie face à la présentatrice Michèle Arnaud.
5: Il s'appelle Philippe Bouvard. Et alors, la première fois où je l'ai vu, je me suis dit qu'on laissait vraiment les enfants sortir très tard le soir. Alors maintenant, j'ai des renseignements plus amples. Je sais qu'il est majeur, même un peu plus. Je sais qu'il est marié, qu'il a même, un enfant.
4: Bouvard, un homme de radio, mais aussi de télé. Dans ses émissions, son ton incisif ne plaisait pas à tout le monde, comme Enrico Macias qui lui faisait savoir.
6: Est-ce que vous permettez que l'auteur de la merguez dans le couscous pose des questions à l'oursin dans le caviar? On peut.
7: Allez-y,
6: Vous
7: je suis
6: aussi,
7: prêt
6: vous faites des livres. Oui. À chaque fois, vous nous dites les droits d'auteur, les droits d'auteur, les droits d'auteur. Et vous aussi, chacun, le soleil, il se lève pour tout le monde. Pour vous comme pour nous, à chaque fois, vous nous critiquez, vous nous critiquez.
7: Ah, je vous critique pas, je m'informe. Et oui. Comme on vous aime bien, dans la mesure où vous jouissez d'une certaine prospérité, nous nous réjouissons.
6: Ça, c'est vrai, parce que de temps en temps, vous lancez des pics, comme ça. Mais en ce qui me concerne, vous finissez toujours par un mot doux, mon frère. Alors, c'est très bien. Mais en même temps, vous les avez placés, vos trucs.
4: Et alors, parfois, ça a même valu à Bouvard quelques déconvenues. Un jour, il est à une terrasse de restaurant quand arrive la comédienne Michèle Mercier. Sauf que la veille, il avait écrit un papier sur elle en disant qu'elle n'avait rien dans la tête. Et donc là, en le voyant, elle lui donne une grosse gifle. Il avait reçu une grosse baffe de sa part. Et alors, dans l'émission samedi soir, certains s'en souviennent peut-être, c'était sur Antenne 2, Bouvard avait reçu le gourou Raël qui lui racontait avoir dîné avec des personnes très haut placées.
8: Alors, vous débarquez donc sur une autre planète.
9: Oui. Bon, en arrivant, c'est un paysage paradisiaque. J'ai vu par exemple des petits écureuils avec des têtes d'ours.
8: Je pense à ce repas que vous avez pris avec des gens très connus, vraiment, c'était le gratin. Qu'est-ce qu'il y avait à table?
9: En face de moi, il y avait Jésus. À sa gauche, il y avait Bouddha, il y avait Moïse, il y avait Mahomet, enfin tous les grands prophètes qui sont là.
8: C'est pas un dîner d'anciens zouaves, hein. C'est quelque chose d'assez extraordinaire. Comment vous avez vu que c'était Bouddha?
9: On me l'a présenté.
8: Tiens, voilà du Bouddha.
10: Voilà du Bouddha.
4: C'est poli. Oui, c'est récurrent. Et alors, sa plus grande fierté en télé, le théâtre de Bouvard, où il a déniché un bon nombre de talents. L'émission dure 4 saisons jusqu'en 85, avec une dernière en chanson.
11: Ah, je n'ai plus rien à vous apprendre, puisqu'on vient de vous donner la nouvelle. Bon, n'exagérons rien, ça n'est pas terrible, ça n'est pas dramatique, mais c'est un peu triste pour nous. Et peut-être pour vous, puisque c'est ce soir notre dernier rendez-vous.
12: C'est la dernière, alors pour vous distraire.
13: On a fait une chanson avec des vers de mirliton.
14: Quand je vous surveille, caché par ma corbeille.
4: C'est lui qui chante.
14: Là pour mes chers neveux, je vous envie un peu. Quand je chante en soliste, vous savez, c'est pas triste. Profitez-en bien, ce sera la dernière.
4: Et oui, la première et dernière fois où Bouvard a chanté à la télé. Et le petit potin, dommage. Philippe Bouvard a été renvoyé 7 fois du lycée. Il a raté son bac 3 fois. Comme quoi on peut réussir dans la vie. Et quelle vie! Merci monsieur Bouvard.
2: Merci mon Nicolas pour ce bel hommage à cet homme de radio. Et on embrasse la radio d'en face. Hey,
4: évidemment.
2: On est concurrents mais néanmoins amis.
4: On est tous amis.
2: Toujours, évidemment. Est-ce que vous connaissez le service Cyclades?
4: Ah non.
2: Tant mieux parce qu'on en parle juste après ça.

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1: De retour ici, c'est Willy vient déjeuner chez vous. On passe à table tous ensemble le samedi et le dimanche en direct entre midi et 13h30. Ah. Alors vite, ce sont les 5 dernières minutes avant le journal.
2: Alors,
1: place à la bonne initiative, à la bonne idée du samedi. Vous allez écouter bien. Bonjour Antoine Saint-Oyant.
3: Bonjour Willy.
1: Bienvenue ici mon cher Antoine, vous êtes le directeur général adjoint de la Caisse des dépôts et consignations. Et donc avec vous ce midi, là on a 5 minutes, on va parler d'un service public qui peut rapporter de l'argent. Écoutez-moi bien tous, hein, qui peut vous rapporter de l'argent, c'est le système Cyclades. Alors pour qu'on comprenne bien mon cher Antoine, on va y aller étape par étape en simplifiant bien parce que vous savez à quel point je suis un grand crétin. Alors déjà, petit crétin, déjà vous êtes chargé de centraliser l'argent non réclamé d'assurance-vie ou d'épargne salariale oubliée. C'est bien ça, mon cher Antoine ?
3: Oui, tout à fait. Alors, le système, effectivement, Cyclades, c'est le système qui permet aux Français et aux Françaises de rechercher et retrouver de l'argent qui aurait été oublié sur de l'assurance-vie, comme vous le dites, de l'épargne salariale, mais aussi des comptes bancaires, des livrets A, des livrets de développement durable. Donc, en fait, tout type de produits financiers d'épargne qui aurait été
1: oubliés
3: à un moment.
1: Et ça représente de grosses sommes, hein.
3: Oui, tout à fait. C'est des sommes importantes qui, en fait, après 10 ans d'inactivité de ces comptes ou de ces contrats, sont transférées à la Caisse des dépôts en vertu d'une loi, la loi Eckert de 2014. Cet argent est transféré et centralisé à la Caisse des dépôts, qui ensuite est chargée de pouvoir les restituer à la demande aux Français et aux Françaises qui feraient une recherche.
1: Voilà, et donc cette recherche, on peut tous la faire. Hein. Tous. Hein. Donc pour ça, il suffit d'aller donc sur le service Cyclades, C-I... Regardez, les deux, là, ils y vont déjà. C-I-C-L-A-D-E. C'est ouvert vraiment à tous. Alors, expliquez-nous comment ça marche, Cyclades.
3: Alors, effectivement, c'est cyclades.fr, donc c'est très simple à trouver. Voilà. Et donc là, il suffit d'aller sur ce site, de rentrer son nom, sa date de naissance.
1: C'est très très simple, c'est gratuit, donc nom, prénom, date de naissance, pardon, excusez-moi Antoine, je vous ai coupé.
3: Voilà, c'est totalement gratuit et accessible à tous. Voilà. Accessible d'ailleurs, on peut le faire pour soi-même ou on peut le faire à l'occasion de succession d'ailleurs, je le précise, hein. On peut le faire pour retrouver de l'argent à l'occasion de succession.
1: Voilà.
3: Donc, mais imaginons que ce soit pour soi-même, on y va pour soi-même, on rentre ses informations et à ce moment-là, la plateforme examine s'il y a une concordance entre les informations qu'on a rentrées et des informations qui auraient été transmises par des banques, des compagnies d'assurance. Et si c'est le cas, à ce moment-là, on en est informé. On ouvre un compte, on complète, on fait des vérifications et on peut récupérer l'argent qu'on a oublié.
1: Et on peut avoir de très bonnes surprises, hein, parce que je crois qu'il y a eu, par exemple, en 2025, 200 000 demandes de restitution ont été enregistrées, 174 000 paiements effectués. C'est quoi la moyenne par dossier à peu près ?
3: La moyenne par dossier, c'est 900 euros.
1: Bah, c'est pas mal.
2: C'est pas mal.
1: Bon, et
3: alors,
1: attends.
3: Il y a un grand écart, hein. Il y a des dossiers, des retours qui sont évidemment quelques
1: millions
3: d'euros, mais il y en a qui sont beaucoup plus importants.
1: Ah non, mais
3: au total, en 2025, c'est 164 millions d'euros qui ont été restitués.
1: Pas mal. C'est énorme.
3: Et depuis la création du service, il y a 10 ans, c'est 1,2 milliard d'euros qui ont été restitués. T'imagines? Donc effectivement, c'est des sommes importantes. Et évidemment, c'est rapide et ça peut être
1: la plus grosse somme restituée, 2,3 millions d'euros. Ah, hein, vous voyez, donc c'est pas mal. Hein. Donc vous nous rappelez le site, mon cher Antoine? Comme ça, au moins que tout le monde note bien.
3: Cyclades.fr. C'est un site de la Banque des Territoires qui est.
1: Donc c'est sérieux, les amis. Hein. Franchement, allez-y tous. Tout le monde va y aller.
2: Moi, je fais la recherche maintenant.
1: Regardez, il y a Fabien Hémot en train de
2: peut-être qu'il
1: va être millionnaire. S'il se barre dans deux minutes, c'est que Fabien Hémot est millionnaire.
2: On sera plus que deux.
1: Bon, bah, merci beaucoup, mon cher Antoine. Antoine Saint-Oyant, directeur général adjoint de la Caisse des dépôts et consignations. Lancez donc une recherche Cyclades. Peut vous rapporter gros, mes amis. Et c'est pas de l'arnaque.
2: Non, voilà. Donc, pour l'instant, je reste.
1: Bon, pour l'instant. Tant mieux. Je suis ravi que tu ne sois pas riche. Allez, dans un instant, mes amis, le samedi, c'est Youpi la vie. C'est vous qui allez faire la dernière émission, la dernière demi-heure de cette émission. Notez bien, 0810 055 056. 30 minutes de libre antenne. Et lorsque vous passez à l'antenne, vous repartirez avec quoi, mon cher Nicolas ?
2: Un séjour Bellambra est à la clé. Il vaut 2000 euros. Donc appelez-nous.
1: Et donc appelez-nous, 0810 055. 55 056, on démarre ça là dans 5 minutes.
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1: Merci d'être avec nous. Partons gaiement vers la troisième demi-heure de votre grand talk show du samedi en direct avec votre tribu, Nicolas Malabeuf, notre enfant de la télé.
2: Rebonjour tout le monde.
1: Fabien et moi, notre geek. Ouais.
2: Bonjour.
1: Rebonjour.
2: C'est l'école des fans. On s'applaudit.
1: Et surtout avec vous tous, mes amis, puisque dorénavant, le samedi, c'est youpi la vie. Voilà, pendant 30 minutes, on vous donne les clés de cette émission. C'est la libre antenne du week-end, plus que jamais. ICI, c'est votre radio. Alors, appelez-nous pour réagir sur les thèmes du jour, la fin des portables au collège et lycée. Qu'en pensez-vous? Êtes-vous inquiet du dérèglement climatique? Si vous voulez essayer de nous donner les youpis, vos bons moments de la semaine, la personne que vous avez rencontrée, l'association que vous voulez mettre en avant, si vous bossez, venez nous dire un petit peu le boulot que vous faites, si vous êtes sur la route. Bref, c'est ce que vous voulez. C'est vraiment votre émission. 0810 055 056 pour nous joindre. Il y a le groupe Facebook.
2: Oui, le groupe Facebook, c'est Youpi la vie avec Willy Rovelli, c'est gratuit.
1: Évidemment,
2: bien sûr.
1: C'est gratuit. Puis il y a aussi un WhatsApp.
2: Oui, c'est nouveau.
1: C'est quoi ça alors, le WhatsApp?
2: À tout moment, vous pouvez nous envoyer des messages, des photos,
1: oh là
2: des
1: là.
2: Vocaux sur
1: oh là
2: WhatsApp.
1: Là, des vocaux.
2: Ah ouais, carrément. Et le numéro ne change pas.
1: D'accord.
2: C'est toujours 0810 055 056.
1: Mais par WhatsApp.
2: Vous vous connectez sur WhatsApp et on reçoit en direct vos messages dans le studio sur nos écrans.
1: Eh ben, j'ai trop hâte de voir ça. Les amis, vous savez quoi? Eh bien, place à notre premier Youpi.
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1: J'adore cette jingle. Le samedi, c'est Youpi la vie sur votre radio. Et celui qui va démarrer ce nouveau rendez-vous, c'est Dorian. Bonjour Dorian.
8: Bonjour Willy, comment ça va?
1: Et toi, comment tu vas mon Dorian?
8: Ben ça va, j'ai passé un bel été à t'écouter tous les week-ends, tu vois.
2: Voilà,
1: un fidèle de l'émission.
8: Tout à fait, ouais. Et là, c'est la rentrée qui va approcher.
1: Voilà, tu es parti toi cet été un petit peu en vacances mon bébé?
8: Oui, on est parti un petit peu au bord de la mer, ouais. Du coup, de la Grande Motte.
1: La grande motte, elle est mieux que la petite motte?
8: Oui, c'est différent.
2: C'est pas pareil.
1: Qu'est-ce qu'il y a de différent dans les deux mottes? C'est quoi alors la différence entre les deux mottes? Je connais pas bien le coin là-bas. Faudrait que j'y aille. C'est joli la grande motte.
8: Oui, c'est très bien, ouais. C'est joli, ouais.
1: Ouais. Est-ce qu'il y a Florent Motte qui chante à la grande motte? Non, voilà, comme ça c'est facile.
2: C'est vrai, on a tout fait, je crois. Il y a la
1: motte. Je crois que c'est bon. Allez, on va pouvoir passer la suite. T'as vu Dorian, il a trouvé ça nul, il a fait ouais, c'est bon.
2: C'est bon, allez.
1: Ça va, c'est bon.
8: T'as eu fait mieux.
1: Oh non, c'est rare que je fasse mieux.
2: Je suis pas sûr que donner 30 minutes en plus, c'était une bonne idée.
8: Oui,
1: c'est vrai que les patrons, là, ils écoutent.
2: Ils regrettent une demi-heure pour ça.
1: Une demi-heure, attends.
2: Pour pas être la grande
1: motte. Une demi-heure pour la grande motte et Florent Motte, je suis pas sûr.
2: Je suis pas sûr non plus, mais.
1: Dorian, tu voulais réagir sur quoi alors? Tu voulais nous dire
8: moi,
1: quoi?
8: C'était pour te demander un petit service.
2: Si c'est de l'argent, oublie.
9: Alors là,
1: si c'est payant,
2: raccroche vite.
1: C'est payant, c'est bon. Vas-y, c'est quoi le service, mon Dorian?
8: Non, en fait, le petit service, c'est que alors moi, je suis pas du tout fan de peinture. Et en fait, mon fils va avoir 8 ans, du coup, et il voudrait qu'on lui repeigne sa chambre.
2: Ah. Alors, c'est pas Valérie Damido. Hein.
1: Ah oui, tu t'es trompé. Tu crois que c'est Denko aussi.
2: C'est pas le maroufleur.
8: Non, mais tu vois, moi, petit garçon, du coup, il voudrait avoir un peu des stickers, un peu des, voilà, des trucs un peu originaux, tu vois.
1: Et,
8: ouais.
1: et donc, tu veux que je cherche comment idées. C'est quoi,
8: Eh ben, je sais pas. Alors, est-ce que tu serais d'accord pour te déplacer, pour faire la peinture ou pas déjà?
1: Oh, bah, si tu veux.
8: Comment dit, t'es un expert en peinture.
1: Si tu veux que je te massacre la maison, je peux.
2: Il faut une grande échelle. Parce que là, il va te faire les plaintes. Hein.
1: Moi, j'arrive au niveau des plaintes, mais ça va être vite chiant pour toi. Mais,
2: tu habites où, là?
8: Moi, je suis à Montélimar.
1: À Montélimar.
2: Ah oui, c'est pas à côté.
8: C'est pas à côté. Ou quand tu pars en vacances dans le sud, ou quand tu vas voir Maman Rovelli, par exemple, hop, tu fais un petit crochet par Montélimar, et voilà.
1: Ouais. Bah écoute, c'est pas con. Hein.
2: Pourquoi pas,
8: mais bah, oui,
1: il a des idées, quand même, de ce qu'il veut comme déco.
2: De couleurs.
8: Il veut un peu des personnages du Disney, il veut un peu des voitures, des trucs comme ça, le truc vraiment garçon, tu vois. C'est de la peinture, mais un peu dégrafe aussi, tu vois, un petit peu.
1: D'accord, un truc un peu déstructuré, quoi. Un truc un
8: voilà,
1: peu.
8: Exactement.
1: Bon, écoute, je peux essayer de te faire un petit pâté, un petit truc rapide. Ça, je peux faire, ça.
8: Oui.
1: Allez, pourquoi pas. Donc, tu n'as qu'un enfant, mon Dorian, que je sache un petit peu ce qu'il y a à faire.
8: Non, j'ai une fille aussi qui a 12 ans.
1: Et qu'est-ce qu'elle veut? Elle a que 2 ans, elle.
8: Non, 12.
1: Qu'est-ce qu'elle veut, la petite? Alors, dis-moi, t'entends que j'y suis.
2: Sa chambre.
1: La peinture.
8: Non, sa chambre a été refaite il n'y a pas très longtemps, du coup. Non, elle veut.
1: Il y a un meuble à monter, un meuble qui traîne, un truc.
8: Ah oui, par contre, oui, un meuble à monter, ouais.
1: Bah écoute, je viendrai tout faire. Bah écoute, je suis ravie de cette nouvelle séquence. Je pense qu'on va vite arrêter. Si tout le monde me demande des services. C'est pas une bonne idée.
8: Alors, je pense que sur la journée, c'est faisable. Hein. Si tu viens le samedi ici et le dimanche chez Maman Rovelli, c'est bon.
1: Allez, c'est noté, mon cher Dorian. Bon. Merci beaucoup, c'est adorable. En tout cas, merci pour ta fidélité. Hein.
8: Merci, je t'en prie, avec plaisir.
1: Alors, attends, tu nous donnes les deux prénoms des enfants, pardon, mon chéri, parce que j'ai pas entendu. Le fiston, il s'appelle ?
8: Oui, Léo.
1: Léo. Et la chérie, elle s'appelle ?
8: Elisa.
1: Bon, Elisa et Léo. Je te promets pas de passer pour la peinture, mais je vais t'envoyer un petit truc pour tes deux enfants, là, d'accord ?
8: Oh, c'est gentil, ouais.
1: C'est normal, mon Dorian. Merci infiniment.
8: Oh, je suis inscrit pour les vacances, de toute façon.
1: Oui, il n'a pas perdu le nord, lui.
2: Et on t'inscrit au tirage au sort du séjour Bellambra, plus de la chambre repeinte.
1: Voilà, le séjour
8: en plus,
1: est
8: là, oui, en plus.
1: Le tirage, ça sera demain vers 13h25. D'accord, mon cher Dorian, merci beaucoup pour ta fidélité. Hein. Tu aimes bien cette radio? Tu aimes bien ici? Oui. Hein.
8: Oui.
1: Oui.
8: Ah oui.
2: Cache ta joie.
8: Oui, bien sûr.
1: Dis-le que tu adores cette radio. Voilà, dis-le.
8: J'adore.
1: Mais voilà, c'est mieux. Merci, mon Dorian.
2: C'est naturel, spontané.
1: Passe un bon week-end. Merci infiniment. Bah voilà, mes amis. Et Dorian, il a donné le ton.
2: Franchement, si vous avez d'autres services, appelez-nous.
1: Alors, non.
2: C'est pas un petit bricolage. Hein,
1: c'est pas une succursale de Castorama. Il faut se calmer. Mais, voilà. Dorian a donné le ton. T'as vu où vous venez.
2: On déconne.
1: Voilà, vous racontez ce que vous voulez.
2: La parole est libre, en tout cas.
1: La parole est libre.
2: On ne censure rien.
1: Non. Et puis, si vous voulez aussi réagir sur les thèmes qu'on a développés aujourd'hui, hein, la fin des portables au lycée, est-ce que vous êtes inquiet du dérèglement climatique, 0810 055 056, et aussi donc ce WhatsApp.
2: Sur le WhatsApp, ça, c'est premier bien, message ça. De Christelle, ça vient d'arriver, jour de fête aujourd'hui, je suis à la retraite depuis dimanche dernier, j'étais infirmière.
1: Ah,
2: et à la fois qu'on l'appelle.
1: Avec... Bah ça, c'est un youpi, ça.
2: Un beau youpi, merci Christelle. Voilà. Donc alors, le numéro, c'est le même, hein, pour nous envoyer des messages sur WhatsApp, c'est 0810 055 056.
1: Merci mes amis. Allez, on prend un prochain appel dans quelques petites secondes. D'abord, on va écouter Dalida, tiens, avec Bésame Mucho.
2: C'est un ordre.

0: C'était très bien, j'adore. C'est toujours très bien Dalida sur votre radio ici.
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0: Ah oui.
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0: J'adore ce jingle. Le samedi, effectivement, dorénavant, le samedi, c'est youpi la vie. C'est vous qui faites l'émission, la dernière demi-heure entre 13h et 13h30, le samedi et le dimanche, on vous donne les clés de la radio. Voilà, c'est, vous en faites ce que vous voulez parce que nous, sans vous, on n'est rien et je trouve que c'est très important de vous entendre, même si c'est pour faire un petit coucou. C'est très bien parce que vous, on est ensemble. C'est la grande famille ici tous les week-ends. Sarah est avec nous. Ça va, ma Sarah ?
3: Bonjour, Willy.
0: Bonjour, ma Sarah. Tu vas bien ?
3: Ça va.
0: Bon,
4: bonjour, Willy.
0: Bonjour, petit bébé. Comment s'appellent les petites choupinoutes ?
3: Eh bien, il y a Lilia et il y a Louis.
0: Lilia et Louis, quel âge ils ont ? Lilia et Louis, quel âge ils ont ?
3: Eh bien, Lilia a 6 ans et demi, ouais. Et Louis, il a 11 ans.
0: 11 ans, très bien. 6 ans. Lequel des deux tu préfères entre Lilia et Louis ?
5: Un sourire.
3: Les deux.
0: Ah, les deux, il n'y a pas de préférence, hein. C'est comme ça.
3: Non.
0: Et Sarah, dis-moi, je vais te poser une question qui est toute bête, d'accord, mais je vais l'assumer. Quand tu as eu Louis, quand Louis est arrivé, d'accord, c'est le plus grand, hein,
3: oui.
0: Comment je peux te poser la question ? Mais elle est sérieuse, hein, tu verras. Est-ce que tu as... Tu sais, on dit que quand on a un enfant, et Fabien va me le confirmer parce qu'il est papa, de quel âge il a maintenant, Loïs ?
5: 4 ans.
0: Que tout est bouleversé dans sa vie, que c'est un bouleversement total, c'est vrai ça ?
3: Oui, c'est vrai.
0: Ça change du tout au tout.
3: On vit plus pareil, on vit différemment, mais après c'est sympa. Hein.
0: Ouais. C'est que sympa. On sent que Sarah le voilà quoi.
3: Non.
5: Vivement la rentrée.
3: Alors là oui, vivement la rentrée.
0: Voilà.
5: Je suis d'accord là.
0: Il fallait creuser un peu. T'as vu entre parents, ils se comprennent entre parents. Et c'est vrai parce qu'il a fallu les occuper pendant 2 mois quoi. Ouais, c'est ça facile, le truc. Hein.
3: Bah, c'est ça.
0: Ah voilà. Donc là, soulagement. Et du coup, ma Sarah, c'est très bien, mon Fabien. Tu nous as donné une jolie perche puisque tu parlais de la rentrée scolaire. Tu voulais réagir sûrement sur la fin des portables, c'est ça ?
3: Alors, la fin des portables, pas forcément la fin, mais du coup, pas donner tout de suite les téléphones aux enfants.
0: Ah, voilà, très bien. D'accord, toi tu dis, voilà, il faut qu'on attende un petit peu avant de leur donner un téléphone. Le Louis, il l'a pas déjà à 11 ans quand même.
3: Ah bah non, il l'a pas. Même si des fois il pose la question, c'est non.
0: Ah ouais, il t'a déjà demandé ? Il t'a déjà posé la question ? Non ?
3: Oui, il a déjà commencé à demander, il va rentrer au collège, alors du coup, il questionne, quoi, il tente.
0: Ah ouais, et donc toi tu vas essayer d'attendre jusqu'à quel âge ?
5: Souvent, c'est le collège.
3: On aimerait bien fin du collège, ce serait bien.
0: Ouais, fin du collège.
5: Fin du collège. Là,
3: pour l'instant, du coup, on a pris une petite alternative. On lui a pris une montre connectée où nous, on rentre les contacts dedans. On peut
0: gérer
3: quand est-ce qu'il s'en sert et tout. Ah. Donc, il peut l'emmener au collège, par exemple, il n'aura que l'heure. Et puis, quand il sortira du collège, il pourra appeler si besoin ou des choses comme ça.
0: Ah, ça c'est pas mal.
5: Ça, c'est bien, ouais.
0: Ça, c'est une bonne idée, ouais. Ça. Ça, très bien, Sarah, dis donc. Qui a eu cette idée ? C'est pas toi, c'est pas possible. Non mais c'est bien, franchement c'est une très belle idée, Sarah. Lia, elle va attendre un peu, 6 ans. Bon voilà. Mais,
3: oui, elle va attendre un petit peu quand même.
0: Et dis-moi, est-ce que de temps en temps, toi tu es le genre de maman, quand tu sais, pour les occuper un peu, tu dis allez, prends le portable et tais-toi. Tu fais ça pour t'en débarrasser
3: non,
0: un peu ?
3: Non. Non, et puis il réclame pas, donc après, voilà, on a toujours des crayons de couleur dans le sac ou des jeux de société, enfin des petits trucs qu'on peut emmener.
0: Voilà,
5: un petit dessin animé, comme de temps en temps.
0: Non, mais à la télé.
3: Quand vraiment, c'est ça, en fait, c'est quand il y a plusieurs enfants, c'est de tout le monde devant la télé, alors du coup, c'est toujours compliqué de choisir un film, mais voilà, c'est tout comme nous à l'époque, en fait.
0: Voilà, exactement.
5: C'est ça.
0: Exactement, ma Sarah.
3: Et puis voilà.
0: Non, mais en tout cas, on voit que ça te préoccupe un peu. Voilà, ça t'inquiète un peu, tu te dis le plus tard possible devant le portable. Quoi.
3: Oui, après voilà aussi on peut pas non plus leur dire
0: non.
3: Donc on accompagne en fait, on fait avec eux, on leur montre aussi parce que sinon après ça peut être compliqué pour eux.
0: Bravo.
3: Et puis avec les autres enfants, mais on accompagne et puis on fait avec eux et puis voilà.
0: Et bravo ma Sarah.
3: On prévient les dangers quand même.
0: Bravo ma Sarah, une mère tu vois qui fait attention à ses enfants, ça fait du bien. Merci ma Sarah. Est-ce que tu veux être sélectionnée ou pas pour le séjour ou tu t'en fiches, Sarah ?
3: Je pense que oui, je pense qu'il y en a deux qui seraient contents aussi.
5: Grâce à Mélambra peut-être, le tirage au sort c'est demain à 13h25.
0: Voilà, tu verras, le séjour est super, un séjour 2000 euros. Hein.
5: 2000 euros.
3: Oui, c'est bien.
0: C'est pas mal quand même. Merci ma Sarah d'être passée nous voir. Hein.
4: Nous avons beaucoup de messages sur WhatsApp, mais Yannick nous a envoyé bonjour Willy.
0: Bonjour.
4: Un petit coucou de champagne pour ta nouvelle émission allongée. Tu peux passer en champagne quand tu veux.
0: Avec plaisir.
4: Même si tu ne bois pas d'alcool, nous saurons te recevoir.
0: Ah, bah, c'est gentil.
5: On boit pour vous.
0: Merci Nicolas. Oui, deux vous vident les caves, il n'y a pas de souci. Sarah, merci beaucoup. On t'embrasse très fort et tu embrasses Lia et Louis. D'accord, ma Sarah, très très vite. Tiens, petit jingle, on prend quelqu'un d'autre.
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4: Il y a plein d'appels. Hein.
2: Youpi la vie.
4: Mais oui, c'est Youpi la vie.
0: Qui est là? C'est qui? Allô?
6: C'est moi.
0: C'est toi?
4: C'est nous.
0: C'est comment ton prénom, toi?
6: Lucie.
0: Ah, Lucie. Comment tu vas, ma Lucie?
6: Ça va.
0: Bon, tu nous appelles d'où, Lucie?
6: De Flunch.
0: De Flunch? Dis-moi, Flunch, c'est une ville en Moselle? C'est où Flunch? Dans quel Flunch tu es, ma Lucie?
6: Au Flunch de Balaruc.
0: Ah oui, quand même, au Flunch, c'est pas mal. Hein. Et t'as commandé, t'as pris un plateau? Oui, un plateau avec les frites.
4: Les frites à volonté, les nuggets aussi?
0: Oui. T'as pris quoi?
6: Oui.
0: C'est quoi? T'as pris quoi là à manger là ce midi? Alors dis-nous.
6: J'ai pris un poisson pané avec de la sauce tartare.
0: Oh, c'est bien.
5: J'adore ça.
0: Mais laisse tomber le poisson. Prends que la sauce, laisse tomber le poisson. Lucie. Donc attends, et il n'y a pas de légumes, il n'y a rien avec Lucie?
6: Si, j'ai pris.
0: Bah quoi? Vas-y, dis-nous, moi je veux
6: des pâtes et des petits pois.
0: Ah, des pâtes, c'est bien équilibré. Équilibré, t'as dit. Et tu vas à Flunch toute seule, Lucie? Oui, hein.
6: Non, je suis avec papa, mamie.
0: Oui.
6: Ma sœur, mon frère et ma tata.
0: D'accord, c'est une soirée, une sortie en famille.
4: Et vous nous écoutez chez Flunch, du coup?
0: C'est très
4: tout Flunch nous écoute.
0: Tout Flunch est avec nous. Et alors, Lucie, dis-moi, qu'est-ce que tu aimes chez Flunch? Le truc que tu adores chez Flunch et le truc que t'aimes moins. Alors, le truc que tu adores.
6: C'est difficile parce que j'aime tout.
0: Ah, t'aimes tout. C'est quoi
6: pas
0: alors
6: difficile.
0: Vas-y, dis-nous, mais c'est quoi? T'aimes quoi? L'ambiance, les plats, c'est quoi que tu préfères? Vas-y. Explique-nous un petit peu.
6: J'aime bien les glaces.
0: Ah, t'aimes bien les glaces. Ouais. Ah, elle aime bien les glaces. Ouais.
4: Ça, c'est
0: les
4: un classique.
0: Hein. Donc là, t'as pris ta glace en dessert, là?
6: Ouais.
0: Bon, très bien, Malucie. Tu voulais nous dire quelque chose en particulier ou juste faire un petit coucou?
6: Oui, j'aimerais vous dire quelque chose.
0: Alors, vas-y. Alors, on t'écoute.
6: Mon rêve, ce serait de vous rencontrer.
0: Ah, bah, ça, c'est bien. Alors, déjà, Lucie, une première chose, il faut dire tu. D'accord? Obligé. Sinon, si tu me dis vous, on se verra jamais. T'es obligé de dire tu. Donc, tu veux me voir, c'est ça?
6: Ouais.
0: Et mais tu habites où exactement? Parce que je ne vais pas faire tous les flunchs de France pour te retrouver. Ça va être long. Tu es dans quelle ville?
6: J'habite à Margon, à côté de Rougin et Pézenas.
0: Ah oui, Pézenas. Ah, c'est beau par là-bas. Hein. Ok, très bien. Et donc, tu voudrais que je vienne et qu'on fasse quoi? Qu'on se balade? Qu'est-ce qu'on fait?
6: Je sais pas.
0: On va chez Flunch?
4: Oh, ouais, un petit flunch.
0: Ah bah, tu sais quoi, Lucie? On va chez Flunch. Allez, je te paye un flunch. Non, pardon, je retire. Tu me payes le flunch.
4: Tu viens de faire les calculs et là, ça va pas, là.
0: J'ai pris mon stylo, j'ai fait merde. Non, pour 6 balles, pas exagérer. Donc, Lucie, tu me payes un flunch, d'accord?
6: Ok.
0: Et ben voilà.
4: On garde tes coordonnées.
0: Et Lucie, merci beaucoup d'être passée nous voir. On t'embrasse très fort. Tu prends bien soin de toi. T'embrasses toute la famille. Et Lucie, attention, très important, tu repars.
4: Un séjour chez Flunch. Un séjour bel en bras. Tu vas pouvoir prolonger tes vacances.
0: Voilà, Lucie. Peut-être qu'on te rappelle demain à la même heure, tu vois, vers 13h25. D'accord, Lucie, on t'embrasse très, très fort. Merci d'être passée, ma Lucie. Merci. Et bon appétit chez Flunch. Oh, on va fluncher. Oh, mais j'adore ce moment-là, franchement.
4: C'est convivial, c'est familial.
0: Mais moi, j'aime trop vous entendre. 0810 055 056. Tiens, appelez-nous. Peut-être qu'on va prendre quelqu'un dans quelques petites. On va écouter les quenelles. Tiens, écoutons les quenelles.
4: C'est un flunch.
0: Avec 74-75. Bon, c'est en anglais, mais vous avez compris. À tout de suite, mes amis. Le samedi, c'est Youpi la vie.

0: C'était très beau, c'était les Connors.
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0: Ah ben j'adore ça. 13h30 le samedi, le dimanche et youpi la vie. C'est quoi le slogan Flunch, Nicolas?
3: C'est ici c'est permis, ça pourrait être le nôtre.
0: Ils nous ont copié. Le slogan de Flunch, c'est ici c'est permis, c'est dingue. On termine cette demi-heure avec qui? Annie, ça va Annie?
4: Oui, ça va très bien, merci beaucoup.
0: Oh Annie,
4: et je vous adore.
0: Oh, bon, nous aussi on t'adore Annie. Tu nous appelles d'où Annie?
4: Je vous appelle d'une petite ville entre Aix et Marseille qui s'appelle Septèmes-les-Vallons.
0: Bah c'est magnifique, Septèmes-les-Vallons. Hein. Tu voulais nous faire un petit coucou, Annie?
4: Ben, je voulais vous développer un petit sujet, mais bon...
0: Vas-y, tu voulais parler de quoi?
4: Je voulais parler du courage des pompiers et de les remercier mille fois, parce que...
0: Tu sais ce qu'on va faire, Annie? Comme c'est aujourd'hui, c'était la première, et qu'on t'adore. Annie, tu sais quoi? On peut te rappeler demain à 13h?
4: Demain 13h, ouais. Qu'est-ce qu'il me raconte, Willy. Un grand merci. Demain 13h, je marque dans mon carnet.
0: Demain, nous, on te rappelle, nous, à 13h05 demain, d'accord?
4: Le monsieur qui est hyper anxiété, là, j'ai des trucs de science à lui lire.
0: Tu sais quoi? On en parle tous à demain, d'accord? On te rappelle.
4: Un gros bisou.
0: Ciao. Bah, elle est déjà partie, elle. Annie, on te rappelle demain à 13h05, d'accord? Parce qu'on n'a pas envie de. Attends, si on doit dire au revoir, coucou aux pompiers, c'est normal qu'on prenne le temps de le faire, donc on le fera demain. Merci. Dis donc, c'était trop bien.
3: Ça passe trop vite.
0: Franchement, quel bonheur. C'est déjà fini, mais
3: on est là-bas, on vient d'arriver. Et on repart.
0: Plus c'est long, plus c'est court. Je comprends rien à ce système.
3: Faudrait 2 heures.
0: Il y en a marre. Merci infiniment, mes amis. Merci de votre fidélité. Le One Man Show, heureux, on repart sur les routes. Le 18 septembre.
3: À Fréminges-Merlebach, c'est en Moselle.
0: Voilà, 18 septembre à Fréminges-Merlebach en Moselle et le 19 septembre à Troyes.
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2: Bonjour à tous, je suis ravie de vous retrouver pour une nouvelle saison de votre émission cinéma. Ça tourne, c'est désormais tous les samedis et tous les dimanches entre 13h30 et 14h, toujours pour vous révéler les secrets de fabrication du cinéma. Et ce week-end, j'ai le plaisir de recevoir l'immense comédienne Anne Grimbert, que vous avez vue chez Jacques Audiard, mais aussi Bertrand Blier, et qui, à 63 ans, revient sur grand écran dans le rôle d'une médecin de banlieue sur le point de prendre sa retraite, mais qui a du mal à décrocher. La dernière patiente, c'est le titre de ce film qui sort mercredi prochain au cinéma. Nous recevrons également son réalisateur, mais d'abord, on fait le point sur l'actu cinéma.
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2: À voir en ce moment au cinéma, si vous êtes en famille, tenez, c'est parfait, le retour de Tad l'explorateur, l'archéologue le plus maladroit de la planète. C'est un formidable dessin animé déjanté, à mi-chemin si vous voulez, entre Indiana Jones et Aladdin. Depuis mercredi, Tad l'explorateur et la lampe magique, et en l'occurrence, la lampe des mille et une nuits. Vous savez, celle que l'on frotte et qui fait apparaître un génie qui réalise trois vœux. Eh bien là, c'est pareil, sauf que le génie est une femme, doublée par Chantal Latsouf.
3: Vous attendiez à quoi? Un gros balèze bleu qui chante?
2: Mais pour trouver cette lampe, Tad et son équipe de bras cassés vont devoir s'infiltrer à Buckingham. Et les problèmes commencent lorsqu'une fois le génie sorti, le personnage de la momie fait le vœu de remonter le temps à l'époque où elle n'était pas une momie, mais un jeune Inca fringant à Paititi, au Pérou.
4: On peut pas retourner dans le passé.
5: Oui, ça a marché. On a remonté le temps.
6: Avance et je t'embroche.
5: Très dangereuse cette époque.
7: Cet humain devient hostile. Mode sauf qui peut, activé. Mode cri de douleur, activé. Aïe.
8: La dernière symphonie du prince héritier.
9: Pour pouvoir rentrer chez nous, il faut trouver la lampe dans ce siècle.
10: C'est donc ma lampe que vous recherchez.
8: On a réussi.
2: Toute la petite équipe est donc transportée au 15e siècle à travers l'océan Atlantique, depuis la mythique cité perdue de Paititi jusqu'à la Grèce antique, avant d'atterrir au cœur du Moyen-Orient, jusqu'à la légendaire grotte d'Ali Baba et des 40 voleurs.
11: Sésame, ouvre-toi.
2: Le voyage est spectaculaire, aussi bien au niveau visuel qu'au niveau du rythme, et un petit peu à l'instar de Shrek, les dialogues sont pétris de références que seuls les adultes comprendront, mais sans jamais laisser les enfants sur le banc de touche. C'est hyper drôle, c'est fou, c'est dépaysant. Tad l'explorateur et la lampe magique, c'est actuellement au cinéma avec les voix de Chantal Latsou, de Moziman. C'est le parfait film d'animation pour votre week-end en famille.
12: La lampe est forcément là, je le sens.
9: Une porte secrète.
13: Trois vœux.
0: Trésor, faut la frotter.
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2: Ça tourne aujourd'hui avec, vous l'entendez, justement, faire des petits sons, Anne Grimbert et le réalisateur Rémi Bassalaire. Bonjour à tous les deux.
14: Bonjour.
15: Bonjour.
2: Rémi, c'est votre tout premier film en tant que réalisateur. Anouk Grimbert, c'est votre 32e film en tant qu'actrice. Ah, j'ai bon compté. Ah, bon. Sans compter les séries et les téléfilms. Et ce 32e rôle s'appelle Judith. Elle est médecin de banlieue sur le point de partir à la retraite. Mais tiens, Anouk Grimbert, est-ce que vous pouvez nous raconter la suite de l'histoire en une phrase et on lance la bande-annonce?
14: C'est l'histoire d'une femme médecin, en effet, une médecin généraliste qui bosse en banlieue et qui va partir à la retraite. Et le dernier jour où elle doit empaqueter son cabinet et tout ça, une jeune fille arrive, très enceinte, très dans la merde. Mmh. Et pour aller vite, elle va commencer à s'en occuper parce qu'elle est en détresse physique et psychique. Et elles vont, et c'est 24 heures dans la vie de ces deux femmes qui se connaissaient pas et qui vont devenir fondamentales et essentielles l'une pour l'autre. Et c'est un film qui raconte comment deux femmes
2: s'entraident entre elles.
14: S'entraident. Comment ça peut aller loin, loin, loin, ouais, et profond, deux femmes qui se tendent la main.
2: Et on va y revenir, parce que ça fait beaucoup plus qu'une phrase. Mais c'est pas grave, on lance la bande-annonce tout de suite.
16: J'ai emménagé mon cabinet il y a 30 ans.
17: On en voit du monde quand on est médecin.
18: Bonjour, c'est pour une consultation.
17: Je suis désolée, le cabinet est fermé.
19: Et qu'est-ce que vous faites là?
9: Bah, je fais du stop, je vais aux urgences.
17: Je suis venue avec une jeune femme qui a perdu du sang cette nuit. Et vous pouvez la prendre dans combien de temps?
9: Voilà, on fait notre possible, madame.
17: Je vous emmène ailleurs.
9: Votre fils est médecin?
17: Ouais.
2: Ça s'annonce bien, cette retraite. Extrait du film La dernière patiente avec Anouk Grimbert, notre invitée ce week-end dans Ça tourne, en compagnie du réalisateur Rémi Bassalaire. Alors ce film, vous l'avez tourné il y a un an, c'était en octobre 2025 à Nancy. J'espère que vos souvenirs sont encore frais, parce que c'est l'heure de la séquence souvenirs sensoriels de tournage. Anouk Grimbert, quelle est la première image du décor de tournage qui vous revient en tête là sans réfléchir ?
14: Je suis arrivée 2-3 jours avant le début du tournage pour être un peu avec Rémi, continuer à parler, tout ça. Et il m'a emmenée dans la tour, il m'a fait rôder dans le quartier qui devait être mon quartier. Et puis dans la tour, on a passé une après-midi tous les deux comme ça. Et c'était émouvant parce qu'il était tout ému, quoi. Pendant 4 ans, il a préparé ce film. Et là, ce jour-là, c'était vrai, j'étais là dans la tour, dans cet appart. Un peu pourri, mais qui était et voilà, c'était beau, quoi. Puis après je suis devenue une partie de cet appartement, une partie de cette banlieue, et le film avait commencé
2: déjà. C'est important pour vous le décor d'un film à Grimbert, pour vous immerger dans
14: le personnage? C'est important parce que c'est comme si c'était des tilts de vérité. Quand un décor est vrai ou quand un costume est vrai, c'est comme si ça vous envoyait des décharges de vérité, et après il y a moins à jouer, on a moins à faire l'actrice, ce qui pour moi est le comble du jeu, quoi. Mmh. Quand l'actrice est derrière, c'est comme s'il y avait une marionnette, mais on bouge très délicatement les doigts, on n'en fait pas des tonnes. Ouais. Et plus un décor est vrai, et moins, plus ça vous amène à l'être vous aussi. Mmh. Donc ouais, c'est important un décor.
2: Rémi Bassalaire, quel est le son qui vous a marqué pendant ce tournage?
15: Alors un son qui m'a marqué, c'est un son pas ponctuel mais très récurrent pour le coup, c'était le son des marteaux piqueurs dans ce quartier en réhabilitation et en destruction, donc quartier de grands ensembles un peu transformé en éco-quartier moderne.
2: Donc ça c'était pas volontaire pour le coup, vous subissiez ces bruits de chantier?
15: Alors en fait, on l'a pas subi parce que moi ce quartier, je savais que je voulais y filmer depuis le début, et on a accueilli le fait que ce quartier était en cours de destruction. La tour dans laquelle on a tourné est une tour qui va vraiment se faire détruire l'année prochaine.
2: Ouais.
15: Et du coup, au contraire, cette rumeur un peu lointaine de marteau-piqueur, je trouve que ça a amené un truc un peu angoissant autour du personnage de Judith, qui se retrouve un peu cernée de travaux, de son destruction, alors qu'elle tient encore debout et qu'elle veut pas lâcher, quoi.
2: Ouais. Question piège, Anouk Grimbert. Quelle est l'odeur que vous associez à ce tournage ou qui vous revient en tête en repensant à ce tournage?
14: Une odeur, peut-être la cantine était vraiment dégueulasse.
2: Je m'attendais pas du tout à ça. Alors c'est assez rare.
14: Mais vraiment dégueulasse,
2: ah
14: quoi.
2: Bon,
14: non, il valait mieux manger une table que ce qu'ils nous proposaient.
15: La cantine de midi, on va. Ouais. La cantine du soir, ça allait.
14: Non, mais d'ailleurs, c'était un film tellement où les gens étaient si délicats, parce qu'on a fait le film avec très peu d'argent. Ouais. Et du coup, il y avait une délicatesse humaine très.
2: Mais pas gustative, pour le coup.
14: Si, parce que, en fait, le photographe de plateau était aussi cuisinier. Et donc, comme la cantine était vraiment dégueulasse, ce photographe s'est mis à nous cuisiner des plats ravissant, juste pour les acteurs, quoi. C'était tellement gentil. Et ils nous cuisinaient même pour le soir chez nous. C'était trop. Il y avait tellement de gentillesse sur ce tournage.
2: Donc il n'y avait pas besoin de la cantine au final, si elle était. Sauf que le midi.
14: Non, mais sauf
15: moi,
14: que.
15: Moi, j'étais solidaire avec l'équipe et j'ai.
14: Et il a bouffé le carton, quoi.
2: Mais comment ça se fait? Qui c'est qui choisit sur un tournage de film la cantine? Parce qu'il y a plusieurs sociétés de cantine pour le cinéma.
15: Bien
2: à
15: sûr.
2: À quel moment il fait ce choix?
15: C'est la directrice de production qui choisit. Après, c'est des boîtes spécialisées dans les tournages. Là, je sais pas, il s'est passé un truc, on a eu moins de chance.
2: D'accord. Bon, alors ça.
14: Mais bon, en même temps, on avait un tel plaisir à tourner ça que bouffer du carton, c'était pas agréable, mais c'était pas si grave. Parce que il y avait. C'est comme s'il y avait un foyer entre nous tous, qui était le film qu'on avait envie de faire, dans lequel on croyait, dans lequel on a mis beaucoup de notre âme, chacun. Donc bon, la bouffe, c'était pas si grave.
2: C'est pas si grave. Non. Je parlais de questions pièges en ce qui concerne l'odeur, puisque je pense qu'à un moment donné, vous ne sentiez plus rien, puisque vous étiez malade sur le tournage.
14: Oui, j'ai attrapé la maladie du personnage.
2: Oui, voilà, qui est asthmatique donc dans le film. Donc quand vous toussez dans les scènes, vous toussiez vraiment?
14: Ah oui. Oui, et d'ailleurs, il y a une scène où, dans la manif, où j'ai une crise d'asthme, et c'était rigolo parce que j'ai joué la crise d'asthme, et il y a plein de gens qui sont venus pour me secourir, croyant que j'étais vraiment, vraiment en détresse, quoi. Non, ce qui est vrai, c'est que quand il y a une rencontre très forte entre un personnage et un acteur, eh ben, on attrape les forces, mais on attrape aussi la fragilité. On attrape un peu tout de lui. Ça s'appelle l'incarnation.
2: L'acteur studio, peut-être aussi.
14: Je sais pas si c'est ça, mais j'ai pas fait exprès. Et puis c'était rigolo parce que je toussais pendant 15 jours à m'arracher les poumons, mais quand il y avait moteur, le corps savait qu'il fallait qu'il me foute la paix et j'arrêtais d'être malade.
2: Qu'est-ce qui vous reste de Judith aujourd'hui, un an après ce tournage ?
14: Il me reste, c'est une femme coriace et je pense que je suis pas une mollassonne.
2: Ça c'est clair. On vous connaît un peu, nous grimpeurs.
14: Il me reste. Elle est coriace. Elle a une rectitude en elle. Elle est. C'est pas une baratineuse. Et puis elle est infiniment solidaire. Et ça, j'adore ça.
2: Vous reconnaissez en elle aussi.
14: Je sais pas si je me reconnais en elle, mais je l'aime vraiment. Moi, j'ai pas passé ma vie à m'occuper des autres. En tout cas, pas autant. Et elle, oui. Et j'aime. Par contre, il y a un truc qui nous est commun, c'est que je suis une folle du travail. Je peux y passer du matin à la nuit sans compter les heures. Et certains disent que je me brûle, alors que moi, je suis intacte. Et Judith, elle a quelque chose de ça. Et puis, il y a aussi quelque chose que j'aime beaucoup d'elle, qui c'est que les gens généreux d'eux-mêmes sont parfois durs à cuire. C'est pas des empathies dégoulinantes. Et Judith, elle est dure. Ça devait être pas facile d'être son enfant. Et elle est pas rassurante. Et c'est très intéressant de jouer ça. C'est très intéressant de jouer une femme qui est pas dans la séduction tout le temps, mais qui est. Elle est compacte, elle fait ce qu'elle a à faire, elle a un sens du devoir très fort, et puis encore une fois, elle ne peut pas laisser le mal ronger la vie.
2: Dans tous les sens du terme, le mal.
14: Absolument.
2: Du coup. On va revenir sur les lieux de tournage. Vous avez donc choisi la région Grand Est et plus spécifiquement la Meurthe-et-Moselle pour tourner aux alentours de Nancy. Déjà, Rémi Bassalaire, pourquoi ce choix ? Est-ce que ça avait un sens pour vous de raconter cette histoire à cet endroit-là ?
15: Ouais. Bah, c'est une histoire de donc Judith Schneider, le personnage qu'incarne Anouk. C'est une médecin de banlieue, très spécifiquement. Et du coup, tourner en banlieue, je trouvais que quand on pense à la représentation de la banlieue dans le cinéma, on pense beaucoup à Paris ou Marseille, alors que c'est une réalité pour moi qui touche tout le territoire. Hein. Les HLM, j'ai grandi à la campagne, mais il y a quand même des HLM. Et du coup, je me suis mis un peu à la recherche d'un quartier qui allait être dans cette période de transition un peu étrange entre les grands ensembles qui commencent et qui continuent à être détruits et un renouveau qui passerait par des éco-quartiers, on revient à des bâtiments plus modestes, plus petits. Et du coup, c'est là où je suis tombé sur ce quartier du Haut-du-Lièvre, en banlieue de Nancy, qui est un quartier fascinant en plus parce qu'il est vraiment entouré de forêts. Donc c'est l'entremêlement du béton et de la forêt, une période de transition avec ces barres HLM immenses qui sont en train d'être progressivement grignotées ou explosées à la dynamite. Et un nouveau modèle, mais qui exclut une partie des gens, parce que tout le monde peut pas être relogé dans ce quartier, et c'est pour ça que dans le film, c'est déchirant pour le personnage de Judith, c'est que toute sa patientèle se retrouve éclatée un peu partout dans la région, et elle-même est un peu poussée à la retraite de manière forcée.
2: Vous êtes d'accord avec cette vision justement sur le cinéma, Anouk Grimbert ? On a tendance à trop parisianiser le cinéma français, notamment on parlait des banlieues en l'occurrence. C'est quelque chose que vous ressentez ou pas du tout ?
14: Bah oui, mais ça vient aussi du fait que déjà la France croit le centre du monde et Paris est le centre du monde dans le centre du monde. Et comme parfois il y a des films un peu bourgeois, on va dire, les bourgeois sont à Paris. Alors que moi, je crois que Rémi l'a fait. Un film qui a une dimension politique sans faire aucune leçon, sans qu'il y ait une idéologie qui soit défendue comme ça. Et là, il y a en toile de fond, en tout cas, parce que en toile de fond, il y a cette banlieue qui d'ailleurs ne ressemble pas aux banlieues telles qu'on les voit dans les informations où il y a tant de méchants, tant de violence, tant de ça. Là, c'est plutôt une banlieue assez douce où les gens se connaissent, s'entraident entre eux. Judith que je joue, elle connaît tout le monde, elle a soigné tout le monde, toutes les générations, tous les pays, et ça crée un espèce de micro climat de bienveillance.

0: produits durs et qui tiennent bon, quoi.
1: Ouais, un récit pétri d'humanité. On va y revenir. Secret de tournage et coulisses de fabrication du film La Dernière Patiente, à voir au cinéma mercredi prochain. Anouk Grimbert, Rémi Bassalaire, vous restez avec nous. On se retrouve dans un instant.
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1: Ça tourne ce week-end. Nouvelle formule pour votre rentrée. Rendez-vous chaque samedi, chaque dimanche à 13h30 pour découvrir autrement la façon dont sont fabriqués nos films en France. Et aujourd'hui, nous sommes donc avec la comédienne Anouk Grimbert et le réalisateur Rémi Bassalaire pour le film La Dernière Patiente. Alors, la phrase qui revient souvent dans les interviews autour de ce film, Rémi, c'est assez cocasse. Vous réalisez ce premier film sur un personnage qui, lui, en est à sa dernière mission. Et cette histoire, c'est avant tout celle de votre maman qui a travaillé en Corrèze.
3: Ça part, effectivement, ça part un peu de là.
1: Elle était infirmière.
3: Hein, elle était infirmière, ouais. Ouais. Et pour le premier film, je me suis dit, je vais prendre le contre-pied de ce qui est un peu attendu, des personnages de jeunes adultes ou d'adolescents qui découvrent la vie. Au contraire, là, c'est un personnage qui a énormément d'expérience et qui met cette expérience au service de l'entraide autour d'une jeune femme beaucoup plus jeune. Et c'est aussi un personnage qui tire sa force de sa capacité à vieillir et à mobiliser des forces toujours plus, plus présentes. Et sur ma mère, effectivement, alors je dois quand même dire que dans le film, il y a une relation avec un fils qui est assez cabossé.
1: Problématique, ouais.
3: Cabossé. Avec ma mère, c'est beaucoup plus apaisé, mais oui, moi, je l'ai vu se démener toute sa vie pour ses patients, parfois au mépris de sa santé. Et je trouve ça fabuleux. En même temps, c'est des gens qu'on a envie du coup de sauver, de racheter, de tenir dans les limites. Pour pas qu'ils s'autodétruisent, mais Judith, elle est pas comme ça, parce que sa force, elle est contagieuse, en fait, et elle est inspirante. C'est ce qu'elle transmet à sa patiente.
1: Anouk Grimbert, est-ce que vous aimeriez vivre dans ce film? Si oui, pourquoi? Sinon, pourquoi?
0: Vivre dans ce film?
1: Oui.
0: Que ce soit la vraie vie?
1: Oui.
0: Ouais, j'aimerais bien être quelqu'un d'aussi bien qu'elle est bien. J'aimerais bien être capable d'aider aussi loin qu'elle a pu aider. Et elle donne la vie, elle protège la vie. Elle a c'est quelque chose comme une gardienne du temple. Si la vie c'est un temple. Et j'aime mieux ma maison que mon appart en banlieue là.
1: Oui.
0: mais je trouve que c'est un film où les sentiments sont élégants. J'aime bien vivre avec de l'élégance autour de moi et en moi. Donc ouais, je pourrais vivre dans ce film et je l'aime, ouais.
1: Alors, vous parliez de l'appartement, on l'a un peu évoqué en première partie d'émission. Vous avez pu tourner toutes les scènes d'appartement dans un vrai appartement parce que donc l'immeuble était voué à la destruction et vous avez investi tout un étage de cet immeuble. Est-ce que vous pouvez nous décrire, Anouk Grimbert, comment c'était? C'était un studio en fait dans des vrais lieux, parce que c'est assez rare. Quand même.
0: Non, c'était pas un studio. Un décor qui l'appartement et puis on avait à côté un autre appartement pour le maquillage, coiffure, et puis il y avait un autre appartement, tout ça sur le même étage. Où justement le photographe nous faisait à bouffer des plats trop bien, et puis il y avait la production, et tout ça était une espèce de ruche assez heureuse et studieuse. Moi, ce que je peux te dire de Rémi, et ça n'a rien à voir avec l'appartement, c'est que ça a beau être son premier film, c'était assez réjouissant de voir à quel point, en tout cas, il avait pas peur de moi, il avait pas peur de me demander de refaire 10 fois la même scène en jouant différemment dans chaque prise. Il était pas intimidé. Si même j'avais juste un tout petit sourcil qui montait, il me disait non, on l'a fait sans le sourcil. Parce qu'on a vraiment cherché ensemble une espèce de sobriété. Il fallait que je gomme beaucoup l'enfance qui est en moi, parce que ça regardait pas Judith. Et c'était, j'ai adoré le sérieux avec lequel il bossait et la douceur avec laquelle il demandait. Il me remettait mon travail à l'établi, quoi.
1: Ouais. Ouais. On va continuer de parler de ce film. La suite de Ça tourne, c'est demain, même heure, même fréquence. À 13h30, nous accueillons, en plus d'Anouk Grimbert et Rémi Bassalaire, un passionnant métier de l'ombre.
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0: Avec la radio-télévision suisse, avec RFI, avec Radio-Canada, avec ici en France et la RTBF en Belgique. Les médias francophones publics vous accompagnent comme chaque fin de semaine, avec pour commencer des élections partielles au Canada cette semaine, sur fond de tension toujours bien présente avec les États-Unis. Karine Matheux.
1: Oui, trois élections partielles remportées par le parti du premier ministre Mark Carney, qui consolide son pouvoir à quelques jours de l'application des contre-tarifs contre les Américains.
0: Au Niger, nous retiendrons cette semaine une tentative de mutinerie. Nicolas Sûr, elle a donné lieu à de violents affrontements le week-end dernier à Niamey.
2: Le calme est revenu, mais c'est sans doute la pire crise que la junte ait eu à gérer depuis son arrivée au pouvoir il y a 3 ans.
0: Les premiers engagés du service national ont signé leur contrat en France, 10 mois au sein de l'armée pour 3000 jeunes volontaires. Qu'est-ce qui les motive? Nous avons suivi leur premier pas à Besançon. Des tirs, des règlements de compte depuis plusieurs semaines à Bruxelles dans le milieu du trafic de drogue. N'importe qui peut se prendre une balle, c'est l'une des phrases choc prononcées par le procureur du roi de Bruxelles cette semaine, Jacques Crémers.
3: Oui, il s'appelle Julien Moigny, le magistrat sous protection judiciaire qui réclame plus de moyens pour lutter contre les trafics de drogue. En quelques jours, au moins 7 fusillades ont retenti en région bruxelloise.
0: Enfin, en Suisse, une fusillade aussi cette semaine, fusillade meurtrière sur le site d'une fête de musique électronique. L'affaire a tenu tout le pays en haleine ces derniers jours, Pierre Bavaud.
4: Oui, le suspect est un homme de 43 ans qui souffre de troubles psychiques et qui détenait une arme de guerre en toute légalité.
0: Le premier ministre canadien a donc gagné son pari au terme de 3 scrutins partiels cette semaine au Canada, Karine. Un pari sur fond de guerre tarifaire avec les États-Unis.
1: Oui, c'est un tour du chapeau pour Mark Carney. Son parti a remporté les 3 élections partielles qui se déroulaient au Québec, en Ontario et en Colombie-Britannique pour combler les sièges laissés vacants par des députés. Et ces élections se sont tenues alors que les tensions sont toujours vives avec les Américains. Alors, ce sont des victoires qui semblent confirmer que les Canadiens appuient le gouvernement dans son approche envers le voisin du Sud. Écoutons le premier ministre canadien.
5: C'est pas des questions de Donald Trump, c'est des questions qu'est-ce qu'on fait maintenant ici au Canada afin de bâtir un Québec fort, bâtir un Canada fort. Mais ce sont des valeurs.
1: Rappelons que la délégation canadienne s'est retirée des négociations avec les Américains, affirmant qu'ils demandaient trop de concessions, notamment des restrictions sur les alliances du Canada avec d'autres pays, ainsi que des concessions en matière de langue française.
0: Et on assiste aussi, Karine, à une guerre de mots avec les Américains.
1: Bien, ce n'est pas la première fois que le président américain s'en prend au Canada, mais il en a remis, et ce, à quelques jours de l'imposition de contre-tarifs. Il a notamment écrit hier sur son réseau social qu'il était avantageux pour des politiciens canadiens, comme le premier ministre Carney, de faire de lui, Donald Trump, un ennemi jusqu'à ce que leur économie s'effondre. Il ajoute que ce serait alors catastrophique pour leur politique, pire que tout ce qui est jamais arrivé à un politicien canadien. Vous verrez, menace-t-il. Le président n'est pas le seul de son administration à faire des commentaires désobligeants à l'endroit du premier ministre du Canada. Voici le secrétaire au commerce américain, Howard Lutnick. Il affirme que le premier ministre s'est retiré des négociations pour des raisons politiques, parce qu'il y a notamment des élections au Québec et un référendum en Alberta. Après, dit-il, les Canadiens nous traiteront avec respect parce que leurs élections seront terminées.
0: Et puis, Karine, il y a des États américains qui n'apprécient pas le ton de l'administration Trump.
1: Oui, des États américains sont inquiets parce que le Canada est le principal partenaire commercial d'une 30aine d'entre eux. Voici le candidat démocrate au Sénat américain dans le Michigan, Abdul El-Sayed.
6: There's a smart use of tariffs. This ain't it. This is a vanity war.
1: Alors, il existe une façon intelligente, dit-il, d'utiliser les droits de douane, et ce n'est pas le cas ici. C'est une guerre de vanité. Et je tiens à être clair, dit-il, cette guerre de vanité n'est pas une guerre contre le Canada, c'est une guerre contre le Michigan. Mark Carney lui demande à Donald Trump et aux membres de son administration de cesser les attaques. Selon lui, il devrait se concentrer sur la reprise des négociations.
0: Sur le continent africain, la capitale du Niger, Niamey, secouée le week-end dernier par de violents affrontements. Nicolas, il s'agissait d'une mutinerie d'une partie de l'armée.
2: Des affrontements qui se sont poursuivis toute la journée vers la présidence et à la base 101 du côté de l'aéroport, avec d'un côté des militaires rebelles, notamment des forces spéciales, et de l'autre la garde présidentielle appuyée par les forces russes d'Africa Corps. Le calme est revenu, le ministère de la Défense se borne à évoquer un groupe en rupture avec le règlement militaire. Plusieurs scénarios circulent pour expliquer leur colère. Des affectations mal acceptées par les soldats, le fils du général Modi, ministre de la Défense, envoyé en stage à l'étranger au lieu de rejoindre une zone de conflit, et un ras-le-bol dans les rangs des militaires engagés dans la lutte contre les groupes djihadistes. Ils manquent parfois d'appui aérien et d'équipements adéquats et subissent des pertes dans leurs rangs.
0: Alors à Niamey, la télévision nationale a fait circuler la thèse d'un complot international.
2: Face caméra, un capitaine de l'armée de l'air a notamment affirmé avoir été informé qu'il s'agissait d'une opération appuyée par la France et le Tchad. Niamey accuse régulièrement l'ancienne puissance coloniale de tentatives de déstabilisation, mais les relations avec le voisin tchadien étaient jusqu'à présent plutôt cordiales. Cette mise en cause n'a pas été officiellement commentée à N'Djamena. Sans répondre directement, le président Mahamat Idriss Déby a tout de même publié sur ses réseaux sociaux un verset du Coran disant « Ne mêlez pas le faux à la vérité, ne cachez pas sciemment la vérité. »
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0: Les premiers engagés du service national ont signé leur contrat en France. C'est parti pour 10 mois au sein de l'armée. Ce service, il concerne 3000 jeunes volontaires partout en France, des jeunes âgés entre 18 et 25 ans. Au 19e régiment du génie à Besançon, 26 militaires en devenir tentent l'expérience. Alexandre Rubin a assisté à leur premier pas au sein de l'armée pour ici Besançon.
8: Ah bon ?
9: Une ambiance très solennelle dans la salle d'honneur du 19e régiment du génie au moment de la signature des contrats.
8: Alors, bienvenue au 19e régiment du génie. Mon nom, c'est Guillaume Levasseur et je commande le régiment.
10: Repos. C'est fort, c'est vraiment fort. Le plus fort, ça a été le contrat et surtout le discours.
9: Léo, 21 ans, il repose son stylo après avoir signé son contrat d'engagement. Les débuts d'une nouvelle vie de militaire avec tout son lot d'adaptation.
11: Réveil à quelle heure ce matin ?
10: 5h30.
9: Trop tôt.
10: Trop tôt. Mais après, on est tous arrivés, c'était impressionnant.
9: Il est originaire de la Côte d'Azur et a déjà sympathisé avec William, lui aussi 21 ans. Il vient du Val-de-Marne.
12: On découvre un nouveau monde, par exemple. On voit un peu les alentours, on voit des engins qu'on n'a jamais vus auparavant, sauf dans les films ou les séries.
9: Avec déjà des premiers réflexes militaires, le téléphone portable est resté rangé dans les casiers.
10: On nous a clairement fait comprendre que le téléphone, il n'y a pas intérêt qu'on l'ait sur nous. Si on l'a sur nous, il part dans l'eau.
9: Les premières valeurs commencent aussi à être inculquées.
12: L'entraide et la camaraderie qui commence un peu à se former. C'est par exemple faire en sorte d'aider son camarade quand il a un problème. Nous, pour le moment, le début de la camaraderie, ça a été de faire nos lits, faire le lit en carré, au carré et en bataille.
10: C'est un nouveau départ, je pense, pour un peu tout le monde et ça devrait bien se passer.
9: Un nouveau départ pour ce qui est de Léo, il cherchait à rebondir après l'arrêt de ses études supérieures.
10: J'ai essayé des concours de gendarmerie qui n'ont pas réussi et à un salon de l'armée, j'ai pu voir le salon du 19e régiment. Ça m'a intéressé, je me suis renseigné et j'ai voulu découvrir en premier avec le service national pour plus tard, si ça me plaît, pouvoir ensuite me diriger vers une carrière militaire.
0: Le service volontaire en France, donc pour 3000 jeunes. En Belgique, ce sont 500 jeunes qui ont opté pour le service militaire volontaire pour un an. Les premiers sont aussi entrés dans leur caserne tout récemment. On va rester en Belgique avec des coups de feu réguliers depuis plusieurs semaines. Maintenant à Bruxelles, des tirs liés au trafic de drogue. Le procureur du roi de Bruxelles, Julien Moigny, l'avertit, Jacques, n'importe qui peut se prendre une balle.
13: Des impacts de balles sur la façade d'un commissariat, d'autres sur la fenêtre d'une habitation. Voilà quelques-unes des traces laissées par les dernières fusillades qui ont eu lieu en région bruxelloise. Depuis le 8 février, le procureur du roi en dénombre 150 à Bruxelles. Le plus souvent, ce sont des conflits entre des structures criminelles impliquées dans des trafics de drogue, avec des auteurs de plus en plus jeunes, ce qui fait dire aux magistrats que oui, il y a un risque pour les citoyens. Julien Moigny réclame donc des moyens et notamment des caméras de surveillance.
14: Premier problème, on a des caméras qui me font penser qu'elles ont, à mon avis, un âge plus élevé que le mien. Deux, on a des caméras défectueuses. Soit parce que les délinquants ont été coupés le mât et donc voilà, il n'y a plus de caméras, soit parce que la connexion n'est pas bonne. Et trois, il y a des zones qui ne sont pas couvertes. Donc ça me paraît un peu surréaliste qu'à Bruxelles, en 2026, on n'ait pas un réseau de caméras opérationnel, moderne et qui fonctionne.
0: Voilà, des caméras de surveillance donc réclamées par le procureur du roi de Bruxelles, mais il demande aussi, Jacques, des brouilleurs de téléphones portables dans les prisons.
13: Parce que depuis une cellule, on peut, dit-il, importer une tonne de cocaïne. Julien Moinil veut donc aussi s'attaquer aux têtes pensantes des trafics, aux commanditaires, et pas seulement aux petits criminels. Il réclame encore plus de moyens pour la prévention, pour les juges et les services de la jeunesse. Le ministre fédéral de l'Intérieur et de la Sécurité annonce de son côté davantage de policiers sur le terrain et des caméras. La lutte contre le crime organisé lié au trafic de drogue est une urgence nationale, a notamment déclaré Bernard Quintin.
0: Bernard Quintin, le ministre belge de l'Intérieur. On va se quitter en Suisse cette semaine avec là aussi une fusillade meurtrière, Pierre, qui relance la question très sensible du contrôle des armes.
4: Oui, le drame s'est déroulé il y a tout juste une semaine à la fin d'une rave party, une fête de musique électro tout à fait autorisée, lorsqu'éclatent ces coups de feu au milieu de la nuit. Une quarantaine de coups de feu au total qui tuent une jeune fille de 22 ans et blesse 6 autres personnes. Le suspect est un citoyen suisse de 43 ans qui habite dans un paisible petit village du canton du Jura, à une heure de voiture des lieux du drame. Un homme très solitaire, comme en témoigne l'une de ses voisines.
7: Quand il venait fumer sa cigarette dehors, ou quand j'allais relever le courrier, des fois je le croisais, j'ai dit « Salut, comment vas-tu ?» Il dit « Ça va » et hop, il rentrait. Il voulait pas discuter avec personne.
0: Voilà, un homme apparemment solitaire. Donc, est-ce qu'on connaît, Pierre, ses motivations ?
4: Il aurait agi seul, tiré au hasard. Enfin, ce sont les hypothèses des enquêteurs, puisque l'homme se mure dans le silence depuis qu'il s'est lui-même livré à la police 24 heures après la fusillade. Mais une chose est sûre, il s'est servi d'une Kalachnikov, une arme de guerre qu'il détenait en toute légalité. Le chef de la police du canton alémanique d'Argovie, où s'est déroulé le drame, confirme.
11: L'acquisition de cette arme a été autorisée il y a environ 20 ans. Cette autorisation était soumise aux conditions en vigueur à l'époque. Aujourd'hui, ces conditions seraient nettement plus strictes. Tout ce que nous savons, c'est qu'à ce jour, la possession de cette arme était légale et que l'arme était enregistrée au nom du suspect.
4: Ce type d'arme, selon la nouvelle législation, n'est autorisé qu'à titre exceptionnel. Alors, pourquoi cet homme présentant des troubles psychiques a pu la détenir ? C'est toute la question qui agite la Suisse, ce pays où le nombre d'armes chez les particuliers est l'un des plus importants au monde.
0: Pierre Bavaud est là, Radio-Télévision Suisse, pour refermer cet accent des autres. Merci d'avoir été là. On se retrouve la semaine prochaine en compagnie des médias francophones publics. Excellente fin de semaine à vous.
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17: Comment allez-vous en ce samedi matin ? Vous avez choisi de démarrer votre week-end avec ici, et vous avez fait le bon choix, et je le sens bien ce premier week-end du mois de septembre, parce qu'il va faire très beau, avec du soleil pour tout le monde, ce qui va permettre à beaucoup d'entre vous de relâcher la pression, de souffler un peu après une rentrée où il a fallu courir un peu partout. Alors ce matin, on va se poser ensemble avec tout plein de conseils pratiques, beaucoup de musique avec Survivor notamment, et puis on va vous informer. Bonjour Féline Leloir-Duhaut.
18: Bonjour Christopher, bonjour à tous.
17: Un premier journal dans un instant, et à la demi-heure, un gros plan consacré à l'info du jour aujourd'hui.
18: Elle était consacrée à la chaleur. 6 départements du Sud sont en vigilance orange canicule depuis hier et ce midi, le Vaucluse les rejoint. Des records de température sont attendus dans l'après-midi et ce alors qu'un violent incendie est en cours dans l'Aude, 150 hectares déjà parcourus par le feu.
17: Et nous allons développer tout ça en ce samedi 5 septembre. Soyez les bienvenus, vous écoutez ici, il est 6h.
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17: Bon réveil, bon début de week-end avec ici. Bienvenue à tous, il est 6h. Le journal Féline Leloir-Duhaut avec 7 départements du Sud qui basculent aujourd'hui en vigilance orange canicule.
18: Ce midi, le Vaucluse rejoint 6 départements déjà placés en vigilance orange. L'Ardèche, l'Aude, la Drôme, le Gard, l'Hérault et les Pyrénées-Orientales. Et des records de chaleur risquent d'être battus aujourd'hui, jusqu'à 39 degrés attendus en Provence. Cette chaleur étouffante risque surtout d'être insupportable dans les transports en commun. C'est le cas à Marseille où le métro n'est pas climatisé, Fabien Ledu.
19: Oui, déjà quand on descend les escalators en direction des quais, Farid nous met en garde.
20: Oh, pardi, c'est le four. Il n'y a pas la clim, il faut mettre la clim.
19: Sur le quai, la température monte d'un cran, mais ce n'est rien comparé à l'intérieur de la rame, On passe du four au sauna.
16: C'est insupportable. Selon les tronçons, ça peut être très étouffant.
19: Une chaleur difficile à supporter, notamment aux heures de pointe.
20: Déjà, avec la chaleur et tout ça, vous devenez irritable. Vous ne vous sentez pas bien dans votre peau parce que vous transpirez. Tout le monde transpire.
19: En août, les températures ont atteint parfois 35 degrés dans les rames. Alors Lucas veille aux autres voyageurs.
21: Souvent, c'est peut-être juste, en tout cas pour mon cas, de regarder s'il y a des personnes qui sont peut-être âgées ou en difficulté et qui auraient besoin de faire une place assise. Mais à part ça, on ne peut rien y faire.
19: Pour se faire un peu d'air, beaucoup font comme Colette.
22: Je sors en éventail. On a ressorti ça depuis un an ou deux. Hein. Avant, on s'en passait.
19: Mais pour Farid, il faut désormais calculer son itinéraire en fonction des vagues de chaleur.
20: Ce que je conseille aux gens, si dans leur itinéraire, ils ont la possibilité de prendre le tram, eh ben je leur conseille de prendre le tram, pas le métro.
18: 8 départements du Sud sont aussi en risque élevé pour les feux de forêt des Bouches-du-Rhône aux Pyrénées-Orientales en passant par l'Aveyron, l'Ardèche et l'Aude. L'Aude où un incendie dans le sud du département a parcouru 150 hectares entre Puy-la-Reims et Axat. Une progression lente, affirme la préfecture du département. Hier soir, une trentaine de personnes ont été évacuées. 300 pompiers sont mobilisés avec 7 canadaires en soutien.
17: Un différend de voisinage à l'origine du drame dans le Finistère.
18: Information de ICI Brésil. Hier après-midi, un homme a ouvert le feu sur sa voisine et son compagnon à Plourin-les-Morlaix. La femme est décédée, son compagnon gravement blessé. Le forcené de 64 ans s'est ensuite retranché chez lui avant d'être retrouvé dans un état critique, d'après le procureur de Brest. Une enquête est ouverte pour assassinat et tentative d'assassinat. Une nouvelle plainte déposée contre Jérôme Barella, le principal suspect du viol et du meurtre de Liana dans le Gers. En plus de cette affaire, il est visé par au moins 6 plaintes et 2 signalements pour viol sur mineur de moins de 15 ans ou agression sexuelle. Et une nouvelle plainte, cette fois pour corruption de mineurs, s'ajoute au dossier. Aurélien Tirard, il est soupçonné d'avoir envoyé des dizaines de messages à une enfant.
23: Des messages que la jeune adolescente a reçus entre février et l'été 2025. Lise, prénom d'emprunt, avait 13 ans à l'époque. Ces messages, l'enfant d'abord y répond. Elle cache la conversation à ses parents. Jérôme Barella sollicite des photos d'elle. Je cite, une petite photo avec un beau sourire. L'enfant s'exécute. Il lui propose aussi une sortie à la piscine ou de venir chez lui pour une pyjama party avec sa fille du même âge. C'est lors de ces pyjama parties que Jérôme Barella est suspecté d'avoir agressé sexuellement une autre mineure. Lise et le quadragénaire se sont rencontrés dans un club de taekwondo à Auch. C'est dans ce même club qu'il est soupçonné d'avoir violé à de nombreuses reprises une autre mineure. Dans le cas de Lise, elle finit par ne plus lui répondre et le bloquer avant que Jérôme Barella ne soit arrêté pour le meurtre de Liana et que la famille de Lise porte plainte auprès du parquet d'Auch.
18: Des explications signées Aurélien Tirard.
17: Plus de 2,5 millions de visiteurs attendus ce week-end à la braderie de Lille.
18: Top départ ce matin à 8h avec plus de 50 km de stands dans tout le centre-ville. La braderie, c'est le rendez-vous incontournable de la rentrée à Lille. Et dès hier soir, les premiers bradeaux ont commencé à chiner. Car Louise Adélaïde Bouenard, les bonnes affaires n'attendent pas.
24: Pierre-Emmanuel et Justine donnent le ton. Ils rentrent exprès d'une semaine de vacances à Biarritz pour la braderie. Les bagages sont posés à la maison et eux déjà en train de chiner.
25: Je suis ch'ti, moi je la fais depuis que j'ai 5 ans. C'est non loupable chez moi, c'est tradition.
24: Le programme est donc toujours le même.
25: Le soir on fait les moules frites en famille, donc classique. Et puis toute la journée, là, l'année dernière on a fait 10 heures de braderie et cette année on va essayer de faire pareil.
24: Une épreuve pour Justine qui est normande.
26: Je connaissais les petites foires à tout normandes, parce que chez nous on appelle ça les foires à tout, mais pas à ce niveau-là. Enfin, là, c'est énorme le monde qu'il y a. C'est impressionnant. Le monde et les stands aussi.
25: Il faut éviter le centre, quoi. Si tu veux pas être écrasé, il faut éviter la Grand Place et les rues du Vieux-Lille, quoi.
24: Mais il y a des bradeux qui viennent de bien plus loin que Biarritz ou la Normandie. Sarah est italienne. C'est sa troisième fois à Lille.
27: L'année dernière, j'avais une valise en soute, mais là, j'ai qu'un sac. Donc, j'espère de pas tout acheter, sinon je vais devoir acheter une valise avec.
24: Une mission délicate. Elle a déjà prévu de chiner tous les cadeaux d'anniversaire de ses amis.
18: Et l'un des symboles de la braderie de Lille, c'est bien sûr les moules frites. L'an passé, c'est plus de 500 tonnes de moules qui ont été consommées sur le week-end. En football, toujours pas de victoire pour le PSG, battu hier soir 2-1 par Monaco. Les Monégasques prennent donc la tête provisoire du classement de Ligue 1. Un peu plus tôt dans la soirée, l'Olympique Lyonnais a battu Auxerre 3-1.
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18: Et Et Christopher, nous, on va se pencher sur la météo avec du soleil pour tout le monde aujourd'hui.
17: Oui, effectivement, Féline, il va faire très beau aujourd'hui un peu partout, dès ce matin, avec parfois quelques nuages, notamment sur le Jura, ou encore en Bretagne, où le ciel sera partiellement voilé durant la matinée, mais vous aurez tout de même de belles éclaircies. Et cet après-midi, ça sera plein soleil sur toutes les régions. Pour les températures ce matin, 17 à Quimper, ainsi qu'à Rouen, 19 à Paris, 1 à Reims, 22 à La Rochelle, 25 à Lyon, 22 à Biarritz, 25 à Nice, 28 degrés dès ce matin pour Ajaccio. Et cet après-midi, les températures seront sur la moitié nord autour des 24 degrés, donc plutôt de saison. Et au sud, il va faire plutôt chaud, avec plus de 30 degrés, avec des pointes même à 34 degrés à Montpellier et jusqu'à 36 degrés à Perpignan.
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17: Un grand bonjour à vous, merci d'avoir choisi ici pour démarrer votre week-end et puis un grand bonjour à tous les chineurs qui vont arpenter les rues lilloises aujourd'hui et puis également demain, on en parlait hein, Féline.
1: Exactement.
17: Avec surtout ces moules frites qui vont être dégustées. Vous les mangez comment vos moules
18: Marinière, toujours.
17: Marinière.
18: Moules marinières.
17: Moi j'aime bien avec une petite pointe d'exotisme, vous voyez, avec un petit peu de lait de coco par
18: un
17: exemple.
18: Un peu de curry.
17: Un peu de curry.
18: Ah bah oui.
17: Avec un petit zeste de citron, ça apporte un petit peu de couleur et puis un petit peu de saveur, mais je suis d'accord avec vous. Les moules marinières, grand classique. Et ce week-end, eh ben, il va y avoir pas mal de bons mangeurs, de gros mangeurs de moules marinières. Merci d'avoir choisi ici. Voici Survivor avec Eye of the Tiger pour démarrer votre samedi matin. Il est 6h07. Bon réveil.

0: Eye of the Tiger, c'était Survivor et c'est Alain Souchon qui arrive très vite sur votre radio ici, 6h10.
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0: Bon début de week-end avec ici. Ce matin, nous avons envie de mettre à l'honneur une habitante de la Sarthe qui va tenter de relever un sacré défi dans quelques heures, Féline.
3: Oui, elle s'appelle Salima. Elle a 67 ans. Elle est maître de conférence à l'Université du Mans et elle s'apprête à traverser la Manche à la nage, sans palme et sans combinaison, avec un maillot de bain tout de même. Si elle réussit à nager les 30 km qui séparent Douvres à Calais, elle sera la première Française la plus âgée à traverser la Manche. C'est l'un de ses objectifs, lancer un message sur le bien vieillir. Son autre objectif, c'est également de récolter des fonds pour France Alzheimer. Et ce défi, elle compte le réaliser après-demain.
0: Et on l'encourage, Salima. Bravo à elle. Et on va continuer de mettre le sport à l'honneur ce matin sur ICI avec Nordine Atam, notre coach, qui ne va pas vous inciter à nager, mais plutôt à marcher un peu, pas beaucoup, pour vous remettre en forme en ce début du mois de septembre.
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0: Bon réveil avec ICI, 6h12. Voici la chanteuse Zazie qui retrouvera son public dès le mois de mars 2027 avec une grande tournée, avec au programme une quarantaine de dates. Et on l'écoute avec son nouveau single, peu importe, 6h12. Peu importe.

0: Angers, Strasbourg, Grenoble, Biarritz, Sancy et Paris. Voilà quelques dates de la grande tournée de Zazie qui démarrera au printemps prochain. On l'écoute avec Peu Importe sur ICI, 6h15. Tous les week-ends, faites du sport et surtout du bien à votre corps sans trop d'efforts grâce à notre coach sportif Nordine Attab qui en 2 minutes va vous remettre en forme. Et en ce début du mois de septembre, Nordine, vous nous incitez à sortir pour remettre notre corps en marche.
1: Comme pour les champions et championnes, après quelques semaines de vacances, notre corps a besoin d'un petit temps d'adaptation. L'objectif des premiers jours est donc très simple, remettre progressivement les muscles, les articulations et le système cardiovasculaire en mouvement. On débute par de la marche dynamique. Debout, vous commencez tranquillement par marcher quelques minutes. Puis, progressivement, vous augmentez votre allure en accélérant le mouvement des bras. Allez, on y va. Vous regardez devant vous et vous essayez d'adopter une allure suffisamment soutenue pour sentir votre respiration s'accélérer légèrement, tout en restant capable de parler, bien entendu. Et grâce à ça, vous allez solliciter les muscles de l'ensemble du corps et le système cardiovasculaire. Vous pouvez commencer par 10 à 15 minutes, puis progressivement, vous augmentez la durée au fil des jours.
0: Et ça, pour le cardio, c'est vraiment top. Et si on souhaite également faire du renforcement musculaire, est-ce qu'il est préférable d'attendre un peu ou pas, Nordine ?
1: Pas du tout. Au contraire, on peut recommencer tout de suite, mais avec des exercices simples et surtout en restant progressif. Tiens, ça me donne une idée d'exercice. Assis, debout, sur une chaise. Asseyez-vous sur le bord d'une chaise, les pieds posés au sol et légèrement écartés. Inclinez légèrement le buste vers l'avant, puis vous poussez sur vos jambes pour vous mettre debout. Allez, on y va. On inspire, on descend tranquillement, par exemple sur 4 secondes. Et ensuite, je me relève durant 1 seconde. Et vous alternez comme ceci en effectuant 2 à 3 séries de 10 répétitions. Pour reprendre après l'été, ne cherchez donc pas à battre des records dès les premières séances. Et grâce à ça, vous allez renforcer notamment les cuisses et les fessiers. Bref, vous l'aurez compris, l'important à la rentrée n'est pas d'en faire beaucoup une seule fois, mais de retrouver l'habitude de bouger régulièrement. Et d'ailleurs, on n'oublie pas, avec ICI et le ministère des Sports, on se met encore plus en mouvement pendant Septembre on bouge. Allez, à vous de jouer.
0: Et c'est bien que vous parliez de Septembre on bouge, Nordine, parce que ça vient de démarrer cette semaine et c'est l'un des nombreux héritages des JO Félines.
2: Et oui, l'idée de cette opération, c'est de promouvoir le sport auprès de la population et d'inciter les Françaises et Français à faire de l'activité physique et sportive un vrai levier de santé et de bien-être. Alors pour cette première édition de Septembre bouge, de nombreux événements sont organisés tout près de chez vous jusqu'à la fin du mois.
0: Et vous retrouvez tout le programme sur le site sport.gouv.fr. Il est 6h18.
2: Et oui, et dans 3 minutes, Patrice Gascoin, notre expert TV, vous présentera un documentaire poignant consacré à l'inceste. Il sera diffusé la semaine prochaine sur Arte, mais vous pourrez le voir dès ce week-end avec des témoignages très forts.
0: Extrait à suivre juste après Alain Souchon, quand je serai KO sur ICI, 6h18.

0: Alain Souchon, soyez les bienvenus, vous écoutez ici, et avec Féline de Le Loir du Haut, nous sommes ravis de vous accueillir et de vous réveiller sur ICI.
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0: 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Et d'abord, on va allumer la télé tout de suite à 6h21 avec vous, Patrice Gascoigne. Bonjour, en cette rentrée 2026, il y a de nombreux documentaires qui sortent actuellement et il y en a un qui a retenu votre attention qui sera diffusé dans quelques jours sur Arte. Un documentaire très fort consacré à un sujet très difficile.
3: Il y a des combats qui méritent d'être racontés. C'est le cas de celui mené par Stéphie, victime d'inceste.
4: J'ai pas le souvenir d'un père qui passe de l'autre côté. Moi, j'ai le souvenir d'un père qui a toujours été incestueux.
3: Extrait de Inceste, le combat d'une vie, documentaire réalisé par Stéphanie Pilionka, disponible gratuitement sur la plateforme arte.tv et diffusé jeudi soir prochain sur la chaîne Arte. Un documentaire d'utilité publique, nécessaire, implacable, glaçant aussi. Un film primé au Festival des créations télévisuelles de Luchon. Un film qui raconte donc l'histoire de Stéphie Alexandrian, victime d'inceste, devenue présidente de l'association Carl, association qui lutte contre les violences faites aux enfants. On ne recueille pas la parole d'une victime d'inceste comme la parole d'un politique ou d'un sportif. Qu'est-ce que cela nécessite de la part de la réalisatrice que vous êtes, Stéphanie Pilionka ?
5: Ça nécessite beaucoup de patience, de douceur, de tact, de psychologie et puis de vigilance. J'entends par là de ne jamais aller en force, d'être toujours en délicatesse, même s'il s'agit de creuser et d'aller dans les tréfonds de la mémoire, souvent, malheureusement, sur ces sujets-là. Mais voilà, il faut beaucoup de retenue pour ne pas porter atteinte à la dignité de la personne, ne pas forcer.
3: Quel a été votre parti pris de réalisatrice pour raconter cette histoire pas comme les autres ?
5: De recueillir la parole des différents enfants, et en particulier de notre héroïne, donc Stéphie Alexandrian, de faire la route dans le souvenir avec eux, d'avancer avec eux, de cheminer avec eux tout doucement pour que les choses puissent revenir dans le témoignage avec simplicité, pas comme un diktat, pas comme on pourrait le vivre en reportage par exemple. Arte laisse la possibilité d'offrir du temps en documentariste pour glaner les souvenirs, les informations, de la place pour le témoignage, mais avec toute son humanité, toute sa fragilité aussi.
3: La réalisatrice de Inceste, le combat d'une vie, Stéphanie Pilionka, parce qu'un enfant sur 10 est victime de violences sexuelles en France. Prenez le temps d'écouter le témoignage de Stéphie et de quelques autres dans ce documentaire disponible sur la plateforme arte.tv ou jeudi soir à la télé sur Arte. À demain pour de nouvelles coulisses télé.
0: Merci Patrice Gascoigne, et retrouvez d'autres suggestions de programmes à voir en cette rentrée sur ici.fr. Voici Zucchero tout de suite à 6h24. Bon réveil. Ah.

0: Elsa, Donna, Zucchero, Actu Musique et bonne humeur pour démarrer ce week-end. Et pour l'info du jour, tout à l'heure, Féline, à 6h30, ça sera la vague de chaleur que nous allons évoquer.
1: Et oui, un 7e département bascule en vigilance orange canicule. Aujourd'hui, c'est le Vaucluse. Alors, pour fuir la chaleur, les habitants se réfugient au cinéma. On y sera dans quelques minutes.
0: Rendez-vous dans 2 minutes pour les infos. Et à 6h28, bonjour Catherine Viguet, l'horoscope de ce samedi 5 septembre, avec certains signes qui vont devoir faire face à quelques contraintes aujourd'hui, Catherine.
2: Et ce sont les Gémeaux qui sont concernés.
3: Bélier, vous voyagez, vous communiquez, c'est plaisant, utile et agréable.
2: Taureau, vous savez ce que vous voulez, ne vous découragez surtout pas.
3: Gémeaux, vous devez lutter pour retrouver une certaine indépendance.
2: Cancer, dès ce soir, vous passez à l'acte, vous y voyez plus clair, d'ici là, haut les cœurs.
3: Lion, vous ne comptez que sur vous très souvent. Aujourd'hui, vous serez super aidé.
2: Vierge, petite baisse de morale due à une décision qui vous déçoit, mais rien n'est perdu.
3: Balance, vous devrez beaucoup à vous-même. Votre diplomatie produit ses plus beaux effets.
2: Scorpion, l'argent est d'actualité ainsi que l'envie de parler de vous, de vos émotions.
3: Sagittaire, un partenaire doit vous parler ou alors c'est vous, il faut vous rencontrer.
2: Capricorne, il faudra préserver votre jolie personne, entre autres, vous préservez aussi du stress.
3: Verseau, une journée idéale pour aimer, être désiré et désirer, et pour créer également.
2: Poisson, eh bien bravo, vos initiatives prennent vie concrètement, vous êtes ravis.
3: Et pour nous tous, des liens se font, d'autres se défont, on reste debout.
0: Merci beaucoup Catherine Viguet, il est 6h30, c'est l'heure de l'actu en français dans le monde en 90 secondes avec vous Féline de Bordieu.
1: Dans l'Aude, la lutte contre les flammes continue. 300 pompiers mobilisés contre l'incendie qui a démarré hier après-midi dans le sud du département. Le feu a déjà parcouru 150 hectares. Une trentaine de personnes ont été évacuées. L'Aude, qui est en vigilance orange canicule aujourd'hui, comme 6 autres départements. Un jeune homme de 18 ans soupçonné d'être à l'origine du piratage du fisc cet été et du vol des données d'au moins 678 000 contribuables. Il a été mis en examen et placé en détention provisoire à Paris. Un autre suspect mineur a été interpellé avant d'être relâché avant la fin de sa garde à vue. Le parquet de Paris annonce poursuivre les investigations pour identifier les autres mises en cause. Rachida Dati veut réintégrer la magistrature. L'ancienne ministre de la Culture est proposée pour un poste au ministère de la Justice. Elle doit encore être approuvée par le Conseil supérieur de la magistrature. Rachida Dati qui va être jugée pour corruption à partir de la semaine prochaine dans l'affaire Renault-Nissan. Le collectif des victimes de Betaram dénonce un mépris institutionnel. Aucun de ses membres ne sera reçu par le pape lors de sa visite en France à la fin du mois. Léon XIV passera pourtant par Lourdes, tout près de Betaram. La conférence des évêques de France indique de son côté que le pape rencontrera 7 victimes de violences sexuelles dans l'église. Premier match, première victoire pour les basketteuses françaises en Coupe du Monde à Berlin. Les vice-championnes olympiques l'ont largement emporté hier 99-53 face à la Hongrie. Leur prochain match, c'est ce soir contre la Corée du Sud.
0: Et on les encourage bien sûr, nos basketteuses. Arrêtons-nous maintenant, Féline, sur l'info d'ici. C'est le Vaucluse qui bascule en vigilance orange canicule ce midi.
1: Il rejoint 6 autres départements, l'Ardèche, l'Aude, la Drôme, le Gard, l'Hérault et les Pyrénées-Orientales. On attend des températures bien au-dessus des normales de saison, jusqu'à 36 degrés cet après-midi à Avignon. Alors face à ces fortes chaleurs, une seule solution, se réfugier au cinéma, comme celui du Cap Sud à Avignon, Pénélope Jobert.
4: Depuis le début de l'été, le parking ne désemplit pas. Avec les fortes chaleurs, les Avignonnais comme Karine se réfugient au cinéma.
5: J'avoue qu'effectivement, j'avais pris quelques jours de congé. L'Odyssée étant le film à aller voir, on a vraiment apprécié d'aller le voir dans l'après-midi parce que ça faisait le petit côté fraîcheur.
4: Ça se confirme sur les chiffres de la fréquentation au cinéma. Philippe Palissier est le directeur du Pâté Cap Sud.
6: On a fait 66% de plus d'entrées cette année que l'année dernière. L'année dernière, on était à peu près à 71 000 entrées du 1er juillet au 1er septembre. Et là, cette année, on est à 118 000. Donc, effectivement, on a senti quand même un effet programmation attrayante et un effet recherche de climatisation qui fonctionne bien.
4: Il remarque que les spectateurs viennent tout au long de la journée.
6: On a beaucoup de groupes qui viennent, les centres aérés, parce qu'il fait trop chaud pour faire des activités à l'extérieur, donc ils viennent voir un dessin animé. On fonctionne très bien l'après-midi, très bien le soir aussi.
4: Il remarque que les spectateurs viennent tout au long de la journée. Et il pense aussi que la programmation de cet été a permis d'attirer plus de monde.
1: Et cet été 2026 a été inédit dans le Vaucluse avec 46 jours au-dessus des 35 degrés. Aujourd'hui, le Vaucluse est aussi placé en risque élevé pour les feux de forêt, tout comme 7 autres départements du bassin méditerranéen. Et la météo, Christopher, avec du soleil aujourd'hui pour tout le monde.
0: Oui, du très très beau temps. Profitez-en pleinement, bien sûr, dès ce matin, avec parfois quelques nuages, notamment sur le Jura, ou encore en Bretagne, où le ciel sera partiellement voilé durant la matinée. Mais vous aurez tout de même de belles éclaircies. Et cet après-midi, plein soleil pour tout le monde, avec un ciel bien bleu pour les températures. Ce matin, 17 à Quimper, à Rouen, 19 à Paris, ainsi qu'à Reims, 22 à La Rochelle, 25 à Lyon, 22 degrés à Biarritz, 25 sur la Côte d'Azur, notamment à Nice, 28 à Ajaccio, et cet après-midi sur la moitié nord, vous aurez une moyenne de 24 degrés, donc des températures de saison. Et au sud, il va faire chaud avec plus de 30 degrés et des pointes à 34 degrés à Montpellier et jusqu'à 36 degrés à Perpignan.
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0: Bon anniversaire aujourd'hui à Denise Fabre qui fête ses 84 ans, bien sûr, speakerine durant les années 60. Et puis, l'émission à télé dimanche, forcément, ça vous rappelle de bons souvenirs entre la fin des années 60 et 1972 sur la première chaîne de l'ORTF. Voici Julien Clerc tout de suite. Ce n'est rien à

0: Ici avec Julien Clerc, ce n'est rien, chanson qu'il interprète sur scène, hein, puisqu'il est en pleine tournée, Julien Clerc. La tournée Tournée une vie, c'est le nom de sa tournée qui se déroulera jusqu'en octobre 2027.
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0: Merci de vous réveiller avec beaucoup d'actu, de musique, de bonne humeur et puis surtout également, Féline Leloir Duo, de jolis cadeaux que nous avons pour vous.
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4: Et c'est parfois dangereux de les partager. Je pense d'abord au numéro de sécurité sociale. À chaque rentrée, des établissements scolaires vous le demandent sous prétexte d'avoir toutes les informations utiles en cas de besoin, d'accident. Ne le donnez pas. La CNIL, la Commission nationale de l'informatique et des libertés, confirme la collecte d'un numéro de sécu est très encadrée et les établissements scolaires ne sont pas censés l'avoir. Imaginez dans quelle galère vous seriez si cette info faisait partie des données volées lors de la cyberattaque à l'Éducation nationale cet été. Surtout, un hôpital ne refusera jamais de soigner votre enfant si lors de son admission, l'école n'est pas en mesure de lui fournir ce numéro. Donc, on le garde.
0: Alors, on le garde, effectivement, Valentine Letès. Est-ce qu'il y a d'autres données sensibles auxquelles il faut faire attention, justement, en ce mois de septembre, Valentine ? Parce que c'est vrai que beaucoup de données sont demandées et on ne sait pas forcément auxquelles il faut faire attention.
4: Hormis l'obligation de fournir l'état vaccinal obligatoire de votre enfant, les établissements scolaires n'ont pas le droit de collecter de données de santé. Mais si votre enfant a besoin d'un PAI, d'un projet d'accueil individualisé, ou d'un PPS, un projet personnalisé de scolarisation, vous devez fournir le protocole de traitement. En revanche, vous n'avez pas à préciser la nature de sa maladie ou de son handicap. Et puis dans le privé, attention, les établissements qui proposent de l'enseignement religieux vous demanderont quel culte l'enfant pratique, c'est logique, mais vous demandez la date de son baptême, par exemple, ou de sa communion, du déjà vu par la CNIL, c'est non. Les écoles, collèges et lycées doivent s'en tenir aux informations strictement nécessaires à l'organisation du cours. La date de sa bar mitzvah n'a pas à figurer dans son dossier.
0: Bien sûr, soyez donc vigilants et demain, nous nous intéresserons aux cantines qui, elles aussi, peuvent parfois réclamer des infos très personnel et là encore, certaines peuvent être justifiées, d'autres un peu moins et nous verrons tout ça avec vous demain. Valentine Letès, 7h-20, vous écoutez ici et dans un instant, nous allons vous faire remonter le temps ici, Féline.
3: Et oui, vous allez découvrir comment la fourchette s'est imposée dans nos habitudes. Car avant la fourchette, figurez-vous, Christopher, on mangeait avec les doigts.
0: Et ça, pas sûr que ça soit très propre. Mais bon, on verra ça avec Stéphane Bern dans un instant sur ici. Bon réveil.
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3: Et tous les jours sur votre radio, un voyage dans le temps avec Stéphane Bern qui partage avec vous chaque week-end le meilleur de ses histoires. Et ce matin, Stéphane, vous nous faites voyager au temps des seigneurs et des nappes brodées.
0: Des mains grasses, du vin qui coule et des nappes bien blanches. Au Moyen-Âge, on mange avec les doigts, mais attention, toujours avec style. Nous sommes en 876 à l'abbaye de Compiègne. Ce jour-là, l'empereur carolingien Charles le Chauve reçoit une belle assemblée. Aux dignitaires, prélats, barons et abbés. Le carré VIP de l'époque.
4: Carré VIP, le plus dur n'est pas d'y entrer, mais d'y rester.
0: Avec capes et couronnes, est réuni pour un banquet somptueux. Les longues tables en bois sont couvertes de nappes d'un blanc éclatant et fraîchement lavées. On y sert viande rôtie, poisson en sauce, miche de pain, fromage, hydromel et bon vin. Et pourtant, aucune fourchette à l'horizon. À cette époque, les couverts ne sont pas encore en usage dans les festins aristocratiques. On utilise une cuillère pour les bouillons, un couteau pour couper, mais pour manger. On plonge directement les doigts dans les plats, à la bonne franquette. Cela peut sembler rustique, mais détrompez-vous. La bienséance est très codifiée. Avant de s'asseoir à table, chacun doit se laver les mains dans un bassin d'eau parfumée. Une fois installé, on s'essuie régulièrement les doigts, non pas sur ses habits, sacrilège, mais sur la nappe, en respectant sa zone. Car si vous dérapez et essuyez vos doigts sur la partie du voisin, vous passez pour un goujat.
5: En plus, elle est mal élevée.
0: Quelques siècles plus tard, lorsque Catherine de Médicis arrive en France avec ses fourchettes italiennes, les Français restent fidèles à leurs doigts. Ce n'est que sous Henri III au XVIe siècle que l'usage des couverts s'impose peu à peu. La prochaine fois que vous mangez vos frites avec les doigts, ayez une pensée pour Charles le Chauve.
3: Merci beaucoup Stéphane Bern, que vous retrouvez tous les matins de la semaine juste avant 8h pour des voyages dans le temps. Inédit sur ICI. Féline, petite question.
6: Oui.
3: Vous avez une cafetière à la maison?
6: En effet, j'en ai une.
3: Et je suppose que vous ne la détartrez pas régulièrement?
6: Ah non, je ne suis pas bien sur ce niveau-là.
3: Eh bien apparemment, ça peut permettre de prolonger la durée de vie de votre cafetière. C'est ce que l'on peut lire aujourd'hui dans le nouveau numéro de Femme Actuelle. On va passer un petit coup de fil à Marie-Laure Zonshine dans un instant, la rédactrice en chef adjointe, pour voir si ça ne peut pas concerner d'autres appareils d'électroménager. On voit tout ça juste après. Tout de suite, Bruno Mars.

0: Just Might, Bruno Mars, le chanteur hawaïen, et c'est le duo Vanessa Paradis et M qui arrive très vite sur Ici.
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0: À 7 ans moins 10, voici de bons conseils maintenant pour prolonger la durée de vie de vos appareils électroménagers. Bonjour Marie-Laure Sunshine.
3: Bonjour Christopher.
0: Vous êtes la rédactrice en chef déléguée du magazine Femme Actuelle et ce samedi, dans votre nouveau numéro, vous proposez un dossier rempli de conseils pour entretenir nos appareils parce que l'entretien, Marie-Laure, c'est le meilleur moyen de les faire durer, nos appareils.
3: Oui, absolument Christopher. Il faut déjà commencer par respecter ces appareils et donc bien les entretenir. Alors, exemple, s'agissant des appareils qui fonctionnent avec de l'eau, que ce soit un branchement direct comme un lave-linge ou un réservoir comme une machine à café ou une centrale vapeur, il faut absolument traquer les dépôts de tartre qui viennent encrasser les tuyaux et à terme provoquer une panne. Dans ce cas, il faut détartrer l'appareil avec les produits recommandés par le fabricant ou du vinaigre dilué, j'insiste bien dilué et non pur. Côté entretien toujours, on n'oublie pas de nettoyer régulièrement ou de changer les filtres. Ça vaut pour le lave-vaisselle, la hotte aspirante ou l'aspirateur. On pense aussi de temps en temps à faire tourner les machines à vide et à température élevée, ce qui va leur redonner un coup de propre et de neuf. Et puis, sur les notices des appareils, qu'on n'oublie pas de lire, hein, ça sert à ça, on trouve généralement des informations sur l'entretien et justement la fréquence de nettoyage des composants ou des filtres, par exemple.
0: Et ça, ce sont de bons conseils hein, que nous pouvons tous mettre en place au quotidien. Et puis, bien sûr aussi, Marie-Laure, faire attention aussi à l'usage que nous faisons de nos appareils, parce que de mauvaises pratiques, forcément, eh ben, ça peut réduire la durée de vie de nos appareils.
3: Alors, il y a plusieurs conseils à vous donner. Premier d'entre eux, le trop est l'ennemi du bien. Exemple, mettre trop de farine dans le robot, trop de fruits dans le mixeur, trop de linge dans la machine, eh bien, ça risque d'endommager les appareils. Et puis, il faut donc, je le disais tout à l'heure, bien suivre les recommandations et aussi se limiter à l'usage prévu. On n'utilise pas un aspirateur pour aspirer du plâtre, descendre de la sueur, autant de particules qui risquent de se retrouver dans le moteur. Et on ne met pas d'eau déminéralisée dans une centrale vapeur qui risque d'abîmer les composants de l'appareil. Voilà deux exemples assez classiques de mauvaises pratiques d'usage de nos appareils électroménagers.
0: Et derrière, Marie-Laure, ce qu'il faut aussi préciser, c'est que ça prolonge donc la durée de vie de nos appareils. Et derrière, ce sont aussi des économies potentielles pour nous.
3: Absolument, Christopher. L'ADEME a fait les comptes. Donc l'Agence pour la transition écologique a estimé que si on prolonge d'un an la vie des 7 principaux appareils électroménagers que l'on possède tous chez soi, eh bien on économise 202 euros sur l'année, ce qui n'est vraiment pas neutre. D'après l'Agence, près de 70% des pannes durant les deux premières années sont dues précisément à un manque d'entretien ou à une mauvaise utilisation. Or, à la différence de nos smartphones et ordinateurs, eh bien, il faut savoir que les appareils électroménagers sont vraiment faits pour durer dans le temps.
0: Et c'est vrai qu'on y pense pour la voiture, l'entretien, mais c'est vrai que pour nos appareils électriques, électroménagers à la maison, il faut appliquer en fait les mêmes solutions. Merci beaucoup Marie-Laure Sunshine, et donc plein de conseils à retrouver dans ce nouveau numéro de Femme Actuelle avec un dossier complet consacré à la durée de vie de nos appareils. Très bon week-end à vous Marie-Laure.
3: Merci Christopher, vous aussi.
0: 6h52, voici Vanessa Paradis et M avec La Scène tout de suite pour vous réveiller en ce samedi matin. Nous sommes le 5 septembre et vous écoutez Ici.

0: extrait de la bande originale du film d'animation Un monstre à Paris qui est sorti à la fin des années 2000. C'était Vanessa Paradis et M sur ici. Partons maintenant, Féline, du côté de Tournon-sur-Rhône, retrouver Christine à 7h05. Bonjour Christine.
1: Bonjour Christopher.
2: Bonjour Christine.
0: Et nous sommes ravis de vous accueillir. Christine, vous habitez tout près de Valence, hein, c'est ça?
1: Oui, c'est ça. C'est ça, 14 km de Valence.
0: Et pourquoi êtes-vous debout aussitôt ce samedi matin?
1: Parce que nous allons bientôt partir pour aller voir notre petite fille qui est née le 11 août.
2: Félicitations!
0: Une petite choupinette qui se prénomme
1: Alice.
0: Alice, très bien. Et donc là, c'est combien d'heures de route qui vous attend aujourd'hui ce samedi?
1: Une heure et demie à peu près.
0: Une petite heure et demie?
1: Oui, à peu près.
0: Et donc, mamie emmène quoi pour Alice aujourd'hui?
1: Mamie, elle emmène des gâteaux.
0: Oh là là. Bon, pas sûr qu'elle les mange pour l'instant.
1: Les cadeaux, c'est déjà donné.
0: Bon, eh ben, écoutez, vous embrasserez tout le monde, hein, bien sûr,
1: oui,
0: surtout la
1: bien.
0: Maman. Hein. D'ailleurs, comment se prénomme-t-elle, la maman?
1: Laura.
0: Donc, gros bisous à Laura, au papa également, et puis surtout à la petite Alice, hein, vraiment. Hein.
2: Félicitations à tout le monde.
0: Voilà. Et puis, nous, on vous offre aujourd'hui, ce samedi matin, ce magnifique poste radio ici qui va vous accompagner partout, Christine. Gros bisous à vous, bon week-end.
2: Au revoir, Christine.
0: On vous embrasse. Au revoir, Christine. Et à 6h56 sur ici, c'est l'heure de la revue de presse de Willy Rovelli qui vous attend du côté de Lille hein, aujourd'hui pour une émission exceptionnelle dans le cadre, bien sûr, de la braderie de Lille qui commence aujourd'hui en ce samedi. Et chaque week-end, la revue de presse décalée sur l'actualité. Willy Rovelli qui nous met les points sur les i. Bonjour, Willy.
3: Bonjour, bonjour. Et on commence avec un point Patrick Bruel. M'habite à Liège, en Belgique, une dalle portant le nom de Patrick Bruel a été vandalisée. Après, s'il y en a bien un qui manifestement avait la dalle, c'est bien Patrick Bruel. Emmanuel Macron annonce officiellement que l'Arabie Saoudite va créer 3 parcs d'attractions près de Paris, dont un sur l'univers des mangas. Bruno Retailleau aurait préféré un parc Pokémon avec une attraction Attrapez-la tous, où tu dois essayer de capturer des migrants en situation illégale. C'est trop marrant, Tim Curry, le légendaire et terrifiant clown dans le film Ça, est décédé à l'âge de 80 ans. Et oui, plus de curry, d'habitude, cette phrase, on l'entend dans les restos indiens. Alors, ne pas confondre Ça, c'est le clown qui fait peur aux enfants, et Ronald McDonald, c'est celui qui les fait grossir. On rappelle que la peur des clowns, c'est la coulrophobie, à ne pas confondre avec la peur de grandir dans un congélateur, ça c'est la courgeophobie. Pris d'une envie pressante, un randonneur met le feu à son papier toilette pour faire disparaître les traces et il provoque un incendie de 5000 m2 dans le Jura. Eh oui, une idée vraiment de merde. D'où l'expression « essuyer un échec ». Force est de constater en tout cas que contrairement au papier toilette, le cerveau de ce randonneur n'était pas triple épaisseur. Hein. Son QI n'est même pas à la hauteur de son PQ. Selon le Canard Enchaîné, le conseiller agriculture du Premier ministre a été viré pour consommation de cocaïne. Pardon, mais enfin, tester la qualité de la farine, moi j'appelle ça de la conscience professionnelle, désolé. De nombreux touristes à Paris, marqués par l'insalubrité, la saleté de la capitale française. Au cinéma, Paris, c'est Amélie Poulain. Dans la réalité, c'est Amélie Poubelle. À Toulouse, un garagiste tombe nez à nez avec un boa caché dans le moteur d'une voiture. Eh ben oui, boa ou conduire, il faut choisir. Philippe Bouvard est mort lundi, Dolly Parton mardi. C'est un petit peu Madame Belle-Père de Loche qui s'en est allée. Philippe Bouvard qui a lancé plein d'humoristes, hein, dont Mimi Mati, mais lancé au sens figuré. Hein, parce que
4: non.
3: Enfin, la question du jour aujourd'hui, c'est l'anniversaire de Laurent Delahousse. Est-ce que chaque dimanche, il va à la mèche?
2: Ouh!
3: Et ben vous avez 2 heures. Allez, passez un bon samedi et à tout à l'heure midi.
0: Midi, en direct donc de la braderie de Lille. En ce samedi, émission en public. Hein, si vous êtes dans le Nord, allez faire un petit tour pour découvrir toute l'équipe de Willy qui viendra déjeuner chez vous entre midi et 13h. Féline, à tout à l'heure, 7h30 pour le 90 secondes.
2: À tout à l'heure, Christopher.
0: Et je vous laisse bien sûr avec les équipes d'ici matin dans votre région ce samedi 5 septembre. Très belle matinée à l'écoute d'ici.
5: Et merci, et oui, comptez sur nous, l'équipe week-end ici Alsace, à fond pour vous réveiller. À la réalisation, Gigi, pour vous accueillir au téléphone, Diane. Et pour les infos, Élise Ulata. Bonjour Élise.
6: Bonjour Caroline.
5: Êtes-vous née un 5 septembre, par hasard?
6: Ben non, pas de chance.
5: À un moment donné, je tomberai dessus. Hein. Parce que vous seriez née la même date qu'un super acteur américain. Pour vous, un indice. Non, non. savais pas. La musique du film Batman de Tim Burton, avec, entre autres, un acteur qui ressemble un peu à Julien Lepers.
6: Oh là. Ah ouais, non, là, dès le matin, c'est trop dur.
5: Michael Keaton. Michael Keaton, 75 ans. Vous pouvez vérifier après les infos.
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5: Samedi 5 septembre, bon réveil avec Ici Alsace, il est 7h.
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5: Et les infos avec Élise Ulata. Le championnat de handball débute ce soir.
6: Oui, Célesta se déplace à Aix-en-Provence. Et comme depuis 25 saisons au plus haut niveau, les Violets font figure de petits poussés. Avec de loin le plus petit budget de Star League, même pas 3 millions d'euros. Mais la force du Célesta Alsace Handball se trouve ailleurs, dans le collectif et la formation. C'est le capitaine Théo Egerman, 25 ans et 10e saison au club, qui en parle le mieux.
9: On se connaît depuis longtemps, on jouait tous ensemble, déjà avant au centre de formation, pour certains moins de 18, donc c'est sûr que c'est une réelle force à Célesta, oui. Mais c'est aussi l'amour du maillot, l'amour pour ce club, on fait avec les moyens qu'on a, on est le plus petit budget de Star League, donc on sait ce qu'on a, mais on se bat avec ce qu'on a et on est fiers aussi de représenter l'Alsace et Célesta. Quand on dit que Célesta est une vraie famille, c'est vraiment le cas. On connaît quasiment les 120 bénévoles, tout le monde nous connaît, on connaît beaucoup de spectateurs, donc c'est sûr que jouer devant des spectateurs aussi connaisseurs et aussi proches de nous, ça nous donne une force supplémentaire.
6: Premier match à domicile, ce sera vendredi prochain face à Chambéry. 46e rencontre consécutive à guichet fermé. Encore un record de température hier en Alsace, 33,7 relevés à Strasbourg. Plus de 32 degrés ont également été relevés à Colmar et Mulhouse. Et avec cet été de tous les records, l'eau risque de manquer dans le Sungo. Malgré les restrictions mises en place depuis juillet, la consommation ne baisse pas et surtout elle est supérieure à la quantité d'eau disponible. Alors la communauté de communes et son président Gilles Frémiot lancent un appel à la population. Il faut vraiment faire attention et faire des économies partout où c'est possible.
10: Nous sommes ici dans le secteur du Jura alsacien, dans le Haut-Sungo. Et contrairement au reste de l'Alsace, nous ne sommes pas assis sur la plus grande nappe phréatique d'Europe. Et donc, chez nous, quand il pleut, on a de l'eau. Et quand il ne pleut pas, eh bien, nous n'avons plus d'eau. Et nous vivons une période de sécheresse sévère actuellement. Nous sommes depuis le mois de juillet sous arrêté préfectoral de restriction de l'usage de l'eau. Et malgré cela, eh bien, nos consommations ne baissent pas. Nos équipes sont sur le pont 24 heures sur 24 pour équilibrer les réseaux, pour traquer les moindres fuites et pour les réparer immédiatement. Ça ne suffit plus. Aujourd'hui, eh bien, nous consommons plus d'eau que nous n'en produisons. Et donc, nous sommes obligés de faire l'appoint par camion-citerne sur les communes du secteur de Ferrette.
6: Et la piscine de Ferrette a également été fermée. Elle consomme chaque jour 50 mètres cubes d'eau et elle rouvrira quand les pluies seront suffisantes.
5: Dans les Vosges, 4 hommes ont été condamnés hier.
6: Oui, ils avaient volé des câbles en cuivre sur des canons à neige dans la station de ski de la Bresse-Honnec. Pendant l'été, ils sont allés dans la station à 4 reprises pour voler ces câbles. Ils ont été arrêtés lors d'une nouvelle tentative dans la nuit de mardi à mercredi. Le préjudice est estimé à 200 000 euros. Ils écopent de 3 ans de prison, dont 1 an ou 9 mois ferme selon les cas. Lui a été condamné à 5 ans de prison pour avoir transporté plus de 200 kilos de stupéfiants, une marchandise d'une valeur de 3 millions d'euros. L'homme avait été arrêté l'année dernière à Sopple-Bas lors d'un contrôle routier. 25 caravanes de gens du voyage ont été expulsées hier après-midi à Berkheim, dans le vignoble alsacien. Elles étaient présentes depuis la mi-août sur le parking de la communauté de communes de Ribeauvillé. L'évacuation s'est faite sans incident, selon les gendarmes. Île-de-France Mobilité commande 15 rames de tram-train à la société CAF et c'est le site de Reichshofen dans le Bas-Rhin qui va en concevoir la majorité. Un joli contrat de 150 millions d'euros.
5: Elle avait 103 ans.
6: Et résistante. Et malgré elle, Yvette Carcereri, née Yvette Didier, est décédée la semaine dernière. Passeuse de prisonniers en Moselle, elle a été envoyée dans un camp de travail allemand dans la région de Mannheim. Et cette histoire de vie, Roger Kremer la connaît bien. Il s'est lié d'amitié avec Yvette dans les années 70. Emma Steven, il vous a raconté son histoire. Roger Crémer nous montre cette vidéo qu'il a montée, des images où on voit Yvette et ses amis toutes démalgré elle.
11: Et là, ça, c'est quand même une belle série de photos. Ça respire pas le malheur, quoi. C'était une boîte de filles. Vous n'avez jamais quitté vos parents et on vous fout dans un train avec une valanche et on vous met un uniforme sur le dos.
6: Il fallait survivre dans ce camp de prisonniers.
11: Quelqu'un qui dit aujourd'hui j'aurais pu me sauver et ne pas le faire, ça, c'est de la fumisterie parce que vous ne faisiez pas ça.
6: Yvette a passé un an et demi à travailler dans une usine et dans des champs de tabac et de pommes de terre où elle essayait de contrecarrer les plans des propriétaires.
11: On sabotait le travail parce qu'on mettait les gros doryphores en dessous, comme ça, ça leur sabotait la récolte.
6: Petite manœuvre en douce pour Yvette qui, avant d'être envoyée en Allemagne, avait rejoint la résistance. Elle avait 19 ans et témoignait en 2023 chez nos confrères de Moselle TV.
12: On était sur les escaliers, puis j'ai vu les Allemands qui arrivaient avec leurs bottes là. Je pleurais. Oh, là, encore maintenant, ça me fait mal.
11: Elle en avait contre Hitler, ça c'est clair. Aujourd'hui, je suis sûr, elle lui botterait les fesses sans aucun problème.
6: Passeuse de prisonnier la nuit avec son père, lui aussi résistant, elle avait travaillé dans une usine de Metz où elle cousait volontairement à l'envers les uniformes militaires allemands.
13: Et comme Yvette Didier, 15 000 jeunes femmes mosellanes et alsaciennes d'une vingtaine d'années ont été contraintes de servir le régime nazi.
5: Deux victoires en deux matchs.
13: Mais la saison des pirates commence bien. Les handball de Strasbourg à Arenheim, Truchtersheim ont gagné de justesse 29-28 hier contre Paris 92 au gymnase de Truchtersheim. Elles sont troisième du classement de première division après deux journées. Et elles visent la première partie de tableau jusqu'à la fin de la saison. Les filles du Racing espèrent faire encore mieux pour leur troisième saison en première division. Elles commencent ce soir à domicile face à Saint-Malo. Pour l'entraîneur Vincent Noguera, l'objectif est simple.
14: Ça va être de faire mieux, tout simplement. C'est-à-dire que chaque année, c'est un peu la marque Made in Racing, c'est de pouvoir faire mieux un petit peu chaque année, sans brûler les étapes. Donc la première année, on s'est maintenu difficilement. La deuxième année, on s'est maintenu confortablement. Et maintenant, c'est de pouvoir faire mieux. Donc, on a terminé septième la saison passée. Si on peut viser la première partie de tableau, ça serait quelque chose de bien. Voilà, sans brûler les étapes, hein, c'est un peu la marque de fabrique chez nous. Et c'est ce qui a quelque chose qui a marché chez les garçons. Donc on a un merveilleux exemple, on veut faire la même chose. Donc avec un petit peu plus de caractère et d'expérience, j'espère qu'on fera des choses encore un petit peu plus belles, mais avec beaucoup de détermination, parce que on est à Strasbourg et qu'à Strasbourg, on veut avant tout pouvoir avoir des joueuses qui donnent le maximum pour le club.
13: Et Racing Saint-Malo, coup d'envoi à 18h à Molsheim. La météo, Caroline, il s'arrête de pleuvoir ?
5: Alors logiquement oui, on a des nuages et quelques gouttes ce matin en Alsace, ça fait pas de mal, on en a besoin, donc voilà, les jardins nous disent merci. Vous les entendez les jardins partout,
13: merci.
5: Et ensuite, retour du soleil avec un temps bien sec, lumineux et agréable. Au meilleur de la journée, cet après-midi, vous aurez à Wissembourg 25 degrés, à Strasbourg, Célestat et Colmar 27, à Guebwiller 26, à Mulhouse 28 degrés et à Altkirch 26 degrés. Demain, dimanche, 2-3 nuages encore en matinée. L'après-midi, un temps sec, lumineux, ensoleillé. Une belle journée pour profiter de ce beau dimanche avec des températures qui remontent. Et vous nous dites quel temps il fait chez vous, dans votre commune, sur votre balcon, dans votre jardin. Ça se passe sur la page Facebook Ici Alsace ou le WhatsApp, message écrit, message vocal, on prend tout.
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5: J'ai envie de te dire, Élise, viens, je t'emmène. Allez, viens, je t'emmène. Alors non, c'est pas celle-là.
13: C'est pas
5: mal.
13: Vent,
5: c'est pas mal, c'est pas celle-ci. Écoutez, c'est France Gall. Mais c'est pratiquement le même titre. Viens, je t'emmène. Allez, je t'emmène au jardin, pourquoi pas, pour entendre merci.

0: On était au jardin tranquillement avec France Gall à l'instant. Viens, je t'emmène.
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0: Samedi matin, 7h13, la bonne humeur du samedi matin, ça démarre avec le pourquoi on dit. Une bonne minute pour connaître le sens d'une expression ce matin. Croisez les doigts si vous êtes un peu superstitieux, vous en saurez plus, un peu plus, dans un instant.
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0: Eh ben oui, on joue aussi au bretzel ou pas bretzel ensemble. Si c'est bretzel, eh ben si c'est alsacien, c'est bretzel. Si c'est pas alsacien, c'est pas bretzel. Vous avez trois propositions et si vous en avez deux de bonnes, c'est gagné. À la clé, un film culte à voir au ciné, The Rocky Horror Picture Show, un film totalement décalé, une Suzanne Sarandon toute jeune, un Tim Curry extraordinaire et une bande originale absolument géniale.

0: à voir au cinéma Vox samedi prochain le 12 septembre à 20h. Et c'est peut-être pour vous. Diane vous accueille au téléphone ce matin. 03 88 25 15 15. Bonne chance à vous.
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0: Samedi matin, un peu de français en cette rentrée ici Alsace. Vous avez vos nouveaux stylos, Élise, c'est bon, la nouvelle trousse et tout.
4: Oui, avec les couleurs pastel, c'est plus joli.
0: Oh, c'est bien, c'est parfait.
4: Pour écrire.
0: Bon, la langue française n'a pas fini de nous surprendre et chaque week-end, Jérôme Prodhomme nous en fait la démonstration.
5: Ça y est, je me lance, je vais être acteur.
6: Carrément, mais quel genre de rôle?
5: Vous avez vu comment je suis sportif?
6: Ouais.
5: Je suis taillé pour les films d'action, là. Tu vois, par exemple, je postule pour Superman.
6: Pour Superman?
5: Regarde, je te le slip.
6: Ah oui.
5: Je le sens bien, ce casting.
6: Ah, dites donc. Vous savez quoi? On va faire pourquoi on dit croiser les doigts. Déjà noté qu'on ne vous dira jamais ça et qu'il ne faut jamais faire le geste devant quelqu'un au Vietnam. C'est une insulte, comme si chez nous, vous ne montriez qu'un seul doigt.
5: Genre...
6: Un seul doigt. Voilà.
5: Non.
6: Si. Au départ, c'était probablement un signe de reconnaissance entre les premiers chrétiens. Discret, qui permettait de reconnaître un autre chrétien et donc de ne pas finir dans l'arène dévorée par les lions. Ensuite, c'est devenu un signe pour annuler une promesse. On jurait ses grands dieux, mais comme on avait les doigts croisés derrière, ça n'engageait à rien. Sauf que ça pouvait attirer le mauvais œil.
5: Oh bah, un problème à la fois, envie de dire.
6: Mais l'origine de l'expression « croiser les doigts pour porter chance » telle qu'on la connaît aujourd'hui nous vient d'Angleterre. Au Moyen-Âge, les Anglais ont pris l'habitude de croiser les doigts pour attirer la chance grâce à la forme de croix qu'on obtient en faisant le geste. Cette superstition a fini par traverser la Manche et devenir une expression pour souhaiter bonne chance. Voilà pourquoi on dit croiser les doigts alors qu'on ne sait plus vraiment pourquoi. Encore que vous maintenant, vous savez.
5: Et il me va trop bien ce slip.
6: Ah bah là.
5: Franchement, je me sens déjà dans la peau du personnage.
6: Ah ouais, ça va, là ça va vraiment être super.
0: Merci à vous, Jérôme Prodhomme. Merci mille fois et à demain pour savoir pourquoi on dit une vie de bâton de chaise. C'est samedi, c'est le week-end et c'est bientôt l'heure de découvrir le coup de cœur lecture de notre libraire. Et on a pensé à vos enfants et petits-enfants, histoire de les occuper intelligemment. Eux sont occupés aussi, Patrick Fiori et Marc Labouenne. Ils sont occupés, mais ils sont quand même sur Ici Alsace. Très bon samedi, 7h17.

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1: Le duo inédit Marc Lavoine et Patrick Fiori à l'instant avec le titre « Occupé ». Vous allez être occupé ce dimanche au marché aux puces qui est organisé à Börsch. C'est le FC Börsch qui vous propose un marché aux puces demain, dimanche, histoire de faire de bonnes affaires. Vous avez envie de musique, elle est là, la musique du week-end. À la cool, évidemment, Clandestino, Manu Chao pour vous à 7h20.

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1: Jusqu'au bout, clandestino, Manu Chao.
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1: Samedi matin, comme chaque week-end, Ici Alsace s'occupe de dénicher vos prochaines lectures. C'est votre rendez-vous, les coups de cœur de nos libraires. Et en cette période de rentrée, Marion Becker a trouvé 2-3 pépites pour les loulous à la bouquinette.
4: Une librairie colorée située au 28 rue des Juifs à Strasbourg, que je découvre aujourd'hui en compagnie d'Audrey. Bonjour.
5: Bonjour.
4: Alors Audrey, ça fait 16 ans que vous travaillez ici. Comment vous pouvez nous présenter la bouquinette ?
5: Alors, la librairie La Bouquinette a ouvert en 77. Elle va fêter bientôt ses 50 ans. Et c'est une des premières librairies jeunesse qui a ouvert en France. Elle a toujours gardé son instinct et son envie de départ, c'est-à-dire offrir la possibilité aux enfants d'accéder à toutes les formes de création livresque qui soient possibles de trouver, que ce soit dans les livres documentaires, que ce soit dans l'album, même dans le livre d'artiste, dans le livre fabriqué étrangement, les livres animés. Il y a tellement de choses à explorer. Voilà. Et on a gardé sa date ADN depuis 50 ans maintenant.
4: Des créations que vous nous proposez de découvrir, notamment ce samedi. Vous avez déniché pour nous un, voire plusieurs ouvrages. De quoi s'agit-il ?
5: Alors, ce sont les livres de Marion Duval, qui est une illustratrice strasbourgeoise. Elle a commencé une petite série d'ouvrages aux éditions du Seuil Jeunesse il y a 3 ans, 4 ans en arrière, sur les éléments, la terre, le feu, et sur les sens. Ce sont des petits livres cartonnés. Les textes sont écrits par Cécile Roumiguière et c'est absolument magnifique, que ce soit le texte ou que ce soit l'illustration. C'est très à propos, très bien amené pour des tout petits enfants. Ce sont des livres avec des pages cartonnées solides où l'on découvre sur la page de gauche une enfant et sur la page de droite le sujet qui l'intéresse au moment où on lit le livre. Par exemple, quand je prends le titre « Mes oreilles », donc qui est sur l'ouïe, sur l'écoute, il y a cette page qui est très jolie où on voit à gauche une enfant assise dans un fauteuil avec un chat. J'écoute la pluie tomber et à droite... C'est pourtant un dessin et pourtant on croirait une photographie. On a l'impression d'une vitre pleine de petites gouttes et en dessous il y a écrit « J'entends le chat ronronner ». Donc il y a comme un rappel, toujours de la page d'avant, la page d'après. On navigue dans le livre, c'est extrêmement bien fait, c'est magnifique. Des couleurs pastel incroyables. Voilà, on adore ces livres.
4: Merci beaucoup Audrey.
5: Merci à vous.
1: La librairie La Bouquinette qui reçoit d'ailleurs cet après-midi l'illustratrice de cette série de livres, Marion Duval, en dédicace sur place à partir de 15h. Et je le rappelle, lire, c'est bon pour la santé. Ici Alsace, les infos de 7h30 arrivent. Et juste avant, Maroon 5, This Love.

0: Love, à l'instant, c'était Maroon 5.
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0: Et vous êtes les bienvenus chez vous, c'est samedi matin, c'est le week-end. On fait la météo ensemble, direction la page Facebook Ici Alsace ou l'appli WhatsApp avec le 03 88 25 15 15. Vous pouvez nous laisser tous les messages que vous souhaitez. On a Blanche qui se réveille tôt le matin, 17 degrés à la gare de Strasbourg. Mes meilleurs souvenirs de la foire européenne, c'est quand je travaillais pour les œufs Burland et que nous avions un stand dans le hall agricole qui se trouvait au fond du vacarme. C'est juste formidable. Pour moi, c'est Strasculture aujourd'hui. C'est vrai que c'est Place du Château cet après-midi. Et elle nous servira aussi des boissons à l'AFPA au festival Colors Urban Art. Blanche qui est toujours très très active sur les réseaux sociaux. Merci à vous pour vos messages. Samedi 5 septembre, l'info d'ici arrive et ensuite place à une nouvelle rubrique, ça s'appelle Un sou est un sou, c'est avec Jonathan Val. Ce samedi, on a pensé faire un coucou à la foire européenne de Strasbourg justement, histoire de faire de bonnes affaires. Jonathan arrive très vite, mais pour le moment, à la une de l'actu ce matin, cet appel de la communauté de communes du Sungo à économiser l'eau, Élise.
5: Et oui, contrairement au reste de l'Alsace, la région de Ferrette n'a pas de nappe phréatique sous les pieds, la consommation d'eau est trop importante malgré les restrictions. Les camions-citernes doivent réapprovisionner les réserves. On y revient dans quelques instants. La reprise de la saison pour beaucoup de sportifs alsaciens. Les handballeurs de Célestat se déplacent à Aix-en-Provence. Ce soir, les filles du Racing reçoivent Saint-Malo à Molsheim. Et les Pirates, elles sont déjà bien parties. Deuxième victoire en deux matchs hier face à Paris 92 pour les handballeuses de Strasbourg, Arenheim, Truchtersheim. Elles sont troisième de première division. Mais tout de suite, l'info en français dans le monde en 90 secondes avec Féline Leloir-Duhaut.
6: Six départements en vigilance orange canicule ce matin. L'Ardèche, l'Aude, la Drôme, le Gard, l'Hérault et les Pyrénées-Orientales. Le Vaucluse les rejoindra à partir de ce midi avec des records de température attendus jusqu'à 39 degrés en Provence. Dans l'Aude, une trentaine de riverains évacués à cause d'un incendie dans le sud du département. 150 hectares parcourus par le feu qui a ralenti sa progression dans la nuit. Le drame dans le Finistère à Plourin-les-Morlaix. Hier après-midi, un homme de 64 ans a tiré sur sa voisine et son compagnon. La femme est décédée, son compagnon gravement blessé. Le tireur a ensuite essayé de se suicider. Il a été hospitalisé dans un état critique d'après le procureur de Brest. En Moselle, un couple d'assistants familiaux mis en examen fin août pour des viols et agressions sexuelles sur une vingtaine d'enfants. Ils étaient famille d'accueil depuis le début des années 90. L'enquête a débuté en 2022 après le témoignage d'une jeune femme tout juste majeure qui les accusait de violence et de corruption de mineurs. En football, toujours pas de victoire pour le PSG, battu hier soir 2-1 par Monaco. Les Monégasques prennent donc la tête provisoire du classement de Ligue 1. Un peu plus tôt dans la soirée, l'Olympique Lyonnais a battu Auxerre 3-1. Et puis dans une demi-heure, top départ pour l'édition 2026 de la braderie de Lille. Plus de 2,5 millions de personnes attendues pour chiner les bonnes affaires. 50 km de stands dans les rues, meubles, vêtements ou encore vaisselle. De quoi y trouver son bonheur. 7h32 sur votre radio ici.
5: Et dans l'info d'ici, en Alsace, direction le sud, parce que le Sungo manque d'eau. La communauté de communes appelle les habitants à réduire leur consommation, Guillaume Chaumin.
7: Dans ce secteur du Jura alsacien, le Haut Sungo, contrairement au reste de l'Alsace, la nappe phréatique n'est qu'en amont et les sources de captage d'eau souffrent car il ne pleut pas. La sécheresse est sévère, il y a déjà des restrictions de l'usage de l'eau, mais comme la consommation est supérieure à l'approvisionnement, il faut réduire, faire attention. C'est ce qui va être demandé aux habitants de Ferrette, Vieux Ferrette, Buxwiller notamment, 27 communes communes au total, soit près de 10 000 habitants. Gilles Frémiot est le président de la communauté de communes Sungo.
8: Et j'en appelle aujourd'hui à nos habitants pour vraiment faire très attention à notre ressource en eau, ne plus remplir des piscines ou même faire l'appoint de piscine, ne pas arroser les espaces verts, ne pas laver sa voiture, sa cour ou sa terrasse et faire au quotidien les éco-gestes comme limiter le temps sous la douche ou ne pas laisser couler inutilement un robinet.
7: L'idée de ces petits gestes, c'est d'économiser un volume d'eau conséquent et de tenir jusqu'à l'automne avec le retour des pluies. Yannick habite Ferrette, il fait déjà attention à l'eau et promet de faire encore plus d'efforts.
9: On n'exagère pas et puis on n'arrose pas. Donc ça n'utilise pas trop. On prend pas de bain, on prend des douches. Les douches, je donne aux garçons 2 minutes 14 et pour les filles 5 minutes parce qu'il y a les cheveux. Et donc je vais réduire un peu le temps de douche. Quoi.
7: Toute la famille va faire des efforts ?
9: Oui, on va les pousser.
7: Parmi les mesures phares aussi, la fermeture de la piscine de Ferrette, très fréquentée cet été avec une consommation de 50 mètres cubes d'eau par jour. Ce sera réduit à 10 mètres cubes. Ça va pénaliser les 250 enfants de l'école de natation, mais aussi 600 personnes qui font des activités comme l'aquabike. Les scolaires ne reprennent que dans 3 semaines. Sophie Chenig est la directrice du pôle sport à la communauté de communes Sungo.
10: Il n'y a jamais de bonne période. Bien sûr que cet été, ça n'aurait pas été le moment, mais en fait là, comme je vous disais, avec toutes ces activités qui représentent aussi une fréquentation extrêmement importante au sein de nos piscines, il n'y a jamais de bonne période au final.
7: Une piscine qui reprendra du service quand les pluies reviendront et qu'elles seront suffisantes.
5: Et dans le Bas-Rhin, les précipitations des derniers jours ont quelque peu amélioré la situation. Cette semaine, la préfecture a abaissé les niveaux d'alerte dans la plupart des bassins versants. Justement, il y a encore un peu de pluie ce matin, Caroline.
0: Bah oui, ça a fait du bien, ça a rafraîchi tout le monde. Nuages et pluie ce matin. Du beau soleil cet après-midi, 25 à 28 degrés prévus. Et vous nous dites quel temps il fait chez vous sur la page Facebook ici Alsace et sur l'appli WhatsApp. Je parlais de Blanche tout à l'heure qui nous indiquait qu'elle avait des jolis souvenirs de foire européenne parce qu'elle a ouvert hier la foire européenne de Strasbourg. Et pour le coup, émission spéciale tout à l'heure entre 9h et 10h. Si vous avez, vous aussi, envie de nous raconter quels souvenirs vous avez de cette foire européenne qui en est à sa 94e édition. Bientôt 100 ans d'existence pour cette foire. C'est quand même incroyable, une institution pareille en Alsace. Vous êtes déjà allé à la foire?
5: Non, mais ça fonctionne. La fréquentation augmente chaque année.
0: C'est du délire, c'est de la folie. Et ça nous fait du bien. C'est un petit événement de rentrée pour lequel on est assez fiers. Je parlais météo et on va y revenir à la météo. Pascal est debout avec 18 degrés ce matin à Regisheim, un ciel bien nuageux. Il a plu cette nuit, bon samedi et bon week-end à vous. Marie-Jeanne est là aussi, 18 degrés à Vaslon, beau temps avec quelques nuages élevés, sans précipitation et bonne fête Raïssa, récolte de choux à choucroute, période pour semer le blé d'hiver. Très agréable samedi et excellent week-end à vous. Christiane est là aussi avec 19 degrés à Westhoffen, une bonne journée à tous. Et Ursule est également là depuis Esslingen avec 17 degrés 5 pendant la nuit, il a plu. Bon samedi à vous et merci pour les fleurs, puisque Ursule nous joint une petite photo de fleurs. Les fleurs qu'on prend avec plaisir.
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0: Alors, le samedi matin, on peut aller à la foire européenne, on peut aller se balader un petit peu parce qu'il s'est arrêté de pleuvoir, ou presque. Et puis, on peut aussi, pourquoi pas, faire un peu de ménage. Je vous propose d'écouter le titre qui suit. Ça va bien avec le ménage. Francis Cabrel, Les murs de poussière.

0: Les murs de poussière, à l'instant c'était Francis Cabrel. Ça date de quand ça? 77 s'il vous plaît.
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0: Samedi 5 septembre, hier, la Foire européenne de Strasbourg a ouvert ses portes pour 10 jours de folie. Ici Alsace est partenaire de cet événement et on pense à vous en cette rentrée avec Ici Pratique. On s'intéresse aux voitures électriques d'occasion. Mais c'est pas tout.
3: Bonjour Bissam, salut tu. Hé Caroline, il est beau, bon chiffon.
0: Attendez, vous êtes parti trop vite. On se penche aussi sur les bonnes affaires de la Foire avec Jonathan Val et sa chronique Un sou est un sou. Bonjour Joe. Alors, il est où? Il est parti, il a disparu. Je crois qu'il va revenir. Vous inquiétez pas.
4: Vous voulez que je le remplace?
0: Non, alors.
4: J'essaye un petit peu. J'ai rien dit, Caroline.
0: Jonathan Val, bonjour.
3: Bonjour, Bissam. Salut, tu. Hé, Caroline, il est beau, mon chiffon. Il enlève la poussière. Incroyable, il est magique. Caroline, si vous en prenez un, je vous offre un éventail gratuit ici à Alsace. Le tout pour 40 euros.
0: Oh, bah oui, allez, je vous en prends deux.
3: Et bim, dans le panneau. Ah, voilà, si je ligne, Kate, vous êtes tombé dans mon piège. Il faut toujours, Caroline, réfléchir et prendre le temps à la fois.
0: D'accord.
3: Il y a des bonnes affaires à faire, des découvertes, mais parfois aussi des dépenses inutiles ou très chères. La Foire européenne, c'est le grand rendez-vous commercial en septembre. On y trouve de tout, gastronomie, décoration, habitat, artisanat alsacien, bref, de quoi facilement craquer, comme vous, là, quand on va dans un Grimbelode. C'est pareil, les magasins, vous savez, les trucs tout à 1 euro, là,
0: oui.
3: Quand tu ressors, t'as une facture de 50 euros. Finalement, bon, ça fait cher.
0: Bah oui, après c'est pas grave, vous allez me redonner mes 40 euros et reprendre mon achat.
3: Mais non, perdu. Oh. Absence du droit de rétractation. Contrairement aux achats en ligne ou à certains démarchages, il n'y a pas de délai légal de rétractation pour un achat effectué sur un stand de foire ou de salon. Le vendeur doit même l'afficher clairement sur le stand.
0: Okay.
3: Sauf si vous faites un crédit pour l'achat effectué dans une foire ou dans un salon. Si c'est avec un crédit, alors là vous disposez d'un délai de rétractation de 14 jours à compter de son acceptation de l'offre de crédit, comme tout emprunteur consommateur.
0: Bon, j'ai l'impression qu'il vous est déjà arrivé d'acheter quelque chose un peu trop vite à la foire.
3: La première fois où je suis allé à la foire, j'avais reçu un billet de la radio et je me suis dit, oh, tu payes déjà pas l'entrée, Kauf Trips, achète-toi quelque chose. J'ai acheté un spa à 13 248 euros.
0: Non, tranquille.
3: Je plaisante. Mais j'ai, comme tout gourmand, goûté à tout ce que je pouvais un maximum.

0: 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Écoutez la suite, ça peut servir.
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0: C'est la rentrée, vous avez peut-être prévu de vous acheter une voiture électrique, pourquoi pas d'occasion. On fait le point justement sur le marché avec François, avec Franck Boitiot qui arrive juste après. Marine, ma faute, c'est pour vous.
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0: Ici Alsace, samedi matin, ici Pratique parle d'automobile avec Franck Boitiot, rédacteur en chef de l'Argus. On évoque aujourd'hui le nouveau bonus à l'achat pour les voitures électriques d'occasion, entré en vigueur le 1er septembre. Franck, de quoi s'agit-il et quel est le montant de ce coup de pouce ?
1: Alors, le bonus de 1000 euros initialement versé par l'État a été supprimé en 2024. Ce nouveau dispositif repose désormais sur les certificats d'économie d'énergie, les CEE, un dispositif financé directement par les fournisseurs d'énergie. Son montant dépend des accords passés entre les constructeurs automobiles et les fournisseurs d'énergie. Je vous épargne les détails sur les méthodes de calcul utilisées. Ce qu'il faut retenir, c'est que pour un particulier, l'aide oscille entre 295 et 380 euros selon les estimations de l'Argus. C'est assez modeste. En revanche, l'aide est beaucoup plus intéressante pour les professionnels du service à la personne. Elle peut atteindre environ 2000 euros. Le dispositif ne s'applique pas à toutes les voitures électriques de seconde main. Pour bénéficier de l'aide, le véhicule doit être 100% électrique, avoir été immatriculé pour la première fois en France entre le 1er janvier 2017 et le 31 décembre 2023, être acheté auprès d'un professionnel de l'automobile, coûter au maximum 25 000 euros TTC, afficher un poids en ordre de marche inférieur ou égal à 1800 kg, une tonne 8, justifier d'un niveau d'état de santé de sa batterie supérieur ou égal à 80% ou d'une autonomie supérieure ou égale à 200 km et être conservé pendant au moins 3 ans dans le cadre d'un achat ou d'une location. Attention, cela signifie donc qu'une voiture électrique achetée auprès d'un particulier ne permettra pas de bénéficier de cette aide.
0: C'est bien noté. Et concrètement, Franck, quels sont les modèles éligibles à cette aide ?
1: Alors, notre journaliste Vincent Foultier a épluché des dizaines d'annonces correspondant aux critères pour identifier les modèles qui cochent toutes les cases. Bonne nouvelle, ils sont nombreux. Il y a les citadines, dont la Renault Zoé, que l'on trouve facilement à moins de 10 000 euros et avec moins de 100 000 km au compteur. Je peux également citer d'autres modèles comme les Peugeot i208, Fiat 500 électrique, Renault Mégane E-Tech, etc. Beaucoup d'autres voitures électriques sont malheureusement trop lourdes pour être éligibles. Mais en tout, nous avons quand même identifié une quarantaine de modèles éligibles. Vous pouvez retrouver la liste complète sur notre site largus.fr.
0: Merci à vous Franck Boitiot. Rendez-vous tous les samedis à 7h06 pour parler d'automobile avec l'Argus. Ici Pratique, c'est tous les week-ends et c'est donc à retrouver aussi quand vous voulez sur l'appli Ici. Et on reste sur cette bonne lancée avec les 3 plus Ici Alsace. Pratique, local, utile, sympa. Ça arrive juste après Just an Illusion. Imagination pour vous.

0: On sent ambiance, c'est samedi matin. Just an illusion, c'était Imagination. Samedi matin, 8h-5, et c'est l'heure des 3+, 3 idées pratiques, locales, utiles et sympas pour votre week-end en Alsace. Et on commence dans le Haut-Rhin, à Ezingue, avec Ezingue en fête. Ce samedi, dès 14h, place au spectacle, à la musique, au théâtre de rue et aux animations pour toute la famille. Et c'est gratuit. Une bonne idée pour profiter de la rentrée sans dépenser. Toutes les infos sont sur le site de la Comète de Ezingue. Le deuxième plus est dans le Bas-Rhin à Molsheim avec la fête du sport de 10h à 17h, rue des Sports. Vous pourrez découvrir et tester plus de 40 activités sportives et culturelles avec des démonstrations et des animations. L'accès est libre et gratuit et toutes les infos sont sur le site de la ville de Molsheim. Pour le troisième plus, on est de retour dans le Haut-Rhin à Mulhouse pour Willkommen im Dorf. Bienvenue au village. Je fais ce que je peux en alsacien, les amis, je fais ce que je peux. Élise, vous me donnez une note ?
1: Ah mais moi je vous donne 15 sur 10, Caroline.
0: Oh, j'adore cette maîtresse. Merci maîtresse. Aujourd'hui, de 10h à 22h30, la place de la Réunion prend des airs de village alsacien avec marché, produits locaux, musique, danse et animation. L'entrée est gratuite et le programme complet est sur le site de l'Office de tourisme de Mulhouse. Excusez-moi, j'ai pas fini parce que j'ai encore des trucs à dire. J'en profite pour vous dire que si vous aussi vous avez envie d'annoncer un événement, une fête, un concert, vous êtes les bienvenus sur l'appli WhatsApp. Vous rentrez ici Alsace dans vos contacts 03 88 25 15 15 et vous nous laissez un message vocal qu'on diffusera à l'antenne histoire de savoir où sortir ce week-end. Bientôt 8h, l'heure des infos ici Alsace, mais avant ça on se détend. L'humour en tube arrive très vite et on fait le bilan des vacances avec les humoristes Coluche et Haroun. Posez votre tasse de café, c'est plus prudent quand même.
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0: C'est le premier week-end de septembre et c'est très souvent l'occasion de faire un petit bilan des vacances, reposantes, instructives ou vivifiantes. Pour le savoir, Fred Ballard a réuni un panel de vacanciers de retour au Bercail dans l'humour en tube.
12: J'étais en vacances, je suis crevé, dis donc. C'est fatigant. Hein. Je sais pas qui c'est qui a dit partir, c'est crever un pneu, mais il avait raison.
13: Hein. Ah bah oui, mais on ne peut pas tout avoir non plus. Hein. Partir à la découverte d'un pays, c'est forcément se confronter à un rythme différent. Dans certaines contrées, la cadence est effrénée. Dans d'autres, un peu moins. Donc, il faut choisir en fonction de ses capacités physiques.
12: Non, pour nous, pour les vacances, il y a un pays qui est bien, c'est la Suisse. Non, parce qu'au moins, c'est propre. Quoi. On n'attrape pas... On peut attraper que des médicaments en Suisse. On peut pas attraper de maladie, vous voyez. Si on regarde les traditions, le matin, on fait la gymnastique à la radio... Lever, baisser, lever, baisser. Bon, maintenant, on va faire l'autre paupière.
13: Voilà, parce que ceux qui pensaient qu'il n'y avait que les Belges et leurs frites qui avaient pris cher avec Coluche, c'est faux. Avec les petits Suisses en vacances, il n'y a pas le feu au lac non plus, contrairement à ceux qui, comme Haroun, voulaient démarrer leurs vacances sur les chapeaux de roue.
14: Il dit, oui, je vais courir le matin, je vais lire du Sartre l'après-midi. Arrête. Au bout de 2 jours, tu dors le matin, tu cesses l'après-midi. À la fin du séjour, t'as lu 5 pages de Sartre. Ou plutôt, t'as lu 5 fois la première page de la préface de Sartre. T'as couru 15 minutes, t'as eu des courbatures pendant 2 semaines. Tu t'es dit, il faut vraiment que je me remette au sport, je vais me faire un programme. À la rentrée.
13: Mais voilà, remettre à la rentrée ce qu'on aurait pu faire en vacances, ça fait aussi partie du concept des vacances. Sinon, c'est pas des vacances. En revanche, il y a un truc indispensable avant, pendant et après les vacances, c'est de se prendre la poire. Quand on fait ça, le bilan est toujours positif.
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0: Samedi 5 septembre, ici Alsace, bon week-end à vous, il est 8h.
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0: Et les infos, c'est avec vous, Élise Ulata. Les habitants du Sungo doivent faire attention à l'eau.
1: Oui, malgré les restrictions, la consommation ne baisse pas et elle est trop importante. Le risque de pénurie est si grand que la communauté de communes a fait appel à des camions-citernes. Les élus appellent donc la population à redoubler de vigilance, à ne pas remplir les piscines ou à laver les voitures. Et la piscine de Ferrette est même fermée depuis hier. Sophie Chenig est la directrice du pôle sport à la communauté de communes Sungo.
15: Nous sommes ici dans le secteur du Jura alsacien, dans le Haut-Sungo. Et contrairement au reste de l'Alsace, nous ne sommes pas assis sur la plus grande nappe phréatique d'Europe. Et donc, chez nous, quand il pleut, on a de l'eau. Et quand il ne pleut pas, eh bien, nous n'avons plus d'eau. Et nous vivons une période de sécheresse sévère actuellement. Nous sommes depuis le mois de juillet sous arrêté préfectoral de restriction de l'usage de l'eau. Et malgré cela, eh bien, nos consommations ne baissent pas. Nos équipes sont sur le pont. 24 heures sur 24, pour équilibrer les réseaux, pour traquer les moindres fuites et pour les réparer immédiatement. Ça ne suffit plus. Aujourd'hui, eh bien, nous consommons plus d'eau que nous n'en produisons. Et donc, nous sommes obligés de faire la pointe par camion-citerne sur les communes du secteur de Ferrette.
1: Et vous venez d'entendre Gilles Frémiot, le président de la communauté de communes, qui appelle les habitants à redoubler de vigilance. C'est une affaire sordide qui vient d'éclater dans le pays de Beach. On l'apprend seulement maintenant, mais le 21 août dernier, deux septuagénaires ont été mis en examen pendant plus de 20 ans. Ils ont officié comme famille d'accueil à Roarbarley Beach. Ils sont soupçonnés, pour lui, de tentatives de viol et de viol sur mineurs, pour elle, de non-dénonciation de mauvais traitements. L'enquête a duré 4 ans, Bastien Munch, avec des témoignages recueillis dans toute la France.
16: Depuis 2022, date de la première plainte par une jeune femme tout juste majeure, les enquêteurs ont réussi à retrouver la trace d'une cinquantaine de potentielles victimes éparpillées sur le territoire, mais qui ont tout un point commun, un passage plus ou moins long chez ce couple d'assistants familiaux. Parmi elles, 26 dénoncent des violences, mais aussi des agressions sexuelles, voire des viols et des tentatives de viol. Les faits s'étalent sur quasiment 20 ans, entre 1997 et 2016, et la plupart des enfants, 14 garçons, 12 filles, ne se sont jamais croisés. C'est toute une génération de mineurs qui est concernée, souligne le procureur de la République de Sarreguemines. Le couple mis en examen il y a deux semaines conteste l'intégralité des faits. D'abord placé en détention provisoire, il a fait appel. La chambre de l'instruction de la cour d'appel de Metz lui a donné raison jeudi, demandant leur remise en liberté et leur placement sous contrôle judiciaire.
1: Et tous les détails de cette affaire sont à retrouver sur notre site ici.fr. Un homme a été condamné hier dans le Haut-Rhin pour trafic de drogue, 5 ans de prison pour avoir transporté plus de 200 kilos de stupéfiants. La marchandise était d'une valeur de 3,6 millions d'euros. Il a été arrêté lors d'un contrôle l'année dernière à Soppe-le-Bas, près de Mulhouse. Eux ont été condamnés pour des vols de câbles en cuivre sur des canons à neige. Pendant l'été, 4 hommes sont allés dans la station de ski de la Bresse-Honnec à 4 reprises pour voler ces câbles. Ils ont été arrêtés lors d'une nouvelle tentative dans la nuit de mardi à mercredi. Le préjudice est estimé à 200 000 euros. Ils ont écopé de 9 mois à 1 an de prison ferme. Une bonne nouvelle pour le secteur ferroviaire en Alsace. Île-de-France Mobilité commande 15 rames de tram-train à la société CAF, un contrat de 150 millions d'euros. Et c'est le site de Reichshoffen dans le Bas-Rhin qui est en charge de la conception. Plusieurs centaines de personnes travaillent sur le site alsacien de cette entreprise espagnole.
0: Une manifestation de cyclistes est organisée ce matin à 10h à Mulhouse.
1: Mais l'association Cadre proteste contre le retour des voitures sur l'axe Briand-Franklin. Elle doit être effective à partir de lundi. Et une autre manifestation à Danemarie pour dénoncer la désertification bancaire. Le maire de la commune appelle ses administrés à manifester aux côtés des élus devant l'agence de la Banque Populaire. Elle doit fermer en février prochain.
0: C'est toujours la même histoire depuis 25 saisons.
1: Ouais, c'est la reprise du championnat et Célesta fait figure de petit poussé du championnat de première division de hand qui débute ce week-end. La saison passée, le Célesta Alsace Handball avait brillamment décroché son maintien. Mais l'entraîneur Laurent Busselier prévient, il ne faut pas tomber dans l'excès de confiance.
17: On a fait une saison remarquable l'année dernière en se maintenant, alors qu'on n'était pas forcément dans les favoris par rapport à ce maintien, et d'une belle manière en plus en obtenant une 12e place. Donc ce qui va être difficile, c'est maintenant être capable de switcher, de remettre les compteurs à zéro pour les joueurs, de dire que le plus dur c'est presque cette saison, parce qu'on va être encore plus attendu. Donc oui, ça, effectivement, ça peut être une saison piège, mais on espère avoir suffisamment prévenu, que le groupe a suffisamment aussi grandi en termes de maturité. Et ça, il n'y a que la réalité du terrain qui pourra nous apporter ces réponses.
1: Premier match de championnat ce soir, donc, à Aix-en-Provence. Et les filles du Racing, elles, ne veulent pas simplement se maintenir. Elles visent carrément la première partie de tableau cette saison. C'est leur troisième en première division féminine de foot. Et l'effectif a été profondément remanié cet été. Une douzaine de départs pour autant d'arrivées. Et Dreusto, cette nouvelle équipe ne cache pas son ambition.
18: Pour sa troisième saison dans l'élite du football français, le Racing espère poursuivre sa croissance et sa professionnalisation, lentement mais sûrement. L'entraîneur Vincent Noguera entame son septième mandat aux commandes de l'équipe féminine.
19: J'ai eu quasiment chaque année l'évolution du staff, que ça soit en termes de nombre d'heures, de nombre de staff médical, on évolue, la qualité des joueuses qui nous rejoignent de plus en plus, on met tout ce qu'il faut pour pouvoir être parmi les meilleurs clubs français dans le football féminin. Tout ça, c'est mis bout à bout, ça fait une évolution constante et progressive, et ça marche, donc pourvu que ça dure.
18: Parmi la douzaine de nouvelles recrues, la milieu de terrain Léa De Clercq est arrivée en Alsace en provenance de Dijon.
20: Le projet est très ambitieux et c'est ça qui m'a plu directement. J'ai quelques années derrière moi en D1, donc forcément je vais essayer d'apporter mon expérience aux plus jeunes et aux étrangères qui nous ont rejoints cette année aussi. Ce sera de mieux faire que la saison passée. Si on arrive dans la première partie de tableau, ce sera déjà très bien. Après, si on peut grappiller des places, on ne va pas s'en priver.
18: Maintenues sur le fil pour leur première expérience en D1, 7e la saison passée, les footballeuses du Racing espèrent finir cette fois dans la première moitié de tableau, c'est-à-dire le top 6, pour la première fois de l'histoire du club.
1: Elles accueillent Saint-Malo ce soir au Parc des Sports de Molsheim. Coup d'envoi à 18h. Et puis les handballeuses de Strasbourg, Arenheim, Truchtersheim, elles ont gagné 29 à 28 hier contre Paris 92. Deux victoires en deux matchs. La saison des Pirates commence bien. Et en plus, il fait beau.
0: Eh ben oui, on a commencé cette journée avec un peu de pluie. Vous êtes arrivés sans doute
1: le poncho avec et le pantalon de pluie.
0: Eh oui. Ça devrait, alors je sais pas, peut-être qu'il y a encore quelques gouttes par-ci par-là en Alsace, mais ça devrait se calmer avec un retour du soleil et un temps bien sec prévu cet après-midi. Au meilleur de la journée, vous aurez à Haguenau 26 degrés, à Strasbourg, Aubernais et Colmar 27, à Kaisersberg 26, à Mulhouse la maximale 28 degrés et à Thann 25. Demain, dimanche, quelques nuages encore en matinée, l'après-midi un temps sec, lumineux, bien ensoleillé, une belle journée pour profiter de ce beau dimanche avec des températures qui remontent. Un beau dimanche avec, pourquoi pas, ce marché aux puces donc prévu à Börsch, organisé par le FC Börsch. Et puis, vous nous dites d'ailleurs ce que vous faites de beau sur la page Facebook Ici Alsace ou sur l'appli WhatsApp. Le numéro, c'est le même, 03 88 25 15 15.
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0: On a Kevin, par exemple, de Mulhouse, qui nous fait un petit coucou. Kevin, qui est un fidèle parmi les fidèles, tout comme Blanche, qui nous saluait tout à l'heure sur la page Facebook Ici Alsace. Régis est à Balgo avec 19 degrés ce matin et un joli petit duo de chats qui dorment. Et puis Doris est à Wissembourg, 18 degrés ce matin en Alsace, une très belle journée à vous tous. C'est tout ce qu'on vous souhaite, une belle journée, un bon samedi, un bon week-end. C'est le début du week-end, on adore. Et on adore démarrer en musique avec Bernard Lavilliers, Jimmy.

0: Attitude de Jimmy Cliff et de Bernard Lavillier, 1995, Melody Tempo Harmony.
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0: Bonjour et bienvenue dans votre 7-9 du week-end avec là encore quelques nouveautés pour vous, le VNVP, vie numérique, vie privée, avec Valentine Letès qui nous expliquera quels sont les renseignements qui peuvent ou pas être demandés par les établissements scolaires. Un petit rappel qui peut être utile pour vous.
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0: On rejoue aussi au bretzel ou pas bretzel ensemble avec à la clé ce matin votre sélection au karaoké géant de la foire européenne de Strasbourg le 9 septembre prochain, c'est mercredi, avec l'équipe Ici Alsace et la possibilité de chanter ça par exemple. Oh.

0: 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Mais
1: tentez de chanter du Céline Dion avec une vocalise de 8 secondes de folie avec All By Myself. On a pensé en fait à tous les malchanceux, toutes celles et tous ceux qui n'ont pas pu avoir leur place de concert pour aller voir Céline Dion. Et ben, ce qu'on vous propose comme alternative, c'est de chanter du Céline Dion mercredi prochain sur la scène de la Foire Européenne avec les Meteor Hits pour vous accompagner justement sur scène, et toute l'équipe ici Alsace pour vous soutenir. Venez tenter votre chance. Diane vous accueille au téléphone ce matin, 03 88 25 15 15. C'est à vous de jouer.
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1: Samedi matin, 8h14, on vous accompagne au quotidien et comme la rentrée des classes, c'est fait. Dans Vie numérique, vie privée, Valentine Lettès, on fait le point sur les données sensibles demandées par l'école, le collège ou le lycée sur nos enfants, et il y en a beaucoup.
5: Et c'est parfois dangereux de les partager. Je pense d'abord au numéro de sécurité sociale. À chaque rentrée, des établissements scolaires vous le demandent sous prétexte d'avoir toutes les informations utiles en cas de besoin, d'accident. Ne le donnez pas. La CNIL, la Commission nationale de l'informatique et des libertés, confirme la collecte d'un numéro de sécu est très encadrée et les établissements scolaires ne sont pas censés l'avoir. Imaginez dans quelle galère vous seriez si cette info faisait partie des données volées lors de la cyberattaque à l'Éducation nationale cet été. Surtout, un hôpital ne refusera jamais de soigner votre enfant si, lors de son admission, l'école n'est pas en mesure de lui fournir ce numéro. Donc, on le garde.
1: Et est-ce qu'il y a d'autres données sensibles, Valentine, auxquelles il faut du coup faire attention ?
5: Hormis l'obligation de fournir l'état vaccinal obligatoire de votre enfant, les établissements scolaires n'ont pas le droit de collecter de données de santé. Mais si votre enfant a besoin d'un PAI, d'un projet d'accueil individualisé, ou d'un PPS, un projet personnalisé de scolarisation, vous devez fournir le protocole de traitement. En revanche, vous n'avez pas à préciser la nature de sa maladie ou de son handicap. Et puis dans le privé, attention, les établissements qui proposent de l'enseignement religieux vous demanderont quel culte l'enfant pratique, c'est logique, mais vous demandez la date de son baptême, par exemple, ou de sa communion, du déjà vu par la CNIL, c'est non. Les écoles, collèges et lycées doivent s'en tenir aux informations strictement nécessaires à l'organisation du cours. La date de sa bar mitzvah n'a pas à figurer dans son dossier.
1: Merci Valentine, vous nous expliquez aussi que l'école ou la cantine de nos enfants n'ont pas exigé de certificat médical en cas d'absence. Ça se passe sur ici.fr, page vie numérique, vie privée. On fait la météo ensemble. Tiens, je me tourne vers Gigi, qui est la réalisatrice de l'émission. Si on a une petite musique là pour m'accompagner, ça peut être bien. Je suis sûre qu'elle a ça de côté. C'est ça qui est fort. Elle est réalisatrice et elle est au taquet ce matin. Ben voilà, la petite musique, elle arrive. On demande et tout arrive. On fait la météo ensemble. Direction la page Facebook ici Alsace et l'appli WhatsApp. Et n'oubliez pas de jouer avec nous maintenant au Bretzel ou pas Bretzel, 03 88 25 15 15. À la clé, votre sélection pour la soirée VIP de la Foire Européenne de Strasbourg mercredi soir avec le karaoké géant de l'équipe ici Alsace. Pourquoi pas un petit spécial Céline Dion. On joue ensemble juste après Benjamin Biolay, écran total, la protection ici Alsace.

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0: Ça vous a peut-être réveillé ce petit jingle. 8h20, c'est l'heure du bretzel ou pas bretzel. On joue ensemble et qui dit jeu dit cadeau. Pour le coup, le rendez-vous de la rentrée à Strasbourg, c'est la foire européenne qui a démarré hier. Et mercredi soir, il y a moyen que vous soyez VIP, invité VIP, la foire, l'équipe ici Alsace, l'apéro et le karaoké. Et pour ça, on joue au bretzel ou pas bretzel. Élise, je vous propose de jouer avec moi ce matin.
3: Vous voulez vraiment que je vienne au karaoké?
0: Je veux vraiment que vous veniez au karaoké.
3: Parce que vous voulez pas, une fois que vous m'aurez entendu chanter.
0: Mais si, mais on chantera ensemble, en collectif, comme ça on n'entend pas les fausses notes.
3: Mon professeur de musique m'a dit que j'étais handicapée des cordes vocales.
0: Oh non, c'est pas vrai, c'est vrai?
3: J'avais 15 ans.
0: Oh, le traumatisme. Rude, quand même, c'est pas sympa.
3: Mais je peux jouer.
0: Allez, si c'est alsacien, c'est bretzel, si c'est pas alsacien, c'est pas bretzel, et on va jouer avec des chanteurs, bah oui.
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0: On va démarrer avec Herbert Léonard.
3: Si, c'est bretzel.
0: Oui, c'est bretzel. Vous vous souvenez d'une chanson d'Herbert Léonard?
3: Oui, bien sûr. Celle-là, là, qui fait...
0: Pour le plaisir.
3: Voilà, celle-ci.
0: Prends le temps, le temps en temps. Si je vous dis Jeanne Masse.
3: Non, c'est pas alsacien, c'est pas bretzel.
0: Non, elle est née à Alicante, en Espagne. Et ben voilà, ça y est, c'est fait. Si je vous donne le troisième, je suis sûre que vous le connaissez. M. Pokora.
3: Ah bah oui, bretzel.
0: Il est bretzel.
3: Bretzel, ben oui, avec le
0: bretzel,
3: sel.
0: S'il vous plaît. Et ben voilà, vous êtes sélectionnée pour la soirée de mercredi à la Foire Européenne de Strasbourg. L'apéro, le coucou à l'équipe ici Alsace. Et le karaoké.
3: Fantastique. Je suis ravie, Caroline. Merci.
0: Ici Alsace Radio, partenaire de la foire. On vous souhaite à tous un très bon week-end. Et on compte sur vous pour demain, parce que le bretzel ou pas bretzel, il revient demain. Si vous avez envie de faire partie de la soirée VIP mercredi prochain, tentez votre chance demain aux alentours de 8h20.
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0: Un très bon week-end, un très bon début de week-end surtout. C'est l'heure d'un tout nouveau rendez-vous entièrement avec vous. Vous, chers auditeurs et chères auditrices, si vous avez envie de nous dire quoi faire ce week-end, vous êtes les bienvenus via l'appli WhatsApp. Vous rentrez la radio ici Alsace dans vos contacts, 03 88 25 15 15, et ensuite vous nous laissez un petit message vocal qui nous explique tout. Maxime de Marmoutier a bien compris le principe. Voilà la petite info qui peut servir.
4: Bonjour, la ville de Marmoutier avec l'OMSLC et l'association des commerçants de la Zoomt vous invite à venir à son grand mesti le dimanche 6 septembre 2026. Au programme, braderie, marché aux puces et animation dans les rues, ainsi que deux pôles de manège forain. Dès 11h, l'orchestre folklorique alsacien des Mossigthalers sonnera l'apéritif concert devant les buvettes des associations locales. À partir de 14h, se tiendra un concert sur le podium devant la banque par le groupe pop-rock Living Memories, avec Marius et Mathieu également. Puis, ce sont les amis du Cercle Saint-Étienne, en mode ambulatoire, qui vous feront vibrer au sein du marché avec leurs fameuses trompes de chasse. Le musée alsacien et du judaïsme proposera également une porte ouverte. À noter que la fête foraine sera ouverte au centre-ville du 5 au 9 septembre. Venez nombreux.
0: Et on a aussi des nouvelles de Liliane de Indisheim.
5: Ce week-end, le Cercle Saint-Étienne de Indisheim vous invite à une véritable plongée dans les fêtes des récoltes d'antan. Samedi 5 septembre, dès 19h sous le chapiteau, venez profiter d'un grand bal gratuit animé par l'orchestre FM Light. Dimanche, les festivités continuent dès 10h du matin avec de grandes animations villageoises, expositions dans les cours de ferme, artisans à l'œuvre, des scènes d'autrefois. À midi, vous pourrez savourer différents repas traditionnels comme le pot-au-feu, la bouchée à la reine ou encore la tourte au jambon.
0: Tout à l'heure, on avait Maxime de Marmoutier. Cette fois-ci, c'est Maxime de Geispolsheim.
6: Rendez-vous ce samedi 5 septembre de 14h à 17h à la Maison des Associations de Geispolsheim pour les portes ouvertes de l'école de musique. Vous aurez l'occasion de venir essayer des instruments comme la trompette, le cor, les percussions, le hautbois, la flûte, mais également la batterie, les guitares modernes, électriques, le piano ou divers autres instruments. Donc voilà, venez rencontrer l'équipe ce samedi.
0: Et puis un dernier bon plan pour la route.
7: Un bon plan pour le week-end du 5 et 6 septembre. La brocante, de la tête en l'air, sur les hauteurs du Ovalde. Venez exposer, les emplacements sont gratuits. tout au long du week-end, moules frites à volonté et ambiance garantie. Comme chez les ch'tis, on vous y attend.
0: Voilà des messages laissés sur l'appli WhatsApp. Vous pouvez faire de même au 03 88 25 15 15 sur l'appli WhatsApp qui est gratuite. Je compte sur vous pour demain et pour les semaines à venir. Et vous pouvez compter sur nous pour la musique. Kate Bush et Babouchka. Très bon samedi avec ici Alsace, évidemment.

0: Elle du petit déjeuner par terre. Ah bah bravo. À l'instant, c'était Babouchka, Kate Bush. Très bon samedi.
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0: La suite de votre samedi, c'est les infos de 8h30. C'est également l'événement d'ICI Alsace à 7h40. Et les portes ouvertes à 8h40, pardon, avec les portes ouvertes du verger école de Ilsenheim. Toute une journée pour valoriser les bons produits du jardin. C'est demain, mais on en parle ce matin. Et à la une de l'actu en Alsace, l'eau risque de manquer dans le Sungo, Élise.
10: Malgré les restrictions, la consommation est supérieure aux réserves disponibles. La communauté de communes appelle donc la population à faire des économies. La piscine de fer était même fermée depuis hier. Et la rentrée sportive, les handballeurs de Célestat se déplacent à Aix-en-Provence. Même s'ils ont le plus petit budget de Star League, ils misent sur les jeunes de leur centre de formation. On y revient dans quelques instants. Et les Pirates, elles, ont déjà joué 2 matchs et 2 victoires avec celle hier contre Paris 92.
0: Et merci à vous. L'info dans le monde et en France, c'est avec Féline Leloir-Duhaut.
11: Le prix des carburants atteint un niveau record. Le gazole tourne autour des 2,27 euros le litre. L'essence affiche un prix moyen à 2,10 euros. Une nouvelle augmentation des tarifs à la pompe liée à la reprise du conflit entre les États-Unis et l'Iran cette semaine. Dans l'Aude, le feu a diminué en intensité dans la nuit d'après la préfecture du département. 225 hectares de végétation parcourus au sud depuis hier après-midi. Les pompiers s'attendent à une journée critique aujourd'hui à cause des températures élevées. L'Aude est en vigilance orange canicule aujourd'hui, tout comme 6 autres départements. 3 mois après le viol et le meurtre de Liana dans le Gers, une nouvelle plainte déposée contre Jérôme Barella pour corruption de mineurs. Une jeune fille affirme qu'il lui a envoyé des dizaines de messages. Jérôme Barella est déjà visé par au moins 6 plaintes et 2 signalements pour viol sur mineurs ou agression sexuelle. Première nuit en détention pour le suspect du piratage du fisc cet été. Ce jeune homme de 18 ans est soupçonné d'avoir volé les données d'au moins 678 000 contribuables. C'est la 3e fois qu'il est mis en examen pour piratage. Un autre suspect mineur a été interpellé avant d'être relâché avant la fin de sa garde à vue. Le parquet de Paris annonce poursuivre les investigations pour identifier les autres mises en cause dans cette affaire. Premier match, première victoire pour les basketteuses françaises en Coupe du Monde à Berlin. Les vice-championnes olympiques l'ont largement emporté hier 99 à 53 face à la Hongrie. Leur prochain match, c'est ce soir contre la Corée du Sud.
10: Et l'info d'ici en Alsace, dans l'info d'ici en Alsace, on parle du petit poussé du handball français. Le club de Célestat entame sa 2e saison au plus haut niveau, mais avec le plus petit budget de Star League. Il doit compter sur d'autres atouts. Luc Dreosto, son atout principal, c'est l'excellence de sa formation.
12: Oui, quand on a avec 3 millions d'euros de loin le plus petit budget du championnat, il faut trouver le moyen de rivaliser sans faire de gros chèques pour recruter. Et au Célestat Handball, on a toujours misé sur la formation. Cette saison, 8 des 16 joueurs professionnels sont issus du centre de formation. 6 sont alsaciens. L'entraîneur Laurent Busselier.
13: C'est une singularité quand même à souligner. Ça n'existe nulle part ailleurs. Et quand je dis former, c'est même dès l'âge de moins de 12. Donc ça, c'est quelque chose aussi de remarquable. On essaie d'entretenir cet aspect-là, cette l'ADN du club, ces valeurs qu'on veut représenter. Et puis après, voilà, si en plus de ça, on allie performance et formation, ça serait extraordinaire.
12: À bientôt 25 ans, le pivot et capitaine Théo Egerman entame sa 10e saison au club.
14: On se connaît depuis longtemps, on jouait tous ensemble, déjà avant au centre de formation. Pour certains, moins de 18, donc c'est sûr que c'est une réelle force à Célestat, oui. Mais c'est aussi l'amour du maillot, l'amour pour ce club. On fait avec les moyens qu'on a, on est le plus petit budget de Star League, donc... On sait ce qu'on a, mais on se bat avec ce qu'on a et on est fiers aussi de représenter l'Alsace et Célestat.
12: Dans les moments difficiles, cette jeunesse célestadienne sait se serrer les coudes. L'autre pivot, Pierre Weber, originaire de Molsheim.
15: Quand en deuxième partie de championnat, quand on s'est retrouvé un peu en difficulté, ce qui a fait la différence, c'est qu'on a été plus agressifs, qu'on a été tous ensemble. Moi, j'ai des souvenirs où la défense, on était beaucoup plus dense, ça fermait beaucoup plus et je pense que c'est ça qui nous a fait gagner des matchs.
12: Les spectateurs célestadiens arrivent aussi plus facilement à s'identifier à leur équipe formée à moitié de jeunes qu'ils ont vu grandir, comme Théo Egerman.
14: Quand on dit que Célestat est une vraie famille, c'est vraiment le cas. On connaît quasiment les 120 bénévoles, tout le monde nous connaît, on connaît beaucoup de spectateurs, donc c'est sûr que jouer devant des spectateurs aussi connaisseurs et aussi proches de nous, ça nous donne une force supplémentaire.
12: Le Célestat Alsace Handball jouera son premier match au centre sportif intercommunal vendredi prochain face à Chambéry. Ça devrait être la 46e rencontre consécutive à guichet fermé à domicile.
10: Et avant ça, Célestat va tenter de créer un premier exploit ce soir à Aix-en-Provence. Coup d'envoi à 19h. Et la météo, le soleil va arriver.
16: Oui, il va arriver.
10: On peut pas vraiment dire qu'il soit encore là. Déjà.
16: A priori, il joue un peu à cache-cache parce qu'il y a quelques nuages. Il y a même quelques gouttes de pluie par-ci par-là en Alsace ce matin, ce qui fait du bien au jardin. Cet après-midi, on a du beau soleil, 25 à 28 degrés prévus. Et vous nous dites quel temps il fait chez vous, direction l'appli WhatsApp au 03 88 25 15 15, message écrit ou message vocal. Et sur la page Facebook ici Alsace, on a beaucoup de monde, on a Stéphane qui nous indique 18 degrés à Mulhouse, très belle journée à vous. Gérard est là aussi, 18 degrés à Truchtersheim, il a bien plu cette nuit. Un grand bravo aux Pirates dont vous avez parlé Élise pour leur victoire face à Paris 92. Belle et bonne journée et la bonne fête au Raïssa. Nathalie est là aussi à Vendenheim, 17 degrés ce matin vers les 4 heures, il a bien plu. Je souhaite à vous tous un bon début de week-end ainsi qu'une excellente journée des Kerschmutz. Ce qui veut dire
10: ben gros bisous.
16: Mais voilà la perfection à l'alsacienne, s'il vous plaît.
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16: Alors lui, de mémoire, il n'était pas alsacien. Il n'est donc pas Bretzel. Si je vous dis Johnny Hallyday...
10: Pas Bretzel.
16: En revanche, le taulier est bel et bien avec nous ce week-end. Ici Alsace, j'ai oublié de vivre. C'est la petite balade pour vous à 8h36.

0: Un joli souvenir à l'instant, c'était Johnny Hallyday. J'ai oublié de vivre.
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0: Samedi matin, il est 9h-20 et il est temps de vous réveiller avec le bon plan week-end. Demain, dimanche, le Verger École de Ilsenheim ouvre ses portes en grand. Et pour en parler, on accueille Jean-Marc Hull, président de l'Association des Amis des Vergers. Bonjour Jean-Marc.
3: Oui, bonjour.
0: Demain, de 10h à 18h, c'est porte ouverte chez vous avec un atelier de pressage et de la vente de jus de pommes avec des pommes de votre verger, différentes variétés sur place.
3: Oui, nous avons pas mal de variétés qui ne sont pas commercialisées dans les commerces, les Winter Banana, les Rambourg d'hiver, des vieilles variétés, des blanches de Baldenheim.
0: Ouais.
3: Et donc, nous pouvons faire du jus de pomme à l'aide de ces pommes-là. Ça aura vraiment un goût tout à fait particulier. Les pommes seront pressées sur place et ouais, les gens pourront goûter vraiment le jus de pomme frais et pourront même, avec un peu de chance, si on a suffisamment, on a acheté directement.
0: Voilà. Au détail, bah ouais, ça peut être intéressant. Donc on ne vient pas avec ses propres pommes, on presse les pommes du verger dans votre voilà, pressoir.
3: C'est tout à fait ça.
0: Voilà, ça se fait avec les pommes de votre verger qui ont un peu souffert de la canicule cet été, peut-être.
3: Qui ont beaucoup, beaucoup souffert. Donc, il y a ouais, beaucoup de pommes qui sont tombées vraiment avant d'être vraiment mûres. Mais bon, on arrivera quand même à avoir une toute petite récolte.
0: Donc,
3: voilà, c'est comme ça. On fait avec les aléas climatiques et on pense que la nature va bien nous donner.
0: Mais oui, et on va se régaler malgré tout. Une journée de valorisation voilà, de ces cultures, en tout cas demain. On peut aussi librement cueillir les pommes. Pourquoi pas en acheter quelques-unes. Vous proposez également une découverte de l'apiculture. Jean-Marc, est-ce qu'on peut s'y mettre facilement si on a un jardin ?
3: Ben ça, ce sont des questions qu'on va pouvoir poser aux apiculteurs. Nous avons deux membres de l'association

0: pour les plus petits.
1: Mais oui.
0: Donc c'est la ferme équestre de Hilsa qui s'occupe de ça. Il y a également des stands de produits locaux et donc plein d'animations donc du coup pour petits et grands.
2: J'ai bien noté voilà, ça et puis le midi, oui, un menu parfait, échine fumée, salade de pommes de terre et crudités. Alors attention, il faut réserver à l'avance. Tout ça coûte combien, Jean-Marc?
0: Ben pour 12 euros, vous avez le menu. Et après, vous avez également les différentes tartes qui sont confectionnées par les épouses des membres, donc avec du café. Il y a de quoi vraiment se régaler. Puis pour les gens qui ne veulent pas les chines, il y a même des knacks et voilà, la petite restauration.
2: On aura de quoi se régaler demain, Jean-Marc Hull.
0: Il y aura de quoi se régaler.
2: Président de l'association des amis des vergers de Ilsenheim, porte ouverte demain, dimanche, de 10h à 18h. Merci beaucoup, Jean-Marc. Bon week-end. Avec ici Alsace.
0: Merci à vous.
2: À bientôt.
0: Merci à vous. Au revoir. À bientôt. Au revoir.
2: Samedi matin, on continue à faire la météo ensemble. Direction la page Facebook et l'appli WhatsApp. Vous êtes évidemment les bienvenus sur ici Alsace et en musique avec Amy Winehouse dans une petite minute.
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0: Black Souvenir signé Amy Winehouse. Ça date de quand? Attendez, je regarde mes notes. Elle est où, Amy Winehouse? Elle est là, 2006, les amis. Ça a 20 ans, cette chanson. Elle a presque 20 ans aussi. Elle s'appelle Patricia Veller et elle nous écoute le week-end. Elle vient nous passer un petit coup de fil pour nous dire que ce soir, c'est la fête à Bischofsheim, au complexe sportif. C'est l'Amicale des pompiers qui organise une jolie soirée. Si vous avez envie de vous y rendre, n'hésitez pas à prendre vos places en avance. Alors, j'imagine que c'est une soirée forcément animée. Il y aura sans doute à boire, à manger, probablement un petit groupe de musique à la clé. N'hésitez pas à prendre vos places pour vous faire plaisir ce soir du côté de Bischofsheim au complexe sportif avec l'Amicale des pompiers. Et il serait peut-être temps de vous remettre au sport, les amis, après ces vacances. En douceur, évidemment, s'il vous plaît, parce que peut-être que vous aviez un peu ralenti le sport durant les vacances d'été. Dans deux minutes, pour être en forme, notre coach sportif Nordi Natab nous donne quelques conseils pour reprendre en évitant d'en faire trop d'un coup. Voilà, ça c'est le bon conseil du jour.
1: Comme pour les champions et championnes, après quelques semaines de vacances, notre corps a besoin d'un petit temps d'adaptation. L'objectif des premiers jours est donc très simple, remettre progressivement les muscles, les articulations et le système cardiovasculaire en mouvement. On débute par de la marche dynamique. Debout, vous commencez tranquillement par marcher quelques minutes. Puis, progressivement, vous augmentez votre allure en accélérant le mouvement des bras. Allez, on y va. Vous regardez devant vous et vous essayez d'adopter une allure suffisamment soutenue pour sentir votre respiration s'accélérer légèrement, tout en restant capable de parler, bien entendu. Et grâce à ça, vous allez solliciter les muscles de l'ensemble du corps et le système cardiovasculaire. Vous pouvez commencer par 10 à 15 minutes, puis progressivement, vous augmentez la durée au fil des jours.
0: Eh ben c'est bien noté dans un premier temps ces petits exercices-là. Si on a vraiment très peu bougé pendant les vacances, je pense à moi en disant ça. Faut-il attendre avant de reprendre le renforcement musculaire, Nordine ?
1: Pas du tout. Au contraire, on peut recommencer tout de suite, mais avec des exercices simples et surtout en restant progressif. Tiens, ça me donne une idée d'exercice. Assis, debout, sur une chaise. Asseyez-vous sur le bord d'une chaise, les pieds posés au sol et légèrement écartés. Inclinez légèrement le buste vers l'avant, puis vous poussez sur vos jambes pour vous mettre debout. Allez, on y va. On inspire, on descend tranquillement, par exemple sur 4 secondes. Et ensuite, je me relève durant une seconde. Et vous alternez comme ceci, en effectuant 2 à 3 séries de 10 répétitions. Pour reprendre après l'été, ne cherchez donc pas à battre des records dès les premières séances. Et grâce à ça, vous allez renforcer notamment les cuisses et les fessiers. Bref, vous l'aurez compris, l'important à la rentrée n'est pas d'en faire beaucoup une seule fois, mais de retrouver l'habitude de bouger régulièrement. Et d'ailleurs, on n'oublie pas, avec ICI et le ministère des Sports, on se met encore plus en mouvement pendant septembre, on bouge. Allez, à vous de jouer.
0: 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Voici la lune de Christophe Mahé à l'heure où vous nous dites quel temps il fait chez vous. Alors attendez, je regarde si on a des nouveaux messages de météo sur la page Facebook ICI Alsace. Et oui, bien sûr, nous avons des messages. Hubert est à Bourgheim, 19 degrés ce matin avec un ciel nuageux. Raymond est à Neuf-Brisach avec 19 degrés et un ciel couvert. Christine nous souhaite le bonjour du côté de Bischheim avec 17 degrés et là aussi un ciel nuageux. Ça devrait se découvrir dans l'après-midi. Pour le moment, on regarde la lune ensemble avec Christophe Mahé à 8h53.

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1: La chanson hommage pour sa maman, La Lune, à l'instant, c'était Christophe Maé. Samedi matin, un bon plan, sortie, un coup de cœur. Eh bien, ce samedi, on part à Ribeauvillé dans le Haut-Rhin avec le Pfeiffertal, la célèbre fête des ménétriers. Pour cette 636e édition, la cité médiévale remonte le temps avec un grand marché médiéval dans la cour de la médiathèque de 10h à 21h. Vous pourrez aussi profiter des fanfares et des animations de rue entre 14h et 18h. Et si vous avez envie de prolonger la soirée, c'est possible aussi avec de la restauration sur place et un bal à partir de 19h au jardin de ville, puis à 20h30, place à la traditionnelle retraite au flambeau dans les rues de Ribeauvillé. L'info en plus qui fait du bien, c'est totalement gratuit. L'horoscope aussi, c'est gratuit. Catherine Viguier arrive très vite avec Ici Alsace. On pense à vous.
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1: Samedi 5 septembre, une journée sympa ou pas, ce samedi, Catherine Viguier vous dit tout dans son horoscope et il faut faire avec certaines contraintes aujourd'hui, Catherine.
6: Et ce sont les Gémeaux qui sont concernés.
7: Bélier, vous voyagez, vous communiquez, c'est plaisant, utile et agréable.
6: Taureau, vous savez ce que vous voulez, ne vous découragez surtout pas.
7: Gémeaux, vous devez lutter pour retrouver eh bien une certaine indépendance.
6: Cancer, dès ce soir, vous passez à l'acte, vous y voyez plus clair. D'ici là, haut les cœurs.
7: Lion, vous ne comptez que sur vous très souvent. Aujourd'hui, vous serez super aidé.
6: Vierge, petite baisse de morale due à une décision qui vous déçoit, mais rien n'est perdu.
7: Balance, vous devrez beaucoup à vous-même. Votre diplomatie produit ses plus beaux effets.
6: Scorpion, l'argent est d'actualité ainsi que l'envie de parler de vous, de vos émotions.
7: Sagittaire, un partenaire doit vous parler ou alors c'est vous, il faut vous rencontrer.
6: Capricorne, il faudra préserver votre jolie personne, entre autres, vous préservez aussi du stress.
7: Verseau, une journée idéale pour aimer, être désiré et désirer, et pour créer également.
6: Poisson, eh bien bravo, vos initiatives prennent vie concrètement, vous êtes ravis.
7: Et pour nous tous, des liens se font, d'autres se défont, on reste debout.
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1: Samedi 5 septembre, bienvenue à vous, il est 9h. Les infos avec Élise Ulata. Les habitants du Sungo doivent faire attention à l'eau.
8: Oui, malgré les restrictions, la consommation ne baisse pas et elle est trop importante. Le risque de pénurie est si grand que la communauté de communes a fait appel à des camions-citernes. Les élus appellent donc la population à redoubler de vigilance, à ne pas remplir les piscines, à ne pas laver les voitures. Et la piscine de Ferrette est même fermée depuis hier. Sophie Chenig est la directrice du pôle sport à la communauté de communes du Sungo.
9: Par chance, les scolaires ne reprennent que dans 3 semaines. En revanche, on avait toutes les activités de l'école de natation. C'est plus de 260 enfants qui viennent sur une semaine. On a toutes les activités aquagym, aquabike, aquacircuit training, aquaphobie. Tout ça, ça représente à peu près 600 personnes. Plus les usagers qui viennent tout simplement nager, les associations. Tout ce petit monde devait reprendre la semaine prochaine. Donc forcément, ça va être beaucoup de déçus. Mais voilà, on espère que la fermeture durera le moins possible pour impacter le moins possible.
8: Et la piscine reprendra du service quand les pluies reviendront et qu'elles seront suffisantes.
1: 2 septuagénaires mis en examen dans le pays de Beach.
8: Oui, on l'apprend seulement maintenant. Mais un couple est mis en examen depuis le 21 août dans une affaire de viol et d'agression sexuelle sur mineurs. Des enfants qu'ils ont hébergés pendant plus de 20 ans comme famille d'accueil chez eux à Rohrbach-les-Beach. Ils sont soupçonnés, lui, de tentative de viol et de viol sur mineurs, elle, de non-dénonciation de mauvais traitements. Tous les détails sont à lire sur ici.fr Alsace. Dans les Vosges, 4 hommes ont été condamnés hier. Ils avaient volé des câbles en cuivre sur des canons à neige dans la station de ski de la Bresse-Sonnec. Pendant l'été, ils sont allés dans cette station à 4 reprises pour voler des câbles. Ils ont été arrêtés lors d'une nouvelle tentative dans la nuit de mardi à mercredi. Le préjudice est estimé à 200 000 euros. Ils écopent de 3 ans de prison, dont 1 an ou 9 mois ferme, selon les cas. Lui a été condamné à 5 ans de prison pour avoir transporté plus de 200 kilos de stupéfiants, une marchandise d'une valeur de 3,6 millions d'euros. Cet homme avait été arrêté l'année dernière à Soppe-le-Bas lors d'un contrôle routier.
1: Une résistante et malgré elle, s'est éteinte la semaine dernière.
8: Ouais, Yvette Carcereri, née Yvette Didier, était passeuse de prisonniers en Moselle. Elle a ensuite été envoyée dans un camp de travail allemand dans la région de Mannheim, une région où elle est retournée il y a quelques années. C'est Roger Kremer, un ami, qui l'a emmenée.
10: J'ai décidé comme ça, qui me traverse la tête, je dis tiens, on pourrait peut-être faire quelque chose pour aller en Allemagne. Ma femme me dit, t'es complètement malade, on va pas transporter une personne de 100 ans dans la bagnole. Je dis mais non, elle est résistante, si elle a tenu dans le corps, elle tiendra bien la route. Bon, très bien. Donc elle savait rien du tout. Sur la route, elle lève la tête, elle regarde la pancarte, puis elle voit Sarrebruck 30 km ou je sais pas quoi, bah, un panneau d'autoroute. Hein. Je dis, qu'est-ce que c'est ça? Ouais, mais c'est pour aller, il faut qu'on passe en Allemagne. Quand elle a vu en arrivant dans le village, à la pancarte du village, à Senai, mais on se retrouve à l'endroit où j'étais encore. Ben oui, on lui a remontré l'endroit où le petit Mitran, qui était amoureux d'elle, lui faisait tous les samedis un gâteau. On a retourné à la boulangerie, qui était en face de la ferme où elle travaillait. On est allé à l'église où elle priait tous les dimanches. Ils ont fait ouvrir la ferme dans laquelle elle travaillait. Elle a essayé de survivre au truc. Mais non, mais vous avez essayé de survivre au truc. C'est comme vous vous dites, je suis allé faire des courses parce que sinon on n'a rien à manger, quoi. Il faut survivre.
8: Yvette Didier, la résistante et la saboteuse, elle sabotait les plants de tabac où elle travaillait en Allemagne. Plus tard, dans une usine de Metz, elle cousait exprès les uniformes militaires à l'envers. Son histoire est à lire sur notre site internet.
1: Deux victoires en deux matchs pour le SATH.
8: La saison des Pirates commence bien. Les handballeuses de Strasbourg à Arenheim-Truchtersheim ont gagné de justesse hier 29-28 contre Paris 92. C'était au gymnase de Truchtersheim. Elles sont troisième du classement de première division après ces deux journées. Et elles visent la première partie de tableau, mais jusqu'à la fin de la saison. Les filles du Racing espèrent encore faire mieux que l'année dernière pour leur troisième saison en première division. Elles commencent ce soir à domicile face à Saint-Malo. Leur entraîneur Vincent Noguera, 7e saison sur le banc de touche, veut les accompagner le plus haut possible.
11: Je ne suis pas dans un projet qui stagne, je suis dans un projet qui grimpe et j'ai un plaisir énorme à travailler avec les filles. Et en plus, j'ai de plus en plus de choses mises à disposition. Chaque année, le club évolue et c'est un réel plaisir d'être dans cette situation-là. On ne peut pas comparer la pression médiatique, footballistique avec les garçons, ça c'est clair et net. Malgré tout, il faut répondre aux objectifs. Et en tant qu'entraîneur, je dois répondre aux objectifs, j'en suis conscient. Mais ça se passe vraiment bien avec le club. Il y a beaucoup, beaucoup de plaisir cette année encore plus. J'ai vraiment des joueuses qui sont, d'un point de vue cérébral et QI foot, vraiment intéressantes. Donc franchement, ça permet de mettre des choses en place. Et pour moi, qui aime ça, c'est du plaisir au quotidien, quoi. Donc je prends vraiment beaucoup, beaucoup de plaisir avec mon équipe.
8: Et Racing Saint-Malo, coup d'envoi à 18h ce soir à Molsheim. La pluie est en train de s'en aller loin d'Alsace, le soleil arrive.
1: On est d'accord, les gouttes du matin s'en vont et on est sur un retour du soleil prévu avec un temps bien sec, lumineux et agréable au meilleur de la journée. Vous aurez à Saverne 26 degrés, à Strasbourg 27, à Molsheim 26, à Colmar 27 degrés, à Münster 25, à Mulhouse la maximale 28 degrés et à Ferrette 24. Demain dimanche, quelques nuages encore en matinée, l'après-midi, un temps sec et lumineux, une belle journée pour profiter de ce beau dimanche avec des températures qui remontent. Pourquoi pas un petit tour à la foire? Je dis ça, je dis rien.
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1: Ici, c'est vous, ça se passe avec vous et avec vos messages et vos questions autour de la foire européenne de Strasbourg qui a ouvert ses portes hier pour 10 jours de folie. Si vous avez envie de nous dire pourquoi vous adorez ce rendez-vous de la rentrée, vous êtes les bienvenus au 03 88 25 15 15. Vous pouvez nous appeler par téléphone, c'est Diane qui vous répond. Et vous pouvez aussi nous laisser des messages sur l'appli WhatsApp, ça se passe par message écrit ou message vocal. Et ce matin avec nous, on a trois invités en studio. Arnaud Gagnepin, directeur de la foire. Bonjour Arnaud. Arnaud.
12: Bonjour.
1: Christine Spahn qui présente et qui vend des machines à coudre Singer depuis une paire d'années. Bonjour Christine.
13: Bonjour.
1: Et Lucie Hertrich qui présente et qui vend des meubles, les meubles Hertrich de Hepfig depuis pas mal d'années aussi. Bonjour Lucie.
14: Bonjour.
1: Vous avez le droit toutes les deux de vous rapprocher un tout petit peu du micro pour qu'on vous entende bien. Vous êtes bienvenus en tout cas tous les trois. Hier, grande ouverture de la 94e édition. Comment ça va, monsieur le directeur ?
12: Ça va bien. Un peu fatigué, on a un peu transpiré hier quand même. Ouais, ouais. Quelque peu, mais on a eu une très très belle inauguration. On est ravis. Ça donne une bonne dynamique en tout cas sur tout ce qui va se passer pendant les 10 jours à venir. Et puis là, l'avion vient de décoller. Hein. On a 10 jours de vol, donc on a encore beaucoup de choses à faire.
1: La compagnie de la Foire Européenne de Strasbourg vous accueille. Christine, Lucie, comment ça va depuis hier, premier jour ?
13: Bien.
14: Très bien. Nous aussi, on est contents. C'est une belle première journée, donc on a hâte de voir les prochains jours et le week-end qui arrive.
1: Ben oui, forcément, un premier week-end qui devrait exploser. Je l'espère, en tout cas, je vous le souhaite. L'installation se fait sur plusieurs jours avant le démarrage. Est-ce qu'on peaufine encore jusqu'à minuit la veille ? Est-ce que vendredi soir, vous avez jeudi soir, je vais y arriver. Est-ce que vous avez encore été sur place pour, visser encore 2-3 trucs sur le stand ou quoi ? Ça a été le cas, peut-être ?
13: Alors nous c'est jeudi la journée,
1: ouais. Hein,
13: voilà.
1: Mais raisonnablement.
13: Oui, voilà, c'est ça. Mais c'est on est assez de monde, voilà. Ouais. Voilà, on n'est pas tout seul, donc pour monter le stand.
1: Ouais.
13: Donc une bonne journée d'installation. Et puis maintenant qu'on a l'habitude, ben ça va.
1: Oui, c'est ça.
13: Ça roule.
1: C'est l'habitude, donc vous savez le temps qu'il vous faut pour mettre les choses en place. Vous aussi, Lucie, quelques réglages encore jeudi soir, sans plus.
14: Ça. Bon, nous on cherche toujours un petit peu à réaménager vu que c'est des meubles. Une fois que tout est installé, on se dit on ferait peut-être autrement. Mais du coup, jusqu'au dernier moment, on y va.
1: Vous, Arnaud, vous voyez les allées se monter au fur et à mesure. Il y avait encore des petits coups de perceuse jeudi soir, tard ?
12: Ah oui, jusqu'à minuit, on était là, oui.
1: Oui,
12: effectivement. Alors, pas seulement les exposants, mais il faut imaginer que c'est tout un écosystème aussi qu'il y a autour. Donc, c'est la mise en place des agents de sécurité, c'est la mise en place du personnel d'accueil pour la veille, c'est les dernières phases de signalétique aussi, d'informations qu'on met à disposition des visiteurs. C'est la continuité de l'accueil des exposants, donc c'est encore une effervescence totale. Ça se calme malgré tout un petit peu, soyons honnêtes, par rapport à l'activité de la journée du jeudi ou des jours précédents. Mais tant qu'on n'a pas clôturé le site, et surtout tant qu'on n'a pas ouvert le lendemain, il y a encore toute modification. Et même une fois qu'on a ouvert, des fois on se rend compte, il y aura une amélioration à tel et tel endroit, on pourrait modifier telle ou telle chose, ou améliorer telle ou telle chose, donc c'est un pilotage permanent.
1: Bon, mais en tout cas, c'est une belle habitude qu'on a, cette foire européenne de Strasbourg, plus de 580 exposants, on attend près de 140 000 visiteurs, plus de 500 animations aussi sur 10 jours d'expo. Racontez-nous pourquoi la foire européenne de Strasbourg, c'est un rendez-vous que vous ne ratez pas. Vous êtes les bienvenus au 03 88 25 15 15 par téléphone ou sur l'appli WhatsApp. Tout ça en musique avec à suivre Félix Gray, La Gitane.
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0: 88, souvenir, souvenir, la gitane à l'instant, c'était Félix Gray.
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0: Le mois d'août se termine, les vacances sont finies, la rentrée des classes c'est fait, la suite logique, eh ben c'est la Foire Européenne de Strasbourg, évidemment un partenariat Ici Alsace. Si vous avez envie d'en parler, 03 88 25 15 15 par téléphone auprès de Diane ou sur l'appli WhatsApp. Avec nous en plateau ce matin, Lucie Ertrich qui représente les meubles Ertrich à Epfig et qui est présente sur la Foire, Christine Spahn qui présente les machines à coudre Singer sur la Foire aussi, et Arnaud Gagnepin, le directeur de la Foire Européenne de Strasbourg. Question un peu globale, mais pourquoi selon vous la foire, elle reste, malgré les années, le grand rendez-vous de la rentrée en Alsace? Moi, c'est mon repère. Août se termine, ok, vacances c'est fait, la rentrée c'est fait, et puis le premier week-end, ben, c'est, voilà. Est-ce que c'est ça qui fait que c'est un rendez-vous important?
3: Alors, les vacances sont pas finies. C'est ça qui est magique avec la foire.
0: On repart en vacances.
3: Eh oui. La foire de Strasbourg, alors c'est pas nous qui les avons inventées.
0: J'étais en train de me dire, les vacances sont pas finies. Bah si, moi,
3: pas, non, pas dans votre cœur ni dans votre tête, vous allez voir. Et c'est ça qui est magique avec la foire. La foire de Strasbourg, très rapidement dans la rétrospective, parce que ça va répondre une partie des questions avant de laisser la parole à mesdames, c'est un événement. Les foires existent depuis le Moyen-Âge.
0: Oui.
3: Donc c'est très ancien. Ouais. Pourquoi on faisait les foires à l'époque au Moyen-Âge? Parce que ça permettait d'apporter des commerçants sur lesquels on n'avait pas dans nos contrées, hein, que ce soit des tissus, des épices.
0: De les regrouper sur un même endroit.
3: Exactement.
0: Quoi.
3: Alors plutôt que d'envoyer.
0: C'était un marché finalement.
3: Ouais, c'était un marché. Puis plutôt que d'envoyer des unités armées pour aller piller le camarade en prenant le risque en plus que personne ne rentre et encore moins avec des denrées, ils ont eu l'idée, les personnes à ce moment-là, nos ancêtres, de se dire bah tiens, on va faire venir des commerçants chez nous. Mais pas seulement. On va faire venir aussi des troubadours. On va faire venir des cracheurs de feu, des danseurs, des musiciens. Et les foires duraient plus d'un mois.
0: Des foires et des fêtes, quoi.
3: C'était colossal. Ouais. Et la foire de Strasbourg est héritière, comme toutes les foires de France et du monde, d'ailleurs, par rapport à cette époque moyenâgeuse. Et en 1924, la foire de Strasbourg a été créée. Et c'était la foire de rentrée. C'était la foire de rentrée agricole, de rentrée viticole, de rentrée commerçante, de rentrée économique, etc. Et donc, ça s'est poursuivi par la suite. Et aujourd'hui, cet événement, mais c'est la continuité, en fait, c'est le prolongement de notre bras, justement, de vacances, de se dire, oui, c'est la rentrée, mais quand même, on a encore un événement sur lequel on peut profiter de différentes choses et de retrouver une grande place commerçante. Et c'est là que je vais laisser la parole à nos exposants.
0: Lucie et Christine, pour vous, c'est pas forcément des vacances, hein, c'est 10 jours de foire. Mais c'est agréable malgré tout, c'est une dynamique, c'est aussi des rencontres avec plein de gens, avec les visiteurs, avec les clients également. Pour vous, ça reste, pourquoi ça reste un rendez-vous de la rentrée, selon vous?
4: Bah du coup, nous, on l'a fait depuis 1976, donc pour nous, c'est vraiment ancré pour notre clientèle. C'est pas juste un salon commercial, c'est un rendez-vous avec nos clients habituels, avec les Alsaciens de manière générale. Donc c'est vraiment quelque chose qui est attendu pour qu'on leur présente nos meubles et notre sur-mesure.
0: Le côté rendez-vous, en tout cas, avec vos clients. Ça. Vous, Christine, vous avez rendez-vous aussi avec des fidèles, peut-être?
5: Alors, on a rendez-vous avec les fidèles et puis aussi les nouveaux clients qui ne nous connaissent pas. Ça aussi, c'est important. Hein. Il faut entretenir, mais il faut aussi faire entrer les gens dans nos boutiques. Donc, et la foire, ça permet aux gens de nous connaître.
0: Et vous, Christine, d'ailleurs, vous exposez également hein, depuis longtemps. C'est une histoire de famille?
5: Ah oui, chez moi, c'est une histoire de famille parce que c'est déjà les parents.
0: Ouais.
5: Donc ça fait 15 ans que j'ai repris le secteur de Strasbourg.
0: Ouais.
5: Donc ça fait 15 ans que je suis en charge du stand totalement avec mes collaborateurs, et avant c'était la marque qui s'occupait du stand. Donc on était en tant que vendeur tout au début, mais là maintenant j'ai pris en charge le secteur de Strasbourg, et donc c'est ça.
0: Sachant que la marque Singer, ça reste évidemment la référence des machines à coudre. Lucie, vous avez à peu près le même profil. J'ai envie de dire, la foire, c'est un rendez-vous important depuis très longtemps pour vous et votre famille.
4: Tout à fait, oui. Nous, ça fait plus de 100 ans qu'on existe. Donc, c'était déjà mon arrière-grand-père, mon papy, mon papa.
0: Qui était menuisier, du coup? Enfin, voilà.
4: Tout à fait.
0: Et même fabricant de meubles.
4: C'est ça. Et pour avoir fait des recherches, c'est depuis 1700 qu'on est ébéniste, en fait, dans la famille. Donc, ça fait vraiment.
0: On parlait du Moyen-Âge.
4: Très, très
0: voilà. On est au niveau de la Révolution, mais voilà, en tout cas, ça a traversé les années. Et vous, dites-nous ce que vous cherchez à la foire. Vous avez peut-être un souvenir marquant. Racontez-nous votre foire ce matin au 03 88 25 15 15. Ça se fait par téléphone, ça se fait aussi via l'appli WhatsApp. Et ça se fait surtout en musique avec Été avec toi. Un petit été, ben voilà, les vacances se poursuivent.

0: Un été avec toi, à l'instant, c'était Adèle Castillon, une nouveauté ici Alsace. Les amis, ce matin, on parle de la foire européenne de Strasbourg qui a ouvert ses portes hier. Si vous avez envie de nous raconter un souvenir d'enfance, pourquoi pas, de votre foire européenne, racontez-nous ça au 03 88 25 15 15 par téléphone ou sur l'appli WhatsApp.
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0: Mon souvenir de foire européenne enfant, c'est le lait alsace-lait mélangé à de la grenadine ou à de la menthe. Et vous, est-ce que vous avez un souvenir ? 03 88 25 15 15, vous nous le dites par téléphone ou sur l'appli WhatsApp. On est en compagnie d'Arnaud Gagnepin, directeur de la foire européenne de Strasbourg, Christine Spahn qui est présente et qui vend les machines à coudre Singer, et Lucie Hertrich qui est présente et qui vend les meubles Hertrich, qui est basée à Epfig. Les amis, ce matin, vous êtes les bienvenus pour parler de la foire. Le lait grenadine ou menthe, Arnaud, ça vous disait quelque chose ou pas du tout ?
6: Alors, la grenadine, oui. Le lait, un peu moins, effectivement.
0: Ah ouais, moi j'adorais ça.
6: Alors,
0: quand le mélange. Petite.
6: Alors, c'était lait menthe, moi. Ouais.
0: Lait menthe ouais, ou lait grenadine, et ça marche très bien. Ah ouais, c'est super bon.
6: C'est un peu la Madeleine de Proust. Hein,
0: ah ouais, moi c'est vraiment ma Madeleine de la foire. C'est vraiment ça en tête. On va accueillir Daniel qui nous passe un petit coup de fil depuis Wolfisheim. Bonjour Daniel.
7: Oui, bonjour à tous.
0: Vous vouliez nous parler de la foire, d'un souvenir ou de ce que vous y faites à la foire ?
7: Plutôt de ce que j'y fais. Depuis quelques années, j'y vais avec une amie oui. que j'ai contactée hier en lui disant il y a une animation avec le sud de l'Europe, les pays du sud de l'Europe.
0: Oui.
7: Réponse de mon amie. Chouette, on part en vacances.
0: c'est le mot vacances tout à l'heure qui vous a fait tilter. Vous vous êtes dit, ah oui, c'est vrai que la foire, il y a un petit air de vacances, en fait.
7: Oui, oui, non, mais c'est surtout le mot de mon ami. Et donc, ça fait plusieurs années où on y va pour aller dans les villages immersifs, en fait.
0: Ouais. Oui, parce qu'effectivement, ouais. Alors on est autour de la Méditerranée et il y a plusieurs villages, en fait, sur la foire, hein, Arnaud.
6: Oui, oui, tout à fait. Bonjour, en tout cas, merci pour votre retour.
7: Voilà.
6: Nous sommes la foire européenne de Strasbourg, donc on essaie de faire visiter les capitales européennes depuis le nouveau parc des expositions, hein, ouais. depuis 2022. Et là, ouais. cette année, on part effectivement en Méditerranée avec un nouveau soleil sur les péninsules grecques, espagnoles, italiennes, dans cette exposition voilà. immersive. Et vous êtes allé la voir, du coup, cette exposition ?
7: Pas encore cette année, mais l'an passé, oui, par exemple, il y avait l'Irlande, enfin, voilà, sur ces pays-là. Et puis, c'est vrai qu'on va aussi au marché des saveurs, en fait, ouais. voilà, donc... Ça nous fait voyager pas loin de Strasbourg.
0: Eh ben oui, on est bien d'accord. Le rendez-vous est pris avec votre copine Danielle. Vous avez prévu d'y aller quand, là, cette semaine ?
7: On va peut-être y aller en journée cette semaine, là. Disons que le week-end, on redoute un peu le monde. Donc, comme on est retraités toutes les deux.
0: Eh ben oui, on profite de voilà. la semaine. Tant mieux. Voilà. Eh ben, bonne virée à la foire, Danielle. Bon week-end à vous, à bientôt.
7: Merci, bon week-end
0: aussi. Au revoir. J'ai envie de vous poser la question, Lucie et Christine. Quel est votre tout premier souvenir de la foire ? Je ne parle pas de votre métier, de ce que vous faites, de votre activité au quotidien. Le premier souvenir de la foire qui vous revient, Christine ? Sachant que je sais que ça fait des années que vous êtes là, mais est-ce qu'il y a un souvenir marquant ?
8: Ben, c'était par exemple, bon, à l'époque, on exposait au-dessus de la patinoire, hein, sur la coursive de la patinoire.
0: Ouais.
8: Donc c'était monter le matériel, on recevait les palettes par semi, il fallait monter tout le matériel au-dessus
0: c'était
8: de la patinoire.
0: C'était plus compliqué, j'ai l'impression.
8: Ah oui, c'était beaucoup plus compliqué. Oui, oui, c'est beaucoup plus facile maintenant. Voilà.
0: Donc c'est beaucoup c'est plus ça. Simple maintenant, oui, oui, oui. Et c'est tant mieux. Ouais, ouais. Vous, Lucie, un souvenir marquant?
9: Du coup, moi, ça fait seulement 3 ans que je fais la foire européenne,
0: ouais,
9: que j'ai rejoint. Mais moi, ce qui m'a marqué, c'est toute l'organisation qu'il y a, en fait, toute l'installation des stands. En fait, on ne se rend pas vraiment compte quand on n'est pas dessus. Et c'est une organisation de dingue à avoir, quoi.
0: Eh ben, en tout cas, une organisation qui est bien huilée. Et on entendait Daniel qui va régulièrement à la foire, pour le coup. On va accueillir Paulette, je crois, qui est au téléphone également. Bonjour, Paulette.
10: Bonjour.
0: Vous allez bien?
10: Très bien, merci. Comme ça, ça te rafraîchit, c'est mieux.
0: Eh ben exactement, on respire. Et puis malgré tout, on va avoir des belles températures cet après-midi. Donc une petite sortie à la foire, peut-être, Paulette? Je ne sais pas si c'est prévu ce week-end. Ou...
10: Non, parce que j'irai à la foire de Marseille. J'irai voir ma fille dans un mois. Donc
0: d'accord.
10: Je vais privilégier la foire. Mais on trouve la même chose. Hein,
0: c'est
10: ce
0: oui.
10: Qui est à Strasbourg est à Marseille, ce qui est à Marseille revient à Strasbourg.
0: Ouais, après, alors Arnaud, voilà, il y a certains exposants effectivement qu'on
10: oui,
0: va voir
10: sûr.
0: Sur différentes
10: et
0: fois. Mais
10: pas pareil.
6: Alors, je pense que Paulette, vous me connaissez peut-être très très bien. Je m'inquiète parce que, étant Marseillais d'origine, quand vous me dites que Marseille vient à Strasbourg et que Strasbourg vient à Marseille, je vous le confirme. Effectivement, c'est le cas.
10: Merci. Merci.
6: Vous retrouvez des exposants effectivement dont c'est le métier unique,
0: ouais.
6: qui n'ont pas de commerce, qui n'ont pas de vitrine et qui ont les foires uniquement comme étant des zones de commerce. Donc vous les retrouvez à Marseille. Alors, vous allez passer un très bon moment à Marseille, mais ceci ne vous empêche pas de passer quand même nous faire un petit coucou si vous êtes d'accord sur Strasbourg. Et on a
10: je suis ok, mais Strasbourg, j'habite, je vais vous dire, Fessenheim, comme ça on me reconnaîtra peut-être. Et mais c'est un peu loin et à mon âge, je n'aime plus tellement beaucoup.
0: Oui, alors que Marseille, c'est beaucoup plus proche. Vous avez raison, Paulette, mais quel bon calcul.
10: C'est à 5 minutes de chez moi, c'est la troisième rue à droite.
0: Non, je rigole évidemment, Paulette.
10: Moi aussi.
0: Bon, en tout cas, on vous souhaite une bonne virée à la foire de Marseille et merci pour votre coup de fil ce matin, Paulette.
10: Mais attendez, je voulais raconter une petite anecdote.
0: Ben oui, racontez-nous votre anecdote, allez-y.
10: Hein, il y a donc ça, bien 20 ans, je suis allée à la foire de Marseille avec des amis.
0: Oui. Hein,
10: moi, ce que j'aime dans les foires, c'est les gadgets.
0: Oui.
10: Hein, tous ces trucs inutiles.
0: Mais oui, on va en parler.
10: Qu'on achète. Hein. Et donc, on rentre. Et ce qui m'intéresse, c'est donc le hall où il y a toutes ces bricoles. Et en rentrant, je dis, oh, mais ça, j'ai déjà. Oh, mais ça aussi, j'ai déjà. Au bout d'un moment, on a mis, dit à mon mari, elle a tout, hein, d'un air dire, qu'est-ce qu'elle fout ici, elle a tout. Mon mari lui dit, quand Paulette te dit qu'elle a tout, elle a tout. Ça sert peut-être à rien, mais elle l'a. Je me souviens toujours qu'il me faisait cette réflexion de dire, et c'est vrai, moi j'achetais tous ces gadgets, l'utile un petit peu, inutile des fois dans la durée, mais je les achetais. Et
0: ben
10: aujourd'hui,
0: oui.
10: Je trouve qu'il y a moins de ces choses-là à la fois.
0: Ben, en même temps, est-ce que c'est pas plus mal? Enfin voilà, c'est pas plus mal en même temps de pas avoir tout en double et de pas avoir trop de gadgets non plus. C'est pas très grave.
10: Non, je les avais pas en double, mais j'attends des nouveautés qu'on n'a pas encore vues. Voilà.
0: Ah, je pense que vous en trouverez cette année, Paulette, assurément.
10: Ah, là, on en trouve toujours, de toute façon, pour acheter quelque chose.
0: Ouais, elle est toujours au taquet, Paulette, pour acheter quelque chose.
10: Je ne sais pas si c'est au taquet, mais moi j'adore. Voilà.
0: Paulette, merci pour votre coup de fil et votre bonne humeur. On vous souhaite un bon week-end et à bientôt avec Ici Alsace.
10: Merci beaucoup.
0: Bonne soirée
10: à tout le monde. Au revoir.
6: Merci, au revoir.
0: Allez, l'heure du café avec les 3 cafés gourmands à nos souvenirs. C'est pour vous avec Ici Alsace.

0: Ah, je m'attendais à ce que ça reparte. Pas du tout, c'est la fin de la chanson. À nos souvenirs, trois cafés gourmands.
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0: Et on continue à faire des affaires à la Foire européenne de Strasbourg qui a ouvert ses portes hier. Suivant les années, vos achats ont-ils changé? Racontez-nous vos achats coup de cœur, vos réussites, vos ratages aussi au 03 88 25 15 15 par téléphone ou sur l'appli WhatsApp. On est en compagnie de Christine Spahn qui représente les machines à coudre Singer, Lucie Ertrich qui présente les meubles Ertrich à Epfig et Arnaud Gagnepin qui est directeur de la Foire. Les années passent, les générations défilent. Est-ce que les achats ont changé avec peut-être plus ou moins de budget? On va en parler ensemble et on va en parler aussi avec Philippe qui nous appelle de Truchtersheim. Bonjour Philippe.
3: Bonjour Caroline.
0: Vous allez bien?
3: Pardon?
0: Vous allez bien?
3: Mais merci, mieux serait un dit ça.
0: Oh bah oui, évidemment, je vois bien. En tout cas, je vous sens en pleine forme, Philippe. Vous avez envie de nous parler de la foire, alors peut-être d'un souvenir ou d'un achat que vous avez fait?
3: Oui, justement, un souvenir, des souvenirs que les moins de 20 ans ne peuvent pas connaître.
0: Okay,
3: vous savez, les gens du Kornberg, à midi, on s'arrêtait chez Eugène et on mangeait les Mischkatzler.
0: Ah, je vois Christine qui opine du chef.
4: Oui,
0: vous vous en souvenez de ça?
4: Oui, je m'en souviens très bien, oui.
0: C'était gourmand?
4: Ah oui, c'était une institution.
3: Ah, c'était excellent.
4: Oui.
0: Et il est reparti, Eugène?
3: Non, malheureusement, il n'est plus de ce monde et l'affaire n'existe plus. Mais c'était un rendez-vous incontournable. Ça se terminait avec un ailleurs cognac.
0: Oh, ça c'est bon. Alors ça c'est bon. Avec modération, évidemment.
3: Ben, oui.
0: Hein. Philippe, je compte sur vous. Modération. Mais c'est bon.
3: Eh oui.
0: Il y a encore du ailleurs cognac sur la foire ou pas?
3: C'était mes souvenirs de la foire européenne.
0: Eh ben merci Philippe pour ce joli souvenir. Pour le coup, on a de quoi se régaler à la foire encore aujourd'hui. On est bien d'accord. Je sais pas combien de stands sur lesquels on peut déguster des choses.
5: Ah oui, on retrouve une offre de restauration qui est absolument colossale. Alors ça permet aussi de beaucoup voyager. Mais on va retrouver aussi bien des plats traditionnels alsaciens que polynésiens, que de la partie brésilienne, savoyarde, etc.
0: Eh bien, Philippe, vous allez pouvoir partir en voyage à la foire. Vous allez y aller cette année? Ah, il est déjà parti. Bah, il est déjà parti. Mais il est parti à la foire, à mon avis, en fait.
5: C'est en route.
0: Ce qui est arrivé. Voilà. Philippe est parti d'Autruche, direction Strasbourg. Je voulais savoir, mesdames, Lucie et Christine, est-ce que sur la foire, ça peut être intéressant, justement, de faire ses achats sur la foire? Parce qu'il y a un prix intéressant, parce qu'il y a des petites ristournes qui sont possibles. Lucie, vous avez l'air d'accord avec ça?
6: Oui, bien sûr, parce qu'en fait, nous, on expose certains produits.
0: Ouais.
6: Donc, les fournisseurs, ils sont contents qu'on expose leurs produits. Donc, on a des remises par rapport à ça, ce qui nous permet de faire vraiment des prix avantageux sur la foire, sur toutes les nouveautés, sur une grande sélection de produits.
0: Ouais.
6: Donc c'est vraiment un bon plan pour faire des bonnes affaires.
0: Un bon plan pour faire des bonnes affaires. Christine aussi.
4: Alors nous, c'est pareil, voilà, on a le tarif de base qui est le tarif magasin que vous retrouvez quand vous allez en boutique.
0: Oui.
4: Et pendant les 10 jours de foire, on a effectivement un tarif préférentiel.
0: Un tarif foire.
4: C'est ça. Alors, c'est vraiment, chez nous, c'est vraiment un tarif foire. On est locaux. Les gens, ils nous retrouvent toute l'année. Hein, c'est vraiment le vrai prix, on va dire.
0: Ouais.
4: C'est ça.
0: Est-ce que, après, moi, je me demandais ça, ça peut être le cas sur vos stands ou ailleurs. Est-ce que la foire, c'est aussi un endroit où, justement, on marchande, on négocie, on discute, en tout cas, le prix, et on essaye de voir ce qui est le plus avantageux? Est-ce que ça se fait, ça?
4: Alors, je dirais, ça se fait, mais chez nous, c'est un peu, on va dire, c'est limité. Moi, on donne la meilleure offre,
0: ouais,
4: tout de suite.
0: Ouais.
4: Je veux dire, voilà, on leur dit,
0: on
4: voilà.
0: Forcément aller plus
4: c'est
0: loin,
4: ça, c'est ça. Je veux dire, on est quand même limité à un certain moment. Mais après, ce qu'on fait aussi, c'est si les gens ils prévoient un achat pour la fin d'année, on peut faire une réservation. Il suffit de verser un acompte, on fait une réservation et les gens nous retrouvent au magasin avec les mêmes conditions. D'accord. En ayant bloqué, on bloque le prix, mais ils peuvent venir jusqu'à la fin de l'année pour récupérer le matériel en magasin.
0: Bon, en tout cas, ça reste effectivement une possibilité, la foire, tout de faire de bonnes affaires. Oui. On l'a bien entendu ce matin. Et vous, quel est le meilleur achat que vous ayez jamais fait à la foire? Ou au contraire, le fameux achat que vous regrettez encore aujourd'hui, ou alors le gadget qui ne vous sert absolument à rien mais vous le gardez en souvenir, le ratage de la foire, est-ce que vous l'avez en tête? 03 88 25 15 15. On parle de la foire européenne de Strasbourg ensemble ce matin. Vous êtes les bienvenus au 03 88 25 15 15 et sur l'appli WhatsApp.
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0: chante Michel Delpech. Alors, je sais que vous aimez bien quand je vous donne les dates des chansons. Je vous la donne. Deux secondes. 1975.
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0: Parlons un petit peu gadget. Les chiffons magiques, les éplucheurs multilégumes. 03 88 25 15 15. Si vous avez envie de nous parler des gadgets de la foire européenne, vous êtes les bienvenus au téléphone. C'est Diane qui vous répond. Et vous pouvez aussi le faire via l'appli WhatsApp. Avec nous ce matin, Arnaud Gagnepin, directeur de la foire. Christine Spahn qui vend les machines à coudre Singer. Et Lucie Hertrich qui vend les meubles Hertrich à Epfig, mais à la foire aussi de Strasbourg. On va parler ensemble des gadgets parce que voilà, ça fait partie de la foire. On a besoin d'avoir ces fameux vendeurs un peu camelots sur place. Et on va accueillir Maurice, je crois, qui nous passe un coup de fil. Maurice, bonjour.
3: Bonjour, je me présente, je suis Monsieur Schwalermo.

0: Oui.
1: Mais je peux vous dire, c'était vraiment un produit qui fascinait et j'étais moi-même ébloui de ces produits ménagers.
0: Alors, c'est vrai que c'était Kenwood, c'était une marque innovante. Il y avait Thermomix également et c'est vrai que ça fait partie des belles enseignes qui sont toujours à la foire, Arnaud.
2: Oui, on retrouve encore ces enseignes-là. Alors après, il y a eu des évolutions. On parlait de Thermomix par la suite avec Vorwerk et d'autres. Le but n'est pas de mettre une marque en particulier en avant, mais ce sont des technologies avancées qu'il n'y avait pas auparavant. Et je rejoins effectivement Maurice, le robot multifonction, il y a quelques années en arrière...
0: Non, c'était une révolution.
2: Une révolution totale. On pouvait pétrir, on pouvait faire du mix, on pouvait faire de la charcuterie, on pouvait faire plein de choses avec.
1: Et du hachoir, tout, oui.
2: Effectivement, Maurice, vous avez
0: plein de... Les différents accessoires qui allaient bien, le fouet, le batteur,
2: c'est
0: voilà,
2: ça, mais
0: on
2: moi
0: avait
2: j'ai souvenir de ma grand-mère qui en avait acheté un aussi sur la foire,
0: ouais.
2: Et qui faisait son pain, alors qu'auparavant, jamais elle faisait son pain.
0: C'était ma mère fait encore et toujours le streusel et la brioche du dimanche avec le Kenwood. Ouais. Et alors, pas déconner.
1: Et c'était l'art de la cuisine, en fin de compte.
0: On est bien d'accord. Maurice, vous vous êtes mis à la cuisine, du coup ?
1: Du coup, je suis devenu cuisinier et j'ai eu la toque d'or.
0: Mais non
1: Il y a longtemps. Alors là, je suis à la retraite. Bon, j'en parle pas trop parce qu'en fin de compte, c'est un peu... Oser, comme on dit.
0: Bah non, mais vous avez, c'est une fierté.
1: À la radio.
0: Bravo.
1: Et j'ai pris ma retraite et bon, je me plains pas pour le moment, mais bon, c'est encore difficile à voir avec ma retraite parce que la retraite que je reçois ici en Alsace n'est pas encore tout ce que l'on nous dit. En fin de compte, Paris devrait revoir tout ça. Hein.
0: Alors ça va être un autre sujet, Maurice. Hein. On se retrouve dans une autre émission pour en parler, si vous voulez, ok ?
1: Oui, si jamais, je vous rappellerai à ce moment-là.
0: Eh bien, ça marche. Merci, Maurice. Bonne...
1: C'était un plaisir de parler avec toute votre équipe. Et j'espère que la foire européenne restera telle qu'elle était, comme par le passé. Bon, elle a un peu changé, hein. Elle s'est un peu modernisée.
0: Ben oui, elle se renouvelle, c'est bien normal. Ben oui.
1: Oui, avec l'évolution, on doit bien évoluer.
0: Hein. Eh ben, on est bien d'accord. En tout cas, merci pour votre témoignage, Maurice. Très bon week-end à vous et ne changez rien. À bientôt avec Ici Alsace.
1: Et merci encore et bonne journée.
0: Bonne journée. Une cocotte, un aspirateur, un canapé, une machine à coudre, pourquoi pas un robot cuisine, un gadget peut-être complètement improbable. Vous allez acheter quoi à la foire, vous ? 03 88 25 15 15. C'est le numéro de téléphone à composer d'urgence ce matin. On est ensemble encore comme pendant un petit quart d'heure. Vous pouvez aussi nous laisser des messages sur l'appli WhatsApp.
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0: Wish you the best. À l'instant, Lewis Capaldi, pas Cataldi, ça veut rien dire.
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0: Aménagement, déco, bien-être à la Foire Européenne de Strasbourg, c'est le quotidien. Dites-nous ce matin ce que vous allez choper à la Foire cette année. Et on en parle avec nos invités, Lucie Hertrich, qui représente et qui vend les meubles Hertrich à Epfig et qui est sur la Foire depuis hier, puisque ça a ouvert hier. Christine Spahn, elle présente et elle vend des machines à coudre Singer. Et Arnaud Gagnepin est avec nous aussi, il est le directeur de la Foire Européenne. Et on a un petit message de la part de Didier sur l'appli WhatsApp. Nous étions hier à la Foire Européenne, bien que nous n'ayons pas besoin en particulier. Histoire de se promener, de profiter de l'ambiance foire, c'est assez souvent le cas. On y va pour faire sa sortie du week-end. Pourquoi pas, hier c'était le premier jour. On y va pour se détendre.
3: Ouais, tout à fait.
0: C'est le fameux prolongement des vacances.
3: C'est le prolongement des vacances, effectivement le fameux, mais c'est aussi signe que la Foire Européenne aujourd'hui est devenue non pas seulement une grande place commerçante, mais aussi un lieu finalement de vie sur lequel on va pouvoir découvrir différentes choses, animations, démonstrations, expositions, musique.
0: Alors pour le coup, Didier, il note deux petits points qui les ont un petit peu déçus. Nous cherchions des camelots qui autrefois mettaient l'animation autour des halls, plus rien ou plus grand chose. Alors Arnaud, il y en a combien des camelots, des vendeurs de serviettes, de machins, de produits magiques et tout ça.
3: Les démonstrateurs, c'est un peu l'ADN des foires aussi. Hein, on retrouve ça depuis des années et ça fait le spectacle. On en a un petit peu plus d'une vingtaine sur la foire. Une grande partie sont dans le hall Tivoli, donc c'est anciennement le hall 5 d'ailleurs, j'en permets pour passer l'information, parce qu'on a rebaptisé le bâtiment, et vous en retrouvez un peu partout sur la foire. Et ce sont des métiers qui sont extrêmement, effectivement, et je rejoins Didier là sur sa réflexion, dynamisants, parce que c'est un spectacle, finalement, parce que les démonstrations sont spectaculaires.
0: Ça fait partie de l'animation.
3: Ça fait partie d'une foire. Le billet étant réutilisable, j'invite Didier donc et son épouse à revenir et d'aller dans le Tivoli tout simplement, puis ça libérera.
0: Logiquement, le rendez-vous pourra être pris. Deuxième petit point, nous avons pris une tarte flambée à un food truck à l'extérieur devant le PMC, le Palais de la Musique et des Congrès. Un vigile a fait évacuer tout le monde à 20h. Nous ne dînons pas à 18h30, bien que nous soyons retraités. Ce serait bien que les halls restent ouverts. Alors, il y a des règles quand même, il y a des horaires à respecter, Arnaud.
3: Oui, et les halls restent ouverts. Alors, il faut bien comprendre une chose qui n'était vraiment pas évidente non plus sur le site, parce que c'est 10 hectares de site, vous imaginez, donc c'est colossal. C'est les food trucks étant dans l'enceinte même de la foire, effectivement, la foire fermant à 20h, c'est logique. Alors, je passerai le petit mot à mes équipes de sécurité pour qu'ils soient
0: restez
3: tout doux.
0: Cool.
3: Soyez
0: restez
3: tout doux,
0: cool.
3: Les gars, il n'y a pas de souci. Mais par contre, toute la partie restauration, Biergarten Météor, les bars, la scène des foires au live est ouverte jusqu'à minuit.
0: Eh ben voilà, Didier, c'est là qu'il faut aller.
3: Simplement se décaler un petit
0: minuit.
3: Peu, voilà, et puis de pouvoir après aller de l'autre côté du site. Et là, ça se prolonge jusqu'à minuit.
0: Bon, Christine, Lucie, vous restez jusqu'à minuit tous les soirs?
4: Pas tous les soirs,
0: non.
4: Le
0: week-end, pourquoi pas. Je note. À quelle heure ouvre la foire, là, aujourd'hui? On est samedi.
3: Alors, que ça soit samedi ou les autres jours, c'est de 10h à 20h.
0: 10h à 20h.
3: Le jeudi, on a une ouverture nocturne des exposants jusqu'à 22h. Et sinon, à partir de 20h jusqu'à minuit, la foire se prolonge effectivement, comme j'ai évoqué, sur les restos-bars.
0: Eh bien allez, top départ de la foire européenne qui a démarré hier, mais il est 10h-3, donc on va y aller tous ensemble. Merci beaucoup à tous les trois d'être venus avec nous ce matin. Ici Alsace, Jean-Jacques Goldman pour vous, encore un matin.

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1: Bon début de week-end, samedi 5 septembre, il est 10h.
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2: Caroline Paul.
1: Et les infos, c'est avec vous, Élise Ulata. C'est une affaire sordide qui vient d'éclater dans le pays de Beach.
3: Oui, on l'apprend seulement maintenant, mais le 21 août dernier, deux septuagénaires ont été mis en examen. Pendant plus de 20 ans, ils ont été familles d'accueil à Rohrbach-les-Beach. Ils sont soupçonnés, lui, de tentatives de viol et de viol sur des mineurs qu'ils hébergeaient, elle, de non-dénonciation de mauvais traitements. L'enquête a duré 4 ans, Bastien Munch, avec des témoignages recueillis dans toute la France.
4: Depuis 2022, date de la première plainte par une jeune femme tout juste majeure, les enquêteurs ont réussi à retrouver la trace d'une cinquantaine de potentielles victimes éparpillées sur le territoire, mais qui ont tout un point commun, un passage plus ou moins long chez ce couple d'assistants familiaux. Parmi elles, 26 dénoncent des violences, mais aussi des agressions sexuelles, voire des viols et des tentatives de viol. Les faits s'étalent sur quasiment 20 ans, entre 1997 et 2016. Et la plupart des enfants, 14 garçons, 12 filles, ne se sont jamais croisés. C'est toute une génération de mineurs qui est concernée, souligne le procureur de la République de Sarreguemines. Le couple mis en examen il y a 2 semaines conteste l'intégralité des faits. D'abord placé en détention provisoire, il a fait appel. La chambre de l'instruction de la cour d'appel de Metz lui a donné raison jeudi, demandant leur remise en liberté et leur placement sous contrôle judiciaire.
3: L'affaire est à lire sur notre site internet ici.fr Alsace. Encore un record de température hier, 33 degrés s'est relevé à Strasbourg, plus de 32 degrés à Colmar et Mulhouse. Et avec cet été de tous les records, l'eau risque de manquer dans le Sungo. Malgré les restrictions mises en place depuis juillet, la consommation ne baisse pas et surtout, elle est supérieure à la quantité d'eau disponible. Alors la communauté de communes lance un appel à la population. Il faut faire attention, faire des économies partout où c'est possible. Pas de lavage de voitures ou de terrasses et des douches courtes. La piscine de Ferrette a été fermée. Elle ouvrira quand les pluies seront suffisantes.
1: Un homme a été condamné hier dans le Haut-Rhin pour trafic de drogue.
3: Oui, 5 ans de prison pour avoir transporté plus de 200 kilos de stupéfiants. La marchandise valait tout de même 3,6 millions d'euros. Il a été arrêté lors d'un contrôle l'année dernière à Soppe-le-Bas, près de Mulhouse. Eux ont été condamnés pour des vols de câbles en cuivre sur des canons à neige. Pendant l'été, 4 hommes sont allés dans la station de ski La Bresse-Honnec à 4 reprises pour voler ces câbles. Ils ont été arrêtés lors d'une nouvelle tentative la nuit de mardi à mercredi. Ils ont écopé de 9 mois à 1 an de prison ferme. La manifestation des cyclistes vient tout juste de commencer à Mulhouse. L'association Cadre proteste contre la décision de la nouvelle mairie de faire revenir les voitures sur l'axe Briand-Franklin.
1: La saison des pirates commence bien.
3: Oui, les handballeuses de Strasbourg-Arenheim-Truchtersheim ont gagné 29-28 hier contre Paris 92. 2 victoires en 2 matchs, donc avec leur victoire à Saint-Amand-les-Eaux la semaine dernière. Elles sont 3e du classement ce matin. Et c'est la reprise pour les handballeurs de Célestat. Ils se déplacent à Aix-en-Provence pour leur premier match de Star League. L'année dernière, ils se sont maintenus avec brio. Attention donc à l'excès de confiance cette année, prévient leur entraîneur Laurent Busselier.
5: On a fait une saison remarquable l'année dernière en se maintenant alors qu'on n'était pas forcément dans les favoris par rapport à ce maintien et d'une belle manière en plus en obtenant une 12e place. Donc ce qui va être difficile c'est maintenant être capable de switcher, de remettre les compteurs à zéro pour les joueurs de dire que le plus dur c'est presque cette saison parce qu'on va être encore plus attendu. Donc oui, c'est, effectivement ça peut être une saison piège, mais on espère avoir suffisamment prévenu, que le groupe a suffisamment aussi grandi en termes de maturité. Et ça, il n'y a que la réalité du terrain qui pourra nous apporter ces réponses.
3: Et c'est la reprise aussi pour les filles du Racing. Elles commencent leur 3e saison en première division à la maison. Les footballeuses affrontent Saint-Malo à Molsheim ce soir à 18h. Petit point météo.
1: Eh bien écoutez, on a eu des petits nuages et un peu de pluie ce matin. On a peut-être encore quelques nuages, mais logiquement cet après-midi, c'est du beau soleil. 25 à 28 degrés prévus en Alsace. On a du 25 degrés à Wissembourg, du 27 degrés à Colmar, du 28 degrés à Mulhouse. Voilà, des températures plutôt agréables. On profite bien de ce joli premier week-end de septembre.
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Je suis un homme de Cro-Magnon. C'était Zazie pour vous en ce début de week-end avec Ici Alsace. Et c'est l'heure de vos rendez-vous du week-end avec, pour démarrer, les bons conseils de Michel Elmbaché, membre très actif du Club Vosgien, qui vous dira comment bien remplir son sac à dos avant une rando. Et on fait ça en musique avec Nena 99 Luftballons. Très bon samedi avec Ici Alsace.

0: Si vous êtes prêt pour une randonnée ce samedi, eh ben c'est bien. On va juste faire le point sur le sac à dos avec Michel Elmbaché, qui est délégué du district 3 de la Fédération du Club Vosgien. Bonjour Michel.
1: Bonjour Caroline.
0: Vous avez un sac à dos tout nickel, prêt à partir.
1: Il est pratiquement prêt.
0: Il est pratiquement prêt tout le temps. Si on ouvre justement votre sac à dos avant une randonnée, qu'est-ce qu'on trouve absolument dedans?
1: Ben, un sac à dos, ce que vous emmenez doit être en conséquence de ce que vous avez prévu de faire.
0: Ouais.
1: Hein, et de la météo qui est annoncée.
0: Bien sûr.
1: Voilà. Ensuite, il peut y avoir des petits et des grands bobos. Donc, il faut aussi avoir au moins une petite pharmacie avec soi. Des pharmacies toutes prêtes qu'on trouve dans les pharmacies,
0: ouais.
1: Hein, ou dans les magasins de sport, où vous trouvez des petites pharmacies toutes prêtes. Ils ont l'essentiel est dedans.
0: Ouais. Hein.
1: On peut prévoir aussi les piqûres d'insectes.
0: Bah oui.
1: Ensuite,
0: selon la saison, ça peut être
1: la carte.
0: Ouais. Hein,
1: c'est important.
0: Ouais.
1: Moi, je suis encore très carte. On peut avoir le smartphone, bien sûr, sur lequel on pré-enregistre l'itinéraire qu'on va faire et qui va vous guider. Hein, vous avez plusieurs applications. D'ailleurs,
0: dont celle du Club Vosgien.
1: Alors, le Club Vosgien vient de sortir trois semaines,
0: ouais,
1: une application pour le guidage des randonnées.
0: Donc, le Club Vosgien, voilà. On peut la suivre aussi via
1: ensuite,
0: une appli.
1: Voilà. Et ensuite, vous avez le petit matériel comme le papier de toilette, la lampe de poche, un couteau, bien sûr, qui
0: peut
1: servir à tout.
0: Couteau suisse ou couteau simplement
1: couteau suisse, il y en a qui ne sont pas suisses, mais qui ont la même chose. Hein. Donc,
0: ouais, je vois le genre.
1: Quand on dit couteau suisse, on sait tout de suite à quoi on pense.
0: Ouais,
1: voilà.
0: Ouais, ouais.
1: Et ensuite, eh bien, les bâtons. Les bâtons, là je conseille des bâtons pliables, les bâtons dits marche nordique, parce que ces bâtons sont très légers, sont en carbone,
0: ouais.
1: On peut les fixer, plier sur le sac à dos, on n'est pas obligé de les prendre tout le long, mais un bâton, je l'utilise pratiquement à 100%, parce que d'une part, il permet de pousser quand ça monte,
0: ouais.
1: Quand ça descend, il permet de se retenir un peu et de s'équilibrer, hein, et ensuite, à condition qu'on laisse toujours ces bâtons à 45 degrés, et que ça plante derrière la chaussure, et pas avoir des bâtons à la verticale qui ne servirait à rien.
0: D'accord, mais en tout voilà, le planter de bâton en tout cas, ça peut être utile aujourd'hui,
1: très
0: ça
1: important.
0: Aide vraiment. Vous ça vous aide en tout cas. Donc
1: je pars tout le temps avec bâton.
0: Donc les bâtons, c'est c'est une très bonne option.
1: Et puis en plus dernière chose, si vous marchez avec les bâtons, vous faites circuler le sang dans le haut du corps.
0: C'est vrai.
1: Jusqu'au cerveau. Ça vous met de bonne humeur, ça vous met d'entrain, parce que si on marche les bras tendants, vous avez que le bas du corps qui travaille.
0: Et je me suis rendu compte que mes doigts gonflent. Gonflent-moi. Donc
1: exactement.
0: C'est très
1: j'allais
0: désagréable.
1: Le dire aussi.
0: Je vais prendre l'option bâton, c'est validé. Merci beaucoup Michel.
1: Je vous en prie. Bonne balade.

0: Elton John, le slow du samedi qui fait du bien. La suite de votre 10-11, c'est une pépite gourmande. Jean Ainé vous propose aujourd'hui 2-3 recettes simples, rapides, faciles, parce que c'est la rentrée et qu'on est à la bourre. Mais pas pour la musique, à suivre le dernier soprano, DJ avec Ici Alsace.
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0: Après cette semaine de rentrée, on se rend bien compte que le soir, on n'a pas forcément le temps de cuisiner. Et pourtant, c'est important de reprendre des forces. On va faire ça avec une pro. Jean Ainé propose des ateliers cuisine chez mémé.com. Bonjour Jean.
1: Bonjour Caroline.
0: On est à la recherche de recettes rapides et faciles. Vous avez forcément des petites idées sympas pour nous.
1: Alors oui, en effet, là, dans cet esprit rentrée où c'est la course pour tout le monde, je vais vous proposer en premier une recette de spätzleflette.
0: Alors, j'en ai jamais fait, mais j'entends spätzle et tartiflette. C'est un mix des deux ?
1: Exactement, c'est ça, c'est la petite contraction qui fonctionne bien. On va sortir les patates de la recette d'origine, ouais. Et puis on va les remplacer par des spätzles que vous aurez pu préparer à l'avance ou acheter chez votre boucher, souvent ils en proposent aussi. Ouais. On va simplement prendre une petite dizaine de minutes pour venir faire revenir des oignons, les caraméliser un petit peu, rajouter un petit peu de vin blanc, on laisse mijoter, réduire, et puis on va rajouter de la crème et des lardons. Des épinards, des champignons pour les végétariens. Et puis, il n'y a plus qu'à mettre cette sauce sur les spätzles, gratiner un petit peu au-dessus avec du fromage, ça passe au four. Et pendant que c'est au four, vous êtes occupé à autre chose.
0: Ben voilà, on peut faire les devoirs, par exemple. Je dis ça, je dis rien.
1: Exactement.
0: C'est pas obligé. On peut aussi faire une pause, tout simplement. Parfait, en tout cas, cette recette gourmande. Vous aviez une recette, une recette vite fait sur le pouce, un petit wrap, mais on est sur des produits locaux.
1: Exactement, puisque en fait, on n'a pas forcément toujours besoin de passer sur du curry ou des sauces mexicaines pour les wraps. On peut très bien aussi partir de la base du wrap, donc de la galette, et puis venir y mettre du chou rouge râpé finement, du jambon cru fumé local, du concombre, et avec la salade, une petite sauce au fromage blanc, au barricasse, pour avoir vraiment cet effet de fraîcheur. C'est la rentrée, mais ça ne veut pas dire forcément qu'il fait super froid, donc ça peut être une option pour les journées plutôt ensoleillées.
0: Donc on a du chaud d'un côté, on a du froid de l'autre. Le troisième coup de cœur aujourd'hui, ce sera quoi ? On voyage ?
1: Alors on voyage, mais tout en restant un peu à Strasbourg, ouais. Parce qu'on va faire une quesadilla à l'alsacienne. Alors pour ça, la quesadilla, généralement, c'est une tortilla qui a été pliée en quatre et farcie. Alors en fait, on va partir sur la même idée. Vous allez poser sur votre plan de travail un fond de tarte flambée. Vous incisez juste sur un quart. Et sur un quart, vous allez remplir de knack en rondelles, un autre quart de choucroute cuite, un autre quart de patate cuite en petits morceaux et le dernier quart de barricasse râpée assez grossièrement. Vous repliez le tout et vous passez à la poêle. C'est super rapide et vous avez une quesadilla à l'alsacienne de compétition.
0: Et là, on a les enfants qui nous disent « Mais c'est des tacos !» Mais pas du tout.
1: Exactement, on triche un peu et on vient jouer sur leur terrain de jeu préféré en ce moment, mais on les ramène à des produits sains.
0: Et bah, grâce à vous, on a de quoi briller au dîner. Merci beaucoup Jean, très bon week-end et à
1: merci
0: bientôt.
1: Merci à tous, bon week-end à tous, à bientôt.
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0: Volo, Zucchero, un air d'Italie avec ici Alsace. Mais on est de retour en Alsace de suite avec le bon plan sorti. Et en plus, c'est gratuit.
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0: Et si votre rentrée cette année était aussi l'occasion de remplir votre agenda culturel ? Direction Strasbourg, ce samedi pour Strasculture. Plus de 120 structures culturelles et associations seront réunies place du Château. Spectacle, musique, danse, ateliers, musées. C'est l'occasion de découvrir ce qui va se passer dans les salles alsaciennes ces prochains mois et peut-être l'occasion de dénicher votre prochain spectacle ou votre prochaine activité. La bonne nouvelle qu'on aime, l'entrée est gratuite avec en bonus la gratuité des musées de la place du Château durant toute la journée. Rendez-vous ce samedi 5 septembre, oui c'est aujourd'hui, de 10h à 19h place du Château à Strasbourg, au pied de la cathédrale. Sur place, profitez aussi d'un espace détente et d'une petite restauration prévue tout au long de la journée. Pour votre venue à Strasbourg, pensez au parking relais tram et retrouvez toutes les infos et le programme sur le site culture.strasbourg.eu.
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0: Et ce matin, je suis avec Françoise. Bonjour Françoise.
1: Bonjour.
0: Quelle est votre chanson préférée, la chanson de votre vie ?
1: Peut-être pas la chanson de ma vie, mais disons une de mes chansons préférées, c'est Suzanne de Leonard Cohen, que j'ai entendue il y a bien longtemps.
0: Il y a bien longtemps, ça veut dire que ça vous évoque quoi, votre jeunesse, j'imagine ?
1: Voilà, ma jeunesse, mes années lycée, l'insouciance, la poésie.
0: Ouais.
1: Et voilà, un bonheur d'être avec des gens aussi, des copains.
0: Est-ce que ça vous arrive encore de l'écouter aujourd'hui ou de tomber dessus par hasard ? Qu'est-ce que ça vous évoque ? Qu'est-ce que ça vous provoque ?
1: Ah ben écoutez, je l'écoute toujours parce que je suis une grande fan de Leonard Cohen. Donc il n'y a pas que Suzanne. Mais j'aime beaucoup cette chanson. Je trouve qu'elle est empreinte d'une grande poésie, comme je vous l'ai dit. Et puis ça m'apaise, elle m'apaise. Elle me fait du bien. Elle me rappelle de bons souvenirs et des bons moments de jeunesse.
0: Donc c'est beaucoup de sourires. Si je vous dis qu'on l'écoute maintenant, ça vous fait plaisir ?
1: Ah oui, volontiers.
0: Eh ben allez, on est parti.

0: Suzanne, le coup de cœur de Françoise, une chanson écrite par l'auteur, compositeur et interprète canadien Leonard Cohen. Le texte brosse le portrait poétique d'une femme prénommée Suzanne qui vit près d'un fleuve et inspire l'amour malgré elle, tendrement qualifiée d'à moitié folle, vêtue de haillons et de plumes, profondément généreuse et hospitalière, offrant aux visiteurs des oranges et du thé venus de la lointaine Chine et capable de faire ressortir le merveilleux en toute chose au milieu des déchets et des fleurs. La dédicace ici Alsace, c'est le samedi matin et ça fait du bien.
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0: le bon tempo, Manu Chao, Clandestino, et on garde le rythme évidemment avec Ici Alsace. Le week-end, on est tous derrière le Racing.
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0: Bonjour Antoine.
1: Bonjour Marion.
0: Je vais commencer par la question que tout le monde se pose. Qu'est-ce que le cloud ?
1: Eh ben, le cloud, ce sont des serveurs, c'est des disques durs que gèrent différentes entreprises et qui sont rangés dans des data centers. On en entend beaucoup parler actuellement des data centers. Et elles servent pour l'IA, c'est les informations actuelles, mais elles servent aussi à stocker toutes les données qui circulent sur le net et dans nos téléphones, dans nos PC. Et normalement, les uns sont redondants des autres, c'est-à-dire qu'en permanence, cloud qui est géographiquement basé au port du Rhin, par exemple, va se recopier sur un autre qui est basé à Colmar, ou à Mulhouse, ou à Bâle, ou à New York, ou à Paris, et il se recopie en permanence pour que les données soient bien sauvegardées tout le temps et en permanence, et surtout soient accessibles de partout. Et c'est ça qui donne la sécurité du cloud, puisque normalement tout se recopie.
0: Un stockage en ligne pour ne perdre aucune donnée, on a compris. Mais est-ce que pour autant c'est sécurisé ?
1: Alors tout est protégé dans le sens où votre voisin ou votre copain n'arrive pas facilement à aller sur le net et retrouver vos données. Ça oui, ça c'est protégé. Par contre, les données, elles circulent librement sur la toile, sur Internet. Et j'ai une anecdote à ce propos, c'est que j'avais un facteur quand j'étais gamin qui, avant de mettre les lettres dans la boîte aux lettres et surtout les cartes postales, les lisait. Et du coup, les données, c'est un peu comme des cartes postales. Aujourd'hui, elles circulent. Donc il y a une adresse, il y a les informations. Et ça, c'est accessible, ça reste accessible. Donc, il faut juste avoir en mémoire que tout le monde n'ira pas lire ça parce que c'est très compliqué à lire, mais c'est possible et ça reste visible.
0: Si on parle chiffres à présent, Antoine, en matière de capacité de stockage, qu'est-ce que nous apporte le cloud ?
1: En fait, le cloud, lui, de base, il a 5 gigas, 15 gigas qu'il vous accorde gratuitement, généreusement. Mais à partir du moment où vous atteignez cette limite-là,

0: avec la synchronisation, il va falloir faire quelque chose. Donc, supprimer les photos ou prendre un abonnement pour augmenter votre capacité de stockage sur le cloud.
1: Et donc, si on doit résumer, Antoine, le cloud, on valide ou pas ?
0: C'est une bonne solution, effectivement. Aujourd'hui, c'est une bonne solution. Et surtout, c'est une solution un petit peu de feignant, si je peux me permettre. Parce qu'on n'a pas trop grand-chose à faire. Après, c'est à vous de voir. Est-ce que vous êtes d'accord de payer encore un abonnement ? Alors, c'est toujours des petites sommes, mais des petites sommes font des grandes rivières. Moi, je suis pas trop d'accord. Moi, je préfère supprimer mes photos, les récupérer sur mon PC ou sur un disque dur et les trier et d'avoir que le minimum, ou en tout cas, d'être toujours en dessous du quota maximal que permettent le cloud.
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0: Alain Souchon, c'est déjà ça, la devise de votre week-end ici, Alsace. Et si on prenait un bon café, un très bon café? Cette semaine, on vous propose de gagner une machine à café De'Longhi, modèle Magnifica. Le ding, c'est votre jeu et ça arrive juste après les infos de 11h. Mais avant, on écoute Renaud dès que le vent soufflera. Bon week-end à vous avec ici, Alsace.
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1: Très bon week-end, samedi 5 septembre, ici Alsace, il est 11h.
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1: Oh pardon. Et c'est l'heure des infos avec vous, Élise Ulata. La sécheresse continue de sévir dans le Sungo.
3: Et l'eau risque de manquer malgré les restrictions. La consommation ne baisse pas, en tout cas pas assez. Elle reste au-delà des réserves disponibles. La communauté de communes appelle donc les habitants à faire des économies. Pas de remplissage de piscine, pas de lavage de voiture ou de terrasse et un arrosage limité au strict nécessaire. La collectivité a d'ailleurs fait venir des camions-citernes pour sécuriser un peu les stocks. La piscine de Ferrette est-elle fermée depuis hier et jusqu'à ce que la pluie revienne. Une affaire terrible dans le pays de Beach, un couple de septuagénaires, une famille d'accueil pour de nombreux enfants pendant une vingtaine d'années, a été mise en examen. C'est le 21 août dernier, on l'a appris hier. Le mari est soupçonné de viol et d'agression sexuelle. 26 victimes ont été identifiées par les enquêteurs. Son épouse est-elle soupçonnée de non-dénonciation de mauvais traitements? Les détails de l'affaire sont à lire sur ici.fr Alsace. Dans les Vosges, 4 voleurs de câbles en cuivre ont été condamnés à de la prison ferme hier. Ils avaient volé ce cuivre sur des canons à neige dans la station de ski de la Bresse au Neck. Les hommes avaient commis ces vols à 4 reprises cet été. C'est lors d'une 5e tentative qu'ils ont été arrêtés la nuit de mardi à mercredi. Lui transportait 200 kilos de stupéfiants dans son camion. Un homme a été condamné hier à 5 ans de prison pour trafic de drogue. Il y en avait pour plus de 3,5 millions d'euros de marchandises.
1: Un contrat juteux pour le secteur ferroviaire alsacien.
3: Oui, un contrat à 150 millions d'euros. Île-de-France Mobilité vient de commander 15 rames de tram-train à la société espagnole CAF. Ces rames seront donc conçues à Reichshoffen dans le Bas-Rhin. Les cyclistes sont en train de manifester sur l'axe Briand-Franklin à Mulhouse. Une manifestation organisée par Cadre a commencé il y a une heure. L'association dénonce le retour des voitures sur cet axe à partir de lundi. Une manifestation aussi aujourd'hui à Denmarie. Le maire invite ses administrés à le rejoindre devant l'agence de la Banque Populaire. Elle doit fermer en février prochain. L'élu dénonce la désertification bancaire en ruralité.
1: Les Pirates sont 3e au classement de première division de hand ce matin.
3: Ouais, les joueurs du SATH se sont offerts une 2e victoire en 2 matchs hier contre Paris 92. Et c'est la reprise pour d'autres sportifs alsaciens aujourd'hui. Les handballeurs de Célestat se déplacent à Aix-en-Provence pour leur premier match de Star League. Les filles du Racing, elles commencent leur 3e saison en première division à la maison. Les footballeuses affrontent Saint-Malo à Molsheim ce soir à 18h. Le soleil est vraiment pour de bon de retour.
1: Mais oui, je me suis dit que vous aviez peut-être chopé un peu de pluie là, entre 10h et 11h. Non, il n'y a plus de gouttes de pluie là sur Strasbourg.
3: Je ne suis pas sortie, je ne sais pas, mais non.
1: Pas sortie, vous n'êtes pas allée chercher une bretzel?
3: Non, ça c'était l'heure d'avant.
1: Ah, c'était avant. Ah, d'accord.
3: Je n'ai pris qu'une bretzel, j'ai pris un pain suisse aussi. D'accord. J'ai craqué.
1: Pas de pluie, en tout cas.
3: Il n'y avait pas de pluie.
1: Bon, bah voilà. Logiquement, la pluie devrait cesser, en tout cas à la mi-journée. Et après les nuages du matin, un temps bien sec et bien lumineux pour cet après-midi. Vous aurez à Haguenau 26 degrés, à Strasbourg, Aubernais et Colmar 27, à Kaisersberg 26, à Mulhouse 28 degrés, la maximale du jour, et à Tannes 25. Demain dimanche, quelques nuages encore en matinée. L'après-midi, un temps sec, lumineux, ensoleillé. Une très belle journée pour profiter de ce beau dimanche avec des températures qui remontent encore un peu.
0: Ici Alsace, 11h midi, c'est l'heure du dengue.
1: Attendez, je suis pas prête. Ah, ça y est, je suis prête. Le dengue est de retour pour la 4e saison. Et le week-end, on s'approche de la finale. Le dengue, c'est le mot alsacien pour désigner le truc, la chose, le bidule. Comment vous dites le dengue, vous, Élise?
3: Le schmilblick. Non, c'est pas tout à fait ça.
1: Le dengue, c'est vraiment le schmilblick, mais en alsacien. Oui. Comment vous dites dengue?
3: Bah, le dengue.
1: Eh ben voilà, c'est parfait. Prononciation. Impeccable.
3: Des fois, on a des gens qui sont de passage, les auditeurs les reprennent.
1: Ben oui, et puis on a de différentes prononciations de toute façon dans toute l'Alsace. En tout cas, c'est le dengue qu'on cherche tous les jours avec Ici Alsace, du lundi au dimanche. À vous de me poser une question à laquelle je peux répondre par oui ou par non. Si je réponds non, quoi qu'il arrive, on aura avancé dans nos recherches. Et si je réponds oui, vous pouvez me faire une proposition pour l'énigme finale. Si vous trouvez l'énigme finale, vous participez au tirage de demain dimanche pour remporter une machine à café à l'occasion de la foire européenne de Strasbourg qui a démarré hier, une machine à café de compète, DeLonghi Magnifica. Un expresso, un double express, une belle mousse. Vous allez devenir un barista pro avec cette DeLonghi Magnifica à remporter cette semaine. Ça vous fait rêver, Élise ? Vous
3: aimez le café ? Est-ce qu'il y a le petit truc pour faire de la mousse comme quand on va au café ?
1: Oui. Vous avez ça, vous avez la buse. C'est une buse qui fait de la mousse. Je le sais parce que j'ai une DeLonghi chez moi.
3: C'est le deng qui fait de la mousse.
1: Allez, tentez votre chance maintenant. 03 88 25 15 15. C'est Diane qui est au standard et qui vous répond. Et on va se rappeler un petit peu de quoi il s'agit. On a une petite musique de suspense. Je ne sais pas si on l'a, si on l'a pas, c'est pas grave. On l'a ou pas? Ouais, j'adore. Gigi qui réalise l'émission.
3: Ah, ça change l'ambiance là.
1: Ça fait peur. La musique qui fait peur. C'est la musique un peu suspense pour vous rappeler les énigmes. On est en cours d'énigmes avec un premier indice.

0: Ah oui, c'est vrai. Merci Élise. En tout cas, c'est un indice qui peut ou pas vous mettre sur la voie. Est-ce que c'est le chanteur qui compte? Est-ce que c'est ce qu'il raconte qui compte? Je ne sais pas. Et puis le deuxième indice, il est dans ma voix, c'est le mot fromage. Voilà, tout ça mis bout à bout, si ça vous... mais sur une piste, eh ben vous nous appelez. Et on sait grâce à vous qu'il s'agit d'un homme vivant. Ça n'est pas un ermite. Il ne vit pas en forêt. Il n'a pas de lien avec la légende de Saint Arbogast. Ça n'est pas un religieux. Ça n'est pas un certain Gustave. Et il n'a pas de prénom composé. Mais c'est un homme vivant. Si avec tout ça, vous vous dites, moi j'ai une bonne question à poser pour faire avancer le dingue, et bien c'est maintenant que vous nous appelez, 03 88 25 15 15. Élise, vous avez une idée, une question, un truc?
1: Oh ben les auditeurs ont qu'à se débrouiller, je vais
0: très
1: pas
0: bien
1: les aider.
0: Et ben voilà, belle mentalité, on est bien, on est généreux avec Ici Alsace. On plaisante évidemment les amis, bienvenue à vous, Ici Alsace, 03 88 25 15 15. Ça se fait en musique évidemment, avec à suivre Michael Jackson, The Way You Make Me Feel. Le dingue, bienvenue.
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0: You Make Me Feel, à l'instant, 1987, superbe souvenir signé Michael Jackson.
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0: Tout à fait, monsieur, c'est l'heure du Deng. 11h midi, c'est tous les jours, entre 11h et midi, c'est tous les jours du lundi au dimanche. Avec Ici Alsace, on vous propose des bruits, des indices pour vous. Et ensuite, à vous de jouer, 03 88 25 15 15. Chaque jour, on essaye de découvrir un lieu, un personnage, une chose, un objet, un monument, une expression. Un Deng, quelque part en Alsace. Posez votre question en direct à l'antenne. Si la réponse est non, vous faites avancer le Deng. Et si la réponse est oui, vous pouvez proposer le résultat de l'énigme. Si vous trouvez cette énigme, vous partez avec cette semaine vous participez au grand tirage de demain dimanche, à gagner cette semaine une machine à café à l'occasion de la foire européenne de Strasbourg qui a démarré hier. Une machine à café De'Longhi Magnifica. Alors moi j'ai une De'Longhi chez moi perso, elle est vachement bien, elle fait du très bon café. Mais là, c'est une machine de compète. C'est-à-dire que c'est double buse, double expresso, double mousse. Vous pouvez avoir toutes les options. Je crois que c'est du café qui va être moulu par la machine elle-même en direct. Donc, c'est hyper la classe. Si vous aimez le café un peu à l'italienne, eh ben, vous nous appelez maintenant 03 88 25 15 15. Vous aimez le café, vous, Élise ?
2: Non, je m'en sers pour me réveiller. Mais en me bouchant le nez.
0: Ah oui, c'est vrai, vous n'aimez pas ça.
2: Je suis encore une enfant. C'est mignon. Trop amer pour moi.
0: Un petit chocolat pour Élise, s'il vous plaît, ce sera moins amer.
2: C'est ça.
0: Donc vous aimez peut-être le mochaccino.
2: Le fameux... C'est toujours les cappuccinos. Ouais.
0: Cappuccino.
2: C'est pour ça que je vous demandais pour la buse.
0: Ouais, mais il y a moyen. Il y a moyen de faire des très très bons trucs avec cette magnifique machine. 03 88 25 15 15, à vous de jouer. On va faire un petit rappel de ce qu'on sait déjà. Grâce à vous, on sait que le Deng est un homme vivant. C'est un homme, c'est un monsieur qui vit encore aujourd'hui. Ça n'est pas un ermite. Il ne vit pas en forêt. Bon, concrètement, voilà. Il vit pas en dehors de cette planète. Il est sur cette planète quelque part. Il n'a pas de lien avec la légende de Saint Arbogast, pardon, ça n'est pas un religieux, ça n'est pas un certain Gustave, il a forcément un autre prénom, mais pas un prénom composé. Si ça vous met sur une piste, 03 88 25 15 15. À tout ça, on rajoute les énigmes, les petits indices sonores. Le premier, le voici.

0: Alors, je sais pas si vous avez reconnu ce chanteur, mais peut-être que ça peut vous mettre sur la piste. Vous le connaissez, vous, Élise, le chanteur ?
1: Oui, mais je garde le secret.
0: Oh ! Mais comme elle fait de la rétention d'indices ! Si vous avez le chanteur, que ça vous met sur une piste, vous nous appelez. Le deuxième indice, c'est dans ma voix, c'est le mot fromage. Ok ? Le mot fromage. Tout ça mélangé, mettez tout ça dans une boîte, vous mélangez, puis vous avez la solution. Vous avez peut-être en tout cas une question. Et elle est la bienvenue, cette question, au 03 88 25 15 15. Jouez avec nous, Odeng. Pendant qu'on écoute le duo Grand Corps Malade et Stilto, ça s'appelle Le Prochain Rêve. Le Prochain Rêve, c'est peut-être cette machine à café d'exception. À vous de jouer, 03 88 25 15 15. Bonne chance.
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0: Le prochain rêve, Grand Corps Malade en duo avec Stilto. Le prochain rêve, c'est peut-être cette machine à café magnifique à l'occasion de la Foire Européenne de Strasbourg. C'est ce qu'on vous offre dans le Deng. Si vous avez envie de jouer, 03 88 25 15 15. 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Et nous, on est dans le Deng. Le Deng, c'est tous les jours, lundi, dimanche, avec jour de finale demain, pour savoir qui repart avec sa machine à café d'exception. Machine à expresso de la marque De'Longhi, c'est le modèle Magnifica. Si vous voulez briller, si vous voulez frimer, si vous voulez bicher en cuisine, vous nous appelez 03 88 25 15 15.
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0: Il est 11h20, on est en plein Deng les amis. Si vous n'avez jamais joué avec nous, eh ben c'est peut-être le moment de tenter votre chance. 03 88 25 15 15. Cette semaine a remporté une machine à café De'Longhi Magnifica à l'occasion de la Foire Européenne de Strasbourg. Valeur du cadeau, plus de 300€, me dit Élise à mon oreillette. Parce qu'elle investigue, hein, Élise, elle enquête.
4: Mais c'est même peut-être plus, Caroline.
0: C'est même peut-être plus. Allez, tentez votre chance les amis, vous êtes les bienvenus.

0: Yes, pardon, parce que oui, ça m'arrive de parler anglais. Mr. and Mrs. Jones, à l'instant, c'était qui ça d'ailleurs? C'était Billy Paul, mais Billy Paul c'est mon père, puisque je m'appelle Caroline Paul. Mais oui, enfin voyons, bah allô.
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0: Ah, la détente du week-end, ça fait du bien. Entre 11h et midi, tous les jours du lundi au dimanche, on joue au Deng ensemble. Des bruits, des indices pour vous et ensuite à vous de jouer au 03 88 25 15 15 pour trouver une ville, pour trouver une personnalité, un lieu-dit, une légende, un livre, un événement ou une expression alsacienne. Un Deng quelque part en Alsace. Posez votre question en direct à l'antenne si la réponse est non. Vous faites avancer le Deng. Si la réponse est oui, vous pouvez me proposer le résultat de l'énigme. Pour le coup, à la clé, cette semaine, il y a une machine à café DeLonghi Magnifica à remporter à l'occasion de la Foire Européenne de Strasbourg qui a démarré hier. Alors, valeur du cadeau, Élise, on est autour des 300 euros la machine. Hein, on
2: oui,
0: est bien d'accord.
2: Oui, tout à fait, c'est confirmé.
0: Donc voilà, merci pour cette confirmation parce qu'on enquête pour vous, histoire de vous faire plaisir. Et on enquête longtemps pour avoir cette valeur de cadeau. Si ça vous tente, 03 88 25 15 15. On est en ligne ce matin avec Christine. Bonjour Christine.
3: Bonjour.
0: Alors on a quelques soucis avec notre logiciel de communication téléphonique. D'où vous nous appelez Christine ?
3: De Strasbourg.
0: De Strasbourg. La foire européenne, vous allez y faire un tour ?
3: Peut-être.
0: Vous avez le temps, hein. Ça a démarré hier, c'est ouvert pendant 10 jours. Vous avez le temps de prendre votre décision. Christine, vous avez bien écouté les différents indices. Et vous aimez le café ?
3: Oh oui, j'adore ça.
0: C'est vrai ?
3: Eh oui.
0: Dès le matin, j'imagine. Et puis, au fur et à mesure de la journée aussi ?
3: Voilà, toute la journée, si ça pourrait être possible.
0: Bon, tout au long de la journée, pourquoi pas, chez Christine, on boit du café et du bon café pour le coup. La machine DeLonghi, c'est vraiment une très belle machine. Vous aviez une question à me poser, Christine, pour faire avancer le Deng, je vous écoute.
3: Alors, est-ce que le nom du chanteur pourrait être affilié à une espèce d'oiseau ?
0: Ah, le par rapport à l'indice qu'on a diffusé ?
3: Oui, oui.
0: J'ai envie de dire oui. Ben oui.
3: Alors, est-ce que son prénom serait Cornelius ?
0: Alors, attention. Soyons clairs sur ce qu'on se dit, Christine. Le premier indice, c'est effectivement un chanteur qui porte le nom d'un oiseau. On est d'accord.
3: Mmh.
0: Et là, ce que vous me demandez, c'est si le Deng, qui est autre chose, hein.
3: Ah pardon, parce que je ne connais pas. Moi, c'est la première fois. Hein.
0: Ah,
3: moi,
0: c'est
3: une impulsion hein, que je vous ai souvent.
0: Eh bien, vous savez quoi, Christine ? Non, mais ça me permet de vous rappeler les règles précisément. Je vous explique. On est en train de chercher quelque chose. Le fameux Deng. Le Deng, c'est le truc, le bidule en alsacien. Donc, on est en train de chercher ce truc. Et moi, je vous donne des indices. En l'occurrence, d'accord. Je vous ai donné effectivement un indice vocal. On peut le réécouter d'ailleurs, parce que Gigi, elle l'a juste là. On écoute. Il n'y a rien à faire, je suis seul au monde. Alors, Christine, vous avez reconnu le chanteur, il s'appelle comment ?
3: Alors, Corneille.
0: Eh ben oui, il s'appelle Corneille, c'est parfait. Ça nous fait avancer un petit peu. Ça, c'est un premier indice. Le deuxième indice, c'est le mot fromage.
3: Mmh.
0: Et avec tout ça, eh ben, il faut trouver un Deng. Et ce Deng, pour l'instant, on sait que c'est un homme vivant. Que ce n'est pas un ermite, qu'il ne vit pas en forêt, il n'a pas de lien avec la légende de Saint Arbogast, il n'est pas religieux, ça n'est pas un certain Gustave et il n'a pas un prénom composé. Est-ce que vous voulez me faire une proposition, Christine ? Est-ce que vous voulez me dire, bah tiens, je pense à un tel ?
3: Bah, moi, je pense au chanteur hein, directement, donc Cornelius. Hein.
0: Oui, mais ça n'est pas le chanteur Corneille. Il n'est pas alsacien. On cherche toujours quelque chose d'alsacien.
3: D'accord.
0: Ok, Christine. Allez, à une prochaine fois avec plaisir et à bientôt avec Ici Alsace. Au revoir. Et on va accueillir Isabelle qui, elle aussi, a envie de faire avancer les choses. Bonjour Isabelle.
4: Bonjour.
0: Vous allez bien ?
4: Oui, ça va bien, merci.
0: En pleine forme. Vous nous appelez d'où ?
4: Oui.
3: Alors, de Saverne.
0: De Saverne. Et vous aussi, oui, vous avez envie de faire avancer le dengue. Première fois à l'antenne d'ici Alsace, Isabelle ?
3: Exactement. Et puis, ben, j'espère pas la dernière.
0: Eh ben oui, vous aimez le café aussi. Vous auriez bien envie de cette machine.
3: Exactement.
0: Bon, Isabelle, vous avez une question à me poser. Je vous écoute.
3: Alors, moi, j'aimerais savoir si ce monsieur vit dans le Haut-Rhin.
0: Alors, je vais vous dire précisément, je ne sais pas où il vit aujourd'hui précisément, mais je peux vous dire qu'il est né à Mulhouse.
3: Voilà.
0: Donc, il est assurément alsacien, et il est né à Mulhouse. Si tout ça vous met sur une piste, eh ben, c'est plutôt pas mal. En l'occurrence, je dis oui. Est-ce que vous voulez me faire une proposition, du coup, Isabelle ?
3: Alors, moi, je pense à Jean-François Anthony.
0: Alors, Jean-François Anthony, je ne sais pas qui est cette personne, mais ça n'est pas notre dingue.
3: Ah, mince, parce qu'il était... Bon, il a un prénom composé.
0: Ouais.
3: Il est maître affineur, donc ça avait un lien avec le fromage.
0: Ah, d'accord.
3: Et voilà, c'est pour ça que je l'ai proposé.
0: D'accord. Alors, pour le coup, Isabelle, il se trouve que notre dingue n'a pas de prénom composé.
3: D'accord.
0: Voilà.
3: J'avais compris un prénom composé.
0: C'est D'accord. pas grave, ça peut arriver, okay. Je peux le comprendre. Vous inquiétez pas, on avance pas à pas et puis vous apprenez les règles en même temps. En tout cas, vous êtes bienvenue et grâce à vous, on a fait avancer le dengue. Merci beaucoup à vous Isabelle, je vous souhaite une bonne journée. À bientôt avec Ici Alsace.
3: À bientôt, au revoir.
0: Au revoir.
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0: 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Et si vous cherchez justement un emploi, pensez à venir avec votre CV idéalement en allemand. 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Warum nicht, c'est le mercredi 16 septembre prochain au Parc Expo de Mulhouse.
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0: 11h33, on continue à jouer au dengue ensemble. 03 88 25 15 15. Tentez votre chance. À la clé cette semaine, une machine à café DeLonghi de modèle Magnifica, valeur du cadeau 300 euros. Voilà qui devrait vous faire plaisir. Et elle aussi, elle nous fait plaisir. Clara Luciani est l'un de ses premiers tubes. Ça s'appelle La Grenade.

0: 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La grenade à l'instant, c'était Clara Luciani. Petit souvenir de 2018.
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0: Parfaitement, le dengue qui est de retour pour la quatrième saison et le week-end on s'approche de la finale. La finale c'est le dimanche, donc c'est demain. Le dengue, c'est le mot alsacien pour désigner la chose, le bidule, le truc. Et c'est ce qu'on cherche tous les jours sur Ici Alsace, du lundi au dimanche. À vous de me poser une question à laquelle je peux répondre par oui ou par non. Si je réponds non, quoi qu'il arrive, on aura avancé dans nos recherches. Si je réponds oui, vous pouvez me faire une proposition pour l'énigme finale. Et si vous trouvez l'énigme finale, vous participez au tirage de ce dimanche pour remporter une machine à café d'exception à l'occasion de la foire européenne de Strasbourg. Une machine à café De'Longhi Magnifica, un expresso, un double express, une belle mousse. Vous allez devenir un barista. On dit un barista ou une barista, Élise ?
2: Ça dépend si c'est une femme ou un homme.
0: Ah voilà, donc peu importe.
3: Voilà.
0: Un ou une barista pro avec la De'Longhi Magnifica a remporté cette semaine. Valeur du cadeau, plus de 300 euros. Ça vaut le coup de jouer avec nous et de tenter votre chance au 03 88 25 15 15. Alors, je vais faire un petit rappel des indices en cours parce qu'on a un petit peu avancé. Premier indice,

0: La chanson « Seul au monde » de Corneille. Peut-être que c'est Corneille qui doit vous mettre sur la piste, peut-être que c'est les paroles de la chanson, allez savoir. Le deuxième indice, c'est le mot « fromage ». Ça, ça peut éventuellement aussi vous mettre sur la piste. Et grâce à vous et à vos questions, on sait que c'est un homme vivant qui est né à Mulhouse. Aujourd'hui, je ne saurais pas vous dire où exactement il vit, mais il est né à Mulhouse. C'est pas un ermite, il vit pas en forêt. Il a pas de lien avec la légende de Saint Arbogast, ce n'est pas un religieux. Ça n'est pas un certain Gustave, il n'a pas un prénom composé et ça n'est pas Jean-François Anthony. Si vous avez d'autres questions, on est preneur. 03 88 25 15 15. Nelly est au téléphone. Bonjour Nelly.
1: Bonjour Caroline.
0: Vous nous appelez depuis Altenkendorf, c'est bien ça?
1: C'est ça.
0: Et on est où? Dans quel secteur en Alsace?
1: Orfelden, côté d'Orfelden.
0: Ah oui, ok, Orfelden, très bien. Du beau temps, des nuages, qu'est-ce qu'on a à Altenkendorf ce matin?
1: Non, on a un ciel bleu avec quelques petits nuages, voilà, rien d'inquiétant.
0: Bon, ouais, parfait, une belle journée et un bon week-end. Nelly, vous avez envie de faire avancer le Deng, je vous écoute pour la question.
1: Voilà, moi je voulais savoir si c'était un coureur.
0: Est-ce que c'est un coureur? Alors, je vais vous féliciter pour votre question parce que on sait que c'est un homme vivant, mais on ne sait pas du tout ce qu'il fait. Vous, voilà, vous mettez les pieds dans le plat. Est-ce que c'est un coureur? De type coureur automobile ou coureur trailer, sprinter?
1: Ouais, plutôt trailer.
0: Un sportif, quoi. Un sportif, un mec qui fait de la course à pied. Alors,
1: c'est
0: possible qu'il ait été rapide dans sa vie. Mais il n'est pas coureur, il n'est pas sportif, pas spécifiquement sportif. En tout cas, il n'est pas connu pour ça.
1: Ok, d'accord. Bon, bah, c'est pas grave.
0: Hein. Non, c'est pas grave. Exactement. merci beaucoup, Nelly, pour votre question. Et je vous souhaite un bon week-end. À bientôt.
1: Merci de même. À bientôt.
0: Au revoir. Et on a Delphine. Alors, je vous dis pas, on a des problèmes de connexion ce matin. On n'a pas tout. Voilà, on n'a pas toutes les infos. On fait ce qu'on peut. Gigi me glisse des infos à l'oreille.
2: Voilà, vous êtes à l'aveugle. On a vu.
0: Et Delphine, je crois qu'elle est là au téléphone. Bonjour, Delphine.
3: Bonjour.
0: Vous nous appelez d'où?
3: Alors, je viens de Clébourg.
0: De Clébourg, ça, on voit bien. On a du vignoble, non? C'est pas là-bas que c'est...
3: Oui, voilà.
0: C'est ça.
3: Voilà. On a des vignes, on a du vin, une cave viticole à Clébourg.
0: Et c'est pas écrit en grand sur une parcelle de vigne?
3: Alors, en fait, le vignoble s'étale sur différentes collines. Et chaque colline, effectivement, il y a comme ça le nom. Un peu, c'est notre Hollywood. Voilà.
0: C'est ça, voilà. Je me disais bien. Delphine, vous aussi, vous avez envie d'un café, en fait. Vous avez envie d'un bon café.
3: Oui, voilà. Oui.
0: C'est ça. C'est le café qui fait plaisir. Vous avez envie de faire avancer le Deng et pourquoi pas de remporter cette belle machine à café. Je vous écoute pour votre question, Delphine.
3: Alors ma question est-ce qu'il s'agit d'un restaurateur?
0: Un restaurateur, concrètement, un chef,
3: qui
0: quoi.
3: Qui possède un restaurant, voilà.
0: Un chef cuistot, cuisinier. Pourquoi pas. Eh bien, je vous félicite aussi, tout comme Nelly tout à l'heure, pour votre question, parce que grâce à vous, on sait que ça n'est pas un chef.
3: D'accord. Bon.
0: Je suis désolée Delphine,
3: c'est
0: mais voilà.
3: Grave.
0: Grâce à vous, on
3: ça
0: sait que ça n'est
3: rien.
0: Pas un
3: bonne
0: cuistot.
3: Bonne journée encore à vous.
0: Merci beaucoup.
3: Et à tous les auditeurs.
0: À vous aussi.
3: Merci.
0: Très bon week-end. À bientôt.
3: Merci beaucoup. Au revoir.
0: Le conte de fées Cendrillon pour vous, c'est téléphone. Et pendant ce temps-là, je vous prépare un nouvel indice. Et si vous avez envie de tenter votre chance, vous nous appelez 03 88 25 15 15. On a encore au moins une session de jeu, donc potentiellement deux candidats. Bonne chance.

0: plaisir en plus.
1: Mais ça me fait super plaisir, parce que ça fait plus de monde en studio, on adore. Il y a même Frédéric Mouret qui est venu, responsable technique, vous voyez, histoire de régler les choses, parce qu'à un moment donné, on a besoin de matériel quand même pour travailler.
0: Si la radio coupe, c'est lui qui a coupé le mauvais
1: c'est
0: câble.
1: Ça,
0: hein.
1: C'est exactement ça. Et on a Diane qui vous accueille au téléphone, ça me permet de saluer toute l'équipe du week-end au grand complet. Vous savez que cette semaine, vous jouez pour une machine à café à l'occasion de la Foire européenne de Strasbourg, une machine à café DeLonghi Magnifica, une machine à café absolument magnifique d'une valeur de 300 euros et ça peut vous donner envie de jouer avec nous. Pour cela, vous nous appelez 03 88 25 15 15. On vous propose des bruits et des indices et puis ensuite c'est à vous de jouer au 03 88 25 15 15 pour découvrir un lieu, un personnage, un objet, un monument ou une expression. On est sur du 100% Alsace. Vous posez votre question en direct à l'antenne. Si la réponse est non, vous faites avancer le ding. Si la réponse est oui, vous pouvez proposer le résultat de l'énigme. Et si vous trouvez cette énigme finale, vous participez au grand tirage ici Alsace de ce dimanche. Donc demain, avec cette machine à café Magnifica, signée DeLonghi. Alors, on a différents indices qu'on vous a déjà délivrés et il y en a un petit bonus qui va arriver. Du coup, je préviens ceux qui sont en ligne, Patrick, Martine, écoutez bien les indices, parce que peut-être que ça peut changer ou modifier votre question. Premier indice.

0: seule au monde, c'est la voix de Corneille qui peut peut-être vous mettre sur la voie, justement. Deuxième indice, c'est le mot fromage. Le mot fromage qui peut lui aussi vous mettre sur la piste. Et le troisième indice, écoutez bien.
1: Je n'ai jamais voulu que vous soyez mêlé à cette histoire.
2: Ouais, bien vous avouerez qu'on ne dirait pas.
1: Je suis venu vous dire quelque chose. Je vais sortir mon frère de là. Ce soir. Et j'ai besoin de votre aide.
0: Je sens qu'il y a du suspense là-dedans. On sait grâce à vous que Le Daigne est un homme vivant, né à Mulhouse. C'est pas un ermite, il vit pas en forêt, il a pas de lien avec la légende de Saint Arbogast. Ça n'est pas un religieux, c'est pas un Gustave, c'est pas un prénom composé, c'est pas un Jean-François Anthony non plus, il n'est pas spécialement sportif, en tout cas ça n'est pas un sportif spécifiquement, et ça n'est pas non plus un restaurateur ou un chef en Alsace. Patrick est en ligne depuis quelques minutes. Bonjour Patrick.
3: Bonjour.
0: Vous aussi, vous avez eu envie de poser une question. Est-ce que le dernier indice a modifié votre question ou pas plus que ça?
3: Alors non, mais il m'a rien apporté en fait.
0: Il vous a rien apporté de plus. Bon, eh ben, tentez votre chance, Patrick. Je vous écoute pour la question.
3: Bah, écoutez, moi, je voulais juste savoir si c'était un chanteur.
0: Est-ce que ce monsieur vivant est né à Mulhouse est un chanteur? La réponse est non. Non, Patrick, ça n'est pas un chanteur. Je suis navré. Vous pensiez à Claudio Capeo, peut-être?
3: C'est ça.
0: Eh non, mais c'est pas lui. C'est un dingue qu'on a déjà fait, Claudio Capeo. Et là, en l'occurrence, on est vraiment sur un autre dossier.
3: D'accord, hein. Non, parce que le terroir, effectivement, je sais qu'il aime bien le terroir, le fromage. Donc,
0: Sûr, ben oui, amateur de fromage, comme nous tous finalement, le Munster, on adore ça.
3: C'est ça.
0: Patrick, je vous souhaite un bon week-end, merci pour votre question,
3: merci.
0: À bientôt.
3: À vous aussi, au revoir.
0: Au revoir. Et je crois que la dernière auditrice ce matin, c'est Martine, elle est là, bonjour Martine.
4: Oui, bonjour.
0: Je dis la dernière du matin, parce qu'il y en aura d'autres cet après-midi.
4: Oui.
0: Bonjour Martine, vous allez bien?
4: Mais bien sûr.
0: En pleine forme, Martine, oh, vous avez bien écouté les indices?
4: Oui.
0: Vous aimez le café?
4: Ah oui. Oui, ça c'est.
0: Alors, je vous écoute pour votre question.
4: Alors, je voudrais savoir, donc, cette personne qui est un homme, visiblement,
0: oui,
4: a moins de 50 ans.
0: Attendez, il faut que je fasse des recherches précises.
4: Parce que j'ai été obligée de modifier ma question.
0: Est-ce qu'il a moins de 50 ans? La réponse est non, il n'a pas moins de 50 ans.
4: Ah, d'accord.
0: Bon. Autrement dit, a priori, il a plus de 50 ans.
4: Ah ben oui, on oublie.
0: Mais c'est bien, on avance tout doucement.

0: Je vous remercie, Martine. Très bon week-end à vous et à bientôt avec Ici Alsace.
1: Bonne journée.
0: Ciao.
1: Au revoir.
0: À suivre de la musique, un titre que j'adore perso, un vrai souvenir de jeunesse, on va dire. Tears for Fears pour vous, c'est Shout qui arrive avec Ici Alsace.
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ça veut dire bien. Ben, j'arrive. Shout à l'instant, Tears for Fears pour vous. À suivre, Willy Rovelli, il est là pour ce week-end de rentrée. Il est là de midi jusqu'à 13h30. Vous le retrouvez après les infos ici Alsace de midi. Et juste avant, Alex Warren, Fever Dream pour vous.

0: Fever Dream à l'instant, Alex Warren.
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0: Samedi 5 septembre, bon week-end, il est pile midi.
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0: Pardon, et c'est l'heure des infos avec Élise Ulata. Le Jura alsacien est presque à sec.
3: Et l'approvisionnement en eau potable est de plus en plus problématique dans le secteur de Ferrette. Le président de la communauté de communes du Sungo, Gilles Frémiot, appelle les habitants à redoubler d'efforts.
4: Nous sommes ici dans le secteur du Jura alsacien, dans le Haut Sungo. Et contrairement au reste de l'Alsace, nous ne sommes pas assis sur la plus grande nappe phréatique d'Europe. Et donc, chez nous, quand il pleut, on a de l'eau. Et quand il ne pleut pas, eh bien, nous n'avons plus d'eau. Et nous vivons une période de sécheresse sévère actuellement. Nous sommes depuis le mois de juillet sous arrêté préfectoral de restriction de l'usage de l'eau et malgré cela, eh bien nos consommations ne baissent pas. Nos équipes sont sur le pont 24 heures sur 24 pour équilibrer les réseaux, pour traquer les moindres fuites et pour les réparer immédiatement. Ça ne suffit plus. Aujourd'hui, eh bien nous consommons plus d'eau que nous n'en produisons. Et donc, nous sommes obligés de faire la pointe par camion-citerne sur les communes du secteur de Ferrette.
3: Et la piscine de Ferrette est aussi fermée depuis hier. Elle rouvrira quand les pluies seront suffisantes. En Moselle, près de Beach, un couple a été mis en examen fin août, on l'a appris hier. Le mari de 71 ans est soupçonné de viol et d'agression sexuelle sur une vingtaine d'enfants. Des enfants que le couple accueillait à son domicile en tant qu'assistants sociaux. Au total, les enquêteurs ont identifié 26 victimes, Bastien Munch.
5: Depuis 2022, date de la première plainte par une jeune femme tout juste majeure, les enquêteurs ont réussi à retrouver la trace d'une cinquantaine de potentielles victimes éparpillées sur le territoire, mais qui ont tout un point commun, un passage plus ou moins long chez ce couple d'assistants familiaux. Parmi elles, 26 dénoncent des violences, mais aussi des agressions sexuelles, voire des viols et des tentatives de viol. Les faits s'étalent sur quasiment 20 ans, entre 1997 et 2016. Et la plupart des enfants, 14 garçons, 12 filles, ne se sont jamais croisés. C'est toute une génération de mineurs qui est concernée, souligne le procureur de la République de Sarreguemines. Le couple mis en examen il y a deux semaines conteste l'intégralité des faits. D'abord placé en détention provisoire, il a fait appel. La chambre de l'instruction de la cour d'appel de Metz lui a donné raison jeudi, demandant leur remise en liberté et leur placement sous contrôle judiciaire.
3: L'affaire est à lire sur ici.fr Alsace. Eux ont été condamnés pour des vols de câbles en cuivre sur des canons à neige. Pendant l'été, 4 hommes sont allés dans la station de ski de la Bresse-Honeck à 4 reprises pour voler ces câbles. Ils ont été arrêtés lors d'une nouvelle tentative dans la nuit de mardi à mercredi. Le préjudice est estimé à 200 000 euros. Ils ont écopé de 9 mois à 1 an de prison ferme.
0: Premier match de championnat pour les filles du Racing ce soir.
3: Oui, c'est leur troisième saison dans l'élite du foot français. Et elles se sont largement maintenues la saison précédente. Elles visent donc plus haut cette année, Luc Dreyhousteau.
6: Pour sa troisième saison dans l'élite du football français, le Racing espère poursuivre sa croissance et sa professionnalisation lentement mais sûrement. L'entraîneur Vincent Noguera entame son septième mandat aux commandes de l'équipe féminine.
7: J'ai eu quasiment chaque année l'évolution du staff, que ça soit en termes de nombre d'heures, de nombre de staff médical, on évolue, la qualité des joueuses qui nous rejoignent de plus en plus. On met tout ce qu'il faut pour pouvoir être parmi les meilleurs clubs français dans le football féminin. Tout ça, c'est mis bout à bout, ça fait une évolution constante et progressive, et ça marche, donc pourvu que ça dure.
6: Parmi la douzaine de nouvelles recrues, la milieu de terrain Léa De Clercq est arrivée en Alsace en provenance de Dijon.
8: Le projet est très ambitieux et c'est ça qui m'a plu directement. J'ai quelques années derrière moi en D1, donc forcément je vais essayer d'apporter mon expérience aux plus jeunes et aux étrangères qui nous ont rejoints cette année aussi. Ce sera de mieux faire que la saison passée. Si on arrive dans la première partie de tableau, ce sera déjà très bien. Après, si on peut grappiller des places, on ne va pas s'en priver.
6: Maintenues sur le fil pour leur première expérience en D1, 7e la saison passée, les footballeuses du Racing espèrent finir cette fois dans la première moitié de tableau, c'est-à-dire le top 6, pour la première fois de l'histoire du club.
3: Et les footballeuses accueillent Saint-Malo à 18h à Molsheim. Et la reprise du championnat aussi pour les handballeurs de Célestin. Les Violets se déplacent à Aix-en-Provence. C'est leur 25e saison en Star League. Et c'est un beau soleil qui nous attend ce week-end, Caroline.
0: Ben oui, après les nuages et quelques gouttes ce matin en Alsace, retour du soleil avec un temps bien sec, lumineux et agréable. Au meilleur de la journée, à Saverne, vous aurez 26 degrés, à Strasbourg 27, à Molsheim 26, à Colmar 27, à Münster 25, à Mulhouse 28, à Ferrette 24. Je vais vite parce que on sait jamais, on est peut-être à la bourre. Non, ça va, on n'est pas à la bourre, tout va bien. Demain dimanche, quelques nuages en matinée. L'après-midi, un temps sec, lumineux, bien ensoleillé. De belles journées estivales pour cette rentrée, ce premier week-end de rentrée avec Willy.
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11: Bonjour, merci d'avoir choisi votre radio ici. C'est Willy vient déjeuner chez vous, numéro 1085.
12: Oh là là, Filoche.
11: Mes amis, bonjour la tribu.
12: Bonjour.
11: Alors, qui est là aujourd'hui? Bien, Nicolas Malabeuf, notre enfant de la télé. Bonjour mon bon Nicolas.
12: Bonjour Willy, bonjour tout le monde.
11: Et Fabien Aimo, notre geek. Bonjour mon Fabigneux.
12: Bonjour Willy, bonjour à tous.
11: Et bienvenue à tous. Voilà, c'est reparti pour un nouveau numéro de votre grand talk show du week-end. Pas comme les autres, le seul, l'unique, ici jusqu'à 13h30, on va prendre l'actualité de manière différente, du fond, des invités pour comprendre, un petit peu de fun avec des chroniques pour se détendre, du sourire, et aujourd'hui vraiment beaucoup de sourire, puisque aujourd'hui, jusqu'à 13h30, mes amis, nous sommes en direct de la Braderie de Lille, à Lille, ouais, en public, voilà.
12: Quelle ambiance, quelle ambiance.
11: Ah, encore une belle ambiance. Franchement, cette braderie est unique au monde. On va donc vivre ensemble le plus grand marché aux puces d'Europe. 2,5 millions de visiteurs. 53 km d'étal. Plus de 6000 stands.
12: C'est plus qu'un marathon.
11: Non, mais c'est n'importe quoi. Des millions de kilos de moules et des millions de pipis à la bière. Voilà, nous, ça fait 3 ans qu'on vient. Et ça fait 3 ans qu'à chaque fois, on est subjugué par l'ambiance de cette très, très belle fête populaire. Un bel événement populaire que vous allez donc vivre avec nous jusqu'à 13h30. Voilà, et comme à chaque fois qu'on se déplace et qu'on vient près de vous, on vous présentera aussi des gens qui du Nord, qui font briller la France. Donc, restez avec nous jusqu'à 13h30. Et puis tout à l'heure, entre 13h et 13h30, mes amis, vous le savez, c'est un nouveau rendez-vous qu'on a mis depuis la semaine dernière, le samedi.
12: C'est Youpi la vie.
11: C'est-à-dire qu'on vous donne les clés de l'émission pendant 30 minutes. Donc il y a des gens qui viendront ici. Voilà, vous viendrez ici avec nous, discuter un petit peu et vous repartirez avec un cadeau. Alors tenez-vous bien.
12: Alors là, ça ne rigole pas, puisque les gens de Lille qui sont ici vont repartir avec un week-end à Lille.
11: Bravo, ouais, ça, bravo. C'est génial. Mais oui, mais attendez.
12: Au moins, on ne paye pas l'hébergement.
11: Oui. Ça, c'est pas mal.
12: Ça nous arrange.
11: Il y a quoi?
12: Alors, sans rire, on va offrir à un auditeur un week-end pour deux dans cette capitale des Flandres, mais aussi 100 euros de carburant pour prendre la route. Ce sera une nuit à l'hôtel Mercure de Marc, en Bareuil, hôtel 4 étoiles. Même vous, Willy, vous dormez pas dans ces hôtels, donc c'est dire le luxe. Et vous pourrez profiter aussi du restaurant, le Marque-Page.
11: Voilà,
12: et vous aurez en plus un accès à tous les musées de la
11: ville. Oh, bravo. Si vous êtes de Lille, vous l'offrirez à quelqu'un de votre famille, voilà, ou à des amis. En tout cas, c'est un très beau cadeau. Vous gagnerez donc ça jusqu'à 13h30. Est-ce qu'on a tout dit?
12: On a tout dit.
11: Alors, démarrons. Allez, jingle. Papa.
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11: Ça va, le public de la Braderie de Lille?
12: Ah là là,
11: ils sont beaux.
12: Pas tous.
11: Tu parles pour toi. Tu es la personne la plus laide de l'humour. Sache-le, Nicolas. Voilà, c'est bon, j'ai bien mis à sa place. On a que notre premier invité qui se demande qu'est-ce qu'elle fait.
12: Oui.
11: Bonjour Lorraine Massy-Lebrun.
13: Bonjour, bonjour à vous.
11: Bienvenue ma chère Lorraine. Alors vous êtes prof d'histoire?
13: Exactement.
11: Mais c'est pas possible.
13: Et pas que, et pas que.
11: Mais pas que, mais vous êtes trop sympa pour être une prof d'histoire. Vous avez l'air super sympa et gentil. Non, vous êtes un petit peu...
13: Ah, quand il faut, oui.
11: Quand il faut. Bon, et vous êtes aussi très présente sur les réseaux sociaux?
13: Oui, que vous y faites sur les réseaux sociaux. Oui, exactement.
11: Vous y faites quoi sur les réseaux sociaux?
13: Eh bien écoute, sur les réseaux sociaux, j'essaye de... Ce qu'il y a dans ma salle de classe, j'essaye de l'amener au fond de l'ombre. Voilà. Raconter ce que je raconte devant les élèves.
11: Parce que vous êtes passionné par l'histoire.
13: Ouais, complètement.
11: Vous partagez ça sur, entre autres, TikTok, comment on peut vous retrouver?
13: Instagram, oui. Instagram. Alors, c'est le compte Les Minutes de l'Histoire. Voilà. Et mon pseudo, c'est Lorraine Raconte.
11: Voilà. Alors, avec vous, si vous le voulez bien, on va un petit peu en apprendre plus sur la braderie, parce que comme cette émission passe dans le monde entier, il y a des gens qui ne sont jamais venus ici à la braderie.
13: C'est vrai.
11: Alors c'est quoi cette braderie? Elle date de quand? Parce que je crois que ça ne date pas d'hier.
13: Ah, c'est clair. Alors,
11: d'avant-hier peut-être?
14: Avant-avant-hier, avant, en fait. La braderie de Lille, c'est toujours dans son ADN, hein, elle remonte au Moyen-Âge, en fait.
15: Moyen-Âge.
14: La première mention de la braderie de Lille, c'est en 127, tu vois.
12: Ça ah voilà. Et le parrain, c'était Michel Drucker.
15: Déjà.
12: Il était déjà là.
15: Toujours Michel Drucker.
14: Et en fait, au départ, c'est vraiment lié au monde de la foire, en fait.
15: Ouais.
14: Où les marchands étrangers, ils adorent venir à Lille et ils commercent beaucoup.
15: Voilà, parce qu'au Moyen-Âge, il était réputé pour ses tissus.
14: Exactement, ah. Son drap, son lin même.
15: Ah, le lin.
14: Ouais, au 12e siècle, très célèbre. Et puis, au fur et à mesure, tu vois, ça avance. Et puis, on arrive dans un 16e siècle où ça change un peu de nature.
15: Ouais.
14: Les domestiques, en fait, qui avaient des petits objets un peu abîmés que leur donnait leur maître, et ben, ils se disent que pour arrondir les fins de mois, et ben, ils vont tout simplement aller faire leur braderie.
15: Voilà. Et braderie, ça vient d'où? Alors, il vient d'où ce mot? Je crois qu'il y a une histoire de poulet, non?
14: Ouais, alors il y a une histoire de poulet, exactement. Voilà. On mange beaucoup à la braderie, tu sais.
15: J'ai vu. Il n'y a pas que... Pas que manger.
14: Ouais, mais ça, les gens le découvriront aussi. Alors, eh ben, écoute, en effet, si tu veux, le mot de braderie, enfin, si vous voulez, le mot de braderie, ça vient du flamand braden, qui veut dire rôtir.
15: Ah,
14: et en fait, on a la mention, en fait, au milieu du 15e siècle, de deux gars qui s'appellent Pierre Tramard et Gobin Maille, qui, en fait, disent qu'ils ont l'idée du siècle, devant leur cabaret, en fait, ils se disent, bon, bah, il va y avoir plein de monde, et qu'est-ce qu'on va faire? Eh ben, en fait, on va leur donner à manger.
15: Voilà.
14: Et donc, devant leur cabaret, ils se disent que ce serait une bonne idée de rôtir des petits poulets
15: et voilà.
14: Pour donner à manger à ceux qui viennent. Et donc, ça vient de là. Le mot braderie vient du mot braden.
15: Voilà.
14: Et c'est directement lié à cette tradition de manger tous ensemble.
15: Mais on n'a pas toujours. Parce que là, il y a des moules frites partout. Ça vient d'où cette histoire?
14: Ouais, ça a switché. Les moules frites, c'est assez récent, en fait.
15: Ouais.
14: Hein. Voilà. Et maintenant, on est complètement traumatisés. Tu sais qu'il y a eu une. Juste après-guerre, il y a eu une année où il y a eu la fameuse année sans moules.
15: Pas possible, en fait, une année malheureux. Sans moules.
14: Si, ça existait. Et en fait, tout simplement, ils ont fait livrer, c'était juste après-guerre, ils ont fait livrer des moules des Pays-Bas. Et en fait, quand c'est arrivé, c'était avarié.
15: Aïe, aïe, aïe.
14: Ouais, voilà. Cool. On est entre midi, on va éviter de tout raconter.
15: Oui.
14: Mais voilà, donc d'abord le poulet, ensuite les moules frites. Mais toujours cette idée de convivialité, en fait.
15: Bon, et donc, c'est, vous l'avez dit, au 16e siècle, donc on découvre la braderie comme on la connaît aujourd'hui.
14: Oui.
15: Donc c'est ça. Donc déjà,
14: avec cette tradition, en fait, entre le lever et le coucher du soleil, les domestiques faisaient leur braderie. Et pourquoi à ce moment-là? Parce qu'en fait, tout simplement, le matin, les domestiques s'occupent de leur maître.
15: Ouais.
14: Et il faut se dépêcher de faire des bonnes affaires parce qu'au coucher du soleil, eh ben, on retourne voir nos maîtres pour notre job, quoi. Et
15: voilà.
14: Donc, du coup, c'est pour ça qu'encore aujourd'hui, les meilleures affaires, c'est
15: le matin tôt.
14: C'est le matin tôt ou le soir très tard.
15: Ouais, 7h du matin, j'étais dehors tout à l'heure, il y avait déjà des gens qui bradaient.
14: Ah ouais,
12: vous avez fait des affaires?
15: Ah aussi, moi j'essaie de me vendre moi, mais apparemment...
12: Personne ne veut vous.
16: Pas cher.
15: Même donner.
14: Les bonnes affaires, c'est dimanche soir. Tu peux retenter.
15: Eh ben, je retenterai dimanche soir. Au point où j'en suis, de toute façon.
12: Les invendus du dimanche soir.
15: Donc, c'est quoi alors la braderie, voilà, pour ceux qui ne sont jamais venus. Donc
14: écoutez, c'est pour ceux qui ne sont jamais venus, imaginez-vous une ville qui.
15: C'est une ville entière. Vraiment,
14: c'est vraiment une ville entière. Hein. Il y a un avant-braderie, on se prépare, c'est un avant-match un peu, tu vois. Voilà. Et puis, tu as le moment braderie avec le samedi où ça vit depuis les premières heures du jour, en quelque sorte. Imaginez-vous une ville qui voit défiler énormément, des millions de personnes.
15: Deux millions et demi de personnes.
14: Ouais, c'est quand même assez dingue.
12: Alors qu'il n'y a que 240 000 habitants à Lille.
15: C'est fou.
14: C'est vraiment dingue. Et en fait, on se déplace et on peut s'arrêter, on peut boire un coup, on peut manger des moules frites, on peut brader, acheter aussi. Et puis, au fur et à mesure de la journée, faire des bonnes affaires, mais pas que.
15: J'ai bien compris. Merci ma chère Maureen. D'où elle vient, d'où cette passion alors pour l'histoire, Maureen? Ça vient d'où ça?
14: Alors moi, cette passion, elle me vient vraiment depuis toute petite. Moi, je suis tombée dans la potion magique. Enfin, je suis tombée dans la marmite de l'histoire toute petite. À 8 ans, j'ai découvert Versailles, Louis XIV. Ça m'a branchée. Et puis je suis professeure. Maintenant, j'essaye sur mon compte Lorraine Raconte de vraiment
15: de raconter,
14: faire partager ça. Exactement. Voilà. Et puis maintenant, je suis autrice, donc à travers mes bouquins.
12: C'est notre Stéphane Bern.
14: Et en quelque sorte, sans l'accent, s'il te plaît.
15: Lorraine, merci le grand. Ouais.
14: Merci à vous.
15: Prof d'histoire, et donc on retrouve sur les réseaux sociaux.
14: Exactement.
15: Elle nous raconte sa passion de l'histoire. Merci infiniment, Lorraine.
14: Merci à vous, en tout cas.
16: Et bonne braderie à tous.
15: Bonne braderie à tous. Donc c'est jusqu'à demain soir. Là,
16: exactement.
15: Je crois que le pic c'est cet après-midi. Hein.
16: Oui. C'est vraiment samedi, fin de journée, samedi soir.
17: Déjà tout à l'heure, on est resté bloqué 10 minutes avec Nicolas pour atteindre
12: pour faire 100 mètres.
15: Voilà, il y a déjà beaucoup de monde. C'est bien. Il y a un petit peu quelques nuages, mais il y a surtout
16: beaucoup
15: de sourires. Et ça, franchement,
16: c'est ça. Ça compense
15: tous les soleils du monde. Merci beaucoup, Lorraine. Allez jusqu'à 13h.
16: Merci à vous.
15: On continue à faire la fête ici à la braderie de Lille. C'est le plus grand marché aux puces d'Europe. Dans un instant, mon Fabien et moi, on va parler de quoi avec toi, c'est...
17: Je vous présente une plateforme pour créer, vous savez, des cagnottes en ligne.
15: Ah,
17: c'est à la mode, ça. Eh bien, il y a un site lillois fait pour ça, pour créer des cagnottes en ligne. D'accord. Et je vous en parle dans un instant.
15: Merci beaucoup. Mais d'abord, on va écouter Niagara. Tout de suite, elle va. Voilà, ça s'appelle Quand la ville dort.
17: Alors, ah, bah là, ça dort pas. Ils sont réveillés, les Lillois.
15: Franchement, là, au niveau musical,
17: on est dedans.
15: On est à côté. Là, il y a là, et nous, on est là. C'est pas possible. Bon, voici, moi j'adore cette chanson. Quand la ville dort, avec Niagara. Tout de suite, mes amis.

0: Oui, je crois que c'est bon.
1: Quand on arrive au bout, là.
0: Quand on arrive au bout, c'est que c'est bon.
1: Je peux parler.
0: C'était le groupe Niagara, applaudissons le disque. Oui, ouais, ouais, ouais.
2: Avec toute sa tribu.
3: Oui, j'adore
0: applaudir les disques. Ça va la braderie de Lille ?
1: Ouais ! Quelle ambiance !
0: Et nous sommes en direct jusqu'à 13h30 dans l'événement populaire incroyable. Si vous n'êtes jamais venu à la braderie de Lille, franchement, n'hésitez pas à venir un jour parce qu'à chaque fois, nous, on vient et ça fait 3 ans de suite qu'on vient et 3 ans qu'on est épaté par la gentillesse.
4: Oui, c'est vrai, on est toujours bien reçus.
0: Mais on est toujours bien reçus. Les Lillois, les Nordistes, il y a quand même un truc dans
5: vos veines.
0: C'est quoi qui macère dans votre veine?
5: Oui, bah,
1: de la bière.
5: L'alcool,
0: c'est ça. C'est ça qui fait ce sourire que vous avez hier soir. Là, j'ai passé une soirée, je vous raconterai ça après.
1: Oh là là,
0: c'était génial.
1: Vous avez fini à billet.
0: Ah, oh, c'était génial. Ah bah minuit pour moi c'est comme si c'était 6h du matin, c'était tard. Fabien,
1: oui.
0: Notre geek alors.
1: Eh bien nous allons évoquer, tiens, les cagnottes en ligne. Ah, c'est très tendance depuis quelques années, c'est super pratique. Par exemple pour le départ en retraite d'un collègue, cagnotte en ligne. Pour l'anniversaire d'un copain, cagnotte en ligne. Pour la naissance du petit neveu, cagnotte en ligne. Bref, c'est très pratique et aujourd'hui Zoom sur la plateforme Tribi. Ça s'écrit T-R-I-B-E-E. Une plateforme très connue qui a été créée ici à Lille. Pour en parler avec nous, Cécile Flamand, la fondatrice de Tribi. Merci d'être avec nous en direct.
6: Merci à vous, bonjour à tous.
1: Alors sur votre site, donc on peut créer forcément des cagnottes en ligne, mais il y a une particularité. Expliquez-nous, Cécile.
6: On n'est pas une cagnotte comme les autres, c'est vrai. On est une cagnotte qui a du cœur. La différence, c'est qu'on remplace les commissions qui sont prélevées par des cagnottes classiques par un don à une association.
1: Voilà.
6: Donc, sur Tribi, c'est ça. 95% de la somme pour vous, pour votre proche, et 5% pour une belle asso, et surtout 0% de commission.
1: Ça, c'est très important de comprendre. Voilà, sur les autres sites, quand on crée des cagnottes en ligne, à la fin, pour récupérer l'argent de la cagnotte, on laisse souvent une commission, voilà, pour que le site se rémunère. Et là, chez vous, la commission se transforme en don, et vous gardez 5% de la cagnotte, c'est ça?
6: C'est 5% qui est inversé à une association du choix du créateur de la cagnotte. Voilà.
0: Trop bien.
1: Alors, comment vous avez eu cette idée?
0: Très bien.
6: Alors, cette idée, c'est venue de l'anniversaire d'école de mes enfants. J'avais plein de copains et qui recevaient plein de cadeaux en double. Donc je trouvais qu'il y avait énormément d'argent dépensé pour des cadeaux qui restent dans les placards. Et je trouvais aussi que j'avais envie de sensibiliser les enfants à la générosité, la solidarité. Donc au départ, c'était pour les fêtes d'anniversaire d'école. Et puis finalement, comme il y avait tellement de cagnottes, ça a été publicité. Et maintenant, c'est pour tout type de cagnottes, pour de l'entraide, pour un proche, pour tout.
1: Et comment vous choisissez ces associations?
6: Alors du coup, on choisit des associations qui agissent pour le futur de la jeunesse, dans tout ce qui est éducation, santé et environnement. Et c'est des petites et moyennes assos, où comme ça, on sait exactement à quoi servent les dons, on va pouvoir vérifier, aller les voir.
1: Ça, c'est
6: et
1: super.
6: Il y a aussi des associations du Nord, qui sont aussi, il y a 30% d'assos sur le territoire local.
1: Alors depuis la création de Tribi, il y a eu combien de dons? Je crois que c'est plus de 6 millions d'euros de dons, c'est ça, c'est dingue.
6: Bah 5% plus 5% plus 5%, ça arrive à des énormes sommes. Et nous, tout ce qu'on aimerait, c'est qu'il n'y ait plus aucune cagnotte sans un élan de générosité pour pouvoir aider ces belles assos qui ont des beaux projets à les réaliser.
1: Alors Cécile, comme vous ne prenez pas de commission, comment faites-vous pour vous payer parce que vous avez des salariés également. Comment ça fonctionne?
0: Vous piquez dans la caisse, comme tout le monde.
5: La base,
0: on pique dans la caisse. Moi qui ai un business, je suis dans la caisse.
1: Écoute, c'est très important ça.
6: Vas-y. On a fait le choix dès le départ, en fait, de se rémunérer uniquement grâce au pourboire. Donc on laisse le choix à nos utilisateurs de nous laisser un pourboire ou pas s'ils le souhaitent pour justement financer la belle équipe de Tribi et financer les frais bancaires, les frais de vérification, enfin tous les frais qu'on peut avoir pour une cagnotte. Et donc on a fait le choix de croire en l'humain, de croire en la générosité, et ça fonctionne.
1: Et ça fonctionne?
6: Ouais, ça marche.
1: Tu te rends compte, c'est grâce au pourboire qu'ils se rémunèrent.
4: C'est fou.
0: Eh ben dis donc.
1: Et j'espère que vous n'avez pas des clients comme Willy Revelis, que lui, il laisse rien.
0: Moi, je ne laisse jamais de pourboire, donc vous n'allez pas gagner d'argent avec moi, mais c'est bien.
1: Bon, en tout cas, ça fonctionne, c'est génial. Si vous devez créer donc une cagnotte en ligne, choisissez Tribi, ça s'écrit T-R-I-B-E-E. Merci beaucoup, Cécile
0: Tribi.
1: Flamand.
6: Merci à vous.
0: Merci beaucoup. D'être passé nous voir. Voilà, bravo. Les belles initiatives. On va continuer à vous raconter de belles histoires jusqu'à 13h30, mes amis, en direct de la braderie de Lille.
5: Grâce aux équipes Dessinor,
0: tout à fait, Nicolas.
1: Mais quel faillot, c'est le faillot.
0: Mais tu as raison, grâce aux équipes Dessinor. Dans un instant, juste après le jingle qui va passer, on va vous présenter un invité pas banal, parce qu'on aime, même à la braderie de Lille, vous présenter des invités pas banaux. Jingle, vas-y.
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1: Ça a changé par rapport à la saison dernière.
0: C'est un beau jingle, ça. C'était un magnifique jingle. Comme promis, donc place à la personne pas banale du samedi, ici à la braderie de Lille. Bonjour Francis Steph.
7: Bonjour.
0: Bienvenue ici, mon cher Francis. Alors, vous êtes forgeron.
7: C'est ça.
0: Un vrai forgeron, Voilà. à Drouvin-le-Marais. C'est où Drouvin-le-Marais?
3: C'est à côté de Béthune.
0: C'est où Béthune?
3: C'est pas très loin d'Arras.
0: Arras, c'est vers.
3: Dans le Pas-de-Calais.
0: D'accord, très bien. C'est par rapport à Paris, parce que Paris, c'est le centre du monde.
5: Oh là On va recevoir des tomates dans la gueule.
3: On est à 3 heures de Paris.
0: Ah bah voilà, vous êtes à 3 heures de Paris. Et vous êtes donc aussi le fondateur de Forge Phoenix.
3: C'est ça, depuis 2024.
0: Depuis 2024. Et vous fabriquez quoi alors chez Forge Phoenix?
3: Moi je suis forgeron et créateur de costumes. On refait des costumes du Seigneur des Anneaux.
0: Seigneur des Anneaux.
5: C'est incroyable.
0: C'est-à-dire que vous forgez des armures?
3: Tout à fait.
0: Et des armes?
3: Oui, oh là là, pas d'armes. Non, je fais que des armures.
0: Que des armures, pardon. Des armures, comme dans le film, donc Le Seigneur des Anneaux. Donc oui. des vraies armures. Hein.
3: C'est ça, ouais, bah là j'en ai ramené. J'ai ramené
5: un casque très impressionnant.
3: J'ai ramené un casque. Donc
0: alors
3: casque,
0: expliquez bien, oui, pour nos auditeurs qui ne voient pas, c'est le principe de la radio, on ne voit pas.
3: C'est le casque du roi sorcier d'Angmar, refait complètement en acier.
0: Ok.
5: Et on peut le porter ou c'est juste de.
3: Ah non, c'est
0: lourd.
3: C'est lourd.
0: Ah ouais.
3: Bah tiens, je t'en prie. Ah oui. Ça doit peser dans les 2,5 kg.
1: Ah oui, quand même.
3: Ah, il faut s'entraîner un peu au niveau de la nuque pour pouvoir le porter toute la journée, mais moi je le porte tout le week-end.
0: Ouais.
3: En faisant des pauses, bien sûr.
0: Et alors, ça vient d'où ce délire là de faire des.
3: Alors, moi je voulais faire. Forgeron d'armure historique. C'était un projet de reconversion. Et en fait, j'étais depuis très longtemps fan du Seigneur des Anneaux.
0: Ouais.
3: Et j'ai fait une convention où j'ai rencontré l'acteur Elijah Wood, celui qui fait Frodon dans le film.
0: Frodon.
3: Et en fait, j'avais fait un costume spécialement pour l'occasion. Et ça a plu à plein de gens. Et ils m'ont pris des commandes. Et très, très rapidement, ça a pris. Et,
0: voilà.
3: Et je me suis retrouvé à devoir quitter mon travail parce que j'avais
5: trop. Ah ouais.
0: Voilà, je crois qu'au départ, c'était parti. Donc, c'était un pari avec des potes, c'est ça
3: C'était à Bruxelles.
0: Vous aviez fait un pari avec des amis, c'est ça
1: De créer des costumes.
0: Des costumes,
3: non,
0: changer de métier,
3: non,
0: pas du
3: non,
0: tout.
3: Non.
0: Bah, dites-moi oui quand même. Voilà, bon, ça a dit oui, c'est un pari.
5: On a toujours les bonnes infos. Dans cette
0: toujours.
3: Désolé.
0: C'est pas très grave. Mais vous avez changé de métier, on est bien d'accord.
3: C'est ça, oui, j'ai changé de métier.
0: Voilà. Et je crois que le carnet de commandes est plein.
3: Oui, plein jusqu'en 2027. Et maintenant,
0: tu te rends compte.
5: Oh là là,
0: mais qui vous achète des armures?
5: Pas qu'en France.
3: Je vends en France, en Espagne, je vends aux États-Unis depuis peu.
0: Wow.
3: Là, j'ai beaucoup de devis de clients américains maintenant. Et c'est des collectionneurs.
0: C'est des collectionneurs.
3: Des collectionneurs exigeants, en fait, qui veulent des pièces, mais pas en plastique. Ils veulent
0: c'est ça.
1: Puis ce sont des pièces uniques.
3: Oui, c'est
1: forcément
3: ça.
1: À chaque fois. Et ça, il faut compter combien pour un costume?
3: Par exemple, pour le casque ici, c'est à peu près 650 €. Et une paire de gantelets comme je porte là, c'est à peu près 800 €.
0: C'est quoi cette paire de gants? C'est une paire de gants comment?
3: C'est une paire de gantelets de Nazgûl, en fait.
0: Ah.
3: C'est les gantelets que porte ce personnage dans le film.
0: D'accord.
3: En fait.
0: Oh là là, voyons.
3: Et c'est à peu près 800 €. Et pour un costume complet, le costume du roi sorcier complet tel qu'il apparaît dans le film, il faut compter 5 000 €.
0: 5 000 €? Mais combien de temps vous mettez pour faire
3: Là, il y aura à peu près un mois et demi de travail.
0: De travail. Non, mais c'est fou. Et franchement, vraiment bravo parce que c'est assez. Est-ce que vous faites aussi des armures pour enfants, pour moi?
1: Pour petite taille. Parce que là, si Will enfile le casque, il est tellement lourd, vous finissez à genoux. Hein.
0: Justement, pour ça, vous pouvez pas faire un truc un peu léger.
3: J'adapte, j'ai des clients féminins aussi. J'adapte mes pièces sur mesure, toujours.
0: Toujours sur mesure. Vraiment, en tout cas, c'est très impressionnant. Merci beaucoup. Donc, comment ça s'appelle? Alors, ça s'appelle donc Forge Phoenix.
3: C'est ça.
0: D'accord, c'est là-dessus, on vous trouve sur Internet.
3: Bon, on peut me retrouver sur Instagram.
0: Sur Instagram.
3: Instagram ou forgephoenix.fr.
0: Voilà, et donc on peut vous commander donc des armures. Donc, vous avez des commandes dans le monde entier. Donc,
1: bravo.
0: Si vous êtes des fans du
5: Seigneur des Anneaux.
0: Voilà, et que vous rêvez d'avoir une vraie armure comme dans le film Le Seigneur des Anneaux, et bien donc vous allez voir Francis Steff, donc Forge Phoenix. Merci. Moi, vous êtes sur la braderie, Francis? Vous exposez? Non, pas
3: non, j'expose pas la braderie. Non.
5: Il est venu exprès. Il est venu
0: pour nous.
3: Pour nous.
0: Oh là là là là. Et pourquoi vous n'exposez pas? Vous n'avez pas eu de place?
3: En fait, j'ai déjà beaucoup d'expositions.
0: Il
1: n'a pas besoin. Sa carte.
0: Pas besoin.
3: C'est ça.
0: Eh ben super. Merci.
3: Trop de travail.
0: Merci infiniment.
5: Bravo.
0: Bravo. Voilà. T'as vu ça? Et il fabrique des armures comme dans le silence.
1: Seigneur
0: des Anneaux. Merci infiniment, mon cher Francis. Allez, mes amis, dans un instant, on reste ensemble donc jusqu'à 13h30 ici à la braderie de Lille. Jusqu'à 13h30, on va continuer à vous faire vivre cette braderie. Si vous n'êtes jamais venu à Lille, c'est vraiment.
5: C'est dingue.
0: C'est dingue.
5: C'est l'événement de l'année, en fait.
0: C'est l'événement de l'année. Et l'événement de l'année dans l'Europe entière, c'est le plus grand marché opus d'Europe. 2,5 millions de personnes sont attendues jusqu'à dimanche soir. On continue à vous faire vivre ça jusqu'à 13h30. Et après, n'oubliez pas, dès que le petit Larsen, voilà, ça y est. Entre 13h et 13h30, vous n'oubliez pas que c'est vous aussi qui ferez l'émission. On prendra des gens dans le public. Vous montrez avec nous sur cette scène. Nous racontez votre youpi du moment. Et vous repartirez avec quoi, mon cher Nicolas ?
5: Avec un week-end dans la belle ville de Lille.
0: Eh ben voilà, vous êtes à Lille, vous partez à Lille. C'est très bien. Pourquoi aller ailleurs ? C'est pas la peine, voilà. Allez, vous aimez la pub ?
5: Oui.
0: Ah oui. Très bien, parce qu'elle arrive dans un petit instant. Vous aimez aussi les infos pratiques près de
5: chez vous.
0: Tant mieux, parce qu'elles arrivent aussi juste après ça. À tout de suite, mes amis.
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2: Vers la deuxième demi-heure de votre talk show du samedi. Alors ici, c'est comme le talk show de Léa Salamé qu'à l'époque,
3: mais en pas pareil.
2: Sinon, c'est la même chose. Vous verrez dans un petit instant, mes amis, nous continuerons à vous faire vivre la braderie de Lille à Lille. Dans un instant, on va encore vous raconter tout ça. Donc tout cet événement incontournable de France qui a lieu donc chaque année en septembre avec votre tribu, bien sûr, Nicolas Malabeuf, notre enfant de la télé. Ça va, mon Nicolas?
4: Bonjour, Willy. Super.
2: Bonjour. Il a distribué des chapeaux.
4: Des chapeaux, oui.
2: Des chapeaux parce qu'on a des chapeaux de paille.
4: J'essaie de faire un peu ma rockstar, mais c'est pas
2: bien. Si, oui. Si, c'est pas mal. Moi, j'aime bien. Hein. Les gens sont là. Nicolas
4: pour un chapeau. Ça m'arrive pas souvent.
5: C'est pas pour le corps de Nicolas.
2: Non,
5: c'est pour le chapeau. Voilà.
2: Et notre spécialiste, ah oui, web, Fabien Emo, qui est là. Ça va, mon Fabien?
5: Moi, super vacances, je suis avec vous.
2: Toi, oui, c'est surtout content d'être là. Oui.
5: Je passe le meilleur week-end de l'année.
2: Je sais que tu as hâte que l'émission termine.
5: Oui, dépêchez-vous.
2: Donc, vite. Et bien sûr, mes amis, vous faites partie de cette tribu où que vous soyez. Alors, il y a le groupe Facebook.
5: Ah oui, le groupe Facebook qui est complètement gratuit. Vous tapez dans votre barre de recherche Youpi la vie avec Willy Rovelli, bim, vous tombez sur nous. Sur ce groupe, eh bien, on partage que des bonnes nouvelles ou des choses qui nous rendent heureux. Et vous êtes tous les bienvenus. Voilà, vous faites tous partie de cette famille. Vous tapez sur Facebook Youpi la vie avec Willy Rovelli.
2: Voilà, et préparez-vous, mes amis, parce qu'en 13h, entre 13h et 13h30, on fera venir des personnes parmi vous dans le public. Ça va, le public?
5: Ah, ils ont la force.
2: Ils vont bien. Donc il y aura des gens parmi vous qui montrent. Toi, peut-être Nicolas qui ira
4: les chercher dans la foule.
2: Ou Fabien ira vous chercher. Ouais, voilà. S'il se jette, écartez-vous.
5: Oui.
2: Parce qu'il pèse son poids, le bonhomme. Que ça vous montrez là, vous nous racontez ce que vous voulez, votre braderie, et vous repartirez avec quoi, mon bon Nicolas?
4: Eh bien, ça tombe bien, chers amis lillois, vous repartez avec un week-end à Lille.
2: Ah ouais, mais comme ça, vous l'offrirez à vos amis.
4: Le tirage, c'est demain.
2: Voilà, le tirage, c'est demain. Mais nous, on offre que des bons cadeaux. L'autre jour, on a offert une paire de skis à un cul-de-jatte.
5: Ah oui, franchement,
2: Eh bien, c'était génial. Allez, d'abord, si vous n'avez pas suivi l'actu, pas de panique, l'actu vous suit. Il est temps pour moi de mettre
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2: Et comme nous sommes en direct de la braderie de Lille, on commence avec cette info. Jean-Luc Mélenchon sera aujourd'hui en balade sur la braderie. Faut dire qu'on se souvient tous de sa sortie fracassante il y a quelques années face à un policier. Hein. La boule frite, c'est moi! Notre ancien Premier ministre Michel Barnier sera également en visite sur la braderie. L'autre, quand il va être devant un stand, les gens vont plus savoir c'est quoi qui est le vieux truc à vendre entre les
4: deux.
2: Ne confondez pas vieil article et Michel Barnier. Hein. Je sais que les deux prennent la poussière, mais c'est facile à ne pas confondre. Barnier, c'est celui qui fonctionne le moins bien des deux. Voilà.
5: Ah, bien.
2: La braderie et Michel Barnier, la friperie et le fripé. Marine Tondelier, la patronne des écolos, sera elle aussi dans les allées de la braderie. Si les vendeurs font la même ristourne à Marine Tondelier que ses intentions de vote actuelle, elle n'aura pas plus de 4%. Gabriel Attal sera aussi en visite sur la braderie. Alors bon, mes amis, vous faites pas avoir. Hein. Ils vont tous essayer de vous refourguer leur vieillerie de programme. Alors négociez bien avant d'acheter leur merdouille. Tous ces politiques, hein, qui ont un point commun avec les moules, ils s'accrochent à leur poste comme une moule à son rocher. Léa Salamé tiendra un stand à la braderie. Elle viendra refourguer tous ces lancements de journaux télévisés qui ne nous servent plus. Patrick Bruel aussi est annoncé à la braderie. L'autre, il a vu qu'il y avait des moules. Alors...
4: Oh non.
2: Bah, puisque nous sommes sur la grande place de Lille, pile face au Carlton, une pensée pour Dodo La Saumure, décédé il y a une semaine. En sa mémoire, DSK porte un brassard noir autour de la bite.
4: Oh non.
2: On va peut-être voir d'ailleurs DSK qui va nous faire un petit coucou par la fenêtre du Carlton. Coucou DSK, coucou. Et là, on fait noir. Carlton, hein, le seul hôtel où sur l'affiche du room service, on pouvait cocher la case de la fille qui vous montait le petit-déj. Et comme pour les petits-déj, t'avais le choix entre la continentale, l'anglaise ou l'américaine. Voilà, pareil que les cendres de Dodo La Saumure ont été dispersées sur les draps de la suite junior.
4: Oh non.
2: En marge de la braderie de Lille, ne manquait pas le Lille Tattoo Market. Alors, faut faire gaffe avec les tatouages, hein, parce que quand t'es jeune, tu as un tatouage sous le sein, et avec l'âge, tu as le sein sur le tatouage. Hein. Comme on est dans le Nord, tiens, une info musicale. Le maire d'Arleux, dans les Hauts-de-France, annule la venue de Jean-Luc Ley, qui devait chanter pendant la fête de l'ail.
4: Oh.
2: Il l'a dans l'oignon.
4: Oh.
2: Enfin, la question du jour.
4: Ah.
2: On parlait de Michel Barnier. Est-ce que quand il se fait raser en Espagne, il va chez le Barnier de Séville?
4: Ouh.
2: Ah, un petit peu de culture. Eh bien, vous avez 2 heures. Alors, heureusement, dans 117 jours, c'est fini 2026.
4: Bravo.
2: Ah bah oui. Coucou le Carlton, coucou. Alors, on se fâche pas avec le carton.
5: Ah ben non, on a un partenariat, non, c'est ça?
2: Non, parce que les...
4: Pour les toilettes.
2: C'est les toilettes.
5: Ah, c'est les toilettes. Ah oui, on...
4: très propre, très propre.
2: Pour ceux qui restent toute la journée ici,
5: bah oui,
2: dans le village ici, eh bien, on n'a pas de toilette.
5: Pas de toilette,
2: du coup, on va au Carlton pour aller. J'adore. Bon, c'était un petit récap de l'actu rapide, mes amis. Alors écoutez, si vous n'avez pas le moral,
4: ça va pas.
2: Eh ben, moi, j'ai la solution pour vous. On est la seule radio au monde où, avec un jingle, le moral
4: revient. C'est l'antidote.
2: C'est l'antidote. Regarde, on va faire un essai tous ensemble avec le public qui sait la braderie Lille. Quand je vais vous dire à vous, vous allez me faire padaba papava. Tiens, on va essayer. À vous, voir. Très bien.
5: C'est bien.
2: Alors on y va. Vas-y, on va se jingle. Vas-y, on va se jingle.
5: Non, on n'est pas bien. C'est le blues de la rentrée.
2: On a le blues, on n'est
5: pas bien. 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
2: À vous. Padaba papala.
5: Voilà, bah là ça va mieux. Ah,
2: t'as vu ça,
5: ça fait du bien.
2: Et on est la seule radio au monde où on a ce pouvoir. Voici Véronique Sanson, mes amis, à tout de suite ici à la braderie de Lille.

0: c'était très très bien ça. C'était Véronique Sanson, bien sûr, avec Chanson sur ma drôle de vie. Jingle.
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0: Allez, nous sommes toujours en direct et en public de la braderie de Lille.
3: C'est spontané, c'est naturel.
0: Dans un instant, mon cher Nicolas, qui sera ton invité, mon bébé?
3: Eh bien, on va chanter, on va entendre votre petit grain de voix.
0: Ah, oh là. Très bien. Ouh là là là.
4: Sortez les parapluies.
0: Ouh là là, je ne sais pas si c'est une bonne idée. Mais d'abord, la braderie, c'est évidemment un événement parrainé par votre radio ici et par le quotidien régional La Voix du Nord. Alors, dans toutes les régions de France, il y a de grands quotidiens régionaux comme Sud-Ouest, Ouest-France, La Provence, Télégramme, Le Dauphiné, La Dépêche du Midi, L'Union, Le Courrier Picard et tant d'autres. C'est très important, la presse régionale. C'est pour ça que je voulais qu'on en parle un tout petit peu. Bonjour, Olivier Merlin.
5: Bonjour, Willy.
0: Bienvenue ici, mon cher Olivier.
5: Merci.
0: Vous êtes rédacteur en chef adjoint à La Voix du Nord, donc en charge des correspondants. Alors déjà, c'est quoi un correspondant?
5: Alors, merci de poser cette question parce
0: que,
5: en fait, on parle pas assez souvent des correspondants locaux de presse. Ils ont un rôle hyper important. On a 300 journalistes à La Voix du Nord, mais on peut compter sur 500 correspondants.
0: Voilà.
5: C'est hyper important de pouvoir compter sur eux. Ils ont un rôle clairement démocratique. Le Nord et le Pas-de-Calais, c'est 1534 communes, 4 millions d'habitants. Donc c'est une petite région en superficie, mais elle est extrêmement dense. Il y a de nombreux villages et il faut que tous ces gens qui font vivre ces villages, les commerçants, les élus, les entrepreneurs, les présidents d'associations, ils ont besoin d'avoir accès à des correspondants pour passer leur message qui ensuite nous arrive dans nos rédactions.
0: Voilà, alors des correspondants qui ne sont pas forcément des journalistes alors.
5: Alors pas du tout.
0: D'ailleurs, c'est qui ces correspondants?
5: C'est un statut qui est même prévu par une loi de 1987. C'est, tout est clair. C'est pas vraiment un métier, c'est plutôt une occupation.
0: C'est ça.
5: Merci encore une fois de poser la question parce que j'ai démarré.
0: Remerciez-moi encore.
5: J'ai démarré correspondant et je me souviens très bien, j'avais frappé à la porte il y a 25 ans de l'agence locale de Boulogne-sur-Mer.
0: 25 ans,
5: ouais,
0: en fait.
5: Oui, merci, c'est gentil. Et on m'a bien reçu et on m'a proposé d'œuvrer pour aller faire des petits reportages dans ma commune. Et 25 ans plus tard, voilà, je suis avec vous.
0: Donc ça peut être monsieur, madame, tout le monde qui peut être un correspondant
5: dans
0: un quotidien régional.
3: Très bonne
0: Encore une bonne question.
4: Encore une bonne question. Qu'est-ce qu'il a bossé?
5: On peut accueillir tout le monde, des enseignants, des étudiants, des retraités, des ouvriers. On a tout le monde parmi nos 500 correspondants.
0: C'est trop bien, moi je trouve ça trop bien.
5: Il faut quand même aimer écrire, écrire sans faute ou avec le moins de fautes possible. Mais il faut surtout aimer le reportage.
0: Il
5: faut aimer aller voir les gens.
0: Il faut être curieux,
5: il faut amener des sujets. Mais ce qui est vraiment important, c'est aller à la rencontre des autres. C'est très important en tant que correspondant.
0: Et donc, comment est-ce qu'ils arrivent à trouver les histoires? Alors, concrètement, comment ils font pour trouver une histoire, pour trouver quelqu'un? Comment ils se déplacent? Ils prennent leur voiture? Comment ça se passe? C'est un truc solo? Ils vous demandent, tiens, j'ai trouvé ça, est-ce que ça t'intéresse?
5: Les deux, mon général, en fait.
0: Les deux, mon général.
5: Mais tout dépend, en fait, des correspondants. Il y a des correspondants qui ont un réseau énorme. Je pense à un correspondant qui a 60 ans de présence à La Voix du Nord. Je pense à Joël Rochois, je lui fais un petit coucou du côté d'Èvre, près de Boulogne-sur-Mer. Il est là depuis 60 ans. Il a un réseau forcément énorme. Donc lui, il ne va pas venir me voir pour me demander qu'est-ce que je vais faire. Il amène régulièrement des sujets. Quand on débute, c'est pour ça qu'il faut aussi dire à ceux qui débutent, n'ayez pas peur, on est là pour vous aider, on va vous donner quelques sujets. Et au fur et à mesure, il va y avoir un cercle vertueux qui va se mettre en route et les sujets vont venir à eux naturellement.
0: Et donc vous leur dites, ok, ce sujet m'intéresse, tu me fais tant de lignes, comment ça se passe, c'est ça?
5: Exactement, ils proposent. C'est-à-dire qu'on dispose, mais on valide tel ou tel sujet, on valide aussi leur copie. Parfois, on modifie des choses, on ajoute des choses. Et très souvent, on arrive à se mettre d'accord parce qu'ils ont, ils ont de très bonnes idées.
0: Olivier, c'est payé combien pour être correspondant?
5: C'est à l'article.
0: Pour avoir...
5: Oui,
0: c'est à l'article.
5: Il n'y a pas de salaire. C'est ce qu'on appelle une note d'honoraire.
0: Tout à fait,
5: un pigiste. Les pigistes, c'est encore autre chose. Un pigiste est journaliste.
0: Ça, c'était une mauvaise question, Nicolas.
3: Comme d'habitude, Nicolas n'a pas travaillé. Voilà. Mais
0: tu vois la différence
3: entre
0: une bonne question et une mauvaise question. Tu le vois, Olivier?
5: Je vois la différence.
0: Voilà.
5: Pauvre. Une note d'honoraire, on paye les articles, les photos et également les vidéos et bien sûr le trajet. Les coûts de... On sait qu'avec le carburant, ça coûte de plus en plus cher. On rembourse bien sûr les frais de kilomètre.
0: Donc sans ces correspondants, mon cher Olivier, un journal, prenons La Voix du Nord, pourrait ne pourrait ne pas exister. En tout cas, il n'existerait pas pareil.
5: Il existerait différemment. 300 voilà. journalistes, 500 ouais. correspondants, il nous manquerait quand même de nombreux sujets. Encore une fois, ils ont un rôle démocratique. Ils permettent de faire remonter les informations des villages, des communes peu peuplées. Et on a aussi des correspondants à Lille, hein. Attention. Hein. Mais ça permettrait sans doute qu'on échapperait à une actualité de ces communes rurales.
0: Moi, je trouve ça trop bien. Donc, vous les choisissez comment? Lorsque, tiens, par exemple, là, dans le public, il y a plein de gens, il y a des jeunes, des moins jeunes.
5: Je ne sais pas qui a envie de devenir correspondant à La Voix du Nord.
0: Qui veut devenir personne?
5: Bon, clairement.
0: Si, admettons que tout le monde ait levé la main. Bon, du coup, comment est-ce que vous les choisissez, Olivier, après?
5: Il faut savoir qu'on reçoit beaucoup de CV. Quand même. D'ailleurs, je vous invite, tous ceux qui nous écoutent, à écrire dans les. Puisqu'on est diffusé sur la France entière.
0: Exactement.
5: Dans les journaux de PQR, écrivez aux rédactions en chef.
0: Presse quotidienne régionale.
5: Dans les journaux de près de chez vous. À La Voix du Nord, bah, vous faites un petit mail à rédaction@lavoixdunord.fr et n'hésitez pas à postuler. Vous enverrez sans doute un CV, mais surtout, ce qui va nous intéresser, c'est les premiers sujets. En fait, on va vous demander d'écrire un, deux, trois sujets et on va tout de suite comprendre si vous êtes sur la même longueur d'onde que nous.
0: Ça trop bien.
5: Très souvent, il y a des succès et ça marche très bien.
0: Franchement, je trouve ça trop bien. Je vous lis tous les jours La Voix du Nord parce que je sais trouver des histoires comme ça à raconter dans cette émission. Et voilà, maintenant, on lit. Beaucoup sur les petites tablettes voilà maintenant dans le numérique et c'est vrai que je lis des histoires de correspondants dans tous les journaux locaux partout en France et c'est très important, il y a vraiment des gens qui ont vachement de talent et qui arrivent à trouver des histoires, qui arrivent à trouver des personnages et donc c'est vraiment un maillon essentiel pour un journal comme La Voix du Nord. Voilà mon cher Olivier.
5: J'invite tous ceux qui nous écoutent à télécharger l'application La Voix du Nord, elle est gratuite, allez-y, téléchargez-la et vous allez avoir accès à toutes les infos et aux push, aux notifications tout au long de la journée.
0: Est-ce que vous ferez un joli papier sur nous?
5: Évidemment.
0: Voilà. Vous dites que c'était génial, que c'était la meilleure émission de votre vie. D'accord. Allez, applaudissez Olivier. Merci mon cher Olivier, rédacteur.
5: Allez chercher ce petit guide de La Voix du Nord, spécial braderie. Il est disponible au siège de La Voix du Nord. C'est à deux pas d'ici, un bâtiment iconique de la Grand Place.
0: Exactement.
5: Merci beaucoup.
0: Rédacteur en chef adjoint à La Voix du Nord, en charge des correspondants. Jingle, s'il vous plaît, car j'aime le jingle.
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0: Dans un instant, à partir de 13h, n'oubliez pas, le samedi, c'est Youpi la vie. Vous viendrez ici, tous, nous raconter votre Youpi, vous repartirez avec des cadeaux.
3: Et en week-end à Lille, en plus. C'est dire.
0: Mais d'abord, mon cher Nicolas,
3: mon invité.
0: Il y a Malabeuf, bien évidemment, notre enfant de la télé. Alors, mon Nico.
3: Eh bien, aujourd'hui, nous sommes à la braderie de Lille, vous l'avez dit, et dans les rues de Lille, je suis tombé sur qui? Sur Magali Ripoll. Applaudissements.
4: Bravo, merci, bonjour tout le monde.
3: Le public vous connaît, on vous voit tous les soirs dans N'oubliez pas les paroles sur France 2. Mais alors qu'est-ce que vous faites ici? Il n'y a pas de tournage de N'oubliez pas les paroles.
4: C'est vrai, il n'y a pas de tournage de N'oubliez pas les paroles. Déjà, merci pour l'invitation, merci Willy, merci Nicolas, merci Fabien. Et c'est vrai que je viens du Sud, donc je viens explorer l'ambiance là-bas. Je viens vérifier que l'ambiance du public du Nord n'est pas une légende.
3: Et donc alors ce soir, je crois qu'il y a justement une émission sur France 3 que vous animez.

0: Amissaire, Jérémy Crédville et la chanteuse Héloïse.
1: Ok.
0: Et voilà, et le public, bien sûr, va participer et aider à choisir l'hymne.
1: Et alors, du coup, parmi les candidats en liste, je crois même qu'il y a l'orchestre des sapeurs-pompiers, donc on va les entendre chanter. Et donc, il y aura un écran géant pour les paroles, on l'a dit, et un applaudimètre, je crois, pour le verdict. Alors, donc, ça va être le jury et le public qui va pouvoir décider du vainqueur.
0: Exactement, c'est vraiment l'esprit de la braderie, c'est-à-dire qu'on fait du neuf avec du vieux, donc on est vintage et on a un applaudimètre.
2: Trop bien.
0: C'est quand la dernière fois qu'on a eu un applaudissement?
1: Années 50, là, ça remonte.
0: Un instrument très fiable, très fiable.
1: Et alors, n'oubliez pas les paroles, on l'a dit avec Nagui, depuis combien de temps?
0: On va fêter nos 19 ans en décembre prochain.
3: Mais il y a encore des chansons à chanter.
1: Mais c'est fou.
0: C'est bizarre, vous ne m'avez pas dit, vous ne les faites pas.
3: Oui. Non.
0: Merci beaucoup.
3: Mais parce que vous les faites, Magali, tu sais, je vous dis. Oui. Voilà, bon. Non, mais il y a encore des chansons, il y a encore autant de tubes à chanter. Mais... tout le temps, aucune lassitude. Non, bah non, de toute façon, la chanson, c'est ta passion, Magali.
0: Oui, c'est ma passion, voilà, c'est notre passion à tous, n'est-ce pas, mon cher Willy. Mais il y a vraiment un terrain ancré de chansons qui sont dans le patrimoine de la chanson française et des nouveautés qui sortent tous les mois, on apprend de nouvelles.
4: Et surtout, les Français adorent le karaoké. Il y a de plus en plus d'établissements qui se montent pour aller.
1: Des bars, ça on dit beaucoup. Et il y a 19 ans, si on vous avait dit que ça continuait 19 ans, vous seriez toujours là, vous l'auriez cru?
0: Non.
3: Bon, donc c'est ce soir l'émission?
1: Ce soir, et juste parlons d'Interville.
3: Oui, vite.
1: Il n'y a pas eu cette année, on vous avait vu l'année dernière. Est-ce qu'on va vous retrouver dans Interville?
0: Pour sûr, on sera là l'année prochaine.
1: Ah, ça c'est une bonne nouvelle.
3: Voilà, merci.
1: Et bien, on vous retrouve ce soir sur France 3 à 20h35.
3: Merci
1: sur l'antenne.
3: Merci beaucoup. Merci à tous, Magali. Merci d'être passé nous voir, Magali. Et bonne braderie. Tiens, puisque tu parlais de chansons, tu chantes du Florent Pagny, bien évidemment. Eh bien, on va l'écouter, la Florent Pagny, avec la dernière chanson du monde. Après, il n'y en aura plus jamais.
4: Après, c'est fini.
3: Écoutez bien.
1: On ferme après, on ferme. Rideau.
3: On ferme tout. Voilà, on est tous à la retraite. Florent Pagny, la dernière chanson du monde. Merci d'être sur votre radio ici. Nous sommes en direct à la braderie de Lille, à Lille. À tout de suite.

0: Madame Alabeuf continue à distribuer
1: des chapeaux
0: de paille.
1: Ah, à la braderie.
0: Des chapeaux de paille ici, puisque nous sommes évidemment à la braderie de Lille.
1: Ouais.
0: Et le public, vous aimez la pub?
1: Ouais.
0: Tant mieux, parce qu'elle est là tout de suite, mes amis.
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0: Regardez-moi ce public, ce soleil.
1: Et cette braderie dingue, dingue, dingue, c'est l'événement populaire par excellence, comme on aime vous le raconter sur votre radio ici. On va continuer à vous parler de tout ça jusqu'à 13h30, mais avant, comme ce sont les 5 dernières minutes, avant le journal de 13h, on va quand même si on est au cœur de la braderie, vous parler d'une belle initiative. Bonjour Chantal de France.
2: Bonjour.
1: Bienvenue ici, ma chère Chantal. Alors, vous êtes la présidente du FCP Prévention Culture Formation.
2: Tout à fait.
1: Alors, c'est quoi FCP ?
2: Alors, c'est une association qui prend en charge les jeunes très en difficulté, hors du système scolaire ou en voie de déscolarisation, et également les jeunes qui sont déscolarisés, un peu dans la rue. Donc, nous avons des éducateurs spécialisés. Ouais. Qui vont vers les jeunes pour essayer de travailler avec eux et les remettre soit scolaire, soit dans un système social.
1: Voilà, vous les aidez à devenir autonomes.
2: Et à devenir autonomes, c'est l'objet principal.
1: Voilà, donc depuis 70 ans que vous existez.
2: C'est ça, tout à fait.
1: Voilà, donc vous les aidez avec donc divers grands axes, j'allais dire.
2: Oui.
1: Principalement la formation, c'est ça ?
2: Alors, la formation est un axe important. Ouais. Elle s'adresse à des jeunes et des moins jeunes, pour le coup, qui sont très loin des formations classiques.
1: Voilà.
2: Et qui, les formations que nous faisons vont petit à petit les remettre dans un système de formation plus traditionnel, soit un contrat d'apprentissage, soit des contrats d'alternance. Mais après avoir eu le bénéfice de nos propres formations.
1: Formation à vous.
2: Voilà.
1: Vous les aidez aussi pour le logement, par exemple, c'est ça ?
2: Alors, on a une quinzaine de logements que gère le service spécialisé logement, où on prend des jeunes. Ce ne sont pas des logements d'urgence absolue. Ouais. Ce sont des jeunes qui déjà ont une marche soit sur une formation de longue durée, soit un contrat d'apprentissage, mais qui n'ont pas les ressources nécessaires pour se payer un logement.
1: Et vous les aidez aussi. Il y a aussi, je crois, des éducateurs de rue, des gens qui vont vraiment au contact de ces jeunes, même dans les écoles.
2: C'est ça. Dans les écoles, on a tout un système mis en place avec l'éducation nationale qui nous signale les jeunes qui sont soit déscolarisés, soit en voie d'échec et de déscolarisation, et les éducateurs spécialisés interviennent dans les collèges.
1: Voilà, s'il y a même des enfants qui peuvent être harcelés ou des choses comme ça,
2: bien sûr.
1: En difficulté. Et les éducateurs de rue font quoi, par exemple, alors ?
2: Les éducateurs de rue, ils essaient. C'est un métier extrêmement difficile, les travailleurs sociaux. C'est très, très difficile. C'est très prenant sur le plan personnel aussi. Ouais. Et ils essaient donc d'aller vers ces jeunes qui sont là en déshérence, quand même, vraiment en déshérence, pour petit à petit accrocher et petit à petit essayer de les remettre sur le droit chemin.
1: Voilà.
3: Il y a un travail de psychologie aussi, alors.
2: Pardon ?
3: Il y a un travail de psychologie aussi.
2: Bien sûr, bien sûr. D'autant qu'on a de plus en plus de jeunes qui ont des problèmes si relativement importants.
1: Donc je l'ai dit, ça existe depuis 70 ans. Vous venez de fêter vos... Enfin, pas vous.
3: Pas vous, non.
1: L'association.
2: Hélas.
1: Bravo, Nicolas.
4: Ouais, vraiment, il met les pieds dans le à chaque fois, lui.
1: Là, on était bien. On parlait d'un truc un peu intéressant.
3: C'est cassé l'ambiance.
1: Tout de suite, là, c'est pénible. Bon, donc l'association.
2: Mais bon, mon association est encore en pleine forme.
1: Ben oui, mais vous, c'est comme Chantal, vous. Arrêtez.
2: Voilà.
1: Vous savez combien de jeunes vous avez aidé, Chantal, depuis 10 ans ?
2: On a à peu près en tout 1500 jeunes.
1: Non, mais tu te rends compte, 1500 jeunes.
2: Et on a 110 salariés.
1: Ouais.
2: Y compris des salariés qui sont dans des chantiers, donc qui travaillent un petit peu sous forme de contrat aidé. Voilà, il y a un budget de 5 500 000.
1: Voilà. Non, mais c'est important que je vous reçoive parce que j'ai l'impression que même. Parce qu'elle est où l'association ? Elle est située où ?
2: Pardon ?
1: Elle est située où l'association ?
2: Alors, le siège est à Marc-en-Barœul.
1: Voilà. Et vous êtes.
2: Irradie sur la prévention pure sur 6 communes de la métropole.
1: De la métropole lilloise.
2: Voilà. Lilloise.
1: Et j'ai l'impression que même ici à Lille, on ne connaît pas forcément.
2: On ne nous connaît pas forcément parce que c'est aussi un travail de l'ombre.
1: Ouais.
2: On n'a pas forcément envie
1: de mettre
2: les jeunes que l'on suit en avant.
1: En tout cas, bravo. Voilà. Moi, je voulais absolument qu'on vous fasse un petit coucou parce que c'est ça aussi l'émission, c'est vous faire sourire, évidemment, être là sur la braderie et puis que c'est un bel événement populaire et puis aussi parler de belles initiatives comme celle-là. Donc, merci infiniment, ma chère.
2: C'est moi qui vous remercie.
1: Vraiment, merci beaucoup, bravo. Chantal de France. Voilà. Donc, l'association s'appelle FCP, Foyer de Culture Populaire.
2: À l'origine, c'est ça. C'est voilà. le foyer de culture populaire.
1: Merci infiniment d'être passé nous voir, Chantal Defranc, donc l'association qui a aidé 1500 jeunes à essayer de se remettre sur un beau chemin. Dans un instant, on va continuer ici à la braderie de Lille, à vous raconter la braderie de Lille, puisque juste après le journal de 13h et jusqu'à 13h30, le samedi,
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1: Vous allez venir ici nous en parler, oui.
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1: Vous allez venir nous raconter vos Youpi dans un petit instant. Merci d'avoir choisi votre radio ici. Il est tout pile 13h, on retrouve le journal avec Diane Berger. Bonjour Diane.
7: Bonjour Willy, bonjour à toutes et tous. Les pompiers redoutent une journée critique dans l'eau de moins de 24 heures après la reprise du feu depuis Lorenz près d'Axat. Les flammes ont parcouru 225 hectares de végétation et la situation reste plutôt défavorable selon la préfecture ce midi. Suzanne Chojei, 350 pompiers restent mobilisés aujourd'hui.
8: Des pompiers de l'Aude avec des renforts venus des départements voisins, notamment l'Hérault et les Pyrénées-Orientales. Ces pompiers interviennent dans un secteur de montagne très escarpé, tellement difficile d'accès que certains pompiers sont emmenés sur les lieux par hélicoptère. Un avion d'âche et un hélicoptère bombardier d'eau ont repris les largages ce matin, mais il va faire encore très chaud, jusqu'à 35 degrés aujourd'hui à Puy-Laurens et la végétation est sèche, ce qui inquiète les autorités, sans compter le vent. Les 33 habitants évacués des villages concernés ont passé la nuit dans une salle polyvalente de Codiès de Fenouillède, un village catalan à 7 km du feu. Ils ont pu regagner leur logement ce matin.
7: Suzanne Chojei d'ici Roussillon qui évoquait les températures très chaudes en ce moment. 7 départements du sud de la France sont en vigilance orange, canicule. L'Aude donc, mais aussi l'Ardèche, la Drôme, le Gard, l'Hérault, les Pyrénées-Orientales et le Vaucluse. Vous l'avez sûrement constaté à la pompe, le prix du carburant a encore augmenté. 2,27 € en moyenne le litre de gazole ce matin, c'est 5 centimes de plus que mercredi. 2,10 € le litre de sans-plomb 95, il a pris 4 centimes en 3 jours. La DGFiP salue une excellente nouvelle après l'arrestation de deux jeunes suspectés d'avoir participé au piratage du fisc. L'un d'eux, âgé de 18 ans, a passé la nuit derrière les barreaux et on l'a appris ce matin, il est déjà mis en examen dans un autre dossier, une fuite massive de données de l'opérateur Free. Clément Dobingo est un hacker éthique, expert en cybersécurité. Pour lui, ses affaires à répétition montrent le manque de moyens financiers pour protéger des services essentiels à notre quotidien.
9: Après la cyberattaque de l'ANTS, l'Agence nationale des titres sécurisés, Sébastien Lecornu, notre premier ministre, a annoncé un plan déjà de 200 millions, une enveloppe budgétaire de 200 millions pour venir sécuriser notre administration publique. Il y a eu aussi toute une autre série de mesures. Force est de constater que 3 mois après, toujours rien n'est arrivé. Et donc après cette cyberattaque du fisc, il a encore récidivé en annonçant d'autres mesures. Et donc aujourd'hui, on n'a toujours pas ces mesures. Et donc comme je le disais, je pense que la vraie question à se poser, c'est de savoir à quel moment on vient reconsolider, on vient redonner de la confiance aux citoyens, parce qu'aujourd'hui, la confiance, hélas, elle est totalement rompue. Et je vous rappelle quand même qu'hier soir, hélas, il y a l'AMF, l'Association des maires de France, qui a été piratée. Et ça n'augure rien de bon.
7: L'Association des maires de France qui va porter plainte après ce piratage. L'humoriste Greg Guillotin reconnaît des violences physiques et psychologiques sur son ancienne compagne. Elle a porté plainte. Dans un communiqué, il l'assure « Je ne vais ni les nier, ni chercher à les justifier ». Celui qui s'est fait connaître avec des vidéos sur YouTube et des caméras cachées pour l'émission Touche pas à mon poste assure aujourd'hui être suivi par un psychologue spécialiste des auteurs de violences conjugales. Difficile de passer à côté de l'odeur des moules frites et des 5000 stands étalés dans les rues de Lille. C'est le week-end de la braderie. Louise Adélaïde Boinard d'ici Nord est allée promener son micro dans les allées.
10: Pierre-Emmanuel et Justine donnent le ton. Ils rentrent exprès d'une semaine de vacances à Biarritz pour la braderie. Les bagages sont posés à la maison et eux, déjà en train de chiner.
11: Chichti, moi je la fais depuis que j'ai 5 ans. C'est non loupable chez moi, c'est tradition.
10: Le programme est donc toujours le même.
11: Le soir, on fait les moules frites en famille, donc classique. Et puis toute la journée, là, l'année dernière, on a fait 10 heures de braderie et cette année, on va essayer de faire pareil.
10: Une épreuve pour Justine qui est normande.
12: Je connaissais les petites foires à tout normandes, parce que chez nous, on n'a appelle ça les foires à tout, mais pas à ce niveau-là. Enfin, là, c'est énorme le monde qu'il y a. C'est impressionnant. Le monde et les stands aussi.
11: Faut éviter le centre, quoi. Si tu veux pas être écrasé, faut éviter la Grand Place et les rues du Vieux-Lille, quoi.
10: Mais il y a des bradeux qui viennent de bien plus loin que Biarritz ou la Normandie. Sarah est italienne. C'est sa troisième fois à Lille.
13: L'année dernière, j'avais une valise en soute, mais là, j'ai qu'un sac. Donc, j'espère de pas te acheter, sinon je vais devoir acheter une valise avec.
10: Une mission délicate, elle a déjà prévu de chiner tous les cadeaux d'anniversaire de ses amis.
7: Un reportage de Louise Adélie de Boinard d'ici Nord. Teddy Riner devait participer au championnat du monde de judo le mois prochain. Il déclare forfait à cause d'une blessure à l'épaule. Et puis un autre athlète confirme qu'il ne refera pas du sport cette saison. C'est Tadej Pogacar qu'il ne remontera pas sur un vélo. Blessé après sa chute sur la Vuelta la semaine dernière, le Slovène va rater les mondiaux, les championnats d'Europe et le Tour de Lombardie. Il est maintenant 13h05, c'est l'heure de retrouver Willy Revelli à la braderie de Lille.
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1: J'ai demandé à la journaliste comment elle allait.
3: Ah bah, elle est déjà à la cantine.
1: Diane, elle a déjà envoyé le jingle, elle est partie à la cantoche, Diane. À tout à l'heure, ma chère Diane. Merci beaucoup. Merci d'être avec nous. Partons gaiement dans la troisième demi-heure de votre talk show du samedi en direct avec votre tribu Nicolas Malabeuf, notre enfant de la télé, et Fabien Imo, notre geek. Et toujours surtout avec vous, voilà. De la braderie de Lille.
3: Mais quelle ambiance à chaque fois, c'est incroyable.
1: Direct, il y a foule, hein. Il y a 13h30. Et le samedi,
3: c'est Youpi la vie.
1: Voilà, pendant 30 minutes, mes amis, on va vous donner la parole. Vous allez monter, comme ça, on va faire connaissance avec des gens de Lille ou des environs. Vous allez nous donner vos youpi. Voilà, qu'est-ce qui vous rend heureux en ce moment dans votre vie? On veut que de la bonne nouvelle. Et vous repartirez avec des cadeaux, mon Nicolas.
3: Et surtout un week-end.
1: Oui, tenez-vous bien, amis lillois.
3: À Lille.
1: Ça, c'est quand même génial.
3: Vous serez payé.
1: Mais oui.
3: Et le tirage, c'est demain à 12h30.
16: En plus, c'est tranquille, vous dormez chez vous.
1: Mais voilà. Mais comme c'est ça, on vous offre des cadeaux. On ne paye pas le transport. Voilà. On ne paye pas l'hébergement.
3: Circuit court.
1: Vous mangez chez vous.
16: Mais enfin, voilà. Écoutez, et tout le monde est content.
1: Non, mais comme ça, vous offrirez évidemment ce cadeau à des potes, voilà, ou à votre famille. Et comme ça, vous viendrez visiter cette incroyable ville de Lille. Merci, mon cher Nicolas. Mais d'abord, tiens, on va écouter Bon Entendeur. Ah. Avec le temps est bon.
16: Ah bah là, le temps est bon à Lille.
1: Évidemment que le temps est bon, puisqu'il y a la braderie de Lille. Oui, tadal, on peut finir une phrase ou pas? Tadadada, là. Bon, donc la braderie de Lille, c'est jusqu'à demain soir. Et nous, on est là jusqu'à 13h30. Voilà, c'est bon, tu peux y aller.

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1: Mes amis, jusqu'à 13h30, le samedi,
2: c'est youpi la vie.
1: Vous qui faites l'émission jusqu'à 13h30. Alors, comme nous sommes en direct de la braderie de Lille, que nous sommes en public, exceptionnellement aujourd'hui, je ne vous demande pas d'appeler. On le fera dès demain. On va plutôt faire intervenir les gens qui sont ici, quand même, pour qu'on ait un petit peu la couleur de l'ambiance.
3: Ou alors, venez à Lille, si vous êtes à Marseille.
4: Vous avez une demi-heure.
1: Vous avez 20 minutes. Enfin, voilà. Franchement, faites un effort, merde. Nicolas, tu as un micro à donner Tiens, vas-y, va là-bas, ma chérie, va là-bas. Tiens, vas-y, prends ce petit micro. Attends, tu peux te mettre à côté. Non. Nicolas, n'aie pas peur, vas-y, comment tu t'appelles, mon chouchou?
5: Cyrine,
1: quel âge tu as, mon bébé?
5: Attends. 10 ans.
1: Quel âge tu as?
5: 10 ans.
1: Tu es venue toute seule?
5: Non, je suis venue avec ma mère et ma sœur.
1: Est-ce que tu l'aimes, ta maman?
5: Oui.
1: C'est vrai, elle est gentille?
5: Trop gentille.
1: Tu habites à Lille?
5: Oui.
1: Alors, dis-moi, qu'est-ce que tu aimes à la braderie?
5: Bah, ça vend des affaires.
1: Ouais, toi, tu es venue chercher des choses?
5: Oui.
1: Quoi, par exemple?
5: Par exemple...
4: Tu as acheté...
1: Vas-y. Oui. Par exemple?
5: Bah, des choses pratiques.
1: Comme quoi? Vas-y, comme quoi?
5: Bah, j'ai voulu vous voir, en fait.
1: Ah, voilà.
3: Tu repars avec Willy Rovelli.
1: Je suis très pratique, effectivement, tu verras. Bah écoute, merci.
3: Et la vaisselle.
1: Fasse une belle braderie. Tu peux rester avec nous, t'inquiète pas. Reste là, puis on va passer après le micro à d'autres gens qui sont montés. Reste avec nous, parce que je voudrais te présenter quelqu'un ici qui est très connu. Enfin, qui va être encore plus connu que ça dans un petit instant. C'est Rémi Dauchy. Bonjour, mon cher Rémi.
6: Bonjour, Willy.
1: Vous êtes le propriétaire d'un camion frites.
6: Oui.
1: Ici, à la braderie de Lille. Comment s'appelle ce camion?
6: Barquette.
1: Barquette,
3: tout simplement.
1: Et c'est où Barquette? Vous êtes situé où, à la braderie de Lille?
6: On est au bout du boulevard de la Liberté, près du parc Jean-Baptiste Lebas, le parc aux grilles rouges.
1: Très bien. Alors, vous allez voir où je vais en venir, mais pour installer une... C'est quoi, c'est un food truck, c'est ça?
6: Oui, c'est ça, un food truck.
1: Pour installer un food truck, il faut faire quoi? Il faut faire des demandes? Comment ça se passe?
6: Il faut faire une demande administrative à la mairie de Lille, remplir un dossier, cocher certains critères et puis avoir un peu de chance.
1: Ouais. Et voir un peu de chance, parce que vous êtes des milliers chaque année à vouloir postuler.
6: Il y a eu beaucoup de monde, oui.
1: Il y a beaucoup de monde, parce que je l'ai dit, il y a quoi? Il y a 6 000 exposants, on va dire.
3: 5 200 cette année.
1: Voilà, 5 200 stands, mais effectivement, les places sont chères.
6: Pour les food trucks, ouais. Il n'y a que 16 food trucks.
1: Ah oui, 16
6: food trucks, c'est pas beaucoup. Restaurants,
1: ouais. Donc Rémi, il s'est dit, moi, je veux mettre mon food truck, c'est normal. Je vends des frites, en plus elles sont pas dégueulasses, à la braderie de Lille. Ouais. Sauf que mon Rémi, il s'est fait recaler.
3: Mais non,
1: oh
3: non.
1: Voilà. Alors, il a eu quelle idée, Rémi, pour changer la donne?
6: Eh bien, Rémi, il a eu l'idée, avec son associé, de reproduire l'affiche de la braderie de Lille, qui est, pour rappel, un humoriste lillois qui a posé nu sur un tas de moules. Nous, on a posé nu sur un tas de pommes de terre.
1: Voilà. Ah. Donc, Rémi, il a posé à poil.
3: Il a montré sa frite, en fait.
1: Il a montré. Bravo, Nicolas. Bravo. Voilà, applaudissez-le.
6: C'est élégant.
3: C'est classe, en plus.
1: Ça fait une semaine où il a noté cette vanne, il s'est dit que je la sorte. Et donc Rémi, donc vous avez posé à poil sur un tas de patates avec votre associé
6: pour rigoler.
1: C'est dit, de toute façon, au point où j'en suis.
6: Il a dit, au point où j'en suis, on essaie.
3: Ça a fait le buzz.
6: On a tagué monsieur le maire et en fait, dès le dimanche soir, on a posté ça. Il y a eu un énorme relais. On a fait 20 000 vues en 24 heures. Il y a eu un relais des médias locaux, il y a eu un relais d'ici, il y a eu. Il y a eu un relais de plein de monde et en fait ça a fait un tel buzz qu'on a été invité par la mairie de Lille 10 jours après à venir les rencontrer. Ils ont dit, ah bah, il y a une place qui s'est libérée.
1: Comme quoi, mais il va donner des idées à tout le monde, Rémi, l'année prochaine. Tout le monde va poser à poil l'année prochaine pour avoir une place. Et franchement, non, mais c'est bien. Bah, écoute, bien joué. Voilà, parce que c'est un week-end important pour vous.
6: C'est un gros week-end. C'est l'occasion de venir tester notre modèle sur la braderie de Lille, de s'amuser. Et puis voilà, et puis on commerce en Lille depuis des années. Donc on est content de pouvoir revenir avec un modèle différent. Et
1: bon. Voilà. Alors là, donc ce week-end, la braderie de Lille, mon cher Rémi. Mais qu'est-ce qui va se passer là le 26 septembre?
6: Le 26 septembre, on a été sollicité pour participer au championnat du monde de la frite.
1: Alors, c'est quoi? Vous allez faire des frites avec d'autres concurrents? Comment ça se passe? C'est quoi?
6: On concourt dans la catégorie frites authentiques. Donc on va être face à deux autres nordistes et surtout des frituristes du monde entier. Il y a des Hollandais, des Belges, il y a des Suisses. Il y en a un japonais.
1: Oh là là, un japonais. japonais, mais voilà. Il pique tout, hein, même les frites.
6: Voilà, et le but, c'est d'aller se mettre en concurrence amicale, ouais, hein, mais pour remporter ce titre.
1: Voilà. Et voilà. De la meilleure frite du monde, donc ça sera le 26 septembre.
6: C'est ça.
1: Et alors, pourquoi la frite, mon cher Rémi? Pourquoi cette passion pour la frite?
6: Ben, parce qu'il y a un effet Madeleine de Proust avec ma grand-mère qui les faisait très bien, et j'ai jamais eu l'occasion, depuis qu'elle est partie, de les retrouver dans d'autres restaurants, dans d'autres adresses. Les friteries, c'est très bien et c'est pas bien souvent aussi, donc il y avait une envie de vouloir faire du bien sur un modèle qui est la friterie, qui est souvent maltraité parce que facile à faire en industriel. Et donc nous, on a décidé de lancer Barquette en disant, voilà, on va faire de la frite maison, des sauces maison, des sites maison, des fricadelles maison. Voilà, donc on sait pas faire, on va chercher chez le boucher, mais on s'amuse avec ça et ça marche plutôt bien.
3: Bonne frite, elle est comment? Souvent on dit faut la cuire deux fois.
0: Il y a deux cuissons, voilà. Non,
6: tout le monde a son secret. Nous, le nôtre, c'est d'avoir une double cuisson comme tout le monde. Mais par contre, on fait une première cuisson à l'huile végétale et une deuxième cuisson à la graisse de bœuf.
1: Oh là là, c'est délicieux. Un truc léger, quoi. Ouais. Brémy, bravo.
6: Bravo,
1: merci. Bonne chance donc pour le championnat du monde de la frite.
6: Merci.
1: C'est donc le 26 septembre. Voilà, peut-être que vous serez donc champion du monde. On vous souhaite en attendant passer une bonne braderie, mon cher. Et merci pour ce t-shirt.
0: Oui, il vous a fait un joli cadeau.
1: Il a fait un très beau cadeau, un t-shirt frite.
0: Ah oui, là, franchement, ça vous va
1: tout à fait à ma
0: comme une frite.
1: Voilà, merci beaucoup, Rémy. Qui veut passer, tiens, ici au micro? Tiens, vas-y, toi, là, vas-y, prends le micro. Vas-y, ma chérie, vas-y, passe le micro. Vas-y. Puisque je vous rappelle que jusqu'à 13h30, hein, le samedi,
3: c'est Youpi la vie.
1: C'est vous qui faites l'antenne. Alors, comment tu t'appelles?
2: Rabat.
1: Comment?
2: Rabat.
1: Rabat, très bien. Tu habites à Lille?
2: J'habite Waterloo.
1: Waterloo,
0: à côté. Chanson d'abord.
1: Waterloo, j'adore. Et alors, qu'est-ce que tu viens faire à la braderie, mon chouchou?
2: Ben, comme chaque année, grand rendez-vous.
1: Oui.
2: En tant que nordiste et ch'ti, on est fiers d'accueillir le monde entier.
1: Ah,
2: c'est une fierté.
1: C'est vrai, c'est une fierté.
2: Ah non, sincèrement. Ouais. Sincèrement.
1: Et donc, toi, tu viens...
0: chines?
2: Ouais, j'aime bien.
0: Tu recherches quoi comme objet?
2: Ben, un peu de tout.
0: Un peu de tout?
2: Ben, ce que j'ai connu dans ma jeunesse.
0: Ah,
1: c'est-à-dire?
2: Ouais, ben, des jouets, des BD, des.
0: Et voilà, c'est une bonne année cette année? Vous avez trouvé des trucs déjà?
2: Je viens d'arriver.
0: Ah, d'accord.
1: Et cette moustache, alors elle vient
0: de. Ah oui,
1: parce que vous ne pouvez pas le voir, mais alors il a une moustache.
2: Ça, c'est.
1: Ça, c'est une vraie moustache?
2: Non, bien sûr.
1: Ah là là, là elle est belle. Hein.
2: Oui, c'est du travail. Hein.
1: C'est du boulot, hein, parce qu'il a des bacs-côtes comme ça, bien fournis.
0: Oui, oui.
1: Il a un truc un peu bien. Ça fait des années. Hein, ça fait des années.
2: Exactement.
1: C'est des années de travail. Et vous la peignez?
2: Non, c'est non. Brut.
1: Brut.
2: C'est brut.
1: Brut. Il est brut.
2: Ben ouais,
1: il est brut. Et ben bon,
2: merci.
1: Bonne braderie. Merci infiniment.
2: Merci beaucoup. Salut Willy.
1: Avec beaucoup de plaisir. Bonne braderie, mon cher ami. Donc c'est jusqu'à demain soir. Est-ce que Rebecca est là, mon cher Nicolas?
3: Bien non, on peut s'écouter peut-être un petit disque.
0: c'est lui qui commande maintenant.
1: Très bien. En fait, on attendait des invités, mais apparemment, ils n'ont pas envie de te voir.
3: Il y a tellement de monde, en fait.
1: C'est ça. On va les retrouver. En attendant, tiens, on va écouter Deep avec Last Night DJ Saved My Life. Vous êtes en direct de la braderie de Lille jusqu'à 13h30, mes amis. À tout de suite. Ah bah, allez, la chanson, elle démarre. T'as voulu une chanson? Bah écoute-la au moins.
0: Il est déjà au téléphone.

0: C'était bien sûr Indeep. Applaudissons le disque. Ouais, jingle.
1: Bravo.
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0: Mes amis, nous sommes en direct de la braderie de Lille à Lille, en direct et en public.
1: Ouais.
4: Quelle ambiance.
0: On est où là? C'est sur la place quoi?
5: Place du théâtre.
4: Place du théâtre.
0: En plein centre-ville. Théâtre, en plein centre-ville.
5: On ne peut pas nous louper. Hein.
0: Ah là, on ne peut pas nous louper. Vraiment, là, il y a un village fait avec votre radio ici.
5: On est carrément sur une scène en fait.
0: On est sur une scène, effectivement. Et puis évidemment, avec les moyens techniques et humains de ICI Nord. Tiens, applaudissons nos amis de ICI Nord. Eh, franchement, à chaque fois, on est toujours bien reçus quand on va à droite à gauche. Et Dieu sait que la braderie de Lille, c'est un événement important pour toute la région, pour le monde entier évidemment, mais pour la région, parce que je vous rappelle que c'est le plus grand marché aux puces d'Europe. Pour terminer, puisqu'il est 13h23, on va prendre tiens, des petits youpi la vie de visiteurs et visiteuses. Comment tu t'appelles?
6: Je m'appelle Daniel.
0: Quel âge tu as, Daniel?
6: J'ai 15 ans.
0: Tu as 15 ans. Et à côté de toi, c'est
6: Agathe.
0: Agathe, quel âge tu as, Agathe?
6: 16 ans.
0: 16 ans. Vous êtes potes?
6: Oui.
0: Vous vous connaissez depuis longtemps?
6: Un an
0: depuis l'année dernière. Est-ce que vous êtes déjà engueulé?
6: Oui.
0: Ah oui. Est-ce que vous êtes engueulé pour des garçons?
6: Non.
0: Pourquoi?
6: C'était à propos d'une amie qui est
0: pas
6: super.
0: Ah oui, comment elle s'appelle déjà?
5: Elle veut pas dire.
0: Ouais, c'est vrai qu'elle est chiante parfois. Non, hein, c'est ça. Ouais. Et du coup, vous lui parlez plus, alors c'est... Non, hein, vous la voyez plus
6: Si, un peu encore.
0: Si, un peu. Mais c'est peut-être le moment de lui dire qu'elle est chiante.
1: Oui, voilà.
0: On peut le dire à la France entière.
1: La France entière.
0: Écoute, t'es relou, voilà. Bon, ouais. Mais ça, voilà. Bon. Et qu'est-ce que vous êtes venu faire à la braderie, alors? Est-ce qu'il y avait un truc particulier à voir?
6: Ouais, les garçons.
1: Ah, bah au moins, c'est cash.
0: Génial. Pourquoi, comment ils sont, les garçons de la braderie? Ils sont comment?
6: Bah, il y en a qui sont beaux. Hein.
0: Ouais. C'est quoi
1: pas
0: ton
1: tous, hein.
0: Ouais, pas tous. C'est quoi ton critère, toi, le critère?
6: Ouais, grand et
0: grand.
6: Ouais, c'est tout.
0: C'est tout. Ouais, grand, faut qu'il soit grand.
1: Grand.
0: Et c'est tout.
1: Pas Willy donc. Pas Willy.
0: Moi, c'est mort, mais faut que c'est grand. Voilà, grand et puis c'est tout. Bah, écoute, bonne chasse.
1: Oui.
0: Bah. Vous avez jusqu'à demain soir. Profitez bien. Bon, elles sont jolies. Ouais. Elles sont jeunes. Elles ont bien raison. Tiens, passe le micro derrière. On va voir comment tu t'appelles, toi.
7: Artus.
0: Bonjour Artus, tu vas bien? Quel âge tu as, mon bébé?
7: J'ai 19 ans.
0: 19 ans, toi tu es venu aussi pour draguer ou pour faire autre chose à cette braderie? Parce que...
7: Pour les affaires.
0: Ah, voilà.
1: Déjà, on me sent professionnel, Artus, on me sent professionnel déjà.
0: Tu es d'où? Tu habites ici?
7: Alors, ça fait 2 ans que j'habite ici.
0: Ouais.
7: Je suis en études.
0: Ok.
7: Mais sinon, je viens de Madrid.
0: De Madrid?
5: Wow. Bah, le monde entier.
0: Mais tu parles français ou... Là tu parles espagnol, là? Non.
7: Je me suis dit, il parle bilingue.
0: Je me suis dit, c'est génial, je comprends tout. Ah non, donc là, tu parles français.
7: Ouais.
0: D'accord, mais sinon, tu es espagnol.
7: Je suis franco-espagnol.
0: Voilà, on ne comprend rien. Nada, nada.
7: Oh, franco-espagnol.
0: D'accord, très bien. Et donc, tu es venu étudier quoi ici?
7: Je suis à l'EDEC.
0: À l'EDEC,
7: en école de commerce.
0: École de commerce, très bien.
7: À Roubaix.
0: D'accord, alors dis donc, c'est la température, c'est pas pareil?
7: Et il fait froid.
0: Au début, ça a dû être trop. Ouais. Bon, et donc la braderie, alors toi, tu connaissais, jusqu'à il y a 2 ans, tu connaissais pas?
7: Non, pas du tout.
0: Et alors, qu'est-ce que tu en penses? Bah, pour ceux qui sont jamais venus, pour les Espagnols qui nous écoutent et qui ne sont jamais venus à la braderie de Lila, qu'est-ce que tu pourrais leur dire aux Espagnols? Comment est-ce que tu pourrais leur expliquer c'est quoi la braderie?
7: Les bières.
1: Ah, les bières. C'est bizarre, à chaque fois, c'est
5: numéro
1: 1. Il revient numéro 1.
0: Décidément. Il n'y a pas à consommation, avec modération bien évidemment. Et puis c'est tout.
1: On l'a bien. Bon, c'est bien résumé.
0: Vraiment,
7: pour le schnorr.
0: Pour le schnorr, voilà, exactement.
5: Et t'as déjà acheté un petit quelque chose, je crois.
1: Hein, ouais, c'est quoi?
7: J'ai le chapeau.
0: Le chapeau ici.
7: Et les affaires, donc le maillot du LOSC.
0: LOSC. Évidemment, une équipe très importante, très aimée ici partout en France et ici dans le Nord. Merci mon chouchou, Artus. Tiens, vas-y, tu t'appelles comment toi?
5: Au suivant,
0: maintenant.
5: On est d'attente en fait.
8: Alors, du coup, c'est Jessica.
0: Oui.
8: J'ai rencontré
6: Valérie.
8: Camille.
0: Mais vous connaissiez?
8: Non.
0: Ah, vous connaissez depuis tout le monde?
6: On vient juste de se connaître.
0: Eh ben, c'est génial. Vous êtes du Nord, vous êtes d'où?
8: Alors, moi, je suis de Saint-Quentin.
0: De Saint-Quentin. Et alors, ça fait combien de fois que... Ah, bah, tu es notre invité, toi? Pardon, excusez-moi.
1: Mais alors, on fabrique l'émission en direct.
5: C'est le bordel.
0: Hey, tu peux repartir parce qu'on n'a plus le temps. C'est pas grave. Vas-y, attends, vas-y.
8: Donc moi, de Saint-Quentin.
0: Oui, Saint-Quentin.
9: Vambruchy.
0: Oui.
6: Et Vambrechy aussi.
0: Et vous êtes venu chercher quelque chose en particulier à la braderie ?
6: Le soleil.
1: Il est là, il est au rendez-vous.
0: Et ben, il est au rendez-vous. Applaudissez-les,
1: bravo.
0: Franchement.
1: Et franchement. Mais c'est ça l'ambiance de la braderie, parce que voilà, on se rend compte, on crée des amitiés.
0: Exactement. Baptiste, on n'a plus que 30 secondes parce que.
1: Ok.
0: Tu peux nous parler donc, il y a un truc sur le tatouage à côté.
4: Vas-y. De Lille Tattoo Market au Palais Rameau. Et du coup, c'est une convention de tatouage avec une soixantaine de tatoueurs, des friperies, des marques indées. Voilà, c'est un peu. Petit résumé.
0: Mais non, mais c'est bien le tatouage. Parce que il y a un tatouage à la mode en ce moment. Est-ce qu'il y a un truc qui est. Est-ce qu'un dauphin ou la tête de Johnny Hallyday, c'est à la mode?
4: Non, il y a un peu de tout.
0: Il y a un peu de tout.
1: C'est la tête de Jean-Baptiste Guégan maintenant.
0: Donc c'est un événement ici à la braderie. Donc le Lille Tattoo
4: Market.
0: Merci ça, beaucoup. Ouais. Désolé Baptiste, c'est comme on est très à la bourre. Ouais. Merci mon Baptiste. Merci à vous mes amis.
1: Bravo.
0: Vive la braderie de Lille. Donc c'est jusqu'à dimanche et merci infiniment aux équipes d'ici Nord pour l'accueil
1: bien reçu.
0: Et au public ici.
1: Bravo.
0: Merci infiniment. Belle journée, à demain.
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30: Bonjour et bienvenue à tous, j'espère que vous passez un excellent week-end et c'est parti tout de suite pour une demi-heure consacrée au cinéma français. Avec aujourd'hui les coulisses d'un film tourné en partie au musée du Louvre, sur les routes du Var et dans un petit village de l'Oise, les héros du Louvre. Nouveau film d'Elie Chouraki qu'on a beaucoup vu dans les films de Claude Lelouch et qui est ici réalisateur. Il nous emmène dans le Paris des années 40, sous occupation allemande, et nous vous dévoilerons les secrets de tournage de ce film en compagnie de la comédienne Marie Gillin, qui se partage l'affiche avec Cadmeyrade. Mais d'abord, que voir en salle ce week-end ? Place à l'actu cinéma sur votre radio ici.
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30: Et pour cette première semaine de rentrée, je vous propose un récap de l'été au cinéma. Ça faisait longtemps que nos salles obscures ne s'étaient pas aussi bien portées. Entre les films sur Charles de Gaulle, l'Odyssée et le nouveau Spider-Man, les Français ont été nombreux à se faire une toile d'araignée. Le nouvel épisode de Spider-Man a battu des records de fréquentation et devient le film Marvel le plus vu en France, avec plus de 8 millions de spectateurs. Et accessoirement, ça devient le quatrième plus gros succès de toute l'histoire du cinéma.
1: Salut, je m'appelle Peter Parker. Vous vous souvenez pas de moi, mais on se connaissait.
30: Côté français, la surprise de ces derniers jours, c'est une comédie qui devance carrément l'Odyssée de Christopher Nolan, coproduite par Jamel Debbouze.
2: Tout le monde s'éclate, elle a que... C'est pas vrai.
30: Tombé du ciel, l'histoire d'Ilyes, jeune lycéen de banlieue qui se retrouve obligé d'intégrer un lycée catholique alors qu'il est d'origine musulmane. Un choc des cultures qui a séduit plus de 1,5 million de spectateurs. Avec Josiane Balasko en bonne sœur, Fred Testo en prêtre, le jeune Ilyes, interprété par l'humoriste Ilyes Djadel, va découvrir les rudiments du catholicisme à ses dépens.
3: Tu fais quoi là?
4: Je peux pas déjeuner ce matin.
5: Il est en train de manger tout le corps du Christ là.
4: Commencez pas à dire j'ai mangé les gens.
6: Ce sont les hosties pour la messe de dimanche.
7: Allez immédiatement vous confesser.
4: Dans l'armoire là.
30: Tombé du ciel, film de Mohamed Hamidi actuellement au cinéma. Et puis j'aimerais vous livrer mon coup de cœur de l'été. Un film réalisé par deux Bretons de 22 ans pour moins de 300 000 euros. C'est vraiment rien. Hein. D'habitude, le budget moyen d'un film français, c'est 5 millions d'euros. Un grand raccourci, c'est le titre de ce film qui nous emmène dans les Côtes d'Armor en Bretagne et nous conte l'histoire de deux garçons qui se lancent dans un business de dératisation et deux jeunes femmes qui tentent leur chance au concours de Miss Côtes d'Armor.
8: Je m'appelle Louise, j'ai 23 ans. Je suis conseillère funéraire et je participe au concours de Miss pour...
24: Pourquoi ?
8: Pour... je sais pas pourquoi.
29: T'es mon cousin ! C'est fou, t'as pas un mot d'encouragement. Tu sais comment ça peut gagner un dératiseur ?
31: Oh.
30: Leurs chemins vont se croiser et ça va pas être triste. Un grand raccourci, une grande réussite pour un mini-budget actuellement au cinéma.
32: Tu penses qu'elle peut tricher ?
33: Ouais, qu'elle essaye, on rigolera bien quand elle va boiter sur scène. Là.
30: À suivre, ça tourne avec les coulisses du film Les Héros du Louvre, réalisé par Elie Chouraki, notre invitée en compagnie de Marie Gillin. Mais avant le grand écran, place à Écran Total, le nouveau Benjamin Biolay, extrait de son 11e album Le Disque Bleu, que vous écoutez sur Ici.

0: 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C'était Benjamin Biolay avec son nouveau titre Écran Total.
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0: Soyez les bienvenus sur Ici, très bon appétit et bon week-end à tous. C'est parti pour votre émission sur les coulisses du cinéma. Ça tourne aujourd'hui avec le réalisateur Élie Chouraqui et la comédienne Marie Gillin. Bonjour à tous les deux.
2: Bonjour.
0: Avec le film Les Héros du Louvre, vous nous embarquez à Paris en 1939, Élie Chouraqui, au moment où la Seconde Guerre mondiale est annoncée. Bon, ça on sait. En revanche, ce que l'on sait moins, c'est qu'il y a une famille qui a risqué sa vie pour sauver les œuvres du musée du Louvre et empêcher qu'elles tombent dans les mains des Allemands. Et c'est l'histoire de vos grands-parents, Élie Chouraqui, que vous avez choisi de raconter.
2: Il y a le Louvre, derrière Jacques Jaujard, qui était le directeur du Louvre à l'époque, qui s'est mobilisé parce que Hitler avait décidé de faire un musée à Berlin, donc de piller le Louvre. Et Jacques Jaujard l'a très vite compris, il a exfiltré la grande majorité des œuvres dans les mois qui ont précédé, mais là les choses sont allées tellement vite qu'il lui a assis 400 œuvres majeures, et il cherchait des chauffeurs et des camions, et parmi ces chauffeurs il y avait un gardien de nuit. Il était allé voir, il lui a dit: est-ce que vous êtes d'accord pour partir avec 70 œuvres? Et puis voilà, le gardien de nuit a dit: oui, bien sûr. Il adorait le Louvre, il adorait la France, il adorait le patrimoine, et il a dit: bien sûr, mais il faut que je parte avec ma famille. Et c'est l'histoire de cette famille que je raconte, et cette famille, c'est la mienne. Voilà.
0: Et c'est pas la première fois que vous la racontez, puisque le film est l'adaptation de votre propre bande dessinée, Le Héros du Louvre, sorti en 2023. Pour le cinéma, vous l'avez rebaptisé Les Héros du Louvre, donc vous l'avez plus à réaliser.
2: Oui, parce que le distributeur, d'une façon très juste, m'a dit: mais il n'y a pas que Babi, l'un des personnages principaux, avec Marie,
0: qui est joué par Cadmérat, qui interprète votre grand-père.
2: Il n'y a pas que Babi qui est un personnage central. Ils sont tous des personnages centraux. Évidemment, Marie, tous les enfants, ils ont tous cette... ils prennent en fait l'addition pratiquement ensemble. Vous savez, ils mettent... c'est une histoire vraie, donc aujourd'hui on en parle avec... et c'est tant mieux, avec légèreté, avec plaisir, mais c'est des histoires qui mettent en jeu vos vies, et non seulement votre vie, mais la vie de vos enfants. Quand vous décidez, quand Babi, mon grand-père, donc dit au patron du musée du Louvre: oui, je suis d'accord, je vais prendre ses œuvres, il sait qu'il multiplie par 10 le risque de mourir, d'être arrêté, d'être fusillé par les nazis, qui vont vite comprendre s'ils voient qu'il y a des œuvres dans le tocard, que ces œuvres sont là pour être exfiltrées et soustraites à leur désir. Donc voilà, c'est des décisions très importantes.
0: Ça s'appelle Les Héros du Louvre, ça sort mercredi prochain. Bande annonce.
3: Le musée du Louvre cherche le gardien de nuit.
4: Oui, et
3: quoi? Eh ben j'y vais. Être le premier, c'est le Louvre.
5: Là où les Allemands vont attaquer, je sais. J'ai des camions qui doivent impérativement quitter le Louvre. Avec chacun les chefs-d'œuvre qui nous restent ici.
3: Vous pouvez compter sur moi. Mais je dois partir avec ma famille.
0: Extrait du film Les Héros du Louvre, nouveau film d'Élie Chouraqui avec Marie Gillin, nos invités ce week-end dans Ça tourne. Un film que vous avez tourné en partie au Louvre, en région parisienne, et c'était il y a quasiment 2 ans, entre janvier et avril 2024. Alors j'aimerais savoir si vos souvenirs sont encore frais.
2: Très.
0: Oui, c'est vrai.
2: Les miens en tout cas, oui.
0: Génial, parce que c'est l'heure de la séquence souvenirs sensoriels de tournage. Marie Gillin, en repensant aux différents décors de ce tournage, là, sans réfléchir, quelle est la première image qui vous vient?
4: La première image qui me vient, c'est quand on est dans le bus, on avait reconstitué un genre de studio dans un hangar, et on doit faire cette scène des bombardements. Et ça a été un moment assez incroyable parce que on a eu là quand même la chance, heureusement, d'avoir une bande son très forte qui a balancé le bruit des bombardements. On a eu des éclairs. Enfin, tout le monde nous a aidés pour qu'on puisse vivre au maximum cette scène. Et c'était un moment quand même assez incroyable à vivre, qui était où on était extrêmement engagé dans le moment présent. Et puis évidemment, il y a quand même une forme de cocasserie, parce que on est quand même des enfants, on joue à on disait que, donc on a essayé de construire de toutes pièces ce moment qu'on n'avait pas vécu. Et quand on voit le film caméra à l'épaule, ce moment, je trouve qu'il est extrêmement réussi. Donc on a tous bien travaillé.
0: Oui, Élie Chouraqui, vous, en repensant à ce tournage, l'odeur qui vous revient, c'est justement celle du bus, du camion, ce fameux camion de l'Exode.
2: Oui, il y a cette odeur-là, il y a l'odeur de la pluie du matin aussi.
0: D'accord.
2: Parce que je ne sais pas pourquoi, il a beaucoup plu sur le tournage, si je me souviens bien. Et j'arrivais sur le plateau assez tôt, on commençait, moi j'étais là vers 5-6 heures du matin. Et j'adore cette odeur de pluie et de feuilles mouillées. Et il y avait cette odeur-là qui me mettait d'assez bonne humeur.
0: D'accord.
2: Et qui me donnait curieusement de l'énergie, même si ça n'était pas le soleil, alors que c'est d'habitude le soleil qui donne de l'énergie. Mais un café, l'odeur des feuilles mouillées, il y avait quelque chose de très poétique.
0: Ça collait peut-être à l'univers du film.
2: Absolument.
0: Aussi. Mais j'aimerais revenir sur ce camion, parce que vous l'avez évoqué, il y a beaucoup de scènes de route. C'est un peu un road movie aussi, film.
2: Oui, c'est une fuite. Oui.
0: C'est une fuite. Vous avez parlé de cette scène des bombardements, Marie Gillin. Les obstacles aussi sur la route qui obligent Cadmeyrade à piler. Donc du coup, comment on réalise ces scènes-là? Il n'y a pas des gens qui font bouger le camion, c'est les acteurs qui bougent tout seuls.
2: Il y a des gens qui font bouger le
0: camion.
2: C'est
0: vrai? Ah oui, vous êtes trop... Non, mais
2: non, racontez-nous
0: comment
2: ça explique.
0: Se passe.
2: En fait, si vous voulez, une scène, dans les scènes qu'on a tournées, c'est un autocar où il y avait donc 70 caisses à peu près à l'arrière de l'autocar qui était censé contenir les œuvres du Louvre. Il y avait donc vous étiez quoi, 8 acteurs dans le camion,
4: c'est je sais plus
2: vous
4: combien.
2: Deux, 6 enfants,
4: oui, 6 enfants, nous deux, 8 gosses.
2: Ça fait, vous étiez 8, et tout autour de ça s'organise un ballet qui est un mélange de travail de la lumière, avec des lumières qui bougent constamment pour avoir le sentiment que le camion bouge.
0: D'accord.
2: Et puis aussi du son. Parce que je me suis rendu compte que si les acteurs soudain sont dans un silence glacial, on n'a pas cette ambiance qu'on a tous connue quand on était petit avec nos parents où la voiture roule, mais on entend quand même le bruit de la voiture derrière. Donc voilà, il y a tout ça qui se met en place. Et quand il y a un arrêt brutal, alors effectivement, il y a les machinaux qui, au moment un cue donné, poussent le camion pour que le camion tremble un peu.
0: Mais à ce moment-là, vous êtes en studio, vous n'êtes pas sur la route.
2: Oui, on est en studio, mais malgré tout, le camion bouge, donc les acteurs bougent.
0: D'accord.
2: Et ensuite, il y a un autre plan, on tourne ça plus tard, ou avant, où on voit le camion qui, sur la route, pile, tape sur quelque chose, fait un mouvement particulier.
4: Mmh. Voilà. On avait aussi, alors c'était pas forcément pour les chocs, mais... malgré le fait que c'était assez artisanal, on avait un écran donc devant la vitre avant de l'autocar où on voyait vraiment défiler le paysage qu'on était censé passer en fait. Donc ça, je trouve que ça nous a beaucoup aidé parce qu'il y a rien de pire que d'être face à une caméra, aspiré par la caméra et ne pas pouvoir imaginer le paysage.
0: Donc du coup, c'est pas Cadmeyrade qui conduit.
2: Non.
0: Et il conduit jamais.
2: Non, si, il a conduit.
0: C'est vrai?
2: Alors, il conduit évidemment les scènes où tout d'un coup la caméra est à l'extérieur du camion, on le voit sur la route, et c'est lui qui arrive avec le camion, c'est lui qui descend du camion. Oui, il a conduit. Il conduit très bien d'ailleurs, le camion. Et il m'a épaté parce que c'est pas facile de conduire ces camions des années 30.
0: Oui, j'allais vous demander, c'est un vrai véhicule d'époque?
2: Bien sûr,
0: que vous
2: c'est
0: avez
2: un véhicule d'époque, et qui est absolument magnifique, qui a été restauré et qui a un peu pris pendant le tournage parce que il a pas mal bourlingué et circulé, mais donc voilà, Cad, c'est une direction très dure, il n'y a pas de direction assistée,
0: les vitesses sont
2: difficiles
0: hyper compliquées
2: à passer. Ouais. Pour freiner, il faut tirer toutes ses forces sur le frein à main. Bon, enfin, c'est une drôle de machinerie, mais bon, Cad a bien maîtrisé tout ça.
0: En parlant de reproduire la réalité, dans le film, on voit évidemment des œuvres du Louvre, comme la Joconde, la Victoire de Samothrace, qui sont déplacées par les acteurs. Donc, on se doute bien que ce ne sont pas les vrais.
2: Si, c'est les vrais.
0: J'étais sûre que vous alliez me dire ça. Donc, elles sont reproduites comment? Est-ce que vous les reproduisez? Enfin, vous faites des copies en série?
2: Il y a un mélange de reproduction. Photo pour les tableaux, parce que maintenant on fait des très bonnes reproductions avec des photos retravaillées avec l'intelligence artificielle.
0: Ah d'accord.
2: Il y a aussi l'incrustation grâce à l'IA et à des effets spéciaux des tableaux, vrais tableaux qui sont dans l'image.
0: Alors il y a de l'IA dans votre film.
2: Absolument.
0: Donc,
2: donc on tourne avec des tableaux qui ont des fonds bleus en fait, et après on remet l'image du véritable tableau. Et puis évidemment il y a des copies. Il y a des copies de tableaux qui sont avec nous, par exemple à Mans.

0: le cadre,
1: ouais,
0: sans protection. Il a mis la Joconde à l'arrière de sa voiture et il est remonté à Paris, au Louvre, pour la remettre à sa place.
1: Il y a aussi des scènes dans les rues de Paris et de Senlis, dans le département de l'Oise, que vous avez transposées au début des années 40. Comment on fait remonter le temps à ces lieux? Là aussi, on les déguise, on habille les rues pour...
0: alors, ou alors Senlis, il y a... Senlis, c'est une ville extrêmement protégée.
1: Ouais.
0: En plus, ils ont fait un gros effort, et je les en remercie, et ils sont parfaits pour le cinéma. Ils aiment le cinéma à Senlis. Et ils se sont arrangés pour que rien ne soit abîmé. C'est-à-dire qu'il n'y ait pas de grosses publicités partout, des poteaux ridicules un peu, comme on n'a pas à Paris avec des poteaux en plastique un peu partout. Donc ça, il n'y a pas ça.
1: Ouais.
0: La ville n'est pas touchée. Et dès qu'on leur demande de nous aider à nettoyer encore plus, ils le font. Et après, évidemment, la décoratrice qui a travaillé avec moi, qui est une fille géniale, dont évidemment, à l'instant où je vous parle, j'ai oublié le nom, mais qui va me revenir.
1: Samantha,
0: voilà.
1: Bravo.
0: Samantha, donc, s'empare du décor, après nos conversations, nos discussions, notre travail de recherche sur des photos, sur des films d'époque, et le transforme, voilà, de la façon la plus réaliste pour que tout d'un coup on ait l'impression d'être dans les années 40.
1: Ça, c'est quelque chose qui vous séduit, Marie Gillin, en tant que comédienne, de voyager à travers le temps dans des décors, bah, typiquement là, qui nous emmènent au début du siècle dernier?
2: Bah oui, il y a rien de mieux pour plonger dans un univers et pour pouvoir, ne pas faire que imaginer cette transposition d'époque. Moi, j'adore les films en costume. Je trouve que même alors il y a les décors, mais il y a les costumes aussi. Et Lucie, elle a cette chevelure incroyable que malheureusement je n'ai pas.
1: Quoi, vous aviez une perruque donc.
2: J'avais pas vraiment une perruque. C'était un septième de tête. Je sais plus très bien comment on appelle ça.
0: Ouais.
2: Et donc il y a une partie qui sont mes cheveux, mais hélas, je n'ai pas cette tignasse hein, qui est la même que
1: la
2: celle de Ellie. La difficulté, c'est qu'il fallait évidemment cranter mes petits cheveux qui dépassaient. Mmh. Et il y a cette fameuse scène où il pleut, donc c'est la magie de la pluie. Et là, je ressemblais à un chien mouillé. Et donc il a fallu que la coiffeuse entre dans une église entre
0: et
2: deux.
0: Je criais, je disais, mais dépêchez-vous.
2: Et en fait, personne ne comprenait qu'en fait, il fallait absolument me sécher les cheveux parce que ça n'a pas de sens. Ellie, par exemple, quand il prend sa douche, il n'a pas les cheveux plats. Les boucles reviennent, donc il fallait absolument qu'on recrée ces boucles. Parce que Lucie, il faut qu'elle reste Lucie.
1: Secret de tournage, donc, avec Marie Gillin et Ellie Chouraqui. Et bien sûr, vous avez tourné au musée du Louvre, qui vous a accueilli et qui a coproduit le film. On va passer d'ailleurs un coup de fil à la responsable du service des tournages au musée du Louvre, parce que oui, il y en a un. Rendez-vous dans quelques instants sur votre radio ici.

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3: Ça tourne ce week-end avec le réalisateur Élie Chouraquier et la comédienne Marie Gillin pour les coulisses du film Les Héros du Louvre qui sort au cinéma mercredi prochain. Et comme indiqué dans le titre, il y a eu un tournage au Louvre. Vous avez tourné de nuit, Élie Chouraquier.
4: Oui.
3: Pourquoi de nuit ?
4: C'est compliqué de tourner au Louvre pendant la journée parce qu'il y a beaucoup de monde. Donc il y a un seul jour où le musée est fermé, le mardi. Et le mardi, le musée est toujours très très occupé parce qu'en fait il ferme parce que il réinstalle les salles, il corrige certaines choses qu'ils ont envie de corriger. Enfin, il y a beaucoup d'activités en fait. Donc on a quand même réussi à tourner deux jours. Un ou deux mardis, je crois que c'est deux mardis, et le reste du temps on a tourné la nuit.
3: Comment ça s'est passé à l'intérieur ? Vous étiez en équipe de tournage réduite ou comme sur un plateau normal ?
4: Oui, on était quand même en équipe de tournage réduite. On avait du matériel léger, pas de choses très lourdes, mais enfin on a quand même mis des lumières, on a quand même mis des ballons pour éclairer la grande galerie qui était collée au plafond, des ballons d'hélium. On a quand même fait beaucoup de choses, mais évidemment. Alors ce qui est extraordinaire, parce que c'est comme dans une cathédrale. C'est-à-dire que les techniciens, tout d'un coup, deviennent, marchent sur des patins, sont sages. Dès qu'ils s'approchent d'une œuvre, il y en a toujours un qui fait attention, on va pas trop près. Il y a ce respect de l'endroit où on est. Et donc, c'est un peu comme ça que ça s'est passé avec cette prudence permanente.
3: Et avec nous, justement, la responsable du service tournage du musée du Louvre. Bonjour, Caroline Damé.
5: Bonjour.
3: Alors c'est vrai qu'on n'y pense pas forcément, mais il y a un service dédié au tournage au musée du Louvre. Pourquoi vous avez beaucoup de demandes de tournage pour le cinéma ?
5: Alors effectivement, on a, pas que pour le cinéma, mais pour le Louvre et le Jardin des Tuileries, on reçoit environ 2000 demandes de tournage. Alors aussi bien des documentaires que des shooting mode ou certains films. Pour faire face à cette demande considérable. On a même deux services des tournages au sein du musée.
3: Donc c'est vous qui décidez si oui ou non vous acceptez tel ou tel tournage au musée. Qu'est-ce qui motive votre décision ?
5: On va voir ce qui va nous permettre d'apporter un regard original sur les œuvres. Il faut évidemment qu'il y ait un lien avec le Louvre, qu'il y ait un intérêt culturel.
3: Dans le cas du film d'Élie Chouraquier, bon, c'était tout trouvé, puisqu'en plus, le Louvre est dans le titre. Qu'est-ce qui a séduit, justement, le comité ?
5: Alors, c'est l'autre service des tournages, celui de coproduction audiovisuelle qui a accueilli le tournage de Monsieur Chouraquier. Mais cette histoire personnelle du grand-père du réalisateur est aussi l'histoire personnelle du Louvre. Donc, c'était tout à fait naturel qu'on l'accueille et qu'on le soutienne par cette coproduction.
4: Mais oui, vous savez, parce que mon grand-père était gardien de nuit au musée du Louvre. Donc, il était assis sur un petit banc la nuit et il regardait les œuvres, il se baladait dans le Louvre. Donc, c'est très émouvant, presque 80 ans plus tard, de me dire que voilà, le musée du Louvre l'a accueilli à nouveau et cette fois avec un plateau de cinéma avec son petit-fils pour parler de lui et parler du Louvre dont il était fou.
3: Merci beaucoup Caroline Damé d'avoir été avec nous pour nous parler de ce service des tournages du Louvre qui accueille donc le film Les Héros du Louvre. Pour revenir à ce film justement, Marie Gillin, est-ce que vous aimeriez vivre dans ce film ?
6: Je cale. Je m'attendais pas à cette question parce que quand on incarne un personnage, bien évidemment qu'on ne vit pas dans ce contexte. Et le fait de l'incarner, c'est une façon de pouvoir se replonger un petit peu dans cette époque qu'on n'a pas connue. Mais je dirais, ça me suffit parce que revivre la Seconde Guerre mondiale. On n'a pas envie en fait.
3: C'est la question signature de cette émission. Je suis obligée de la poser. Donc c'est pour ça. Élie Chouraquier, en une phrase, avec quoi avez-vous envie que les spectateurs repartent après avoir vu votre film ?
4: Du bonheur, du plaisir, de l'amour du Louvre, l'amour de notre patrimoine, la passion de nos œuvres, tout ce qui est notre culture. Vous savez, la France est un, et l'Europe, c'est une terre de culture, c'est une terre de... nous sommes les héritiers de millénaires de création. Tous les créateurs, les peintres, les sculpteurs, maintenant les cinéastes, les écrivains, évidemment, tous les artistes qui ont écrit autour, pendant, avec, à côté, mais en parlant de la France et de notre patrimoine, c'est eux qui nous ont formés. Donc voilà, je voudrais qu'on se souvienne toujours que nous sommes les enfants de tous ces artistes-là.
3: C'est beaucoup plus qu'une phrase, mais c'est très convaincant. Merci beaucoup, Élie Chouraqui. La suite de Ça tourne, c'est demain, même heure, même fréquence, à 13h30. Marie Gélin, Élie Chouraqui, ça vous dit de rester avec nous ?
4: Bien sûr.
3: Bien sûr, puisqu'on continue de parler secret de cinéma avec un métier indispensable sur un tournage et pourtant méconnu du grand public, le métier de repéreur. Et c'est Antonio Correia qui nous rejoint demain dans Ça tourne. Très bon week-end à tous, à l'écoute de votre radio ici.
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3: Bon week-end à tous, vous écoutez votre radio ici, il est 14h. 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Et tout de suite le point sur l'actualité, Féline Leloir-Duo.
7: 47% des foyers fiscaux payent un impôt sur le revenu et 61 000 foyers versent plus de 100 000 euros d'impôts. Chiffre révélé aujourd'hui par la directrice générale des finances publiques chez nos confrères de France Inter. L'appel à la vigilance de Laurent Nunez, le ministre de l'Intérieur, demande au préfet de renforcer la sécurité des lieux de culte juifs à l'approche de plusieurs fêtes religieuses importantes, Rosh Hashanah, Yom Kippour et Soukhot, car les actes antisémites sont en hausse et le risque terroriste toujours élevé. Plus de 300 pompiers toujours mobilisés contre l'incendie près d'Axat dans l'Aude. Il progresse lentement et il a dévoré 225 hectares de végétation depuis hier après-midi, favorisé par les fortes chaleurs. L'autopsie révèle que les deux enfants retrouvés morts mercredi à Gy en Haute-Saône ont été tués d'un tir d'arme à feu à courte distance dans le dos. Leur grand-mère maternelle a reçu, elle, 3 coups de couteau. L'hypothèse privilégiée par les enquêteurs, c'est celle de meurtre commis par le père des enfants, retrouvé lui aussi mort sur place. Il était en train de se séparer de la mère des garçons. Teddy Riner déclare forfait pour les mondiaux de judo le mois prochain. Le triple champion olympique s'est blessé à l'entraînement cet été et il n'a pas encore fini de s'en remettre. Et puis en cyclisme, c'est Tadej Pogacar qui renonce à plusieurs compétitions, blessé lui aussi après sa chute sur le Tour d'Espagne la semaine dernière. Sur les réseaux sociaux, son équipe lui souhaite un bon rétablissement. On te reverra en 2027.
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8: Après les nuages et la pluie du matin, le soleil brille en Alsace. Côté température, on profite d'un très beau samedi avec 25 degrés à Münster et à Thann, 26 degrés à Haguenau, Molsheim et Guebwiller et 27 degrés la maximale pour Strasbourg, Colmar et Mulhouse. Très belle après-midi avec ici Alsace.
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0: bien, que vous avez passé un très bon début de journée. Sophie Nolveau avec vous pour activer le mode relax de ce samedi 5 septembre, parce que c'était sans doute une semaine intense de reprise. Alors vous connaissez la chanson, dans le prochain quart d'heure, des conseils utiles à côté de chez vous, juste après vos trois chansons françaises à la suite.
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0: Vivien Savage et ce titre de 84, il y aura aussi Manon Lisa et Michel Jonas.
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0: La petite lady, c'était Vivien Savage sur votre radio ici. Et dans quelques minutes, direction l'année 1990 avec Eros Ramazzotti. Et tout de suite, quelques infos d'ici.
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0: écoutez ici, bienvenue, c'était les Bee Gees avec Tragedy. On quitte tout doucement la période disco, boule à facettes et chemise à col pelle à tarte en 79 avec les frères Gibb, qui sont au top de leur carrière d'ailleurs. Ne bougez surtout pas, dans quelques minutes, je vous emmène vers 15h avec toute l'info en France et dans le monde en 90 secondes. C'est pas fini hein, côté musique, puisque François Fellman est programmé dans la suite, tout comme Charlotte Cardin et son nouveau titre The Way We Touch, ainsi que l'artiste suisse Stéphane Escher. Bonne route si vous êtes au volant de la voiture, branchez sur votre radio ici.
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1: Vous écoutez Ici, excellent après-midi, il est 15h. Toute l'info en France et dans le monde en 90 secondes avec Diane Berger.
2: La déception pour les fans de Teddy Riner, le champion olympique de judo, déclare forfait pour les prochains mondiaux dans un mois à Bakou. L'athlète s'est blessé à l'épaule droite cet été et il n'a pas encore fini de se rétablir. C'est également confirmé pour Tadej Pogacar. Le cycliste slovène ne remontera pas en selle pour la fin de la saison après sa chute violente la semaine dernière sur la Vuelta. Il devrait reprendre les compétitions en 2027. Les flammes avancent lentement dans l'Aude près d'Axat. Près plus de 300 pompiers sont toujours mobilisés contre cette reprise de feu qui a dévoré depuis hier après-midi plus de 225 hectares de végétation. Sécurité renforcée autour des lieux de culte juifs. Le ministre de l'Intérieur, Laurent Nunez, alerte les préfets à l'approche de trois fêtes religieuses importantes, Rosh Hashanah, Yom Kippour et Soukhot. 1320 actes antisémites ont été recensés en France en 2025 et la menace terroriste reste toujours élevée. Des centaines de manifestants, parfois masqués, ont bloqué le port de Douvres ce matin dans le sud de l'Angleterre. Ils dénoncent les traversées clandestines de la Manche par des migrants depuis la côte française. L'accès au port a été rétabli à la mi-journée. Les médecins font moins d'heures qu'avant. Le temps de travail hebdomadaire a baissé de 16% en 5 ans, selon l'IGAS, l'Inspection Générale des Affaires Sociales. Alors qu'en même temps, les déserts médicaux se multiplient et 7 millions de Français sont sans médecin traitant.
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3: Après les nuages et la pluie du matin, le soleil brille en Alsace. Côté température, on profite d'un très beau samedi avec 25 degrés à Münster et à Thann, 26 degrés à Haguenau, Molsheim et Guebwiller et 27 degrés la maximale pour Strasbourg, Colmar et Mulhouse. Très belle après-midi avec Ici Alsace.
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0: excellent samedi ici, à l'écoute de votre radio. Sophie Nolvaux pour vous accompagner sur la route de vos activités ce samedi, dans vos travaux, dans votre ménage, dans votre après-midi de détente, avec des infos près de chez vous dans un instant et des mélodies qu'on connaît bien avec les trois chansons françaises à la suite. Michel Polnareff, le nouveau Mylène Farmer et les Innocents.
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0: On ira tous au paradis, c'était Michel Polnareff qui nous le dit sur votre radio ici. Dans un court instant, le duo Womack & Womack avec Teardrops, juste après quelques petites infos d'ici, et ça c'est tout de suite.
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0: samedi 5 septembre, vous écoutez ici, merci pour votre fidélité. On clôture une jolie semaine de rentrée. Lundi, vous avez découvert une nouvelle émission présentée par Enora Malagré. On vous doit bien ça, revient lundi, dès midi, avec toute l'équipe que vous pouvez solliciter d'ailleurs en envoyant un message WhatsApp au 0810 055 056. On attend vos questions, vos commentaires et vos réactions avec beaucoup d'impatience. Dans quelques minutes, place à l'info en France et dans le monde en 90 secondes. Ce sera à 16h, mais avant, le trio Fredericks, Goldman et Jones, le nouveau Vianney ainsi que Paul McCartney.
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1: Vous écoutez Ici, il est 16h, très bel après-midi. Toute l'info en France et dans le monde en 90 secondes, c'est avec Diane Berger.
2: La braderie de Lille bat son plein et au milieu des moules frites et des bonnes affaires, des candidats en campagne présidentielle. Jean-Luc Mélenchon de la France Insoumise doit y prendre la parole d'un instant à l'autre. Les brocanteurs ont aussi pu croiser aujourd'hui la route de Gabriel Attal, de Renaissance et de Marine Tondelier, la chef des écologistes. L'armée américaine annonce avoir frappé 3 pétroliers iraniens. Cette guerre au Moyen-Orient qui continue de peser sur les prix à la pompe, vous l'avez peut-être constaté aujourd'hui, le litre de gazole coûte aujourd'hui en moyenne 2,27 €. C'est 5 centimes de plus que mercredi. Et le litre de samplon 95 a pris 4 centimes. Il arrive à 2,10 €. Vous avez peut-être vu aussi aujourd'hui des magasins Marionneau fermés. Les syndicats appellent les salariés à garder le rideau baissé pour protester contre le plan de reprise du groupe, jugé trop flou concernant le sort des 2400 employés de la chaîne, spécialistes des parfums et du maquillage. L'autopsie révèle que la grand-mère a été tuée par 3 coups de couteau d'une grande violence agie en Haute-Saône. Ses 2 petits-fils tués d'une balle tirée dans le dos mercredi. Selon les enquêteurs, le plus probable c'est qu'ils aient été abattus par le père des enfants retrouvés morts lui aussi sur place. Teddy Riner déclare forfait à 1 mois des championnats du monde de judo. Le français s'est blessé à l'épaule pendant l'été et il n'a pas encore suffisamment récupéré. Et en cyclisme, le Slovène Tadej Pogacar annonce lui aussi renoncer aux prochaines compétitions après sa chute violente sur le Tour d'Espagne il y a une semaine et compte revenir en 2027.
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3: Après les nuages et la pluie du matin, le soleil brille en Alsace. Côté température, on profite d'un très beau samedi avec 25 degrés à Münster et à Thann, 26 degrés à Haguenau, Molsheim et Guebwiller et 27 degrés la maximale pour Strasbourg, Colmar et Mulhouse. Très belle après-midi avec Ici Alsace.
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Les Blues Brothers sur Ici Alsace, bienvenue sur votre radio locale. À vos côtés pour poursuivre ce week-end dans la bonne humeur et en musique surtout. Et puis ça ne vous a pas échappé, hein, la foire européenne de Strasbourg est enfin lancée. Et à cette occasion, Ici Alsace vous propose de remporter deux invitations VIP pour le karaoké géant des Météorites à vivre mercredi prochain le 9 septembre. Pour remporter ces invitations, rendez-vous demain matin avec Caroline Paul pour le Bretzel ou pas Bretzel. Et d'ailleurs, ce que je vous ai pas dit, c'est que les gagnants pourront chanter en live deux tubes de Céline Dion. Alors, avant de jouer, je vous propose de s'exercer. La voici avec son titre Bonjour, pardon, merci sur votre radio ici. Bel après-midi.

0: On profite ensemble sur Ici Alsace, I won't let you down. Et il est déjà l'heure de rejoindre Jonathan Val pour votre rendez-vous Un sou est un sou. Chaque week-end, on découvre des bons plans alsaciens pour faire du bien à notre porte-monnaie.
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0: L'un de mes chouchous, Alain Souchon, j'ai 10 ans sur votre radio locale. Bel après-midi avec Ici Alsace, hein, qui vous propose de faire le bilan de votre été avec Fred Ballard et des vacanciers rentrés au Bercail. L'humour en tube, ça arrive très vite. Avant ça, profitons de Marine et de son tout nouveau titre, Tricheur, à suivre.
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0: La playlist ici Alsace avec Sting et Eric Clapton, It's Probably Me. Et je vous le confirme, c'est votre radio locale qui vous apporte des infos pratiques, des bons plans, des coups de cœur à la demi-checker.
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0: C'était Opalite, Taylor Swift sur Ici Alsace. Et ça y est, la semaine de rentrée est passée. C'est donc le moment propice pour dresser un petit bilan des vacances. Reposantes, instructives ou vivifiantes. Pour le savoir, Fred Ballard a réuni un panel de vacanciers de retour au bercail dans l'humour en tube.
1: J'étais en vacances, je suis crevé, dis donc. C'est fatigant. Hein. Je sais pas qui c'est qui a dit partir, c'est crever un pneu, mais il avait raison.
2: Ah bah oui, mais on ne peut pas tout avoir non plus. Hein. Partir à la découverte d'un pays, c'est forcément se confronter à un rythme différent. Dans certaines contrées, la cadence est effrénée. Dans d'autres, un peu moins. Donc, il faut choisir en fonction de ses capacités physiques.
1: Non, pour nous, pour les vacances, il y a un pays qui est bien, c'est la Suisse. Non, parce que moi, c'est propre. Quoi. On n'attrape pas... On peut attraper que des médicaments en Suisse. On peut pas attraper de maladie, vous voyez. Si on regarde les traditions, le matin, on fait la gymnastique à la radio... Levez, baissez, bon, maintenant, on va faire l'autre paupière.
2: Voilà, parce que ceux qui pensaient qu'il n'y avait que les Belges hein, et leurs frites qui avaient pris cher avec Coluche, c'est faux. Avec les petits Suisses en vacances, il n'y a pas le feu au lac non plus, contrairement à ceux qui, comme Haroun, voulaient démarrer leurs vacances sur les chapeaux de roue.
3: Il dit, oui, je vais courir le matin, je vais lire du Sartre l'après-midi, arrête. Au bout de 2 jours, tu dors le matin, tu cesses l'après-midi. À la fin du séjour, t'as lu 5 pages de Sartre. Ou plutôt, t'as lu 5 fois la première page de la préface de Sartre. T'as couru 15 minutes, t'as eu des courbatures pendant 2 semaines. Tu t'es dit, faut vraiment que je me remette au sport, je vais me faire un programme. À la rentrée.
2: Voilà, remettre à la rentrée ce qu'on aurait pu faire en vacances, ça fait aussi partie du concept des vacances. Sinon, c'est pas des vacances. En revanche, il y a un truc indispensable avant, pendant et après les vacances, c'est de se prendre la poire. Hein. Quand on fait ça, le bilan est toujours positif.
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0: samedi avec Ici Alsace et Francis Cabrel, Je l'aime à mourir. Et on poursuit en musique sur cette fin de journée avec celui dont le deuxième album sortira le 25 septembre prochain. Pierre Demar se prépare, REM aussi, avant évidemment de retrouver la rédaction d'Ici.
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3: Le duel des Racing a été remporté par Strasbourg le week-end dernier. 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
1: L'administration fiscale salue l'arrestation de deux pirates présumés, soupçonnés d'avoir participé aux attaques contre le fisc cet été. L'un des suspects, âgé de 18 ans, se trouve derrière les barreaux. Le deuxième, âgé de moins de 16 ans, a été remis en liberté après sa garde à vue. Les enquêteurs analysent son matériel informatique. On le rappelle, des hackers ont mis la main sur les données d'au moins 678 000 particuliers et professionnels. La directrice générale des finances publiques, Amélie Verdier, a réagi aujourd'hui.
2: Excellente nouvelle, je le rappelle, c'est un vol. Nous avons collaboré évidemment activement dès le premier jour avec les services de police chargés de cette enquête. Donc moi, je ne peux que me réjouir que cette enquête progresse rapidement pour venir directement sur la sécurité et la cybersécurité et les moyens informatiques qui sont en augmentation, sans personnes qui ne font vraiment strictement que ça. Et je voudrais insister, nous avons annoncé prendre des mesures suite à ce vol de données. Par exemple, on n'en verra plus de mails, on appelle ça dans le jargon des mass mails, donc des mails génériques pour informer les gens avec un lien cliquable.
1: Amélie Verdier, la directrice générale des finances publiques, elle était l'invitée de France Inter. Je ne vais ni les nier, ni chercher à les justifier. Dans un communiqué, l'humoriste et youtubeur Greg Guillotin reconnaît des violences physiques et psychologiques sur son ancienne compagne. Elle a porté plainte. L'armée américaine annonce avoir frappé et détruit 3 pétroliers iraniens au Moyen-Orient. Des nouvelles attaques qui vont sans doute peser chez nous sur les prix affichés par les stations-service. Le prix du litre de carburant a déjà augmenté d'environ 5 centimes depuis mercredi. L'appel à la vigilance de Laurent Nunez, le ministre de l'Intérieur, demande au préfet de renforcer la sécurité des lieux de culte juif à l'approche de plusieurs fêtes religieuses importantes, Rosh Hashanah, Yom Kippour et Sukkot, car les actes antisémites sont en hausse et le risque terroriste toujours élevé. Enfin, Teddy Riner déclare forfait pour les prochains mondiaux de judo dans un mois à Bakou. Il s'est blessé à l'épaule droite cet été et il n'a pas encore fini de se rétablir.
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4: Un samedi soir assez agréable autour des 24 à 26 degrés encore. Demain, dimanche, une très belle journée en Alsace. 2-3 nuages en matinée et ensuite retour du soleil et des températures estivales mais très agréables. Un très bon week-end à vous avec Ici Alsace.
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Vous êtes à l'écoute d'Ici Alsace, ces idées-là, Louis Bertignac et les visiteurs. C'est Marion avec vous pour bien finir la journée avec au programme Actu Local, Musique et Bonne Humeur et dans quelques minutes vos bons plans parce que oui, vous participez au programme de votre radio locale. Je vous explique comment et surtout on va découvrir l'une de vos propositions après Supertramp et le dernier Zazie que j'adore. Voici Peu Importe.

0: Breakfast in America, super tramp sur Ici Alsace. Et place maintenant au bon plan gratuit des auditeurs, des suggestions que vous nous proposez via WhatsApp. C'est le même numéro que le standard, 03 88 25 15 15. Sauf que par ce biais, on reçoit vos messages vocaux. Écoutez.
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0: Pauvreté ici à Alsace, ça fait mal de Vita. À suivre toujours vos artistes favoris, le superbe titre de Dépêche Mode, Just Can't Get Enough. Et la voix d'Adèle Castillon, Été avec toi, fait aussi partie du programme. Bienvenue sur Ici Alsace.
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0: C'est un de mes titres du moment. Été avec toi d'Adèle Castillon sur votre radio locale ici à Alsace. Il est l'admis, ce qui veut dire des infos pratiques, des bons plans, des coups de cœur. Écoutez bien.
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0: Le titre Your Eyes sur Ici Alsace. Il est temps à présent de votre rendez-vous Voyage dans le temps avec Stéphane Bern. Chaque week-end, vous profitez du meilleur de ses histoires. Direction ce samedi au temps des seigneurs et des nappes brodées.
1: Des mains grasses, du vin qui coule et des nappes bien blanches. Au Moyen-Âge, on mange avec les doigts, mais attention, toujours avec style. Nous sommes en 876 à l'abbaye de Compiègne. Ce jour-là, l'empereur carolingien Charles le Chauve reçoit une belle assemblée. Hauts dignitaires, prélats, barons et abbés. Le carré VIP de l'époque.
2: Carré VIP, le plus dur n'est pas d'y entrer, mais d'y rester.
1: Avec capes et couronnes, est réuni pour un banquet somptueux. Les longues tables en bois sont couvertes de nappes d'un blanc éclatant et fraîchement lavées. On y sert viande rôtie, poisson en sauce, miche de pain, fromage, hydromel et bon vin. Et pourtant, aucune fourchette à l'horizon. À cette époque, les couverts ne sont pas encore en usage dans les festins aristocratiques. On utilise une cuillère pour les bouillons, un couteau pour couper, mais pour manger. On plonge directement les doigts dans les plats, à la bonne franquette. Cela peut sembler rustique, mais détrompez-vous. La bienséance est très codifiée. Avant de s'asseoir à table, chacun doit se laver les mains dans un bassin d'eau parfumée. Une fois installé, on s'essuie régulièrement les doigts, non pas sur ses habits, sacrilège, mais sur la nappe, en respectant sa zone. Car si vous dérapez et essuyez vos doigts sur la partie du voisin, vous passez pour un goujat.
3: En plus, elle est mal élevée.
1: Quelques siècles plus tard, lorsque Catherine de Médicis arrive en France avec ses fourchettes italiennes, les Français restent fidèles à leurs doigts. Ce n'est que sous Henri III au XVIe siècle que l'usage des couverts s'impose peu à peu. La prochaine fois que vous mangez vos frites avec les doigts, ayez une pensée pour Charles le Chauve.
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0: Merci d'avoir choisi ici Alsace. Dans quelques minutes, votre point d'actualité avec la rédaction d'ici. Mais d'abord, vos artistes favoris, le nouveau Florent Pagny, le braquage des sentiments. David Hallyday à entendre aussi après ce bon plan ici Alsace à l'occasion de la Foire européenne de Strasbourg.
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1: C'est une première pour un Français en 29 ans. Pierre Gasly part en pole position du Grand Prix d'Italie de Formule 1. Il a réalisé le meilleur temps des épreuves de qualification devant les favoris. La course commencera demain à 15h. Les pompiers luttent toujours contre différents points chauds de l'incendie près d'Axat dans l'Aude. Les opérations pourraient durer plusieurs jours. Les flammes ont parcouru depuis hier après-midi 225 hectares de végétation. Les déserts médicaux se multiplient. Plus de 7 millions de Français sont encore sans médecin traitant. Et dans le même temps, le temps de travail des médecins, lui, est en baisse. Selon un rapport de l'Inspection Générale des Affaires Sociales et de l'Inspection Générale des Finances, le volume horaire des médecins libéraux a baissé de 16% en 5 ans, Victor Dolande.
2: 46 heures par semaine, voici la durée moyenne de travail des médecins libéraux. Ce chiffre ne cesse de diminuer. Ces dernières années, les jeunes diplômés passent en effet moins de temps dans leur cabinet que leurs aînés. Les hommes travaillent 4 heures hebdomadaires de plus que les femmes. Et quand on regarde dans le détail ce rapport, le temps de travail évolue beaucoup avec l'âge du médecin. Les moins de 45 ans déclarent travailler un peu plus de 42 heures par semaine, soit 5h30 de moins que les médecins de plus de 45 ans. Un changement de paradigme notable depuis plusieurs années. Les jeunes médecins déclarent en effet un meilleur équilibre entre leur vie professionnelle et leur vie personnelle.
1: Victor Delande. Rideau baissé. Plusieurs magasins Marionneau sont restés fermés aujourd'hui dans tout le pays à l'appel des syndicats. Ils dénoncent le manque de garantie du plan de reprise du groupe. Trop flou selon eux concernant le sort de 2400 employés de la chaîne spécialiste des parfums et du maquillage. Et le retour du rugby ce week-end. Les premiers matchs du top 14 commencent dans une heure. 6 rencontres à l'affiche ce soir, dont Pau contre Montpellier. Le tenant du titre, le Stade Toulousain, n'entrera en lice que demain. Ce sera contre La Rochelle. 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
4: Un samedi soir assez agréable autour des 24 à 26 degrés encore. Demain, dimanche, une très belle journée en Alsace. 2-3 nuages en matinée et ensuite retour du soleil et des températures estivales mais très agréables. Un très bon week-end à vous avec ICI Alsace.
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On adore ça. Bonnie Tyler sur Ici Alsace. Bon début de soirée à l'écoute de votre radio locale. Marion pour vous accompagner avec de quoi continuer à occuper votre week-end. Une suggestion sortie vous attend avec l'événement d'ici week-end. C'est juste après Phil Collins et le nouveau Boulevard des Airs en duo avec Carbone. Vous écoutez tout de suite, c'est pas si facile. On a les...

0: Un petit Phil Collins, ça fait toujours plaisir. In the Heart Tonight sur Ici Alsace. Et avant de continuer à chanter, place à l'événement d'ici week-end. Coup de projecteur et bien sur la journée porte ouverte du Verger École d'Ilsenheim.
1: Demain dimanche, le Verger École de Ilsenheim ouvre ses portes en grand. Et pour en parler, on accueille Jean-Marc Hull, président de l'association des Amis des Vergers. Bonjour Jean-Marc.
2: Oui, bonjour.
1: Demain de 10h à 18h, c'est porte ouverte chez vous avec un atelier de pressage et de la vente de jus de pomme avec des pommes de votre verger, différentes variétés sur place.
2: Oui, nous avons pas mal de variétés qui ne sont pas commercialisées dans les commerces, les Winter Banana, les Rambourg d'hiver, des vieilles variétés, des blanches de Baldenheim.
1: Ouais.
2: Et donc, nous pouvons faire du jus de pomme à l'aide de ces pommes-là. Ça aura vraiment un goût tout à fait particulier. Les pommes seront pressées sur place et ouais, les gens pourront goûter vraiment le jus de pomme frais et pourront même, avec un peu de chance, si on a suffisamment, en acheter directement.
1: Voilà. Au détail, bah ouais, ça peut être intéressant. Donc on ne vient pas avec ses propres pommes, on presse les pommes du verger dans votre pressoir.
2: C'est tout à fait ça.
1: Voilà, ça se fait avec les pommes de votre verger qui ont un peu souffert de la canicule cet été peut-être.
2: Qui ont beaucoup beaucoup souffert, donc il y a beaucoup de pommes qui sont tombées vraiment avant d'être vraiment mûres, mais bon, on arrivera quand même à avoir une toute petite récolte.
1: Donc
2: voilà, c'est comme ça. On fait avec les aléas climatiques et on pense que la nature veut bien nous donner.
1: Mais oui, et on va se régaler malgré tout. Une journée de valorisation de ces cultures, en tout cas demain. On peut aussi librement cueillir les pommes, pourquoi pas en acheter quelques-unes. Vous proposez également une découverte de l'apiculture. Jean-Marc, est-ce qu'on peut s'y mettre facilement si on a un jardin?
2: Ben ça, ce sont des questions qu'on va pouvoir poser aux apiculteurs. Nous avons deux membres de l'association qui sont également des apiculteurs, qui vont vraiment expliquer, montrer à l'aide d'une ruche-école avec vraiment ce qu'est l'apiculture et comment on peut s'y mettre éventuellement. Personnellement, je n'ai pas les compétences pour. Mais vous pourrez découvrir ça demain lors des portes ouvertes.
1: En direct dans le Verger École.
2: Voilà, et pour les direct.
1: Bah oui, et pour les enfants, il y a pas mal d'animations, des balades en poney. Pour les grands et les petits, une expo de tracteurs anciens avec quelques pièces de collection à admirer, Jean-Marc.
2: Voilà, c'est ça. Nous avons un des membres de l'association qui est également un grand passionné de tracteurs anciens. Donc, il y a vraiment des tracteurs qui sont très, très anciens. Nous allons même râper les pommes à l'aide d'un de ces anciens tracteurs. Wow. Donc, ce sera vraiment une animation exceptionnelle et vraiment inédite sur le secteur.
1: Ah,
2: voilà,
1: j'adore
2: puis
1: ça.
2: La balade en poney pour les plus petits.
1: Mais oui.
2: Donc c'est la ferme équestre de Hilsa qui s'occupe de ça. Il y a également des stands de produits locaux et donc plein d'animations donc du coup pour petits et grands.
1: J'ai bien noté ça. Et puis le midi, oui, un menu parfait, échine fumée, salade de pommes de terre et crudités. Alors attention, il faut réserver à l'avance. Tout ça coûte combien, Jean-Marc?
2: Ben pour 12 euros, vous avez le menu. Après, vous avez également les différentes tartes, les différentes tartes qui sont confectionnées par les épouses des membres, donc avec du café. Il y a de quoi vraiment se régaler. Puis pour les gens qui ne veulent pas les chines, il y a même des knacks et voilà, la petite restauration.
1: On aura de quoi se régaler demain, Jean-Marc Hull.
2: On aura de quoi se régaler.
1: Président de l'association des Amis des Vergers de Ilsenheim, porte ouverte demain, dimanche, de 10h à 18h. Merci beaucoup, Jean-Marc. Bon week-end avec ici Alsace.
2: Merci à vous.
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0: C'est les épines du cœur de Vanessa Paradis. Vous voulez continuer à chanter? Eh bien, restez avec nous puisque j'ai ce qu'il vous faut avec l'un des tubes de l'été, la douce Manon Lisa et son titre Le Petit Pêcheur, juste après Mascanada. Vos infos pratiques à la nuit arrivent aussi sur votre radio ici.
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0: Ça fait du bien, c'est bien écrit. Manon Lisa, le petit pêcheur sur Ici Alsace. La musique, c'est fait. Place maintenant à vos infos pratiques de la nuit.
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0: Calogero, volée de nuit sur votre radio ici. Et on retrouve maintenant Patrice Gascoin avec ses coulisses TV. Et aujourd'hui, Patrice, c'est un sujet difficile dont vous nous parlez. Vous avez retenu un documentaire sur les victimes d'inceste à voir sur Arte.
1: Il y a des combats qui méritent d'être racontés. C'est le cas de celui mené par Stéphie, victime d'inceste.
2: J'ai pas le souvenir d'un père qui passe de l'autre côté. Moi, j'ai le souvenir d'un père qui a toujours été incestueux.
1: Extrait de Inceste, le combat d'une vie, documentaire réalisé par Stéphanie Pilionka, disponible gratuitement sur la plateforme arte.tv et diffusé jeudi soir prochain sur la chaîne Arte. Un documentaire d'utilité publique, nécessaire, implacable, glaçant aussi. Un film primé au Festival des créations télévisuelles de Luchon. Un film qui raconte donc l'histoire de Stéphie Alexandrian, victime d'inceste, devenue présidente de l'association Carl, association qui lutte contre les violences faites aux enfants. On ne recueille pas la parole d'une victime d'inceste comme la parole d'un politique ou d'un sportif. Qu'est-ce que cela nécessite de la part de la réalisatrice que vous êtes, Stéphanie Pilionka ?
3: Ça nécessite beaucoup de patience, de douceur, de tact, de psychologie et puis de vigilance. J'entends par là de ne jamais aller en force, d'être toujours en délicatesse, même s'il s'agit de creuser et d'aller dans les tréfonds de la mémoire, souvent, malheureusement, sur ces sujets-là. Mais voilà, il faut beaucoup de retenue pour ne pas porter atteinte à la dignité de la personne, ne pas forcer.
1: Quel a été votre parti pris de réalisatrice pour raconter cette histoire, pas comme les autres ?
3: De recueillir la parole des différents enfants, et en particulier de notre héroïne, donc Stéphie Alexandrian, de faire la route dans le souvenir avec eux, d'avancer avec eux, de cheminer avec eux tout doucement pour que les choses puissent revenir dans le témoignage avec simplicité, pas comme un diktat, pas comme on pourrait le vivre en reportage par exemple. Arte laisse la possibilité d'offrir du temps aux documentaristes pour glaner les souvenirs, les informations, de la place pour le témoignage, mais avec toute son humanité, toute sa fragilité aussi.
1: La réalisatrice de Inceste, le combat d'une vie, Stéphanie Pilionka, parce qu'un enfant sur 10 est victime de violences sexuelles en France. Prenez le temps d'écouter le témoignage de Stéphie et de quelques autres dans ce documentaire disponible sur la plateforme arte.tv ou jeudi soir à la télé sur Arte. À demain pour de nouvelles coulisses télé.
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0: C'était Grand Corps Malade et Stilto, le prochain rêve. Dans un instant, votre émission musicale Décibel avec Émilie Mazoyer. Mais d'abord, Bryan Adams et les Brothers Johnson sur Ici Alsace. Belle soirée.
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1: Sept départements sont toujours en vigilance orange canicule ce soir. L'Aude, les Pyrénées-Orientales, l'Hérault, le Gard, le Vaucluse, la Drôme et l'Ardèche. C'est le sixième épisode de chaleur depuis le mois de mai, avec nouveaux signes du changement climatique, des températures exceptionnelles pour un mois de septembre. Lou Bourdi, vous êtes dans l'Aude en ce moment et vous avez pu le mesurer, la chaleur est clairement anormale.
2: Avec notamment un record national mensuel de température battu à Durban-Corbière. Il a fait hier 40,8 degrés du jamais vu pour un mois de septembre et ça ne s'arrête pas à hier parce qu'aujourd'hui encore la chaleur était accablante. Au camping municipal par exemple, personne dans les allées, juste cette dame qui se dépêche de rentrer dans son mobil-home climatisé. La journée d'hier l'a épuisée.
3: C'était très prenant en fait et fatigant surtout. On a eu un été très difficile par rapport à ça et encore hier.
2: Même début septembre.
3: Oui. Depuis le mois de juin, ça fait beaucoup.
2: Ah oui, alors pour soulager ceux qui n'ont pas de climatisation à la maison, la mairie a ouvert une salle climatisée en urgence. Des chaleurs qu'on retrouve aussi dans les grandes villes de l'Aude, comme à Narbonne, où il a fait 38 degrés à l'ombre cet après-midi. Elodie est serveuse et elle en souffre beaucoup.
4: Ben c'est dur, il fait très chaud, parce qu'on a la grillade qui tourne sans cesse, le four à pizza, donc c'est compliqué. Après,
2: vous savez combien il fait ou...
4: À l'intérieur, je ne veux pas savoir.
2: Ouais, selon elle, il fait plus de 40 degrés ces derniers jours dans son restaurant et ça devrait durer encore jusqu'à lundi.
1: Une chaleur exceptionnelle dans l'Aude qui favorise les incendies. Celui qui fait rage près d'Axat n'est toujours pas fixé, mais il ne progresse plus selon les pompiers. Il a brûlé 225 hectares de végétation depuis hier après-midi. Ce sont des questions qui suscitent toujours beaucoup de débats, surtout à l'approche d'une élection présidentielle. Qui paye le plus d'impôts et combien versent les Français les plus fortunés? Amélie Verdier, la directrice générale des finances publiques, a révélé pour la première fois toute une série de chiffres sur le sujet.
5: On a encore une fois rien à cacher, c'est l'argent des Français. On a un peu plus de 41 millions de foyers fiscaux. En France, selon les années, on en a à peu près la moitié qui paye de l'impôt sur le revenu. On est à 47,3% dans le dernier chiffre. C'est un impôt qui est progressif et donc relativement concentré. Donc, pour illustrer, on a 61 000 foyers qui sont concernés par le taux à 45%, donc la dernière tranche. Et ces personnes qui payent plus de 100 000 euros d'impôt, c'est un peu plus de 61 000 foyers fiscaux.
1: Amélie Verdier, la directrice générale des finances publiques, invitée de France Inter, elle a aussi salué l'interpellation de deux jeunes suspectés d'avoir participé au piratage du fisc en juin et en juillet. L'un d'eux, âgé de 18 ans, est en détention. Sécurité renforcée autour des lieux de culte juifs. Le ministre de l'Intérieur, Laurent Nunez, alerte les préfets à l'approche de trois fêtes religieuses importantes, Rosh Hashanah, Yom Kippour et Soukhot. 1320 actes antisémites ont été recensés en France en 2025 et la menace terroriste est toujours élevée. Sous la devanture violette, un rideau baissé. Des dizaines de magasins Marionneau sont restés fermés aujourd'hui. Les syndicats dénoncent le plan de reprise du groupe spécialiste des cosmétiques, trop flou selon eux, concernant le sort des 2400 employés. C'est une surprise et un exploit. Le Français Pierre Gasly décroche la pole position du Grand Prix d'Italie de Formule 1. Il a réalisé le meilleur temps des qualifications cet après-midi. La dernière pole position décrochée par un Français en Formule 1 date d'il y a 29 ans. Le Grand Prix d'Italie qui aura lieu demain, départ de la course à 15h. Teddy Riner ne participera pas au championnat du monde de judo à Bakou en Azerbaïdjan le mois prochain. Le Français déclare forfait après une blessure et il préfère donc rester prudent, Fabrice Abréal.
6: Teddy Riner s'est blessé à l'épaule droite cet été, à l'entraînement. Cette blessure est en voie de guérison, mais pas suffisamment pour qu'il envisage de participer au championnat du monde où le triple champion olympique visait un 12e titre en plus de 100 kilos. C'est déjà cette blessure qui l'avait contraint de renoncer à deux compétitions, à Lima et à Lausanne. À 37 ans, Teddy Riner ne veut prendre aucun risque et surtout pas celui de manquer les Jeux de Los Angeles en 2028, le dernier objectif de son immense carrière. Le Guadeloupéen n'a plus disputé la moindre compétition depuis 2 ans, depuis son sacre en individuel et par équipe aux Jeux de Paris. Aujourd'hui, le plus grand judoka de l'histoire n'a plus de classement. Pour participer aux Jeux de Los Angeles, il va devoir aller chercher le quota olympique réservé aux 17 premiers de sa catégorie.
1: Fabrice Abgral, un autre blessé, renonce aux compétitions en cyclisme. Tadej Pogačar, après sa chute violente la semaine dernière sur le Tour d'Espagne. Son équipe lui souhaite un bon rétablissement. On te retrouve en 2027. Et puis, c'est le début du top 14 en rugby. Les premiers matchs commencent dans maintenant. 6 rencontres à l'affiche ce soir.
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1: La météo maintenant, on évoquait dans le journal les 7 départements en vigilance orange canicule. Le thermomètre va continuer de monter demain. Ce sera assez doux le matin, entre 18 et 22 degrés sur la moitié nord de la France, jusqu'à 28-29 dans le sud. Mais l'après-midi donc, ça grimpe, 26 degrés à Amiens et Strasbourg, 30 à Rennes, 31 degrés à Nantes et Auxerre, 32 degrés à Lyon et Perpignan, 33 à Vichy, 34 à Limoges, 35 à Montélimar et 37 degrés annoncés à Toulouse, avec des pointes possibles jusqu'à 40 degrés.
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8: Salut à toutes, salut à tous et bienvenue dans Décibel, Décibel du samedi, qui, comme chaque semaine, vous propose de découvrir les choix musicaux d'un invité, d'une invitée. Là, en l'occurrence, ce soir, c'est deux invités et pas des moindres. Les Nègres Marrons sont dans le studio de Décibel.
9: 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On fait le bilan.
8: Calmement, calmement. Non, moi je frétille à l'idée de les recevoir à nouveau. Les Nègres Marrons qui ont sorti au début de l'été un nouvel album, qui seront en tournée pour célébrer leurs 30 ans de carrière et plus d'un million d'albums vendus. C'est parti. Jackie, Benji, les Nègres Marrons, salut messieurs.
10: Salut, salut.
8: Bienvenue. C'est bien, j'ai l'impression qu'on se voit tous les mois.
10: Ouais, bah, c'est vrai qu'on a l'impression qu'on était là il n'y a pas longtemps.
8: Il n'y a pas très longtemps.
10: Au mois de juin.
8: Ouais, c'est ça. C'était au mois de juin et c'était juste avant la sortie de l'album, le sixième album.
10: Bah ouais, on a pris une petite chambre là-haut, tu vois, tout va bien. À la maison de la radio.
8: C'est ça. En plein cœur du 16e arrondissement avec vue sur la Tour Eiffel. Les Nègres Marrons ont bien changé. Non, je suis ravie qu'on soit ensemble ce soir. Le concept, donc, c'est que pendant une heure, on va écouter vos choix musicaux. Mais il y a une légende. La légende raconte que l'animateur ou l'animatrice radio qui recevra les Nègres Marrons et qui ne jouera pas le bilan perdra sa voix. Alors, au cas où,

voilà, pas de malédiction pour moi. Évidemment, le bilan n'empêche que dans les choix musicaux, je vous ai demandé un truc qui n'est pas facile, c'est de choisir des chansons de vous-même. Et donc, vous avez choisi des extraits du nouvel album. Avant qu'on découvre ensemble La Gamberge, je voudrais qu'on écoute quelques notes de Diaspora.

0: Première chanson dévoilée du nouvel album, et je crois que c'est Benji qui l'a mis dans sa playlist, la chanson Diaspora.
1: Exactement, ouais. Parce que effectivement c'est le premier titre qui a révélé ce nouveau projet, mais parce que c'est aussi une belle reprise d'Alpha Blondy, Brigadier Sabari, et c'était une manière de lui faire un petit clin d'œil, ouais. Et puis de penser à cette diaspora afro-caribéenne qu'on retrouve un peu partout dans le monde, à Paris, à New York, aux Antilles, enfin partout, voilà, où il y a des afro-descendants, et bon voilà. Ce titre fait bien la passerelle entre notre double culture, nous qui sommes d'origine capverdienne, congolaise pour ma part, et puis qui sommes nés en France, qui avons reçu cette éducation française, mais également l'éducation africaine quand on est à la maison avec, oui. Avec les différents dialectes, les plats, la musique, enfin voilà, ce titre raconte un petit peu tout ça.
0: Il est beau comme tout, Diaspora, et accompagné d'un clip aussi qu'il faut pas rater. Cet été, il y a eu quelques festivals sur lesquels vous avez pu jouer, du coup, les nouvelles chansons. J'imagine, Diaspora, c'est un grand moment.
2: Ouais, c'est vraiment agréable de jouer ce titre. Ouais. Les musiciens prennent du plaisir à le jouer, nous on prend du plaisir à le chanter, et c'est toujours plaisant de voir la réaction du public sur des nouveaux morceaux. Ouais. Et c'est vrai qu'on a fait quelques concerts, quelques festivals, et le titre est merveilleusement bien accueilli, donc on est content.
0: Et la gamberge, alors, ça c'est Jackie qui l'a choisi dans le nouvel album. Il y a plein de chansons à découvrir, notamment la participation de Booba aussi. La gamberge, pourquoi ?
2: Parce que c'est un des morceaux que j'aime beaucoup, et j'ai pu remarquer aussi que c'est un morceau que les auditeurs aiment beaucoup, que le public de Nek Marron apprécie, parce que c'est un morceau qui est très reggae, c'est un morceau, oui. Aussi qui porte un message, et voilà, c'est pour ça que j'ai voulu le mettre dans notre playlist. C'est vrai que les Nek Marron, on aime faire la fête, on aime les morceaux festifs, mais on aime aussi les morceaux avec des messages, et la gamberge justement il fait un petit peu cogiter.
0: Et si vous voulez l'entendre en live, la gamberge, Diaspora, et puis évidemment tout le reste, hein, parce que 30 ans de carrière, je peux pas vous faire la setlist du concert. Je peux vous dire que forcément, c'est plein de tubes. Prochain concert, samedi prochain, à Poitiers, Festival Urban Corner, où il y a aussi Cut Killer, ou encore Nutty. Le 18 septembre, à Vitriologe, Festival L'Art de Rien. C'est la fin de la saison des festivals, mais il y en a encore quelques-uns. Il y a aussi le Festival Mélangeons nos cultures, près de Bordeaux, le 25 septembre. Et puis, il y a une date à noter, 2 octobre, Paris, Zénith. On va en reparler. Pour le moment, on gamberge avec les Nek Marron.

0: 49,3 millions de raisons d'aimer Neg Marron. Ils sont nos invités ce soir dans Décibels. On est ensemble jusqu'à 20h. Cette chanson, La Gamberge, elle est donc sur le nouvel album, sur Neg Marron, sorti au début de l'été. Et elle rappelle que oui, le reggae, mais même des superstars de reggae, je pense à Bob Marley, bien sûr, il y a des chansons d'amour géniales, mais aussi des chansons politiques. Ça peut être festif, mais il peut aussi y avoir un propos, voire même parfois un propos d'urgence. C'est dur, vous pensez, de faire entendre ça au public qui lui s'attache plus peut-être au côté festif et qui oublie la dimension politique de cette musique?
1: Au contraire, je pense que le public en a besoin. Ouais. Et nous, on a pu le ressentir en sortant ce nouvel album qui a fait, semble-t-il, beaucoup de bien aux oreilles des auditeurs qui nous ont envoyé énormément de messages. Enfin des textes, enfin des messages, enfin de l'engagement. C'est vrai qu'aujourd'hui, sur les ondes, on entend beaucoup de titres festifs, mais les gens ont besoin aussi qu'on mette en perspective la vie de tous les jours, la réalité qui n'est pas toujours rose. Et ce morceau, La Gamberge, par exemple, pour moi, c'est un peu comme les discussions de comptoir qu'on peut entendre tous les jours avec des gens qui font un peu l'état des lieux de la France.
0: En moins bourré.
2: Avec les idées claires.
0: Début de soirée au
1: comptoir. Voilà. Et en fait, c'est ça, c'est un état des lieux de la France d'aujourd'hui avec ce qui se passe de positif, mais aussi de moins bien, quoi. Et c'est un peu ça, en fait, la gamberge des anciens. C'est comme les anciens qu'on peut voir au comptoir d'un bistrot et qui parlent de la politique, de la politique aujourd'hui, quoi.
0: Et oui, il faut en parler. Je vous rappelle qu'en plus, on entre bientôt dans une saison d'élection présidentielle. Donc voilà, tout le monde prendra la parole, alors ne nous faisons pas voler la nôtre. C'était important de le dire. Neg Marron dans Décibels. À tout de suite.
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3: Des invités, Jackie, Benji, les Neg Marron sont ce soir avec nous. On vous rappelle que le nouvel album est sorti début juillet. Il s'appelle comme le groupe, Neg Marron, ça c'est facile. Et puis, il y a les 30 ans de carrière. Vous étiez amis avant de faire de la musique ensemble, mais est-ce que vous étiez partis pour 30 ans ensemble, vraiment?
4: J'avoue que non, c'était pas dans les plans, c'était pas au programme. C'était pas prévu. Et c'est vrai que tout ce qui nous arrive, on l'accueille avec beaucoup d'humilité et on est conscient qu'on est quand même des privilégiés. On a commencé à la musique, c'est vrai, il y a plus de 30 ans dans notre quartier, on avait 16-17 ans. Aujourd'hui, on a passé la barre des 50 balais.
3: Vous les faites pas, franchement. Vous portez beau.
4: C'est gentil, merci. En tout cas, on continue d'être passionné. On continue effectivement de recevoir aussi beaucoup d'amour de la part de notre public. Et ça, c'est quand même assez merveilleux par rapport à tout ce qu'on a vécu. Parce que c'est vrai qu'on voit souvent tout ce qui brille. Ouais. Mais pour tenir 30 ans de carrière, il y a eu des hauts, il y a eu des bas. Et aujourd'hui, j'ai l'impression qu'on est dans un recommencement. Ouais. J'ai l'impression que les Neg Marron entament encore une nouvelle carrière. Donc, on profite, on prend avec fierté et beaucoup de joie tout ce qui nous arrive. Et puis, on continue à s'amuser. C'est le plus important.
3: Ouais, et nous, on est à la fois hyper heureux de vous retrouver sur scène, d'entendre nos classiques qu'on connaît par cœur, que ce soit La Monnaie, que ce soit évidemment Le Bilan, et les nouvelles chansons qui sont, Neg Marron 2026, il fallait le faire, quoi.
4: Ouais, vraiment, et puis les nouvelles chansons qui font du bien, de part, en tout cas, les retours qu'on a pu avoir aujourd'hui. L'album est sorti le 3 juillet, et c'est vrai qu'il y a eu énormément de messages positifs, des gens qui nous écrivent, qui nous disent, ah ouais, ça fait du bien, enfin de la fraîcheur et surtout, on ne s'est pas dénaturé. C'était ça aussi le plus important pour nous. Arriver avec avec notre identité, avec aussi des morceaux qui sont actuels, qui sont dans l'air du temps, mais qui restent à l'image des Neg Marron.
3: C'est ça. Vous n'avez pas essayé de faire à la mode. Vous avez fait du Neg Marron. Mmh. Et c'est ça.
4: On donne la tendance. On ne suit pas la tendance.
3: Yes. Parlons des voix féminines, parce qu'évidemment, quand on pense à vous, même au secteur A, donc gynéco, passis, stomie, etc., on se dit qu'est-ce que c'est que ce vestiaire de foot ? Où sont les femmes ? Eh bien, elles sont dans votre sélection. Ouais, avec un geste plein de charme. On va écouter deux voix féminines, là. Il va y avoir Césaria Évora pour démarrer. C'est la chanson Petit Pays. Mmh. Césaria Évora, alors évidemment, c'est une légende, mais qu'est-ce qu'elle signifie pour vous, pour qu'on l'écoute ce soir ?
4: Bah oui, hein, comme tu l'as dit, Émilie, c'est vraiment une légende, une légende de la musique capverdienne, mais j'ai envie de dire de la musique tout court.
3: Mondiale.
4: Ouais, elle a vraiment marqué les esprits avec sa voix qui vient d'ailleurs, avec son charisme sur scène, ses pieds nus quand elle déambule sur scène. Donc Césaria, c'est une personne qui nous a inspiré, qu'on a beaucoup écouté, qu'on a eu la chance de rencontrer, de pouvoir faire ce titre avec elle, Petites Îles, et ça restera des souvenirs inoubliables.
3: Césaria Évora est dans Décibel, pour vous évidemment, et aussi pour Neg Marron, nos invités ce soir, jusqu'à 20h. Merci de nous avoir choisis.

0: fois, pendant les disques, mes invités sont un peu dissipés. Là, pas du tout. Ils ont écouté avec émotion la voix de Césaria Évora. Cette chanson incroyable, Petit Pays. Oh, ça fait du bien.
1: Une œuvre d'art.
0: Oh, mais oui.
1: C'est comme regarder un tableau de...
0: Ah, mais oui! C'est ça, c'est-à-dire que tu...
1: Comme regarder la Joconde.
0: Ouais, parce qu'il y a plein de... Il y a plein de couches. Et puis après, en plus, alors vous, il y a des souvenirs aussi avec Césaria Évora. Moi, je me souviens l'avoir vue en interview expliquer qu'en fait, elle avait besoin de faire des pauses clopes pendant ses concerts. Donc en fait, même quand elle jouait à Paris ou enfin n'importe où dans le monde, il y a une petite table sur le côté où elle s'asseyait pour fumer sa clope. Parce qu'elle disait que comme elle avait appris à chanter dans les bars à Marin et qu'elle chantait maximum une demi-heure, après elle faisait une pause, elle buvait un coup, elle fumait sa clope. Et donc sur scène, elle reproduisait ça, faisait sa petite pause quoi.
2: Ça faisait partie de son show en fait.
0: Mais oui,
2: c'est vrai.
0: Oh, mais c'est merveilleux. Alors là, il y a une voix féminine que je ne connaissais pas. Merci, c'est un choix de Benji. Danitza. Alors, c'est une artiste qui vient de Suisse.
1: Exactement.
0: C'est ça. Mais alors, mais qui est-elle? Alors maintenant, du coup, je l'aime puisque j'ai découverte. Mais il faut expliquer aux auditrices, aux auditeurs.
1: Alors, ça dépend par où on commence. Jeune artiste, donc suisse.
0: Ouais.
1: Qu'on retrouve également sur notre album. Oui, elle est invitée sur l'album, sur le titre. Faut que tu m'aides, Jackie. Aide-moi.
2: Question de feeling.
1: Question de feeling. Voilà, un titre que j'apprécie beaucoup d'ailleurs. Et c'est
0: mais
1: vrai.
0: Mais c'est
1: que...
0: pas toi qui as choisi le nom de la chanson. C'est pour ça, ça revenait ben, pas.
1: En réalité, c'est vrai que bon, c'est parti d'une idée, ouais, avec Jackie, comme d'habitude, on brainstorm et puis ça démarre. Mais non, c'est une artiste, bon, qui fait partie de ma famille. En fait, c'est ma nièce.
0: Oh.
1: Donc voilà, moi.
0: Elle a du talent.
1: Ouais, je l'ai vu faire ses débuts depuis qu'elle a 2 ou 3 ans, parce qu'elle allait chaque été en Jamaïque avec ses parents. Et donc, son père aussi était un gros compositeur, voilà, qui faisait du reggae. Donc, elle a toutes ses influences. Et en même temps, aujourd'hui, elle se réalise, elle s'épanouit. Elle a été disque d'or plusieurs fois en Suisse. Elle a reçu des victoires de la musique. Elle a fait des grosses tournées aux États-Unis. Et pourtant, elle a un jeune âge. Hein, là, il y a son nouvel album qui arrive. Et le titre qu'on va s'écouter, c'est un extrait donc de son nouveau projet qui est prévu, je crois, en janvier 2027. Et voilà, je kiffe, quoi. Je kiffe. On va pas s'étaler. Je kiffe. Il faut écouter.
0: Kiffons ensemble Danitza. Et si vous aimez cette chanson-là, sachez qu'elle est aussi là, donc, sur le nouvel album d'Enigma.

0: Elle s'appelle Danitza. Pour moi, c'était une découverte. Je sais pas si c'est le cas pour vous, mais notez son nom parce que cette voix, vous avez bon goût, hein, les nègres marrons en voix féminine. Hein. Vous avez fait découvrir China à tout un paquet de gens aussi dans les années 90. Hein.
1: C'est vrai, China. Très très grande artiste aussi avec qui on a pu collaborer sur le fameux titre Ménage à 4. Magnifique. Et ouais, c'est vrai que on en fait même pas assez en vrai des.
0: C'est par petites touches.
1: Ouais, des combinaisons avec la jante féminine, mais quand on fait des morceaux, généralement ils sont réussis.
0: Ouais. Hein.
1: Mais je voudrais faire aussi une grosse dédicace à Queen avec qui on avait fait le morceau aussi Juste pour toi, qui est un très beau morceau aussi que les supporters de Nègres Marrons aiment beaucoup. Donc voilà, big up à toute la gente féminine, toutes les femmes qui nous écoutent aussi.
0: Oh, j'aime bien parce qu'à la fin il a pris quand même une voix un peu spéciale.
1: Ouais, ma voix de crooner.
0: Ouais, non. Bon pour les femmes, mais aussi les hommes. À tout de suite, Nègres Marrons avec nous dans Décibels jusqu'à 20h.
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0: Nos invités, c'est le groupe Nègres Marrons. Ils sont en train de continuer leur tour de France des festivals. Il y en a encore quelques-uns, même si ça y est, hein, la rentrée est bien entamée. Mais samedi prochain à Poitiers, festival Urban Corner. Le 18 septembre, festival L'Air de Rien à Vitry aux Loges. Festival près de Bordeaux, Mélangeons nos cultures, ce sera le 25 septembre. Et puis ensuite, on a une date énorme. C'est votre concert anniversaire le 2 octobre au Zénith de Paris.
1: Zénith de Paris.
0: Zénith, on met 5 Z s'il faut. On célèbre, oui, les 30 ans de carrière. On célèbre, Jacques le disait tout à l'heure, une espèce de nouveau cycle aussi pour Nègres Marrons. On sent que le pays était prêt à votre retour. Et donc voilà, on vous embrasse tous. Est-ce que vous avez un... Et puis aussi les 25 ans du bilan, n'oublions pas.
1: Exactement.
0: Calmement.
1: Calmement.
0: Donc, comment vous l'envisagez ce concert? J'imagine qu'il est déjà prêt dans votre tête. Qu'est-ce que vous pouvez m'en dire? Il y a peut-être des trucs secrets.
1: Bah oui, il est dans la tête. En tout cas, il est prêt. Là, maintenant, ça y est, on est à un mois de cet événement. Donc, on travaille encore dessus parce qu'on veut vraiment que ce soit une belle surprise et que ça reste un concert mémorable pour tous ceux qui viendront. Sachant que voilà, on fait beaucoup de concerts. Il y a beaucoup de gens qui nous ont vus à plusieurs reprises. Mais pour cette date-là, justement, on veut proposer un spectacle différent avec aussi beaucoup d'invités surprises.
0: Oh oh.
1: Donc voilà, il y aura vraiment des moments forts, des moments remplis d'émotions. Donc voilà, on y travaille dessus pour que, comme on aime le dire, que ce soit pas un concert mortel, mais un concert immortel.
0: Aïe. Le sens de la formule. Est-ce qu'il y aura autant d'invités surprises que, attendez l'oreille, de Z à Zénith. Zénith. C'est l'idée, quoi.
1: Ouais, voilà,
0: c'est de surprendre tout le monde. Bon,
1: exactement.
0: Ça va être super. Alors, en tout cas, dans votre carnet d'adresses, je notais tout à l'heure votre appartenance au secteur A, et vous avez choisi d'ailleurs ce soir des artistes de ce secteur A. Jackie a choisi Doc Gynéco, MC Janik, né rue Cazenègre, qui est en fait l'adaptation de Né ici de Doc Gynéco, avec un bon goût de Nègres Marrons. Cette chanson-là, elle est importante?
1: Ouais, elle est importante parce que c'est nous qui avons fait le remix de ce titre.
0: Ouais.
1: On a fait le remix musical. Et effectivement, c'est un remix du titre Né ici de Doc Gynéco. Et en invité sur ce titre, il y a MC Janik. Donc voilà, on a participé aussi à cette version. Et c'est un morceau qu'on aime beaucoup et qui est toujours aussi frais quand on le réécoute.
0: Ouais, et là encore, l'air de rien, les paroles qui disent des trucs qu'il faut entendre. Doc Gynéco, MC Janik, Né

0: grâce à nos invités de ce soir, Jackie Benji et Negmaron. On écoute ce remix, donc Doc Gynéco, MC Janik, Neru Cazenègre, adaptation, donc réinterprétation de Neyssi. Neyssi, c'était sur le premier album de Gynéco, première consultation, on est en 97, ça cartonne. 97, c'est le premier album de Negmaron. 97, c'est aussi votre ami Passy qui fait un énorme tube.
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0: Quoi comme souvenir de cette période-là où tous, beaucoup en tout cas de membres du secteur A, explosaient en même temps. C'est un bon souvenir ou c'est un flou souvenir?
2: Ah non, c'est un super souvenir.
0: Ouais.
2: Parce qu'effectivement, les gens nous ont vus sortir du bois tous en même temps.
0: Oui.
2: Mais en réalité, c'est un travail de longue haleine qui a commencé avec le ministère Hammer. Et puis ensuite, donc, il y a Gynéco qui sort son album en 96, nous en 97, Arsenic, Passy, 98, et ainsi de suite. Et donc voilà, c'est la concrétisation, en fait, de plusieurs années de travail dans l'ombre avec des concerts en collectif où normalement à l'affiche il y a Ministère Hammer, mais c'est toute l'équipe qui vient et on peaufine, voilà, chacun de son côté un petit peu sa plume, son style, on développe un peu chacun, voilà, son quelque part un peu notre authenticité.
0: Oui.
2: Et puis après, chacun sort quand c'est prêt et là c'est le feu d'artifice
0: et que ça marche en même temps, c'est encore meilleur, non, d'y arriver en équipe mais chacun dans son couloir.
3: Ouais, c'est ça la force du secteur A, c'est que effectivement on sort les albums quasiment tous à peu près à la même période et on connaît tous le succès, quoi. Donc c'est vrai que cette période là ça a été une grosse période pour nous, pour le rap aussi, pour le hip hop, parce que beaucoup de nos morceaux justement rentraient en radio,
0: à la télé.
3: Passer à la télé, donc c'est vrai que on arrivait avec une fraîcheur, avec quelque chose, une authenticité aussi qui a surpris et qui a aussi beaucoup motivé les gens, parce que de voir des petits mecs comme ça du quartier qui arrivent avec des morceaux engagés, qui arrivent avec des codes, qui arrivent avec un style, quelque chose de différent, donc c'est vrai que ça a été une révolution à cette époque.
2: Et pour compléter un peu ce que Jackie a dit et ce qu'on a dit, enfin de ce qu'on a dit tout à l'heure, c'est que on n'a pas précisé que la composition du remix de Neru Cazenègre a été faite par nos soins aussi.
0: Oui, mais bien sûr, c'est signé Negmaron.
3: Oui. C'est ça.
0: Il faut le dire. C'est important. Et dire aussi que donc certains vieillissent, grandissent, évoluent. On dit le mot qu'on veut, le verbe qu'on veut, mais en tout cas, le temps passe et peut être bon. Vous en faites partie, on l'a dit. Passy aussi, puisque la chanson que vous avez choisie de lui, c'est pas une chanson de 97, c'est une chanson très récente qui s'appelle Vol au-dessus. C'est un choix de Benji.
2: Ouais, c'est un de mes choix, parce que c'est vrai que les gens parfois ont un petit peu décroché écoutent peut-être moins de musique et ne savent pas vraiment quelle est l'actualité des groupes qu'ils aiment ou du collectif Secteur A d'une manière générale. Et Passy a sorti un nouvel album qui s'appelle Ma bande originale il y a 2-3 mois.
0: Ouais.
2: Et ce titre donc est un extrait de cet album et j'aime bien ce titre, donc j'aimerais bien qu'on l'écoute.
0: Ah, mais on l'écoute, vos désirs sont des ordres et en plus ça nous fait plaisir. Vol au-dessus.
2: Merci.
0: C'est
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0: Waouh, mais merci d'avoir passé Passy. Vol au-dessus. Je me suis fait la même réflexion en écoutant votre album. C'est la diction qui est incroyable, que ce soit sur le nouvel album de Negmaron ou là sur Vol au-dessus de Passy qu'on vient d'écouter. Est-ce que c'est comme les sportifs? Est-ce que vous devez vous entraîner tous les jours? Sinon après, vous avez comme une patate dans la bouche et vous n'y arrivez plus.
1: En tout cas, oui, il faut faire des petits exercices pour avoir cette fluidité. Mais c'est quelque chose qu'on a travaillé, nous, dès le départ. Dès quand on a commencé à écrire nos premiers textes, à faire nos premiers concerts, je me souviens, notre manager de l'époque, Kenzie, nous disait « Tu dois être capable de rapper ou de chanter avec un stylo dans la bouche. » Donc, c'est vraiment un exercice qu'on a pratiqué depuis le début. Et c'est ce qui fait qu'il y a une certaine clarté lorsqu'on s'exprime.
0: Non, mais la précision. Attendez, j'essaye. Okay, ici, j'ai un stylo dans la route et Negmaron en studio. Eh ben à tout de suite.
1: Tu peux faire partie du clan.
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0: Et depuis tout à l'heure, 19h, on se régale avec nos invités Negmaron. On a entendu les voix délicieuses de Césaria Evora et d'Anitza. On a découvert de nouvelles chansons de l'album de Negmaron. On est remonté aussi dans les années 90 avec un Neru Casnègre d'anthologie. Et puis, il n'y a pas très longtemps, Passy, sur son nouvel album, la chanson Vol au-dessus, testée et approuvée et recommandée donc, pour vous par les Negmaron. Negmaron en concert, le grand concert au Zénith de Paris, le 2 octobre prochain, pour célébrer vos 30 ans de carrière, votre million d'albums vendus. Et puis, comme il n'y a pas que Paris dans la vie, vous partez aussi en tournée. Vous serez le 6 novembre au Havre, le 21 novembre à Audincourt, le 27 à Lons-le-Saunier, le 28 à Aix-en-Provence. Et puis, vos concerts de décembre vous emmèneront à Parthenay, Auxerre, Lyon ou encore Grenoble. C'est une vie qui est plus agréable maintenant qu'il y a 30 ans, la vie de tournée.
2: Ben aujourd'hui, on l'apprécie différemment.
0: Ouais.
2: Ouais, c'est vrai que avant, il y avait une certaine forme d'insouciance qui était agréable aussi. Et puis aujourd'hui, ça fait partie. Voilà, c'est notre métier. Donc il y a un petit peu plus de sérieux dans nos déplacements.
0: Discipline.
2: Ouais, c'est plus discipliné. C'est.
0: J'ai un peu plus tôt.
2: Exactement.
0: Ah oui,
2: et
0: d'accord.
2: Puis on fait un petit peu moins la fête, mais ça reste toujours des moments particuliers. Comme je disais, on est vraiment conscient qu'on a quand même de la chance. On a plaisir à se lever le matin pour aller chanter, pour aller en studio, pour aller en concert. Donc c'est que du kiff, quoi.
0: Bon, et donc je vous redonne cette date du 2 octobre, Paris, le Zénith, le concert anniversaire de Negmaron, à ne pas rater.
2: Et il reste que quelques places.
0: Ouais, faut se grouiller, hein.
2: Ouais, on est à un mois de la date et c'est vrai que c'est pas pour faire de la mauvaise pub, mais je pense qu'on va finir sold out très rapidement.
0: J'ai dit heureusement. Bien sûr que oui.
2: Oui, non, mais c'est vraiment pour dire, voilà, aux auditeurs, aux auditrices.
0: Oui, il faut se dépêcher. Ouais.
2: Voilà, prenez votre ticket, ne vous faites pas raconter l'histoire, venez la vivre.
0: Il est parti. En fait, une phrase sur deux de Jackie, j'ai envie de la noter, de me faire un t-shirt. Ça va être ça, le merch. Ah, est-ce qu'il y aura des trucs spéciaux d'ailleurs Moi, je suis très souvenir. J'adore acheter. Alors, évidemment, il y a des gens qui filment. Je vous déteste, mais je vous comprends. Mais vraiment, vous m'emmerdez quand vous êtes devant moi. Moi, mon souvenir, c'est de ramener un objet du concert. Donc, est-ce qu'il y a du merch spécial pour le concert des 30 ans?
3: Évidemment, on trouvera toutes sortes de produits dérivés, de produits souvenirs. D'ailleurs, on fait une dédicace à Coco qui est là dans les studios, qui est en charge du merchandising sur toute
0: grosse
3: la tournée.
0: Grosse pression, dans un mois,
3: voilà.
0: Coco, faut être
3: là,
0: prêt.
3: Pour le Zénith, ouais, non, on va trouver de belles choses, bien évidemment.
0: Alors, noyau dur, qui a choisi Attitude?
2: Ouais.
0: Ça c'est toi, c'est Jackie.
2: Ouais, je voulais mettre un peu de morceaux bien rap,
0: ouais.
2: comme on les aime. Et puis surtout, je trouve que ce projet Noyau Dur, c'est un projet qu'on a fait avec Arsenic, Pete Bacardi et nous-mêmes Negmaron. Et selon moi, c'est un projet qui n'a pas eu le succès mérité. Et ça reste un des très gros albums de cette période du rap français. Et notamment ce titre Attitude, où quand tu l'écoutes, t'es obligé d'adopter une certaine attitude, quoi.
0: Adopter l'attitude, les amis. Écoutez, Noyau Dur, choisi par les Negmaron qui sont ce soir nos invités.

0: En 2005, le seul et unique album de Noyau Dur. Mais écoutez, n'insultons pas l'avenir, hein, tout peut se passer.
1: Exactement.
0: Encore. Et voilà, c'est important.
2: C'est juste la tête qui bouge.
0: Il y a quoi dans le coffre?
2: On dira pas trop ce qu'il y a dans le coffre. Des outils.
0: Merci d'être venu nous voir. C'est déjà presque la fin de l'émission. On va se quitter en écoutant Diaspora. Mm-hmm. Parce que voilà, ça fait partie des grands moments de ce nouvel album qui est sorti début juillet. On a parlé donc des concerts à venir, du concert anniversaire, de la tournée, etc. Mais est-ce que cette dose d'amour là sur ce nouvel album sorti début juillet, ça vous donne envie, je sais pas, de tourner encore plus? Qu'est-ce que vous avez envie de faire là maintenant? Qu'est-ce qui vous anime, les Nègres Marrons?
1: En 2027, il y a une tournée justement qui est prévue.
0: En plus.
1: Là, on finit la tournée des festivals. Alors, ça va pas du tout être le même show. Les tournées festivals, c'est, on va dire que voilà. On chante des morceaux un petit peu à l'ancienne. Là, on a intégré quelques nouveaux morceaux. Mais la tournée 2027, ce sera essentiellement les morceaux du nouvel album. Bien sûr, il y aura toujours un ou deux classiques, quelques
0: Calmement. Ok, merci.
1: Donc, voilà. Tenez-vous informés sur les réseaux des Nègres Marrons. Et on sait qu'il y a une grosse tournée en préparation et on sera un petit peu partout en France.
0: C'est vraiment vous sur les réseaux?
2: C'est nous.
0: Ah là là, mais envoyez-leur des messages.
2: Ah oui, ils n'ont pas attendu, il y en a beaucoup. Donc non, mais on est là, on essaye de répondre du mieux qu'on peut. En tout cas, on attend tout le monde le 2 octobre au Zénith de Paris pour cette célébration. C'est important pour nous. C'est vrai qu'aujourd'hui, on voit la jeune génération faire des Stades de France, faire des Bercy.
0: On n'entend rien. Ouais. Je vais au Stade de France voir des rappeurs. Je vous adore les gars, mais j'entends rien. Moi, je préfère aller au Zénith.
2: Et pour nous, voilà. Le Zénith, c'est une salle qui a son importance.
0: On se sent.
1: Mythique.
2: Exactement. Ouais. Qui peut avoir le côté très, très intimiste en recevant aussi beaucoup de monde. Donc, c'est cool.
0: 2 octobre, Zénith de Paris. Nègres Marrons, merci beaucoup. Je vous aime toujours autant, hein. Vivement la prochaine.
2: Ouais. Merci Émilie pour l'accueil. C'est toujours un plaisir de venir ici. Donc,
1: au top.
2: On se dit à très vite, j'espère.
0: À la prochaine. Et voici Diaspora.
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0: sur le nouvel album de Neg Marron. Allez, Décibels, c'est terminé pour ce soir. Merci à Sarah Bécard, Yanis Kalem, Iris Guitoni et Mélodie Chaïb, l'équipe de l'émission. Et puis surtout, restez bien sur votre radio ici à suivre. Benoît Prospero, mon chouchou, qui anime le meilleur de Il n'y a pas que Paris dans la vie. Croyez-moi, c'est à ne pas rater. Et puis demain, on sera là, nous, à 19h pour les chansons préférées des auditrices et des auditeurs. Bisous.
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0: Et bonne soirée, les amis. À l'écoute, ici, il est 20h.
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4: Bonsoir, bonsoir à toutes et tous. Très heureux de vous retrouver en ce premier week-end de septembre. On espère que la rentrée s'est bien passée pour tout le monde et que celles et ceux qui sont encore en vacances en profitent bien à leur tour. Il n'y a pas que Paris dans la vie. Alors le principe, c'est quoi? Avec nous en studio, une personnalité avec qui on revisite la France à travers ses souvenirs. Et on va où? Eh bien, tout dépend où notre invité a vécu. Du lundi au vendredi, chaque soir, une nouvelle personnalité. Et le week-end, on réécoute donc les meilleurs moments de la semaine. Et la toute première invitée de l'année. Ah, vous la retrouvez chaque jour de 12h à 13h sur l'antenne de ICI. C'était Enora Malagré au micro d'Éric Bastien.
5: Ma première invitée, oui, parce qu'il s'agit d'une femme à tous les talents. Elle est comédienne, elle est actrice, elle est journaliste, elle est chroniqueuse, elle est animatrice de télé, elle est animatrice de radio. Je reprends mon souffle. Elle a fait de cette journée un moment unique, ses premiers pas sur ICI. Vous la retrouvez désormais chaque jour à midi dans On vous doit bien ça, avec sa bande d'experts. C'est Enora Malagré. Bonsoir Enora.
6: Bonsoir Eric, merci beaucoup pour l'invitation.
5: C'est un plaisir. Ça s'est bien passé tout à l'heure à midi?
6: Ça va mieux.
5: Ça va. Moi je suis content, c'est ma première aussi. Donc
6: c'est passé.
5: On va se porter chance l'un et l'autre. Et puis on parlera de ce nouveau rendez-vous qui s'appelle, je le rappelle, On vous doit bien ça. Bienvenue dans la famille ICI.
6: Merci.
5: Je sais que vous faites de la radio depuis longtemps et que c'est un exercice que vous aimez, que vous êtes heureuse d'être avec nous. Et c'est un vrai plaisir. Vous l'avez compris, on va voyager un petit peu dans votre vie. Vous êtes du genre un peu d'ailleurs à apprécier le coup d'œil dans le rétro. Vous êtes du genre, je fonce, je regarde pas trop en arrière.
6: Je suis pas très à l'aise, oui, parce que comme j'ai fait,
5: ça tombe bien.
6: J'ai fait pas mal d'erreurs, j'ai un parcours un peu atypique. Oui, enfin, ça peut réveiller des souvenirs joyeux, mais ouais, aussi quelques échecs.
5: Et donc, essayez de fermer les yeux si vous le voulez.
6: Voilà, carrément.
5: Et vous qui nous écoutez, faites-le aussi. Faites-le vraiment. Imaginez la carte de France, vous la connaissez, Enora, cet hexagone que l'on connaît tous, elle est face à vous. Où est-ce que vous m'emmenez?
6: En Bretagne.
5: C'est marrant. Je me suis dit, est-ce qu'on va vraiment aller là-bas tout de suite?
6: Oui, d'entrée.
5: Parce que forcément, Enora est bretonne.
6: Oui.
5: Et je me suis dit, est-ce que quand on demande un premier endroit, on va forcément dans l'endroit où on est né? La réponse est oui.
6: Je ne vous ai donc pas surpris. Non, mais ça me manque en fait tout, sans arrêt, de plus en plus. Plus je prends de l'âge, plus j'ai envie de retourner y vivre. Malheureusement, je dois rester à la capitale pour le travail. Mais mon cœur est en Bretagne tous les jours. Quoi.
5: Alors, donc, vous êtes née à Morlaix?
6: Oui, tout à fait.
5: Il y a quelques années, et on ne donne jamais l'âge d'une femme. Donc,
6: si moi j'assume, j'ai 45 ans.
5: 45 ans.
6: 46, je mens.
5: Oui, c'est ça, 1980. J'ai bien noté quand même. Ouais, j'ai bien noté. Vous êtes née à Morlaix, vous êtes restée combien de temps d'ailleurs à Morlaix?
6: Bah, en fait, j'y suis quasiment juste née. J'y suis restée, je crois, deux ou trois ans. Et rapidement, nous avons un peu été à Carhaix, dans le centre de la Bretagne, puis à Concarneau, où là, je suis restée un peu plus.
5: À quoi ça ressemble, Morlaix? Parce que vous me dites, vous n'y êtes pas restée, mais j'imagine que vous êtes retournée depuis.
6: Absolument, Morlaix, c'est sublime. Il y a cet immense viaduc, des plages exceptionnellement belles. Je pense notamment à Carantec, pour celles et ceux qui ne connaissent pas, allez jeter un œil à Carantec. Et puis il y a dans cette merveilleuse église de Morlaix, il y a la Sainte Enora, figurez-vous. Mais si.
5: C'est grâce à vous, ça ?
6: Qui a existé, non, elle était là bien avant moi. Mes parents m'ont appelée en hommage à Sainte Enora, qui était la mère nourricière, la sainte patronne des femmes enceintes, alors qu'elle n'avait pas d'enfant, tout comme moi d'ailleurs.
5: Ouais.
6: Et voilà, qui a été mariée à Joseph de Saint-Efflam, enfin bref. C'est une très très belle ville qui gagne à être connue, avec un port de pêche absolument sublime. Et je retourne assez souvent à Morlaix.
5: C'est vrai. Quand on est bretonne, on aime bien revendiquer qu'on est bretonne. Moi, j'ai toujours entendu dire, attends, Je suis breton. Hein.
6: Ouais, je crois qu'on est très régionaliste.
5: Hein.
6: Mais j'en sais rien. Enfin, parce que c'est une culture très forte, mais comme les Basques, comme nos amis Corses également. Alors un peu comme dans toute la France. Mais nous, on a aussi une langue particulière, même voire même plusieurs dialectes. Une
5: vous parlez breton très...
6: Oui, un petit peu.
5: Ça va.
6: Ouais, Kozal, Merer, Mapenezoklant. Ça veut dire Kozal Moku, ma tête est malade. Pardon.
5: Ça passe. J'adore.
6: Pardon.
5: J'adore.
6: C'est pas ce qu'il y a de plus élégant.
5: Des choses là. Ah non, mais très bien. On pourra apprendre d'autres mots d'ici.
6: Donc oui, quelques mots baragouinés de ci, de là, et puis on a, voilà, c'est une culture quand même qui est assez puissante, qui ouais. La culture celte, avec nos cousins gallois, alors, écossais, tout ça.
5: Je m'arrête sur le mot cousin. Je crois que vous avez passé une partie de votre enfance avec pas mal de cousins.
6: Ouais, Guilherme, Gwenvel, Gerval.
5: Et alors vous alliez où? Ils ont des noms bretons. Hein.
6: C'est pour ça que je les cite, parce qu'on ouais. est, pour vous dire à quel point on bien est sûr. Vraiment breton, bretonnant dans la, ouais. dans la famille. Et ben nous étions tous chez les grands-parents maternelle à Concarneau, et puis un peu Quimper aussi, Édouard Monet.
5: C'est joli Quimper.
6: C'est joli.
5: Il y a
6: hein.
5: une place, quoi, c'est la place du beurre salé.
6: Ouais, exactement.
5: Ça une place un peu carrée.
6: Un peu carrée, c'est très beau. On a aussi, moi j'ai une partie de ma famille à Douarnenez, à Douarn, comme on dit chez nous. Donc non, on est vraiment très bretonnant.
5: Je l'entends. Concarneau aussi, c'est une jolie ville. On
6: avec la ville close.
5: Des petites rues pavées, là, j'ai souvenir de ça. Le
6: absolument,
5: port.
6: Le port de pêche aussi. Je sais plus si c'est encore le premier portonnier de France, je ne sais plus. Je vais dire oui, parce qu'on est très chauvin. Et puis, il y a cette ville close absolument sublime. Pff, moi, j'ai le souvenir d'y avoir été très, très souvent avec mon grand-père qui m'amenait chez Madame Sabotinoff manger des glaces. Je l'embrasse, parce que je sais qu'elle pratique toujours.
5: Il y a des gens comme ça hein, qui ont compté pour vous.
6: Ouais.
5: Si je vous demande une première personne bretonne, c'est cette personne-là qui a compté
6: oui,
5: pour vous.
6: Oui, alors au-delà de ma famille, oui. Une prof de danse aussi, dont je me souviens très bien. Prof d'optimiste aussi, que j'insultais déjà quand j'étais petite. J'étais très mauvaise en voile.
5: Donc vous avez fait de la voile, toute petite
6: étoile. J'ai essayé, puis ça n'a pas fonctionné.
5: Non.
6: J'étais très mauvaise. mais c'est vrai que tradition... Oh, mon Dieu.
5: Ah oui, attendez.
6: Merci.
5: On est où, là?
6: Là, on est sur la plage du Cabellou. Voilà, je peux pas vous dire.
5: À quoi ressemble cette plage?
6: Ah, c'est une grande...
5: Ne me dites pas, il y a de l'eau, c'est une plage avec du sable, parce que bon, d'accord, mais...
6: Le sablier blanc, un peu comme aux Seychelles. C'est une grande plage sur laquelle je continue à me recueillir très régulièrement quand je retourne chez moi à Concarneau. Il y avait le bateau de mon père qui pourrissait, on va pas se mentir, un tout petit bateau. J'y ai de très bons souvenirs, des pique-niques, des soirées au coin du feu. Que vous dire, les larmes peuvent monter assez vite, donc voilà.
5: Papa qui travaillait dans le milieu hospitalier, maman dresseuse de chiens, et de chiens bretons bien sûr, si vous
6: éleveuse
5: avez failli vous
6: de chiens, j'ai failli m'étrangler.
5: J'ai dit dresseuse, c'est éleveuse, ça n'a rien à voir.
6: Non, rien à voir, éleveuse de chiens, vous savez, elle a élevé les Welsh Corgi Pembroke, c'est les chiens de la reine d'Angleterre.
5: Oui, quand même.
6: Vous savez, ça ressemble à des bergers allemands sans pattes.
5: Je vois très
6: voilà.
5: bien.
6: Et ben, ça a été la première à importer la race en France. Donc, moi, tout ce que j'ai fait après dans ma vie, mes grands succès, elle m'a dit, mais moi, je m'en fous, j'ai fait la couverture d'Atouchien. Bon, bah, désolé.
5: Il n'y a pas que Paris dans la vie, vous l'avez entendu. Ça commence très fort avec Enora Malagré. Alors, à cette heure-ci, c'est un nouveau rendez-vous. Et il y a toute une bande aussi qui me rejoint. C'est le moment un peu où on va se poser, où on va ralentir le rythme. On était à la plage à l'instant avec vous. Et c'est l'ami Benoît Prospero qui nous rejoint à partir d'aujourd'hui. Benoît va nous présenter une nouvelle série, Enora, qui s'appelle La Revue des Merveilles. Okay. Alors, l'idée, c'est que chaque jour, Benoît va passer en revue les merveilles du monde vivant. Et là, écoutez. Il a fait une rencontre un peu particulière.
7: On a trouvé un hurluberlu qui pose des bassines d'eau dans la forêt pour les animaux. Sauf que, il est peut-être pas si fou que ça. Pour la Revue des Merveilles, Isidre Mardèche nous présente Vincent Verza. Vincent Verza, il est vidéaste et créateur de la chaîne YouTube qui s'appelle Partager, c'est sympa. Et c'est surtout un amoureux du monde vivant.
8: Il y a tant à faire. Et moi, j'ai trop envie de raconter des histoires pour que ça change.
7: Et là, par exemple, il a constaté que pour les animaux sauvages, quand il fait très chaud ou que les cours d'eau sont à sec, les conditions de vie deviennent difficiles. Voire très difficile, voire impossible. Alors, à côté de chez lui, en Ardèche, à Saint-Péret, il a posé ses petites bassines remplies d'eau. Et voilà comment ça marche. C'est lui qui explique.
9: Il vous faudra une auge de maçon de 25 litres que vous allez semi-enterrer, voire enterrer totalement si vous n'avez pas la flemme de vous taper les cailloux, ce qui était mon cas. Vous la placez à l'ombre, en lisière, c'est-à-dire entre deux espaces, par exemple entre la forêt et des prairies. Ce sont des lieux propices pour la faune. S'il y a de l'eau qui court dans le ruisseau à côté de chez vous, ça sert à rien du coup. Moi, c'est que parce que les cours d'eau sont pas secs. Vous y rajoutez des cailloux pour éviter que des oiseaux ou des insectes se noient et qu'ils puissent facilement sortir. Et vous pouvez laisser une moitié plus profonde pour les grands mammifères. Vous la remplissez idéalement d'eau de pluie, mais sinon d'eau du robinet, et vous changez l'eau tous les deux ou trois jours. Et toutes les semaines, vous la nettoyez, comme ça évite de diffuser les pathogènes entre les animaux. Et vous verrez qu'en quelques jours, les animaux viendront boire.
7: Et alors pour savoir si ça fonctionne, Vincent Verza a tout simplement posé un piège photographique. Vous savez, cette petite caméra qui se déclenche et filme à chaque fois qu'un animal passe devant. Résultat.
10: Génial. Dans la demi-heure qui a suivi, il y a des flopées d'oiseaux qui sont venus se baigner dedans. Ils en ont besoin pour nettoyer leur plumage.
11: J'en reviens pas. Il y a eu 712 déclenchements. Oh my god. De ce que je vois, c'est beaucoup, beaucoup d'oiseaux qui viennent se tremper, mais intégralement, quoi, dans l'eau pour essayer de se rafraîchir.
10: Je suis trop content de voir les jets des chênes. C'est eux qui ont planté cette forêt.
12: Oh, un bébé pic vert qui se baigne sous la surveillance de son papa.
10: Rien que pour eux, ça valait la peine, non?
7: Et aussi pour les chevreuils, sangliers, renards, blaireaux, lièvres, écureuils, hérissons, lézards, grenouilles, papillons, escargots, fourmis, etc. Pour vous donner une idée, autour d'un seul chêne, d'un seul arbre, peuvent vivre jusqà 350 espèces.
13: Pas possible.
7: Vous savez quoi? Faites-le. Essayez. En période de sécheresse, vous créez un petit point d'eau, vous posez une caméra discrète, et quand vous verrez les images, vous allez voir les émotions que ça procure, quand notre esprit se souvient que nous faisons partie intégrante d'un seul monde vivant, et que juste à côté de chez nous, hein, nous avons des voisins aussi fabuleux.
10: Vraiment, ça me rend trop heureux.
7: C'est une merveille. Merci Sidre Mardèche et merci à Vincent Verza. Rendez-vous sur sa chaîne YouTube ou ses réseaux sociaux. Vous tapez, partagez, c'est sympa.
5: Ouais, merci beaucoup à Benoît Prospero pour cette revue des merveilles à retrouver sur ici.fr. Je vous ai vu assez, et non, à Malagré, halluciné, surprise.
6: Ça m'émerveille, ça me bouleverse, ce genre d'initiative. C'est tellement intelligent, c'est tellement ce dont on a besoin en ce moment. Moi, j'ai entendu plusieurs témoignages comme ça tout le long de la canicule. Prenons enseignement de ces gens bien plus éclairés que nous.
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7: Une jeunesse perdue, les amis, qu'on ne voit plus, et le temps qui transforme nos vies. Voici The Connells, 74-75, sur ICI.

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2: Et vous écoutez toujours Ici, et il n'y a pas que Paris dans la vie. Et on continue d'écouter le meilleur de la semaine, chaque jour, un ou une invitée qui nous fait revisiter sa France. Et mercredi, c'était Séverine Ferrer qui était au micro d'Éric Bastien dans nos studios.
3: Alors, on se balade avec elle. On a découvert qu'elle était née à Montpellier. Je le dis pour ceux et celles à qui l'ont rejoint, la région de l'Hérault, qu'elle va redécouvrir quelques années plus tard. On ira tout à l'heure. Évidemment, il y a la Réunion où elle va vivre jusqu'à ses quoi, 7, 8, 9 ans?
4: 12 ans et demi.
3: 12 ans et demi. Oui, mais alors.
4: C'est précis.
3: Oui, c'est ça. 12 ans et demi. C'est-à-dire qu'il y a 12 ans et demi, c'est le déracinement total.
4: Oui.
3: Ouais. Bon, alors ça va peut-être être un petit peu difficile. Mais il va se passer déjà plein de choses à la Réunion. Et comme je m'intéresse aussi au parcours, à la carrière qui, vous, est relativement précoce, je vois que c'est déjà cet esprit d'entrepreneuriat, parce que j'ai vu le baby show, c'était à quel âge ça?
4: Alors le baby show, je l'ai fondé, j'avais
3: c'est un spectacle, 8, ça.
4: Oui, en fait c'était un groupe, j'étais leader et chorégraphe de ce groupe.
3: Vous aviez quel âge?
4: J'avais 8 ans.
3: C'est normal, 8 ans.
4: Et on était 10, ouais. Et alors ce qui était très marrant, c'est qu'on faisait tous les arbres de Noël et les avant-premières des artistes qui venaient à la Réunion. Donc on a fait les avant-premières de Bibi, de Dorothée, de Nicolas Perrac, de Émilie, enfin de Image à l'époque, enfin on en a fait plein.
3: Ouais.
4: Et en 91, ce qui a été un petit peu le déclic, c'est que un des membres du groupe, le Baby Show, a écrit à Patrick Sabatier pour l'émission Tous à la Une, et ils nous ont fait venir. Premier passage donc en 91, en juin 91, et j'ai fait ma première télé avec Solar.
3: Suffit de demander, c'est vrai, hein. Alors ça, pour ceux qui aiment bien la télévision, on est dans les années 90, c'est le générique, tout ça, la Une.
4: C'était dingue, mais quelle joie, c'était la première fois qu'on venait tous à Paris, et tous les enfants et tout, c'était absolument génial. Et
3: 9000 kilomètres quand même, vous séparent de Paris.
4: Oui, oui, et quand on est arrivé, enfin, c'était tellement drôle, enfin, en fait, on devait être logé dans un super bel hôtel, et le producteur d'époque qui s'occupait de moi, qui s'avérait être véreux au final, nous avait pris un hôtel miteux à Malakoff. Enfin bon, c'était très marrant.
3: À Paris. Alors, Séverine, à 9 ans, vous avez votre propre émission sur Antenne Réunion.
4: Oui.
3: Alors, un petit peu plus tard, vous allez animer Les Enfants du Soleil. Ça, c'est sur RFO Réunion. C'était à Saint-Denis?
4: Oui, exactement. Oui.
3: Vous vous souvenez du générique?
4: Si tu m'aides, cette petite voix qui monte. Si tu m'aides. Cette petite voix qui monte comme de l'eau sur le feu, elle fait chauffer l'écran.
3: Oh, je me suis abusé à regarder sur YouTube, vous pouvez les découvrir. Il y a une dame qui arrive après le générique, je ne sais pas comment elle s'appelle.
4: Mirose Waro.
3: Voilà, c'est ça.
4: Oui.
3: Et alors, très vite, on vous voit, vous chantez des chansons, vous faites plein de trucs avec des gosses. C'est génial, cette aventure.
4: C'était absolument dingue. Et en fait, Mirose m'a repéré, je faisais un radio crochet où je chantais Niagara, je m'en souviens encore, c'était L'amour à la plage. Et elle m'a repéré, elle me dit, oh, il faut que tu viennes chanter dans mon émission. Et alors, ce qui était très, très rigolo, c'est que du coup j'avais déjà fait une émission à l'âge de 4 ans et j'avais trouvé ça super.
3: C'est normal, on fait souvent des émissions à l'âge de 4 ans, c'est
4: non
3: logique.
4: Mais tu sais, c'était pour faire une petite, une petite récitation, un petit poème comme
3: d'accord.
4: Ça vite fait, et j'avais adoré ça, et quand elle me l'a proposé, donc je suis venue chanter, et puis juste après elle m'a dit, si tu restais la semaine d'après, et puis la semaine d'après, et puis la semaine d'après, je suis restée avec elle, voilà.
3: Bon, alors vous savez faire évidemment plein de choses qui, on le comprend maintenant aisément, on va vous donner envie. Il y a quelque chose de très balsacien finalement dans votre vie, parce que vous m'avez dit, moi pareil, je pense à Eugène de Rastignac, quoi. Quand il dit à nous deux maintenant dans le Périgord, quand il est dans les hauteurs de Paris et qu'il voit Paris, vous aviez, même si l'émission, il n'y a pas que Paris, hein, qui se passe des choses, vous vouliez croquer la France. Hein.
4: En fait, je voulais accéder au métier que j'avais choisi. Et je savais que c'était impérativement un passage obligé, obligatoire par Paris. Ouais. Enfin, en tout cas, par la métropole. Donc, ça a été... de franchir le cap, ça a été compliqué. Mais heureusement, comme je vous le disais, ce producteur véreux nous a un petit peu forcé la main. Et tant mieux. Peut-être qu'on n'aurait probablement pas fait le pas s'il ne l'avait pas fait. Mais non, et une fois arrivé sur Paris, alors moi, je suis encore extrêmement fascinée par Paris. Mais j'ai cette chance de bouger beaucoup, parce que je pars beaucoup en tournée.
3: Voilà, racontez-moi. Parce que, OK, vous vous installez ici. On parlera même de l'endroit où vous allez vivre avec vos parents. Mais quelles sont les premières villes, les premières saveurs, les premiers endroits que vous découvrez en dehors de Paris?
4: Alors moi, j'avais un lieu de prédilection, c'était vraiment l'Arc de Triomphe.
3: Ah bah c'est Paris encore là.
4: Ah bah c'est Paris encore. Et puis évidemment Saint-Michel, le quartier de Saint-Michel, l'île de la Cité.
3: Voilà. Alors ça c'est vos quartiers.
4: Ça c'était mon fief.
3: Mais est-ce que vous avez des villes comme ça que vous avez envie de découvrir, que vous avez peut-être vu à travers la télévision à la Réunion, des endroits où vous vous êtes dit, bah maintenant que je suis en métropole, Bah, je vais y aller.
4: Bah, au début, pas tellement, en fait. Quand on est gamine, quand on est ado, pas vraiment. Et puis, on se rend compte qu'on est au cœur du monde, parce que quelque part, la France, c'est vraiment, on est au cœur de tout. J'ai donc eu la chance de faire Mayotte, la Nouvelle-Calédonie, qui a été un vrai paradis.
3: Et parce que là, moi, j'ai envie de vous écouter sur ce pays.
4: La France, c'est le plus beau pays du
3: alors
4: monde.
3: Alors pourquoi? Moi je veux tout savoir et où est-ce
4: mais
3: qu'on va?
4: Mais parce qu'en fait, moi j'aime les villages provençaux.
3: Eh ben voilà.
4: J'aime, alors notre petit kiff, hein, notre petit plaisir avec mon petit garçon hein, de 10 ans, qui s'appelle Elijah et que j'embrasse très fort, et qui est pas bien loin.
3: Qui est pas bien loin.
4: Il suit toujours sa maman.
3: Ah oui, il est tard, il est rentré pourtant déjà à l'école.
4: Oui, mais bon, il est toujours avec sa maman. Et du coup, nous ce qu'on aime faire, c'est-à-dire qu'on part souvent, donc soit en Espagne, soit en Italie, soit en France.
3: Alors la France.
4: Récemment, nous avons passé des petites vacances pas très loin d'Avignon, puisqu'il y avait le festival d'Avignon et que moi j'adore aller voir les copains quand je ne joue pas.
3: Alors parlez-moi d'Avignon, moi je veux tout savoir sur ce que vous aimez de cette ville.
4: Ah, moi j'adore. Alors le festival d'Avignon, évidemment, c'est un peu le marché du théâtre, hein. Vous savez,
3: bien
4: c'est
3: sûr,
4: toutes
3: tous
4: ces
3: les
4: pièces
3: étés, tous les mois
4: qui se jouent, etc. Et il y a tout et n'importe quoi, on peut le dire. Mais quel bonheur. Je trouve qu'il y a une ambiance de Avignon quand on y est, en tout cas pendant le festival, ça fourmille de gens, rencontre des gens qu'on connaît, les cigales. Mais si je pouvais avoir les cigales chez moi. Alors maintenant, j'ai un grillon à la maison. Je ne sais pas ce qui s'est passé. Je pense qu'il est dans une.
3: Il est revenu dans une valise. Hein.
4: Et c'est absolument génial. Mais moi, mon grand bonheur, c'est d'arriver dans le sud et d'entendre les grillons. Je pourrais me poser sur un transat et ne faire que ça pendant des heures.
3: Alors Avignon, mais le sud, moi je vais vous parler d'Avignon. Ça peut être le Luberon, ça peut être Apt, Gordes.
4: Aix-en-Provence, le village de Gordes, évidemment. Et alors, moi j'aime bien. Bien aussi, toute cette un peu au-dessus de Nice, Grasse, entre Castaux, enfin c'est pas tout à fait à côté, mais j'adore évidemment Saint-Paul-de-Vence, enfin tous ces petits villages. Et en fait, j'aime m'arrêter, prendre ma voiture et au gré de mes humeurs, de pouvoir m'arrêter, de dire tiens, le petit village au loin, il a l'air super, ben viens, on y passe, on s'arrête. Et souvent, on a fait ça avec mon fils et on s'est retrouvés dans des endroits, et je pense notamment à Angoulême, que j'avais jamais
3: alors,
4: eu l'occasion
3: alors,
4: de faire.
3: Là, on quitte le sud totalement.
4: On quitte le sud, mais en remontant du sud, souvent. Et du coup, je me suis dit, mais tiens, Angoulême, je ne l'ai jamais fait. J'adore aussi cet endroit. Le palais imaginaire de... Oh, comment ça s'appelle ?
3: Alors, je ne connais pas tout, Séverine, je ne peux pas vous aider surtout.
4: Non, mais en plus, il y a eu un très beau film avec Jacques Gamblin et Laetitia Casta, Père Cheval, le facteur cheval.
3: Oui, le facteur cheval, bien sûr.
4: Donc, cette
3: qui
4: ville,
3: a passé sa vie,
4: qui a passé sa vie à construire ce palais
3: évidemment,
4: absolument incroyable. Et d'ailleurs, mon fils jouait dans le film. Et quand j'ai découvert ce lieu, c'est au milieu de nulle part. Et on a une telle richesse en France. On pourrait s'arrêter n'importe où. Il y a toujours un beau bâtiment à regarder. Il suffit juste de lever les yeux.
3: On va continuer de lever les yeux, parce que je sens que ça y est, vous êtes parti, vous allez m'emmener
4: voilà, ça
3: partout.
4: Y est, je suis partie,
3: c'est
4: là.
3: Très bien. Je vois que vous avez bonne mémoire de votre vie. Et la mémoire, on va en parler. Parce qu'oublier les choses, ça vous arrive des fois d'oublier des choses ou de dire, non?
4: J'oublie de temps en temps, mais c'est quand même assez rare.
3: Peut-être que vous oubliez les mauvaises choses, vaut mieux les oublier
4: et
3: des fois.
4: Mieux, ouais.
3: Gardez les bonnes. Oublier des choses ou même perdre la mémoire, bah, ça peut arriver à tout le monde, pour différentes raisons. Alors, heureusement, Catherine Quicandon, il existe des solutions, elle va nous le dire. Des solutions en prévention et qui sont souvent très ludiques. Ça permet également de passer un bon moment en famille et entre amis. Écoutez ce reportage.
0: À Cagnes-sur-Mer, entre Nice et Antibes, on a le cerveau en ébullition.
5: J'ai la mémoire qui flanche, je me souviens plus très bien.
0: Eh bien non, justement. Et ce, grâce à Vaïko, ou plutôt Rémi Nadjar, jeune entrepreneur trentenaire issu de l'immobilier. Rémi a inventé un jeu de cartes de couleurs mêlant stratégie et mémoire. Le but est d'avoir le moins de points possible. Il faut 2 à 6 joueurs et chaque partie dure 25 minutes environ, autant qu'un épisode de Plus belle la vie ou de Demain nous appartient. C'est un mélange de plusieurs jeux. Uno, Skyjo, Memory et Trio. Ce jeu de cartes est un hommage à Louise, la grand-mère de Rémi.
6: Il y a quelques années, quand j'ai perdu ma grand-mère de la maladie de l'Alzheimer, j'ai vu à quel point travailler sa mémoire et son cerveau, c'était important et qu'il ne fallait pas négliger ça. Alors j'ai décidé de créer ce petit jeu en hommage à ma grand-mère.
0: Et pour cela, il a embarqué sa famille, hop hop hop, et ses amis dans l'aventure.
6: J'ai ma fille de 11 ans qui m'a aidé à mettre tout ça en lumière. Elle m'a aidé avec des dessins, ensuite avec des prototypes. J'ai fait essayer des amis, mes parents. Ma fille, au début, c'était un peu compliqué, mais j'ai vraiment cru. Donc après, j'ai eu une amie qui était designeuse et elle m'a mis vraiment en lumière et elle m'a embelli la chose pour que je puisse le développer. J'ai déposé un brevet, donc la marque est aujourd'hui déposée.
0: Et il a bien fait, car après quelques salons et marchés nocturnes à Cagnes-sur-Mer où il réside, les 500 premiers exemplaires sont partis en moins de 3 mois. un an et demi plus tard, il en est à plus de 1700 ventes. Le jeu est disponible en ligne, mais aussi dans une vingtaine de points de vente à Cagnes-sur-Mer et dans la vallée de la Roya, dont des pharmacies. Pour ce qui est du nom, Vaeco, peut-être vous demandez-vous ce que cela veut dire ou d'où ça vient. Vous vous souvenez que cette aventure est une histoire de famille ? Eh bien, pour cela aussi, c'était le nom de son chien quand il était petit. Merci à Quentin Lacrome d'Ici Azur pour cette idée stimulante et qui marche. Plus d'infos sur vaeco.fr, V-A-I-K-O. Ici, ça entreprend Vaeco, un jeu de cartes et de couleurs pour faire travailler sa mémoire à Cagnes-sur-Mer et ailleurs.
3: Merci beaucoup Catherine Quicandon et on découvrira dans un instant avec vous Séverine Ferrer que vous aussi vous avez entrepris. Vous aussi vous êtes une chef d'entreprise. Il y a quoi, il y a 10 ans, c'est une école de mannequins je crois ou
4: Ah, c'était une agence de mannequins, ouais. Mais bon, c'est plus du tout d'actualité.
3: D'accord.
4: Non, mais
3: vous avez quand même entrepris des choses au-delà, peut-être que ça s'est pas terminé comme vous auriez voulu.
4: Exactement.
3: On pourra se le dire dans un instant, il y a des choses qui ont marché et puis les échecs font aussi partie.
4: Et c'est ça construit, en effet.
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2: Est-ce que ça vous dirait de revivre le début de l'histoire d'amour que vous vivez actuellement ? Juste une fois pour se souvenir de ce que ça fait, les papillons dans le ventre, le cœur qui bat. Vous vous souvenez de ça ? Voici Estelle, te rencontrer encore sur votre radio, Ici.
8: Oui.

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14: Vous passez une belle soirée parce que nous passons une très belle soirée. Pourquoi ? Parce que le week-end, de 20h à 21h, on réécoute les meilleurs moments de Y a pas que Paris dans la vie. L'idée, c'est que chaque soir, un ou une invitée nous fait revisiter sa France. Celle dans laquelle il ou elle a grandi, celle dans laquelle il ou elle vit actuellement. Et face à Éric Bastien, en cette semaine de rentrée, mardi, il y avait Nicolas Chabanne, créateur de la marque C'est qui le patron ?
15: Vous y arrivez ? Quel âge vous posez ? À quel moment ? 7, 8, 9 ans ? Quelque chose comme ça ?
16: Alors écoutez, je pense que c'est à 8 ans, ouais. 8 ans.
15: Ouais.
16: 8 ans, 8 ans.
15: Quelle première image comme ça ? Si moi je ne connais pas Carpentras, bon, ce qui est fou, hein. Mais imaginons, première image qui vous vient comme ça.
16: On visite, je crois, en arrivant, parce que c'était un souvenir pour mon père, la sous-préfecture, où lui avait passé son enfance. Où était donc mon grand-père.
15: Votre grand-père sous-préfet.
16: Et c'est le premier souvenir comme ça de cette maison un peu hors norme, un peu d'un autre temps. Et puis après, très rapidement, l'école. Le bonheur de se connecter tous les jours à des gens qui viennent, que vous retrouvez, que vous aimez, les copains. Enfin, moi, ça a toujours été des journées qui me passionnaient.
15: Et alors, il y a aussi des odeurs, des senteurs, des saveurs qui reviennent.
16: Ah oui.
15: Il y a ça aussi.
16: Ah bah oui.
15: Est-ce que vous avez le sentiment d'être un peu pagnol quand vous arrivez là-bas, de vous balader dans les allées comme ça?
16: Ben on est, je crois qu'on n'est pas dépaysé parce qu'il fait chaud comme à Madagascar, il faisait très chaud en Ardèche, il faisait chaud et puis très vite quand on est enfant, on est cette éponge naturelle qui va s'adapter rapidement et qui va aimer d'ailleurs son environnement. Et puis vous avez le phare qui se met au bout comme ça de toutes les journées, de tous les moments où vous sortez de Carpentras, c'est le Mont Ventoux. Et ça, quand on dit que c'est un phare, c'est pas une espèce comme ça de vision un peu de proximité ou chauvine. C'est que c'est vraiment un point de repère. Quand on est de là-bas, ouais, on va pas bien si on reste trop longtemps sans voir le Mont Ventoux.
15: Ouais. Vous parliez de l'école, on va aller faire un tour à rue Morricelli. Morricelli, c'est pas ça,
16: ouais,
15: comment on le
16: prononce. C'est bien dit comme ça.
15: Morricelli. Alors j'ai vérifié, Isidore. Je me suis dit, qui est ce Morricelli? C'est évidemment là que vous êtes à l'école. Il est devenu un riche minotier marseillais. Il a vécu au 19e siècle. Il a fait énormément pour la ville de Carpentras. Et c'est dans cette rue que vous allez à l'école, en fait, Nicolas
16: voilà. Chabanne. C'est le centre-ville, là, donc le centre-ville de Carpentras. Et puis un souvenir, je ne sais pas si c'est très glorieux, mais finalement, on s'est rappelé ça avec j'ai deux frères et une sœur. Et on était si proches de l'école qu'on entendait la sonnerie. Il y en avait trois. Et donc, on a essayé de rester le plus longtemps possible dans une nuit qui se prolongeait, et on allait quasiment à la deuxième sonnerie en courant, on dévalait les escaliers, et on était dans cette école. Voilà. Donc, je me rappelle que vraiment, c'était très proche du lieu qui occupait nos journées, l'école primaire et le collège.
15: Qui est monsieur Brenu.
16: Ah, Brenu, mais oui, c'est...
15: Il faut mettre des accents partout, en fait, tout à l'heure. Je me suis tombé des... Donc, Brenu. Qui est ce monsieur Brenu qui vous a marqué?
16: Monsieur Brenu, c'est un professeur d'histoire. Vous savez, je crois qu'on en a tous un ou une
15: qui nous a marqué
16: dans nos vies, où on se dit, waouh, ce lien, il n'est pas celui, comme ça, d'arriver, d'écouter quelqu'un qui nous explique des choses qu'on doit essayer d'apprendre et de restituer. Lui, il avait cette magie, et il nous avait fait faire... une espèce de voyage dans 1968, inoubliable, avec de l'humour, avec quelque chose qui fait que vous avez envie de revenir le lendemain. Et très longtemps après, j'ai reçu un appel qui était très touchant de ce professeur.
15: Il s'est intéressé à votre parcours.
16: Oui, il s'est intéressé au parcours. Mais c'était étonnant parce que là, vous retrouvez, en étant un adulte lui-même, alors que vous étiez plus un enfant comme ça, avec cette figure un peu magistral, là, du professeur qui vous expliquait des choses. Mais c'était une belle rencontre à l'époque et nos retrouvailles étaient très belles aussi.
15: Quels sont les autres endroits dont vous auriez envie de parler? Parce que vous êtes installé à Carpentras, c'est tout le Vaucluse. Il y a plein de villes magnifiques. Vous avez peut-être envie d'évoquer certains lieux comme ça qui ont pu marquer votre enfance, votre adolescence aussi.
16: Près de Carpentras, il y a tous les villages. Il faut imaginer, je sais pas comment sont les régions de passion de tout le monde, mais vous avez cette ville un peu centrale. Mais après, plus vous allez vers le Mont Ventoux, maintenant j'habite plus au pied du Mont Ventoux, plus vous avez des villages. Et là, quand je travaille à Paris, j'y viens 3 ou 4 jours par semaine, vous mesurez une chance incroyable. Je me rappelle d'un ami parisien qui me dit « Mais tu te rends compte, entre chez toi et Carpentras, il n'y a pas un feu rouge et un stop. » C'est-à-dire qu'on est dans quelque chose qui est libéré même de ces petites contraintes, même si elles sont nécessaires, bien sûr. Et puis après, on a la chance d'habiter près d'une rivière. Et quand vous vous immergez...
15: Ça s'appelle comment, cette rivière?
16: C'est l'Ozon, qui prend sa source pas très loin. Et puis, c'est notre région d'enfance. On connaît chaque coin. On accroche chaque moment en passant en voiture et on se rappelle qu'il s'est passé quelque chose. Récemment, Jean-Louis Aubert, leader et créateur du groupe Téléphone, je ne savais pas, je découvre qu'il est sa ville natale, c'est Ville-sur-Ozon, tout à côté. Et donc, il raconte que c'est sa première enfance, ses premières émotions, ses premiers moments de guitare, ses premiers endroits, ses premiers lieux. Et je redécouvre à travers lui et cette proximité à ce lieu d'enfance à quel point ces premiers villages, ils nous construisent sans doute jusqu'à nos années futures.
15: Et puis, il y a Cavaillon, il y a Apt.
16: On n'allait pas trop à Cavaillon, étonnamment, pas trop à Avignon.
15: Fontaine-de-Vaucluse.
16: On était plutôt tourné à Fontaine-de-Vaucluse.
15: C'est magnifique, ça.
16: Magnifique, mais bien évidemment, magnifique endroit. Crillon-le-Bras, pour ceux qui ne connaissent pas, il y a des lieux magnifiques autour du Vaucluse. Mais le Mont Ventoux, qui n'est pas le Luberon. Vous avez le Luberon qui attire énormément de touristes. Alors, je ne sais pas si ça va faire plaisir à tous les gens de chez moi, parce qu'à la fois, il faut que le tourisme vienne essayer d'éclairer, notamment économiquement, les endroits. Et puis, moi, je suis dans un petit village où je crois que les gens ne veulent pas trop voir de monde. C'est très
15: étonnant.
16: Comment
15: il s'appelle, votre petit village?
16: Mormaron. Je vais me faire engueuler par la moitié du village qui va me dire « Mais pourquoi tu as dit ça ?» Et puis, il y a une autre partie du village qui va dire « Tu as raison. » C'est pas qu'ils ne veulent pas voir de monde, mais c'est cette espèce de tranquillité. Alors que juste à côté, il y a Bédouin, qui est à 6 km, qui est sans doute le village du pied du Mont Ventoux, le plus connu et le plus visité.
15: Nicolas Chaban, avant d'entreprendre et faire tout ce que vous avez fait, on va en parler dans un instant, vous avez fait des petits boulots. Il y a la récolte des cerises, il y a le melon d'été, c'est ça, vous faisiez
16: ça? C'était le Vaucluse, c'est le jardin de la France, même si aujourd'hui on lui conteste un peu ce nom. Il y a tellement de produits, de producteurs, c'est tellement extraordinaire en été. C'est des fruits magnifiques, le melon de Cavaillon, la fraise de Carpentras, la cerise des Monts de Venasque. C'est incroyable d'être entouré de produits comme ça. Et donc, on allait travailler pour donner un coup de main. Mais j'allais pas que l'été. C'est ce qui, sans doute, m'a rapproché aussi un peu de la vie des producteurs. C'est que j'allais chez eux, aussi chez les copains le week-end. Les fils de producteurs, qui étaient copains de classe, quand j'allais chez eux le week-end, on bossait, surtout eux, mais on bossait.
15: Je vous parle de ça, Nicolas Chaban, parce qu'on va parler des petits jobs d'été, ou en tous les cas, la façon dont on peut se faire parfois un petit peu de l'argent de poche en travaillant pendant les vacances. C'est le quotidien de nombreux adolescents, d'étudiants, à la recherche donc d'un job saisonnier. On va aller à Béthune. Vous connaissez Béthune?
16: Pas bien.
15: Pas assez. On est dans le Nord. Le dispositif argent de poche porté par la ville séduit de nombreux jeunes cet été. C'est encore l'été, on va en parler, avec Robin Bernot.
10: très vite le dispositif à afficher complet.
11: J'ai sauté sur l'occasion.
10: En effet, de nombreux adolescents, à l'image de Mathis, 17 ans, que vous venez d'entendre, ont répondu à l'offre de la ville de Béthune. Cette offre, elle est toute simple. La commune a proposé à des jeunes âgés de 16 à 25 ans de leur verser de l'argent de poche en échange de petits travaux pour la commune. Et lorsque Juliette Penn d'ici Nord est allée à leur rencontre, elle est tombée sur Iron, 17 ans.
17: On est en train de faire des soubassements et puis ça se passe bien pour l'instant.
10: Iron, s'il est là, c'est grâce à sa maman et aux réseaux sociaux.
17: C'est ma mère qui a trouvé ça sur Facebook avec l'annonce de la ville de Béthune qui cherchait des jeunes. Donc ma mère m'en a parlé vu que j'ai 17 ans, je viens d'avoir le bac et puis c'est un peu compliqué de trouver un job d'été. J'ai vu parler de ça et puis je me suis dit pourquoi pas.
10: Parmi les activités, il peut y avoir une matinée de nettoyage, du désherbage ou de la peinture. Et en échange, les jeunes sont rémunérés à hauteur de 20 euros. Pour Capucine, 16 ans, c'est l'occasion de mettre de côté.
18: C'est la première fois que je fais une activité l'été. Je me suis dit, pour me lancer, ça peut être bien. En plus, on aide à embellir la ville. Ça va payer mon permis, rembourser un petit peu le code que je viens de passer. Donc voilà, c'est cool.
10: Vous venez de l'entendre, ici ça marche. Mais alors vous, qu'en pensez-vous? Je suis venu vous voir dans la rue et je vous ai montré l'article sur notre site. Je vous ai demandé votre regard sur cette initiative. Allez, on commence par Lucie.
19: À chaud. je trouve que c'est une bonne initiative pour les jeunes parce qu'on sait qu'il y a beaucoup de jeunes qui sont en précarité en ce moment.
10: Lily, quant à elle, est un poil plus dubitative.
20: Faut pas oublier que tout ça, c'est du travail. Et du coup, argent de poche, c'est un petit peu minimisant. Après, j'imagine que du coup, ils sont bénévoles, mais c'est sûrement des petits jeunes qui ont besoin vraiment d'argent et qui n'ont pas trouvé de travail pour l'été.
10: D'ailleurs, sur ce dernier point, j'ai rencontré Jazz qui est complètement d'accord.
21: Ça permet aux jeunes d'avoir un peu d'argent pour financer différents projets.
10: Et vous, tiens, est-ce que vous auriez pu vous inscrire à ce type de dispositif dans votre ville ?
21: Oui, carrément. Je suis issue d'une famille de 5 enfants et mon père était seul à travailler, donc ça aurait pu mettre un peu de beurre dans les épinards.
10: Au total, cette année, dans le Nord, à Béthune, une soixantaine de jeunes a bénéficié de ce dispositif.
15: Ici, Nord pour les équipes et Robin Berdeau, Nicolas Chabanne, vous écoutiez le reportage. On a parlé un petit peu de ces jobs d'été. Vous, on était sur plus un engagement qui viendra aussi par la suite votre vie, la récolte des cerises, le melon, on l'a dit. Vous êtes papa, je crois, vous avez des enfants, ils sont peut-être grands aujourd'hui.
16: 3 enfants.
15: Job d'été, c'est des choses qu'ils ont fait, qu'ils font encore, je sais pas quel âge ils ont.
16: Oui, qu'ils ont fait, bien qu'en naturiste, pas loin de chez nous. Certains, ils font des périodes à la réception. Enfin, je vous dis la première chose qui
15: est. Et où
16: qui
15: ce camp naturiste?
16: C'est à Bélaisie, énorme camp naturiste européen. C'est un des plus grands d'Europe, à Bédouin. Et j'ai connu très tôt parce que le professeur de musique que nous avions au collège était un des fondateurs, donc il nous en parlait régulièrement. Alors je sais pas l'endroit que j'ai le plus fréquenté, mais il y a énormément de monde et il y a des jobs d'été.
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14: Qui se souvient que c'est samedi soir? Non, je demande parce que sur Ici, nous, on ne l'a pas oublié. Voici Bonnet M d'Ali Cool.
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2: C'est tout nouveau. Et toute la semaine, les invités ont défilé au micro d'Éric Bastien pour raconter la France dans laquelle ils ont grandi. Jusqu'à ce qu'ils se retrouvent face à Arthur Juniau, avec qui on a forcément aussi parlé théâtre.
3: On va se dire un mot sur Tout Feu, Tout Flamme. C'est ce spectacle qui se joue depuis tout juste quelques jours. C'est l'occasion d'en parler, la comédie de Paris, comédie musicale, tu l'as un peu évoqué. Donc que tu as écrit, tu as mis en scène, écrit dans le train. mis en scène, non pas dans le train, mais la comédie de Paris. Comédie musicale déjantée. L'histoire, en deux mots, tu vas nous la raconter. Jeanne d'Arc n'entend pas des voix, mais des chansons.
4: Voilà, en gros, ça part de là. Et puis, on a fait une parodie, on a pris la vie de Jeanne d'Arc que les gens connaissent à peu près, puis on a pris quelques libertés pour faire rire les gens avec tout ça, tout en essayant d'expliquer ce que c'était que d'être une femme à l'époque, et de voir ce que c'est que d'être une femme aujourd'hui, avec un petit fond, une petite réflexion, tout en rigolant beaucoup.
3: Mais c'est la première fois que tu te lances dans la comédie musicale?
4: Bah, j'avais fait Denver avec mon camarade Guillaume
3: Jeune
4: Michel.
3: Public, exact, on salue Guillaume.
4: Public. Là, c'est la première fois que c'est un spectacle adulte, enfin tout public. Voilà, qu'on a joué d'ailleurs, on parlait de région, mais on l'a créé en avant-première à Bordeaux, on a joué deux jours, et après on a fait le festival d'Avignon cet été. Okay. Et donc là, ça commence à Paris. Donc voilà, ça va bien avec cette émission, t'as parlé de plusieurs endroits. Donc là maintenant, on peut le découvrir à Paris, ça sera en tournée dans un an.
3: Quand ça marche bien à Bordeaux, quand ça marche bien à Avignon, c'est bon signe pour Paris? Tu sens la différence évidemment entre Paris et la province. Pas le même public.
4: Ouais, pas le même public, mais pas forcément, parce qu'à Avignon c'est un public tellement d'aficionados, les gens ils viennent, ils connaissent tout. Enfin voilà, donc non, on le sent en général quand on joue un spectacle à Paris, et après quand on part en tournée avec des grosses salles d'abonnés où les gens sont très enthousiastes et ont très envie de voir les spectacles, souvent ça arrive plus.
3: On peut se dire un mot sur l'affiche, Tout Feu, Tout Flamme, un astronaute ou un truc là qui est porté.
4: Bah non, c'est Jeanne d'Arc dans sa.
3: C'est marrant parce que alors de loin.
4: Une photocopie en
3: arrière-plan.
4: C'est une femme dans une armure.
3: Moi, je me suis dit dans son délire, il est parti dans une jeune Jeanne d'Arc de 2026.
4: Il y a plein d'anachronismes. Il y a des chansons, c'est très rigolo. Il y a des délires.
3: Qui fait la musique?
4: C'est Romain Trouillet qui a composé la musique. Moi, j'ai écrit les paroles et après, il compose des chansons incroyables. Mélange de Disney, il y a des chansons de gospel. Enfin, c'est très riche. Il y a plein de surprises.
3: Et puis, alors, une scénographie toujours intéressante. On va saluer Juliette Azopardi.
4: Évidemment, Juliette.
3: Ça ressemble à quoi, les décors? Voilà, qu'est-ce qu'on peut voir, les tableaux?
4: C'est un petit château fort. C'est un peu comme, les Monty Python ont adapté leur film pour faire Spamelot. Bah, j'ai adapté la vie de Jeanne d'Arc pour faire Tout Feu, Tout Flamme.
3: Elle n'entend pas que des voix, mais elle entend donc aussi des chansons. Vous êtes invité à voir Tout Feu, Tout Flamme. Donc il l'a écrit, il l'a mis en scène, la vraie fausse histoire de Jeanne d'Arc, comédie de Paris, du mercredi au samedi à 19h, le dimanche à 15h, et ça partira dans toute la France. Est-ce que c'est ton tempérament, ça aussi, d'être tout feu, tout flamme?
4: Ah oui, il faut faire les choses à fond, on n'a pas le temps. Pas le temps de pas faire les choses à fond.
3: C'était le titre d'un film, ça, Tout Feu, Tout Flamme de Rapneau.
4: Évidemment. J'ai même hésité, je me suis dit, tiens, mais je trouvais que ça donnait totalement le ton. Parce que faire un spectacle sur Jeanne d'Arc, on va se dire, oh là, est-ce que ça va être un truc historique, c'est un truc chiant, c'est un truc religieux, qu'est-ce que c'est? Et je pense que de dire à quelqu'un, c'est une comédie musicale sur Jeanne d'Arc, qui s'appelle Tout Feu, Tout Flamme, ils ont compris tout de suite que c'était du second degré. Et donc, où ils ont envie de se marier, ils viennent, ou alors ils viennent pas.
3: C'était avec Isabelle Adjani, je crois, et Yves Montand, ce film, c'était en 1984. Il n'y a pas que Paris dans la vie, il y a, trois petits points, si je te lance comme ça.
4: Il n'y a pas que Paris dans la vie?
3: Il y a une autre ville? Allez, une qui te vient comme ça. Une nouvelle image qui arrive.
4: Bien sûr, Orléans.
3: Ah tiens, oui, alors.
4: C'est pour parler un peu de mon actu, c'est pour ça.
3: J'ai mis une demi-seconde. Ah oui, Orléans, oui, forcément, Jeanne d'Arc. Tu connais Orléans?
4: Je connais un peu Orléans, pas bien, mais
3: juste le temps d'un passage.
4: Non, mais quand j'avais 18 ou 19 ans, j'ai fait un téléfilm, c'était mon premier film, et j'ai passé un mois à Orléans, et pas du tout, c'était au Mans, je dis n'importe quoi.
3: Rien à voir. Tu viens de réaliser que
4: c'était au Mans. C'était le Mans.
3: C'était sympa aussi.
4: Voilà, mais donc pas du tout. Donc on va parler du Mans alors.
3: Si tu veux.
4: Voilà, non, je sais pas.
3: Est-ce qu'il y a pas un autre lieu qui compte pour toi à Paris? C'est le Parc des Princes.
4: Le Parc des Princes.
3: T'es toujours fan du PSG ou pas?
4: Oui, mais oui. Moins. Mais mon cœur est au PSG et au Parc des Princes. Après, j'ai pas le temps d'y aller. J'y vais de temps en temps avec mon camarade Alexandre Amiel qui m'emmène, mais j'ai plus le temps. Mais c'est vrai que de temps en temps,
3: ils ont deux titres de Champions League.
4: Ah oui, ah non, mais c'est.
3: Tu continues de suivre les matchs.
4: Oui.
3: C'est un match important. Mais c'est où le lieu pour suivre un match de foot? Il y a un endroit particulier.
5: Non, mais en fait, moi, j'adore les stades.
3: C'est pas directement là, voilà.
5: Ouais, je trouve qu'il y a un truc incroyable dans un stade et partout où j'ai la chance de voyager, même quand je vais aux États-Unis, en Inde, ou machin, j'essaye d'aller voir un sport local, une ambiance. Et c'est vrai que d'aller voir un match de cricket en Inde ou un match de football américain aux États-Unis, c'est fou, en fait. C'est-à-dire qu'il y a une ambiance incroyable et c'est vrai qu'on rentre dans le Parc des Princes, il y a les poils, on est comme ça. Voilà, d'arriver, la montée des marches, il se passe un truc génial dans un stade. Parce que ici.
3: Bah oui,
5: c'est Paris.
3: Ici, c'est Paris. Et pourquoi la radio s'appelle ici? Bah oui, il y a forcément un lien. Bon, je vais laisser le sport de côté. Le théâtre, c'est ta vie. Je pense que c'est plus théâtre que ciné. Les deux, ça va de pair, mais.
5: Oui, non, mais j'aime plein de choses. Mais après, l'endroit où je suis bien, c'est sur un plateau.
3: Quels sont les beaux théâtres que tu as visités en France? Si tu avais un top 3 des théâtres où.
5: Je sais où tu veux. Eh ben, on va parler de l'Opéra de Vichy, qui est absolument sublime.
3: Ça, parce qu'effectivement, je suis de Vichy, pour ceux qui.
5: Il est de Vichy. Mais surtout, c'est un théâtre où c'est un opéra, mais c'est aussi ils accueillent en spectacle, enfin des tournées de spectacle. Donc j'ai eu la chance d'y jouer 4-5 fois. Et
3: les sièges sont jaunes.
5: C'est sublime. Pardon?
3: Les sièges sont jaunes.
5: Ouais, mais c'est beau. Et en plus, la dernière fois que je suis allé, ils m'ont fait visiter toutes les salles à côté. Enfin voilà, c'est incroyable. Mais je me souviens, là, on était à Albi l'année dernière avec des camarades. Ils nous ont fait visiter le vieux théâtre d'Albi. Enfin, il y a tellement de beaux théâtres, il y a des théâtres abandonnés qui sont sublimes. À Paris, il y a les Bouffes du Nord, c'est une espèce de, on passe cette porte, c'est un truc incroyable. Non, moi, il y a plein de, il y a plein de lieux incroyables en France.
3: Ouais. Si tu avais des conseils, tu sais, on a parlé un petit peu des bonnes initiatives, de l'entrepreneuriat. Si tu devais t'adresser à un Arthur Junior qui a 20 ans aujourd'hui, ou un petit jeune, voilà, qui a 17, 18 ans, qui est fou de théâtre et qui a envie de se lancer dans cette carrière, avec le recul, à 45 ans à peine, tu dirais quoi?
5: Je dirais fonce. Non, je dirais il faut faire de toute façon, faut se planter, c'est pas grave, on se plante tous. Il faut écrire, c'est un métier qui est tellement difficile si on est en attente du destin.

0: Et c'est là où les cours de théâtre sont hyper importants. C'est pas forcément le prof qui veut vous apprendre à jouer bien ou pas jouer, mais ça va être l'énergie, ça va être ah bah tiens, en cours je vais rencontrer Jean-Mi ou Simone et je vais avoir envie de faire des choses avec eux. Donc il faut voilà, créer.
1: Il y a forcément un parc qui marque notre enfance, notre adolescence, un endroit où on nous emmène, où on a grandi gamin, où on a joué au ballon. Est-ce que toi tu te souviens de cet endroit où tu étais quand tu étais plus jeune?
0: Ouais, en fait à Paris il y a une rue des Fossés Saint-Jacques dans le 5e, il y a une petite place et où ils ont tourné Emily in Paris. Et donc maintenant il y a une petite fontaine, c'est très joli, il y a une porte où il y a un milliard de touristes qui se prennent en photo à longueur de journée. Mais quand j'étais môme, c'était un terrain vague. Cet endroit. Et nous, on allait là, on jouait au foot. Après, ils ont fait une dalle, on faisait du roller. Enfin, c'était vraiment l'endroit où tous les mômes se retrouvaient. Parce que c'était une grande place dont tous les parents pouvaient regarder par la fenêtre et nous voyaient jouer. Et on faisait ça assez jeune, en plus. Et maintenant, bon, c'est autre chose. Mais donc, c'est ce souvenir-là. C'est pas un parc, c'est cette place. Mmh.
1: T'as un grand, on en a parlé, qui a 12-13 ans. T'as aussi une petite fille depuis un an, c'est ça?
0: Tout à fait,
1: un an. La petite Lilou. Elle va où? C'est où son parc à elle?
0: Elle va pas. Elle n'ira jamais dans un parc plein de pollution. Je l'emmène dans la forêt.
1: Ouais, c'est dans la maison de campagne. Voilà. C'est là qu'elle grandit.
0: Mais non. Pour l'instant, on bouge beaucoup. On n'est pas encore dans les parcs.
1: Est-ce qu'il y a, et on finira d'ailleurs ce rendez-vous avec ça, un lieu, un endroit en France où tu n'as jamais été, même si je pense que tu as été partout, ou en tous les cas une région où tu dis, voilà, ça fait des années que j'en parle, j'y suis jamais allé. Quand est-ce que j'y vais?
0: Non.
1: Le mec connaît toutes les villes.
0: Non,
1: mais 36 000
0: non, mais je me suis pas. Ça fait 20 ans que je fais du théâtre. Ouais. Je fais une tournée au moins un an sur deux.
1: Donc, il y en a entre 50 et 80 dates.
0: T'imagines le nombre de villes, de trucs. Alors, après, il y a plein de villes que j'ai pas faites, mais en tout cas, des régions, j'ai tout le temps faites. Après.
1: Il y en a une où t'aimerais vivre, par exemple?
0: Non, mais j'aimerais bien. J'y suis allé souvent en Bretagne pour travailler et j'irais bien. Allez, dans le Finistère, ça je connais pas ce coin-là, j'irais bien. Mais bon, c'est
1: à
0: loin.
1: La pointe.
0: Faut y aller. Mais je connais pas bien. J'aimerais bien découvrir un peu ce coin-là.
1: Tu connais déjà Saint-Malo, c'est déjà pas mal. C'est un petit peu plus bas. Arthur Junio, Tout feu, tout flamme, la comédie de Paris en ce moment, du mercredi au samedi à 19h, le dimanche à 15h. Une tournée aussi, un autre spectacle qui arrive un peu partout en France.
0: À partir d'octobre, je suis en tournée avec une pièce qui s'appelle Week-end chargé d'Éric Assous. Et pour le coup, on se balade partout.
1: Oh, la vie est belle, la rentrée est sympathique.
0: La vie est très belle.
1: Les théâtres, on rappelle la Contrescarpe, le Splendide à Paris, la Renaissance, et j'en ai oublié un, c'est Berthaud.
0: La Comédie de Paris.
1: La Comédie de Paris. Il y en aura d'autres, tes théâtres en France, t'as envie d'investir ailleurs?
0: Je veux monter des spectacles.
1: Ou tu dis ça maintenant?
0: Je dis ça maintenant. ça dépend de mes associés qui disent, allez, je me laisse embarquer, c'est pas de ma faute.
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3: Besoin de liberté, envie de partir? Voici Frero de la Vega et le chant des sirènes sur Ici. Où que vous soyez, très bonne soirée sur votre radio locale.

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1: Très bon samedi soir à l'écoute de votre radio. Ici, il est 21h. Très belle soirée à toutes et tous.
2: Bonsoir à tous, soyez bienvenus, c'est 100% années 80, c'est 7 jours sur 7 et ça commence comme ça.

0: Gérard Blanc du Soleil dans la Nuit.
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0: Les années 70 ont fait de lui une vedette en tant que leader du groupe Martin Circus. Les années 80 ont fait de lui une légende grâce à l'un des plus grands succès de cette décennie, Une autre histoire en 87 et un an après grâce à ce Soleil dans la nuit qui s'écoulera quand même à plus de 250 000 exemplaires en moins d'un an. Chapeau bas. Il y a aussi du soleil dans la voix et la mélodie de celle qui en 86 s'est retrouvée numéro 1 pendant 18 semaines avec Toi mon toit, Des papillons en l'air, Des fourmis par terre et Les Médéros.

un pied devant l'autre. C'était Jean-Pierre Madère. C'était en 85 et c'était le troisième succès d'affilée pour ce dandy toulousain après Disparu et le cultissime Macumba, bien sûr. Bah depuis, Jean-Pierre Madère continue à avancer un pied devant l'autre. Il se produira notamment lors d'un concert spécial années 80, le 29 septembre, à l'espace des Trois Provinces de Brive-la-Gaillarde. Allez, c'est 100% années 80, le rendez-vous des souvenirs. Et dans vos souvenirs, il y a sans doute U2, Where the Streets Have No Name.

0: encore un groupe qui a marqué les années 80. Et d'ailleurs, si vous avez envie de retrouver le répertoire de Gold, ils se reforment en partie et donneront un concert au Casino de Paris le 21 octobre prochain. Allez, dans un instant, ABBA avec The Winner Take It All, qui sera d'ailleurs le dernier succès mondial du plus célèbre des groupes suédois. Eh oui, 2 ans plus tard, ils se séparaient. C'était triste, c'était en 82. C'est juste après ça.
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0: Gilbert Montagné, On va s'aimer.
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0: Après un long exil aux États-Unis, notre Gilbert National est de retour en France. Il s'associe avec Didier Barbelivien pour composer le tube qui relance sa carrière, On va s'aimer. Et il continue d'ailleurs à faire chanter la France. La preuve, il est en tournée cette année et l'an prochain, il sera entre autres le 14 février au Dôme de Paris. Et on y sera. Peut-être qu'on croisera Francis Cabrel, mais à mon avis, son sac à Sarbacane.

Tracy Chapman, c'était Talking About a Revolution. Ça, c'est la magie des années 80. Soudain, en 1988, on découvre cette voix incroyable, cette balade folk portée par une simple guitare acoustique, un texte engagé sur les inégalités sociales, et le monde entier craque pour Tracy Chapman. Elle voulait une carrière discrète, bah, c'est loupé. Elle se retrouve numéro 1 dans de nombreux pays, on l'accueille comme une star, c'est pas son truc. Alors depuis, bah, elle a retrouvé l'anonymat, son dernier album date de 2008. Allez, avant de se quitter, place à Genesis, tout de suite, Invisible Touch.

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7: Belle fin de soirée à tous. Dans un instant, c'est 100% chanson française. Je vous donne rendez-vous demain, même endroit, même heure. Vous écoutez ici votre radio. Il est 22h.
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5: Mai 1990, Vanessa Paradis a 17 ans et pour son titre Tandem, elle doit travailler avec Renaud et Souchon, mais le destin s'appelle Serge Gainsbourg.
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5: En découvrant les musiques, le grand Serge flash. Il veut écrire tout l'album. Entre le vieux lion et la jeune louve, le studio devient un ring. Vanessa ne se laisse pas faire, elle recadre le maître rue de Verneuil dès qu'une rime est trop facile. Gainsbourg en sortira une phrase mythique : Paradis, c'est l'enfer.

0: De ces étincelles naît le titre Tandem, place à une femme qui s'affirme. Jean-Baptiste Mondino sublime le tout avec un clip en noir et blanc, électrique et ultra sexy.
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7: Amour censure de Oshi est sans doute le titre le plus nécessaire de sa carrière. Je vous explique.
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7: Le 6 octobre 2019, un déclic brutal s'opère pour Oshi. Ce jour-là, des milliers de personnes défilent dans Paris pour la Manif pour tous, criant leur opposition à la PMA. Choquée, meurtrie par ces images, la chanteuse refuse de se taire. Pour elle, l'amour universel que l'on croit acquis est en réalité menacé. Elle écrit alors un cri du cœur pour dénoncer ouvertement l'homophobie, c'est amour sans.

0: Ce titre fait aussi tristement écho à son propre vécu. Oshi a elle-même été victime d'une agression devant chez elle. C'est donc ici un titre comme un exutoire.
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2: On le sait, les histoires de famille sont parfois un peu compliquées. Mais voici quelqu'un qui répare les arbres généalogiques qui ont pris la foudre. Pour une succession, elle peut vous appeler à 14h un mardi pour vous annoncer que vous avez un frère caché qui élève des chèvres dans le Larzac.
3: Alors, je m'appelle Virginie Nguyen Brion, je suis généalogiste successorale.
2: Virginie, voilà un métier bien savant. Ça consiste en quoi exactement?
3: Alors, ce métier consiste à retrouver donc les héritiers dans le cadre de succession. L'objectif, c'est justement la transmission d'un patrimoine. Mais ce qui rend ce métier passionnant, c'est que ça va au-delà, en fait, de la transmission du patrimoine. On vient rouvrir une histoire familiale. Ça peut arriver que ça amène à de véritables retrouvailles.

0: Alors, c'est pas commun comme métier, on y arrive comment ?
1: On arrive à ce métier un peu par hasard. Pour ma part, c'était un peu un coup du destin. À la fin de mes études de droit, je me dirigeais plutôt vers le notariat. Et j'ai découvert ce métier et j'ai eu la possibilité de rentrer dans un cabinet historique local. Et j'y ai travaillé pendant 16 ans.
0: Et ces gens que vous retrouvez, ils espèrent quoi et ils demandent quoi ?
1: Retrouver ces photos, c'est ça qu'on nous demande. Donc c'est pour ça qu'il y a quand même vraiment une vraie partie généalogie. De s'intéresser aux défunts et voir si on n'y a pas des photos de famille.
0: Vous devez en avoir des histoires à raconter. Une en particulier ?
1: Pour moi, le cas le plus exceptionnel, c'est toujours ce côté humain. C'est-à-dire quand on vient annoncer à un frère qu'il a une sœur et donc à la sœur qu'elle a un frère. Que le papa, désolé mais c'est souvent le père, n'avait rien dit. C'est-à-dire qu'il avait eu un fils d'une deuxième union. Et il n'avait pas du tout parlé de sa fille d'une première union. Parfois les frères et sœurs ont des destins complètement différents et ça va être compliqué pour eux de bien s'entendre. Mais là, en l'occurrence, ils étaient tellement heureux de se retrouver et je pense qu'ils se voient toujours aujourd'hui. Et ça a changé leur vie, ça a bouleversé leur vie.
0: Comment fait-on dans des histoires aussi personnelles pour que ça se passe bien ?
1: Il faut à la fois être méthodique, parce qu'il faut respecter une certaine méthodologie, au départ. Ensuite, je pense qu'il faut être empathique, parce que l'empathie, c'est ça qui va faire l'empathie dans les recherches. Parce qu'on va se mettre un peu à chaque fois à la place du défunt, mais pourquoi il serait parti par là, connaître les comportements sociaux de l'époque, etc. Et puis l'empathie, parce que quand on va retrouver les héritiers, en fait, certains ont besoin d'être écoutés, puis il y a certains qui bloquent, mais parce qu'ils ont juste besoin d'être entendus. Alors moi, c'est ici, à Lille, que j'exerce mon métier avec passion de généalogie successorale et que j'ai la chance de pouvoir exercer cette profession qui est toujours pleine de surprises.
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3: Richard.
4: Ici matin.
5: Le temps de vous lire en marseillais. Bonjour Médéric.
4: Bonjour Philippe.
5: Notre linguiste marseillais. Donc on va jouer ce matin un peu comme des enfants.
4: Oui, tout à fait. Alors vous savez à quoi jouent les enfants en ce moment ? Enfin ces jours-ci, ces temps-ci.
5: Ces temps-ci, avec le smartphone, ouais. Jeux, voilà quoi.
4: Les tablettes, les jeux vidéo, etc. Ouais. On est d'accord. Bon, les tout petits jouent encore avec des voitures, des robots, des trucs Pokémon, etc. Voilà. Alors autrefois, alors non, je ne vais pas faire celui qui regromelle à mon réguignard.
6: C'était mieux avant.
4: C'est ça. Non, mais je vais vous parler quand même des réguignards. Les Réguignaires de Luberon, c'est une association provençale qui, comme son nom l'indique, regroupe des amoureux de la culture de la langue provençale, des gens du Luberon, qui s'appellent avec autodérision donc les Réguignaires, en gros les râleurs. Eh bien, la présidente de cette association est bien connue chez nous, il s'agit de Claudette Ocelli, aussi connue sous le nom de Mamette, dont on a entendu la voix sur notre antenne pour nous apprendre un peu de provençal. Avec ces Réguignaires, elle organise jusqu'au 14 mars à Pertuis, à l'espace de Croze, une exposition appelée Joe et Jugué d'antan, qui propose de retrouver des jeux et jouets d'antan et avec leur petit nom en provençal. Alors, autrefois, les minots jouaient à Ouda, au dé, au Baouduf, au Toupi ou au Quille. Il y avait les osselets aussi. Alors, je me souviens que mon frère jouait, je trouvais ça bizarre, les osselets. Mais voilà, ça a disparu, j'ai l'impression.
5: Oui, c'est vrai.
4: Non, voilà, on ne voit plus ça. Jouer aux osselets, c'est Djouga, Djibotrao et Mélisa Ousset. Par contre, les billes, on y joue encore. À mon époque, on prisait les gros galops comme ça et on tirait les soldats Starlux.
5: Ouais,
4: ça aussi, voilà.
5: Ouais, ouais.
4: Ou on jouait au pot. Enfin, bref, voilà, j'adorais les billes. Dans la cour de récré, je pense qu'on joue encore à la marelle ou à la corde persaouta, je traduis pas. Mais probablement plus aux yeobanda, les yeux bandés au Colin Maillard, qu'on appelle aussi Kukuruma. On dirait une chanson Kukuruma. En revanche, on fait encore liser Skundai, le jeu de cache-cache, à partir du verbe s'escoudre, se cacher. Et on dit parfois, va t'escoudre, va te cacher. On joue aussi à la poupée, la titeille, dans son ousta ou des titeilles, sa maison de poupée, ou bien avec une poupoune pour Djouga à la mama, là non plus, je traduis pas. Quand j'étais minot, j'adorais jouer avec les taraillettes, la dinette, mais aussi à la marchande. J'avais d'ailleurs un bel établi de marchande et je vendais à ma mère, à ma grand-mère, plein de beaux fruits et légumes en plastique, ou du poulet, ou en plastique, ou du fromage en plastoc. Avant, la malbouffe, vous voyez, avait déjà tout prévu. Tous ces jeux d'enfants d'hier ou d'avant-hier sont présentés à l'exposition Joe et Jugué d'antan à Pertuis jusqu'au 14 mars pour ce et samedi ou donc demain. Il y aura en plus un grand jeu de piste sur le double thème du parler provençal et des jeux d'enfants dans les rues de Pertuis, mais aussi du Motus. Tous les t-shirts, toute l'après-midi, nous serons sur place avec mon collègue Bla pour vous faire jouer à Motus en mode démo ou initiation. Mais il y aura aussi un Motus en live en public avec les meilleurs joueurs de Motus à défier. Alors de mon temps, on jouait à cache-cache et celui qui comptait, on disait qu'il pégait. On disait, allez, c'est toi qui pègues. Ouais. Et on joue aussi à faire des moulons dans la cour. Et pour signaler un attroupement, on crie moulons. Donc ce samedi, moulons à Pertuis.
5: Allez, moulons.
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3: Bonjour Julie, bonjour tout le monde.
6: Il y a un débat, Lucie, sur l'origine de la Loire. Je ne sais pas si vous qui nous écoutez, vous êtes au courant, mais c'est ce que vous nous racontez en tout cas aujourd'hui.
3: Oui, alors je parle bien du fleuve. Le plus long fleuve qui s'écoule entièrement en France. 1020 km de long. Fleuve légendaire, royal, qui a vu naître ses fameux châteaux. Fleuve sauvage aussi, puisque c'est l'un de ses surnoms. Est-ce que vous savez où la Loire prend sa source, Julie ?
6: Mais oui, carrément, je le sais, Lucie mieux sait qu'elle prend sa source au Mont Gerbier de Jonc.
3: Excellente réponse, bravo, c'est en Ardèche, dans le Massif central. Plus précisément, c'est une montagne, le Mont Gerbier de Jonc, très reconnaissable avec sa forme arrondie. C'est un ancien volcan qui semble avoir été posé là, comme ça, par un géant. La Loire prend apparemment sa source à environ 1400 mètres d'altitude. Et je dis environ parce que, encore une fois, il y a débat. Sur place, il y a trois sources différentes qui sont indiquées comme étant la source de la Loire. Il y a l'authentique source de la Loire, la géographique source de la Loire et la véritable source de la Loire. Les trois sont des filets d'eau ou au mieux des ruisseaux. Et là, c'est le moment de se souvenir de vos cours de primaire. Pour former un fleuve, il faut qu'il y ait une source, rejointe par d'autres sources affluentes, puis par des rivières affluentes, etc., etc., pour finalement que tout ça aille se jeter dans la mer. Mais alors, comment il peut y avoir une source géographique, une source véritable et une source authentique de la Loire ? Eh bien, parce que les propriétaires des terrains sur lesquels sont situées ces sources se sont chamaillés pendant longtemps pour savoir lequel était le propriétaire de la source de la Loire. Question certainement d'argent et de tourisme.
6: Bien sûr, aujourd'hui, Lucie, c'est fini quand même les chamailleries, tout le monde s'est mis d'accord.
3: Bien sûr que oui, tout ça c'est terminé. Aujourd'hui, on parle des sources de la Loire. En fait, la Loire prendrait sa source dans la nappe phréatique sous le mont Gerbier de Jonc. Nappe phréatique qui fait jaillir non pas trois sources, mais une trentaine au pied du mont. Alors, il n'y a pas de source officielle en fait. Et cerise sur le gâteau, certains bénévoles se sont mis à chercher quelle était la vraie source de la Loire. Et ils se sont rendus compte que le premier affluent du fleuve prenait sa source plus haut et plus loin que ces fameuses sources dont je vous parlais tout à l'heure. Même si on n'est pas sûr de sa source principale, on est sûr qu'elle se jette à Saint-Nazaire. Et là, il n'y a pas besoin d'investigation.
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1: Il s'appelle Frédéric Brand et ça fait maintenant 17 ans qu'il travaille à l'élaboration des créments, des 4 millions de bouteilles de créments de l'entreprise Louis Bouillot à Nuits-Saint-Georges. Il nous fait voir l'envers du décor, mais d'abord on s'équipe de chasubles orange fluo.
2: Sur le site, il y a une centaine de personnes qui travaillent sur le site. Et c'est un site classé IFS BRC, c'est-à-dire qu'on respecte des normes qualité et sécurité consommateur. Et donc, mettre des chasubles qui permettent l'identification des visiteurs avec un enregistrement bien adéquat.
1: Eh bien, allons-y, ouvrons cette porte.
2: Oui, on va y aller.
1: Oula !
2: Donc, en fait, ici, nous n'avons pas de cave enterrée. Les cuves font jusqu'à 7 mètres de haut.
1: Ah oui.
2: 7 mètres de haut et une seule cuve représente le volume d'un petit domaine viticole. Ça représente environ 520 hectolitres de vin. Ici, nous avons dans cette cuverie-là 50 cuves différentes. Et cette diversité de cuves, cette quantité de cuves est importante parce qu'en Crémant de Bourgogne, nous sélectionnons les zones géographiques. Mais également, nous avons un grand travail au pressurage où nous séparons la cuvée et la taille que nous vinifions séparément. Et afin d'avoir une grande diversité de profils aromatiques qui vont nous servir de nos assemblages créments futurs, nous avons besoin d'avoir une grande quantité de cuves qui vont pouvoir mettre en musique nos assemblages pour la suite.
1: Donc malgré le fait qu'on soit dans un environnement plus ou moins industriel et gigantesque, on a quand même cette notion de terroir, c'est important de le rappeler.
2: C'est important. Si maintenant je mélange tout, parce que c'est effectivement une seule appellation que l'on vinifie, mais si je commence à tout mélanger pendant les vinifications, après les assemblages qu'on va faire n'auront plus aucun sens. Il faut vraiment respecter ces trois principes, donc le cépage, le terroir et le fractionnement au pressurage qui vont nous permettre justement d'accorder. Il faut savoir que Louis Bouillot a plus d'une dizaine d'assemblages différents et il faut que chacune de ces assemblages ait une personnalité bien précise avec son moment de dégustation et de plaisir propre. Et donc c'est grâce justement à ces diversités qu'on peut avoir ça.
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3: Les trois quarts des gens pensent qu'ils ne sont pas photogéniques. Et tu vois dans leurs yeux qu'ils se trouvent beaux. Et ça, ça fait trop plaisir.
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3: Alors bonjour, je m'appelle Florent Collat, je suis photographe sur Tours. Je fais du portrait, je fais du reportage, je fais de l'animalier, je fais plein de choses. J'ai pas envie encore de m'arrêter sur quelque chose. Mes réseaux sociaux, c'est florian.collat sur Instagram et sur TikTok.
5: Et ces réseaux sociaux ont quand même vraiment du bon. Sur Instagram, un jour, je tombe sur ça.
3: Excusez-moi de vous déranger, je suis photographe, je me balade dans la rue, je fais des portraits d'inconnus. Est-ce que t'as genre deux secondes, je fais un petit portrait vite fait?
5: Florian arrête les gens dans la rue et leur propose gratuitement de capturer leur visage.
3: Quand les personnes se voient et qu'ils découvrent qu'ils sont photogéniques, c'est trop beau. Et même moi, après, en retouche, je prends beaucoup de plaisir à faire des retouches, un peu comme si je dessinais, j'ai mon petit pinceau en plus. Pendant des années, on m'a, entre guillemets, rendu beau à l'image en me filmant quand j'étais comédien. Et j'aime bien rendre l'appareil, du coup, mettre en avant les gens, mettre en valeur des gens, et voilà, ça me fait plaisir.
5: Peut-être que vous avez déjà vu notre photographe sur le petit écran.
3: Ouais, j'ai commencé dans la télé, le ciné, j'avais 14 ans. J'ai fait des séries Léo Mattei sur TF1. Récemment, j'ai joué Clovis, roi de France sur France 2. Une grande barbe, des grands cheveux, méconnaissable du coup. Mais en fait, le métier de comédien, tu dépends vachement du désir de tout le monde. Du désir d'un directeur de casting, des envies d'un réalisateur, de ci, de ça. Et j'en ai eu un peu marre. Je voulais prendre les choses en main. Et là, en l'occurrence, mon appareil. Regardez-vous.
5: On va passer de la théorie à la pratique. Mise en situation.
3: Ah,
5: Florian alpague un père.
3: Je vous montre ce que ça donne.
5: Et sa fille.
3: Vous êtes trop beau. Je crois que le papa a vu que la fille était partante. Donc, j'ai dit, bon, allez, pourquoi pas. Et puis, finalement, ça leur fait des souvenirs, quoi. Ça leur fait des belles photos faites par un professionnel, gratuitement. Mine de rien, c'est pas tous les jours que ça arrive, j'imagine.
5: Amour, amitié, complicité, en tout cas, visible avec une photo. Certaines images, d'ailleurs, restent dans la tête de notre photographe.
3: Moi, j'ai un petit coup de cœur pour les vieux couples, les personnes âgées qui s'aiment. Je trouve ça trop beau de voir cet amour qui continue avec l'âge, quoi. Moi, ça me touche beaucoup. Et c'est des petits détails, c'est une petite main qui passe sur le dos, une petite attention, un truc. Je trouve ça trop mignon, quoi. De voir que ça fait 50, 60 ans qu'ils s'aiment et qu'il y a toujours des petites fleurs, petits machins, petits bisous. Moi, ça me fait fondre.
5: TikTok, Insta, son site web ou juste la rue, tout simplement, où vous pouvez croiser Florian Collat, de beaux clichés qu'on aime voir exister.
6: L'amour, L'amour.
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11: Eh ben Adichas, Camille.
9: Adieu.
11: Toi, tu vas nous raconter une trop belle surprise qui t'est arrivée il y a 2 ans et demi, c'est ça?
9: Doukop, Karien, Sodelame, Maïboun. J'étais chez ma mamie et Louise Mespaille, Karib, Anta, Minja, Dapnozat. Mes parents, ils arrivent pour manger et qu'ils me disent, ça y est, Dapnozat à la béiture, qu'elle suit grosse colis qui t'attend. Et ils me disent, viens à la voiture, il y a un gros colis qui t'attend. Et Doukop, Karib, à la béiture. Couvrais la porte et n'éveille pas sa rêve. Je vois rien dans la voiture. Et au pied de Seti qui a eu boule des peus, je vois une grosse boule de poils à mes pieds. Car Lumeka, c'était mon chien. Lumeka qui s'appelle Soleil. Mon chien s'appelle Soleil.
11: Oh, parce qu'il a mis du soleil dans ta vie?
9: Pas tout le temps. Pas tout le temps. Kepkuntari, les bestes d'Aumeka, Niotekop. Je vous raconterai les bêtises de mon chien une prochaine fois.
11: Eh ben j'ai hâte. Merci Camille.
9: Merci, ça tue.
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1: Bonjour Serge Papayali.
2: Monsieur Thomas, bonjour. Et Dauphinoise, Dauphinois, bien le bonjour également.
1: Où partons-nous pour ce Dauphiné Tour aujourd'hui?
2: Oh mon cher Thomas, aujourd'hui nos pas nous amènent dans une tribu dauphinoise.
1: Une tribu?
2: Oui, je dis tribu car le village compte moins de 350 habitants. Allons visiter les Murimontois ou les Chamois. Alors non, nous ne sommes pas dans un zoo, une réserve. Nous sommes à Saint-Mury-Montémor.
1: Ah, tout simplement.
2: Saint-Mury-Montémor. La tribu des Chamois habite donc dans ce charmant village. Alors, Saint-Mury vient de Saint-Maurice et Montémor d'un mont qui appartient à un certain Aimon. Bon, c'est tout simple.
1: Voilà.
2: Puis on s'en fout un peu. Voilà. On n'est pas compliqué dans le Grésivaudan. On aurait pu appeler les habitants de Saint-Mury-Montémor, je ne sais pas moi, les Murtois, les Murciens, les Martiens, tiens, pourquoi pas.
1: Oui, pourquoi pas.
2: Eh bien, on a choisi les Chamois, alors là...
1: Rien à voir.
2: On est en Dauphiné, on est les marteaux dans la région, mais évidemment pas. Alors un peu d'histoire quand même. On n'est pas là uniquement pour se moquer gentiment.
1: Non, on se moque pas.
2: Des Chamois, je sais pas si ça fait ça, un Chamois, je suis pas sûr. Je suis pas sûr que ça fasse... Dans le temps, passé un temps, comme disait mon grand-père, passé un temps, le village fournissait à la Toussaint une redevance au prieuré de Domaine. J'ai lu ça.
1: Ah oui.
2: Il lui donnait cette redevance en huile de noix. Alors c'était comme ça à l'époque, aujourd'hui on ne paye plus en huile de noix. Et pourtant, payer ses impôts en huile de noix, ça paraît une idée concevable. Vous me direz, il y en a encore qui seraient capables de se graisser au passage. Oh, jeu de mots.
1: C'est
2: voilà.
1: Beau
2: oui, voilà. Image, pas jeu de mots. Mais bref, Saint-Mury-Montémor a une autre spécialité, et vous savez laquelle? Non, bien sûr.
1: Non,
2: ben non,
1: je ne connais pas.
2: Ben,
1: heureusement que vous êtes là, Serge.
2: Si vous me dites oui, je suis dans le caca, voyez. C'est bien que vous me disiez non. Les ravioles.
1: Ah.
2: Mais attention, pas les mêmes qu'à Royan. Oulala, non, ce sont plutôt des rissoles, on dit. Alors, on peut se poser la question, pourquoi appelle-t-on donc ravioles, ce qui est en fait une rissole?
1: Et oui, pourquoi on les appelle comme ça?
2: Eh bien, écoutez, on posera la question un jour au Chamois. Pourtant, elles sont bonnes, les rissoles de Saint-Mury. Et celles de ma grand-mère, elle était aussi, d'ailleurs. Tiens, farcies non pas à la viande, mais à la pomme de terre. Quand j'étais gamin, servi avec du jus de viande dessus.
1: Mais c'est à table.
2: Oui, absolument. Mais je ne suis pas là pour vous parler de mon enfance et de ma grand-mère Germaine, hein, que j'embrasse si elle nous entend. Mais de Saint-Mury-Montémor. Et aussi, alors, des lieux dits qui l'entourent. Parce que j'ai lu dans le truc, il y a plus petit que Saint-Mury.
1: Ah bon?
2: Oh, mais on aime bien les gens tout petits, moi. Je rigole, mais avec tendresse, bien sûr. Ça fait pas tellement tendresse, ça. Bon. Cholet, Chape, Gorge, Sainte-Agnès, jadis regroupés à Saint-Mury. On ne parlera jamais d'eux, ils sont trop petits, c'est trop petit. Un salut fraternel au balcon de Beldon, dans ce massif de la belle Ladonne, de la belle femme, je ne sais toujours pas où elle est, mais enfin bon. Humour italo-dauphinois oblige, bien sûr. Comme disait mon papa Mario, il faut rire dans la vie, le temps passe, alors rions tant qu'on a des dents. Il n'avait pas cet accent, mon père, en fait. Hein. Ridere quando abbiamo i denti, disait. Allez, tous ensemble, on n'est pas des quand même.
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4: Ai-je encore besoin de le présenter? Arnaud Fromage est avec nous. Bonjour Arnaud.
5: Bonjour.
4: Pour votre nécessaire minute comtoise, Arnaud, il y a quelques temps, vous nous avez expliqué pourquoi l'emblème de la Franche-Comté était un lion.
5: Mais je ne suis pas allé au bout du raisonnement. Pour rappel, la Franche-Comté adopte le lion vers 1278-79 quand le comte de Bourgogne, Othon IV, décide de se rapprocher du royaume de France. Il décide pour cela d'adopter le lion, le roi des animaux et symbole de la monarchie française. La Franche-Comté n'est d'ailleurs pas la seule région à arborer cet animal que l'on retrouve aussi sur les armoiries de la Normandie ou en Aquitaine et qui est tout autant le symbole de Belfort que de la ville de Lyon parce que oui, il y a une logique là-dedans. Mais voilà, maintenant qu'on a dit ça, reste une question. Pourquoi le lion, qui n'est pas le plus imposant des animaux et qui, soit dit en passant, est une sacrée grosse feignasse, a-t-il pu devenir le roi des animaux et pas la baleine bleue ou le chinchilla?
4: Bon, déjà, ce n'est pas le cas partout, hein.
5: C'est vrai. En Asie, c'est plus souvent l'éléphant ou le tigre qui sont considérés comme les rois des animaux. En Amérique, c'est l'aigle qui règne aux côtés de l'ours, du jaguar ou du puma. En Afrique, le rhinocéros et le léopard sont aussi dans la place aux côtés, c'est vrai, du roi lion. et en Europe, eh bien avant le lion, c'était l'ours qui était considéré comme le roi des animaux, mais tout va changer au Moyen-Âge. En gros, ce sont des histoires de symboles. Au Moyen-Âge, on se passionne pour la mythologie grecque, dans laquelle Hercule, qui était méga fort, a tué le lion de Némée, dont la peau était pourtant censée être impénétrable. Et puis, la crinière du lion est vue comme une sorte de couronne, ce qui fait bien plaisir aux souverains du continent, d'autant que bon, l'Afrique c'est méga loin et que personne n'ira vérifier.
4: Mais bon, un roi c'est très humain, alors comment un animal peut-il être le roi de quoi que ce soit, quelque part, Arnaud ?
5: Là encore, vous marquez un point, mais ce qualificatif de roi des animaux, depuis qu'il s'est débarrassé de sa symbolique royale, est plutôt là pour qualifier ce qu'en zoologie, on appelle les super-prédateurs. Ces animaux qui sont tout en haut de la chaîne alimentaire et qui sont relativement imprenables à la baston contre les autres espèces du coin. Et même dans ces cas-là, on devrait dire que ce sont les lionnes qui sont les reines, parce que ce sont elles qui chassent, mais seulement les reines de la savane. Bah oui, si on va par là, chaque type de terrain a son roi. Celui de la jungle amazonienne, ce serait plutôt le jaguar, et celui de nos forêts à nous, eh ben ce serait plutôt le cerf. Mais au fond, une grosse feignasse qui laisse les autres combattre à sa place, qui se fait nourrir et qui prend la lumière, est-ce que ce serait pas ça, la définition d'un roi ? Bon bah, je retire tout ce que j'ai dit, alors.
4: Retirez tout. Merci beaucoup, Arnaud.
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1: Ce très jeune artiste a adopté la Bretagne et le pays de Ploërmel pour en faire son espace de création. 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
3: Taureau, je crois que c'est du 21. Ah non, je sais plus.
4: Savez-vous ce que c'est que l'astrologie ?
5: C'est les astronautes qui vont dans l'espace.
3: C'est l'espace et les constellations, le placement des étoiles.
4: Vous êtes de quel signe ?
5: Verseau. Moi, je crois que je suis taureau.
3: Moi, je suis taureau.
4: Comment on a découvert que vous étiez de ce signe-là ? C'est grâce à quoi ?
3: Au mois de l'année, par exemple, le taureau, je crois que c'est du 21 mars jusqu'au 20... Ah non, je sais plus.
5: Moi, j'avais un petit carnet de jeu et il y avait un jeu. Si on réussit le jeu, on savait on était de quel signe.
6: C'est quand même magique, hein ?
7: Waouh, c'est fabuleux ! Et pourquoi on fait ça ?
5: Je sais un peu, Verseau, c'est de quel temps à quel temps ? C'est de la fin de janvier au début de février. Et moi, vu que je suis née le 31 janvier, je suis Verseau, du coup. Ça s'appelle des signes astrologiques. Et l'astrologie, du coup, c'est des signes astrologiques.
4: T'es taureau, ça veut dire que tu rentres, t'as besoin d'une étable ?
3: Non, c'est sur les qualités. C'est quand on est, par exemple, taureau, dans le mois où on est taureau, on n'est pas comme d'habitude.
4: Et vous êtes comment, messieurs les taureaux ?
3: J'en sais rien.
8: Il possède certainement des qualités, mais voilà. Lesquelles ?
5: Je sais pas, moi, je pense de l'émotion. Beaucoup, beaucoup d'émotions. Après, je sais pas.
9: Comment je peux te montrer que je peux être fort et sensible, noble et affectueux ?
10: Les taureaux, par exemple, ce sont des personnes qui sont nées pendant les mois de taureau.
11: C'est logique.
3: Quand on est taureau, on se contrarie plus, on est plus vexé, alors que d'habitude, non.
5: Taureau, vu que les taureaux, c'est costaud, je pense que les taureaux, ils sont costauds. Enfin, ceux qui ont les signes astrologiques taureaux, ils sont peut-être très forts.
4: Et les balances, alors ?
12: Quand on était le signe astrologique balance, c'est-à-dire que quand il y a quelqu'un qui nous dit quelque chose, on va le balancer.
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1: Bonjour, je suis Pierre Bourguignon, je suis un ancien officier de gendarmerie. J'ai depuis quelques années écrit quelques polars. J'habite en bordure de côte. Le but de mon écriture, c'est de faire connaître les Landes et faire connaître un peu la gendarmerie, comment elle fonctionne, parce que ces films télévisés et autres ne reflètent pas du tout l'esprit gendarmerie.
2: D'où est née cette idée d'écrire justement a posteriori de votre profession de gendarme ?
1: J'ai eu envie de donner une image précise de la gendarmerie et de la justice plus largement parlant. C'est pour cette raison que j'ai commis une dizaine de polars dont les enquêtes sont menées par les gendarmes. Mais le dernier, bizarrement, il est mené par un détective. Ce détective, il s'appelle François Latournerie. T'as quoi ? Mais comme c'est pas très vendeur, c'est Jack Larson.
2: Est-ce qu'il y a un peu de vous dans Jack Larson ?
1: Ouais, disons que je fantasme un peu. Certainement, oui, peut-être.
2: Et alors justement, les diaboliques de Segor, l'histoire en elle-même, vous l'avez complètement inventée ?
1: Ah, complètement inventée. Elle se passe dans une boîte échangiste, c'est pas graveleux, c'est simplement de l'humour, ce que je tiens à maintenir dans tous mes polars. Les Landes, j'aime bien, je les connais bien pour y avoir vécu depuis tout petit. Les secteurs dont je parle, je les connais particulièrement, qu'il s'agisse du courant du Chêne, de Moliès, de Messanges ou de Dax. J'ai travaillé dans le Tursan, Jaune, Air-sur-Adour. J'ai eu aussi envie d'en parler puisque j'ai un titre qui se déroule dans ces lieux mêmes, Palombe, Tursan et Salami, le titre. Si vous voulez, on m'a comparé souvent à Santo et dans le rural, donc j'ai envie d'avoir des titres qui fassent sourire. Tous mes polars, il y a du suspense, vous savez pas qui a fait quoi jusqu'à la dernière page. Ce que je souhaite, c'est pas forcément le cas, mais ce que je souhaite, c'est que le lecteur ait envie d'en lire un autre. J'écris quand j'en ai envie, quand j'ai 10 minutes, 5 minutes, je reprends où j'en étais, et j'ai aucune pression, je me mets dans la peau de l'enquêteur que j'ai été, et bien sûr, je me mets dans la peau du truand, je me dis si j'étais truand, pour contrer les enquêteurs, qu'est-ce que je pourrais faire ? Et ça vient tout seul.
2: Ce métier de gendarme, finalement, c'était une vocation.
1: C'est arrivé par hasard, mais c'est une vocation. Parce qu'être gendarme, c'est être à la disposition des gens, être prêt, être humain, essayer de comprendre, de trouver des solutions, d'éviter des drames. C'est ça, être gendarme. Et aujourd'hui, ça a beaucoup changé. Les gendarmes sont à l'image de la société aujourd'hui. C'est-à-dire que de la rentabilité, de mon temps, c'est pas ça.
2: Vous voulez dire que leurs conditions de travail ont changé ?
1: Ah, complètement. Ils sont débordés. On leur colle sur le dos de plus en plus de tâches. Et on peut pas tout faire. On peut tout faire, mais pas forcément bien. Dans le temps, les gendarmes étaient accueillis par la population. Aujourd'hui, on se fait agresser. C'est pas du tout pareil.
2: Donc on rappelle quand même que le nouveau roman, ça s'appelle Les Diaboliques d'Osegor, c'est publié aux éditions Terre de l'Ouest, qui mine de rien est une maison d'édition de Seignos.
1: C'est un nouvel éditeur qui s'appelle Benjamin Jugio à Seignos, qui porte une attention particulière à l'orthographe et à la syntaxe, et cet éditeur est au top niveau pour ça.
2: Moi, j'ai un petit truc à vous demander, là, quand même, Pierre, avant de se quitter. On va pas le faire à la façon commandant, mais j'aimerais bien quand même que, assez rapidement, vous me donniez le nom de la radio qui vient de vous tendre le micro ce matin.
1: C'est ici, Gascogne.
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3: À la menuiserie Pelé, fondée en 1926, elle est située à Montenay, le long de la route Laval-Ernée. Quand on arrive sur place dans le hall d'entrée, on passe d'ailleurs devant une machine qui, elle aussi, a 100 ans. Elle était utilisée au début de l'entreprise. Et je rejoins Laurent Pelé, le directeur. Il représente la troisième génération de la famille. Et dans son bureau, justement, il y a quelques portraits de famille.
4: Là, vous êtes devant les photos de mon grand-père et de mon père qui sont dans l'atelier à Montenay, derrière l'église, ce qui est l'origine de l'entreprise.
3: Oui, parce qu'évidemment, elle a changé d'endroit, même si on est toujours à Montenay, mais vous avez déménagé il y a combien de temps ?
4: Il y a un peu plus de 20 ans, c'était janvier 2005.
3: On va s'avancer, Laurent, on va quitter votre bureau. Alors, je vois qu'il y a l'atelier sur la droite, mais là, d'abord, on est dans une autre pièce.
4: Donc là, vous êtes au bureau d'études, où vous avez trois personnes qui travaillent, où on prépare tout ce qui va être fabriqué en atelier.
3: Alors, justement, vous intervenez sur quel type de chantier tout au long de l'année ?
4: Donc, nous avons gardé les particuliers qui représentent à peu près 20% de notre chiffre d'affaires. Et autrement, nous travaillons aussi sur des chantiers publics et des marchés privés.
3: Parmi les très gros chantiers réalisés par l'entreprise Pelé, on peut citer la conception et la pose de toutes les menuiseries du 40, le conservatoire de Laval. En ce moment, Pelé travaille sur la future médiathèque de Lassay-les-Châteaux. Et une grosse partie du boulot s'effectue dans l'atelier.
4: On va aller vers l'atelier, il y aura un petit peu de bruit.
3: Il y a combien de personnes d'ailleurs qui travaillent chez vous maintenant, Laurent Pellet ?
4: Alors, on est plus de 30 aujourd'hui, compris des alternants, des jeunes en formation, du CAP jusqu'à la licence.
3: J'adore parce que, alors évidemment, on entend le bruit des machines, mais il y a cette odeur du bois qui en fait est assez agréable d'ailleurs.
4: Ah oui, on a la chance d'avoir vraiment un très beau métier. On travaille le bois, c'est une matière très noble. Donc toutes les essences du chêne, du hêtre, du châtaignier, du frêne.
3: Je vois plein de machines, il y en a une à ma droite, il y en a une à ma gauche qui est assez impressionnante. Qu'est-ce qu'elle fait la machine qui est sur notre gauche et on s'en rapproche?
4: Donc ça c'est un centre d'usinage numérique qui nous permet d'usiner un peu tout ce qui peut être fait en menuiserie. Elle est à 5 axes, donc on peut faire un ballon de foot en deux fois sur ce genre de machine. Mais elle ne sert pas à ça, évidemment. Elle sert surtout à fabriquer toutes nos portes, tous nos châssis, tous nos agencements.
3: Et alors, quand on s'avance dans votre atelier, on voit qu'il y a eu différentes constructions de cet atelier. Là, j'ai l'impression qu'on est dans une partie très récente.
4: Oui, donc l'atelier a été construit en 2004. On l'a agrandi 3 ans après, en 2008. Et puis, il y a 2 ans maintenant, on a agrandi 600 mètres carrés et on a mis du photovoltaïque sur le toit.
3: Bon, alors ça se trouve, si je reviens dans 100 ans pour les 200 ans, je suis pas sûr que ce soit possible, mais ce sera 2 fois plus long alors l'atelier. Voilà.
4: On sera dans le champ à côté.
3: Alors Laurent Pellet nous a dit que l'une de ces machines pilotées par ordinateur est capable de fabriquer un ballon de foot. Il en a d'ailleurs un exemplaire dans son bureau. J'ai essayé de faire des jongles avec, alors je me suis fait mais très très mal. Je vous raconte pas l'état de mon pied, c'est une catastrophe.
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5: Ah, le matin, on fait la toilette, et il faut nous prendre pour des gobettes.
6: Berrichon dans le texte.
5: La gobette, c'est la truie, ou la métreux, qu'elle est de ses petits gouris. Ah, par chez nous, c'est pas comme chez les Bertans, j'en pas de gros élevages de cochons. Dans le temps, dans les fermes, on engraissait un verra, en que des truches et puis les yeux grasses. Puis, on y faisait sa fête. C'était la Saint-Cochon. Tout le monde venait aider la famille, les voisins, pour éplucher les oignons, faire le boudin puis les saucisses, saler la viande, et puis casser la croûte. On buvait une goutte, puis bien souvent une deuxième. Celle-là, on l'appelle le rince-cochon. Même si on l'élève pour le manger, ça n'empêche pas de l'avoir de la tendresse pour le cochon. Écoutez donc ce qu'en dit Jules Gilbert.
6: En périchon dans le texte.
5: Ah, je l'avais acheté sur le champ de foire, le 1er de septembre à Saint-Martin. Oh, il était vif, c'est à pas croire. 2 grandes oreilles, le museau mutin. Le soir, à un coup formé dans l'étable, il a ben dû trouver le temps long. Il a regretté ses bains manchables, tous ses petits frères, les autres laitons. Oh, doucement, il s'est fait à son auge, ou qui avait dû boire à gogo, à la paille fraîche qui fait sa bauge, ou qui ronflait comme un sous-l'eau. On pourrait le pousser, je peine à un gère, toute la journée il dévorait. Puis un soir, j'ai dit à ma vieille, c'est temps, faut qu'on tue notre bestiau. Eh ben, ça nous a fait quelque chose, à la Mélipi à moué. Ça l'a pas empêché de faire la fête. Ce chagrin-là, c'est vite passé. J'en fais des pâtés en clatette, des grands boudins que j'en épicé, j'en ai mangé de la couchouna et que j'en arrosé en que du vin gris. Des andouillettes et des tripoilles, des saucisses et du boudin frit. Le soir, j'étais ben tout un peu pompette. Moi, émotionné pour de bon, j'ai ben failli gâter la fête. Comme un vieux, je pleurais mon cochon.
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2: Un enfant a-t-il le droit de ne pas être d'accord avec ses parents ?
3: Oui, et d'ailleurs, ils n'acceptent pas ça. On fait des choses qu'on n'a pas le droit et eux, ils le font devant nous. Nous, on doit se coucher tôt et eux, ils doivent se coucher tard.
4: Moi, je dis, oui, on a le droit de pas être d'accord parce que c'est pas tout le temps eux qui décident, parce qu'on a le droit de prendre un petit peu la vie. Par exemple, si nous, on mange un truc qu'on n'aime pas et eux, ils mangent un truc qu'on aime bien,
5: ouais. C'est un peu injuste. Hein.
6: En fait, quand, par exemple, nos parents, ils sont pas d'accord avec quelque chose, et que, en fait, nous, on a raison. Ils acceptent pas qu'on a raison. C'est les plus grands et ils veulent toujours avoir raison.
7: Et surtout, parlant de trucs familial, le plus embêtant avec les parents, c'est que quand t'es l'aîné et que t'as toujours eu une petite dispute avec ta sœur, ils vont croire au plus petit. Pourquoi ? Je ne sais pas. Mais alors ça, c'est un truc qui me saoule vachement, en vrai.
8: C'est totalement vrai. Alors, la dernière fois, mon petit frère, il a mis ma chambre en bazar, alors j'avais tout rangé, mais j'ai pris.
2: C'est toi qui as été disputé.
8: Oui.
2: Et tu as réussi à expliquer à tes parents ou pas?
8: Oui, au bout d'un moment, ils ont réussi à me croire. Donc ça va, c'est mon frère qui a été puni, pas moi, heureusement, mais c'est de l'injustice.
9: Pour moi, on obéit tout le temps à ses parents, même si c'est un truc grave et tout, j'obéis.
2: Mais quand vous n'êtes pas d'accord avec vos parents, est-ce que vous échangez, est-ce que vous arrivez à discuter?
5: Oui, mais en fait, ils font ça pour notre bien, c'est pas parce qu'ils veulent pas.
2: C'est toujours pour votre bien?
8: Non,
5: c'est pas vrai.
6: Quand, par exemple, je suis pas d'accord avec ma mère, et elle me laisse m'expliquer, mais à la fin, elle dit toujours son dernier mot. Du coup, c'est moi qui ai tort et c'est elle qui a raison, alors que c'est moi qui ai raison.
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10: La recette des petits bonheurs, elle est on ne peut plus simple. Il faut un micro ici, le plus discret possible, à la main. Et il suffit de faire des rencontres, sans rendez-vous, sans se présenter, et le tout en quête de bonheur. En voici donc un petit bonheur que je vous ai trouvé à Aurel, un petit village de Maurienne. On est donc en Savoie. Et pour ceux qui croyaient que l'Arche de Noé pouvait se trouver au bord de la mer, eh ben non, c'est à Aurel.
11: Et ouais, comme quoi. Et ouais. Vous vous rendez compte? C'est incroyable, hein.
10: Alors c'est quoi cette Arche de Noé?
11: C'est mon écurie avec quelques brebis, quelques chèvres, un poney et voilà.
10: Bon, en même temps, je la croise, elle passe avec son petit déjeuner à la main. Crème de cassis et martini blanc. Ouais. Quelle santé.
11: Ouais. Ça, c'est pour les jours à venir. C'est pas pour tout de suite. C'est quand il y a quelques amis qui passent, je les invite à boire un petit coup quand même.
10: En cette saison, Aurèle, ça voit le soleil encore un peu?
11: Ici, au chef-lieu, non, on l'a pas pendant 2 mois.
10: J'ai l'impression que ça dégèle pas souvent, là, oui.
11: Mais les deux hameaux, vous avez Bonvillard et Orlette, oui, ils l'ont toute l'année.
10: Oui, mais pas vous. Donc il faut le bar bien rempli.
11: Il faut boire avec modération.
10: Alors pourquoi l'Arche de Noé?
11: Non, c'est parce que quand il y a un souci, l'animal, il arrive ici, quoi. Les chats, les... voilà, donc un peu de tout et...
10: Voilà, en même temps, effectivement, là, j'ai un chien sous les yeux, il y a un chat pas loin.
11: Oui, puis j'en ai quelques-uns aussi dans la grange, donc je les accueille, puis je leur donne manger, puis je leur fais pas du mal, quoi.
10: Ouais, ils sentent que c'est un refuge.
11: Oui, puis voilà, quand il y a un souci, les animaux, ils arrivent ici, quoi, voilà. C'est un fluide, en fait, j'ai pas besoin de flécher, ils viennent tout seuls.
10: Et là, ce chien qui est là, c'est à vous aussi?
11: Oui, c'est le mien. Je l'attache à la barrière, comme ça il me voit. Et... il est trop gentil, mais il est fugueur. Et...
10: ah ouais, comment? J'avais pas vu. Là, il vient de bâiller. Comment ça s'appelle ces chiens qui ont la langue bleue?
11: Eurasier. C'est un chien de race, de pure race.
10: Il a l'air impressionnant quand même.
11: Oui, il impressionne, mais voilà, c'est tout.
10: J'avais vu en passant, là, avant de vous rencontrer, il y a un biberon, il y a des restes de lait. C'est-à-dire qu'il y en a quelques-uns qui ont besoin d'être maternés.
11: Oui, oui, la maman n'a pas assez de lait, donc je lui redonne le biberon.
10: Des chats?
11: Non, c'est des agneaux.
10: Oui, parce qu'à l'origine, c'est vraiment une bergerie.
11: Oui, oui, attendez, je vais vous la faire voir. C'est...
10: oh, ils sont bien, là.
11: Là, c'est... c'est 2 petites agnelles que je donne le biberon là-bas. Puis celle-là, elle est déjà un peu grande.
10: Il y a plein de races différentes, là, j'ai l'impression, non?
11: Oui, il y a plein de races différentes. Ouais.
10: Je peux vous demander votre prénom?
11: Je m'appelle Noël.
10: J'ai croisé donc la mère Noël à côté de l'Arche de Noé, c'est pas mal. C'est quoi le dernier petit bonheur de Noël?
11: Chut. Oh, je sais pas. C'est d'avoir une vie simple et voilà, de soigner mes animaux et une vie toute simple.
10: Et d'être aimé des animaux, si ça se trouve.
11: Oui, aussi. Ils vous les rendent, de toute façon, si vous êtes gentils avec eux. Ils sont gentils avec vous et ils vous aiment bien. Ils vous sont très reconnaissants, les animaux.
10: Plus que les hommes.
11: Oui.
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12: Avant d'accueillir le centre des congrès, l'Encan, c'était une atmosphère à part. Un lieu avec du bruit, des odeurs aussi, et de l'effervescence. Ici, on criait les enchères, on vidait les caisses de poissons, et toute une ville vivait au rythme de la mer. Entre 1956 et 1994, la criée de l'Encan est l'épicentre du port de pêche Rochelet. Chaque jour, les bateaux rentrent au bassin des chalutiers, chargés de merlus, de barres, de dorades. Les caisses sont déchargées directement sur les tables de tri et les mareyeurs enchérissent à la voie. On imagine facilement une ambiance intense, rythmée, quasi théâtrale.
13: Il est tout frais, mon poisson. Il frétille. Il est tout frais.
14: Ça sent le poisson d'en face.
12: À son apogée, au milieu des années 1960, jusqu'à 25 000 tonnes de poissons transitent ici chaque année. La Rochelle figure alors parmi les ports de pêche les plus actifs de France. Et si on s'attarde sur le bâtiment en tant que tel de l'Encan, eh bien,

Les sociétés d'armement se multiplient à partir du début du XXe siècle, puis vient l'âge d'or des 30 Glorieuses, avant le déclin, lié au choc pétrolier notamment, mais aussi à l'éloignement des zones de pêche et aux crises successives. En 1994, la criée quitte l'Ancan pour rejoindre Chef de Baie. Une page se tourne alors. Mais le bâtiment, lui, eh bien, il reste debout. Transformé en centre des congrès, il a réussi à conserver son esprit d'origine, hein, avec ses grandes baies ouvertes sur le bassin, ses quais et puis ses volumes impressionnants. Et avec la seconde édition, hein, de l'événement, la criée de l'Ancan, eh bien, le lieu renoue avec son histoire et reprend le temps d'une journée son accent maritime.

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3: Et Olivier, ce matin, retourne à l'école primaire aujourd'hui.
2: Eh oui, et pour y trouver du gaga. Mais blé, je voudrais aujourd'hui vous parler du mémoire de Judith Boucher, réalisé l'an dernier à l'Université Jean Monnet de Saint-Étienne, et qui s'intéresse à une question rarement étudiée. Comment le parler stéphanois, le gaga, circule encore aujourd'hui dans les écoles primaires et dans quelle mesure le parler des enseignants influence le parler des élèves? Son travail porte sur toutes les classes de l'école primaire, en milieu urbain comme en milieu rural. Judith a formulé trois hypothèses. Premièrement, le gaga serait peu utilisé par les enseignants en situation d'enseignement. Deuxièmement, lorsque les enseignants l'utilisent, les élèves auraient tendance à le reprendre. Et troisièmement, le gaga serait plus présent dans les écoles rurales que dans les écoles urbaines. Pour répondre à ces questions, elle a observé des classes, mené des entretiens avec les enseignants et avec les élèves, et a mené des observations dans les temps informels à l'école. Son analyse porte à la fois sur le vocabulaire gaga et sur des structures spécifiques comme le pronom neutre Y, employé comme complément direct, j'y ai fait, l'inversion des pronoms personnels après un impératif, donne-moi-le au lieu de donne-le-moi, ce qui nous vient du patois, hein, puisque Pierre Duplay écrivait déjà en 1896, à l'inverse du français, quand un verbe à l'impératif a deux pronoms pour complément, l'un direct, l'autre indirect, c'est ce dernier qui s'énonce en premier. Exemple en patois, by

0: Emailou. Et puis aussi la formation d'adjectifs à partir de participes passés. Il est trempe de chaud, ses joussons enflent, la reloge est arrête. Donc qu'en est-il des résultats du travail de Judith? Les observations révèlent une situation un peu plus nuancée que ce qu'elle attendait. Très surprenant, 54% des enseignants utilisent au moins une fois un régionalisme en cours au cours des séances observées. Un élève sur 6 emploie spontanément un mot ou une expression gaga lors des entretiens. Et dans les classes, un régionalisme apparaît dans 20% des situations que Judith observe. Il semblerait donc que le gaga soit encore bien présent dans nos écoles. Mais quels sont les mots, les expressions, les tournures qui ressortent le plus, ou plutôt qui ressortent le mieux? Un peu de patience les amis, la suite c'est pour bientôt.
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2: Et je suis ravie de retrouver dans cette rubrique celle qui a été la révélation littéraire dromoise de 2024, Valérie Patureau, avec sa cuisinière des Kennedy qui a conquis 100 000 lecteurs l'année dernière. Elle publie cette rentrée aux Escales un très très beau troisième roman qui s'appelle L'Enseveli. L'Enseveli, c'est d'abord l'histoire d'Abel, poilu de la Grande Guerre, blessé au combat en sauvant un inconnu. Il est transféré dans un hôpital de fortune où il va faire la connaissance d'un mystérieux voisin de lit, une gueule cassée qui, incapable de parler, va communiquer avec lui à l'aide d'un petit carnet. Adrien, c'est son nom, est médecin et officier, tandis qu'Abel, simple soldat, vient de la Drôme paysanne. Mais là, pour passer les journées, ils vont se raconter l'un à l'autre et tisser un lien si puissant que lorsqu'ils seront séparés, il faudra à tout prix se retrouver. Pourquoi Valérie Patureau a-t-elle voulu redonner vie à des combattants de la Grande Guerre? C'est la question que je lui ai posée.
3: Peut-être parce que je suis la dernière génération à les avoir croisés. Je m'en souviens très bien, je devais avoir 7-8 ans et le frère de ma grand-mère me terrorisait parce que quand on allait chez lui, il retirait son œil de verre et donc il avait eu un terrible, voilà, sur un obus pendant la guerre de 14. Moi j'ai un intérêt très fort pour l'histoire, pour cette période particulière de l'histoire aussi, parce qu'elle représente vraiment, je le trouve, au même titre que la Révolution française, elle représente le socle de notre société moderne. Et je suis pas historienne, donc j'ai pas du tout voulu écrire un livre sur la guerre. J'ai voulu écrire un livre sur l'amitié et surtout poursuivre ma quête que j'avais déjà dans Nésida de cette interrogation sur le déterminisme social qui fait que nous rencontrons tous, sans que ce soit vraiment conscient, des gens qui partageons à peu près les mêmes choses, les mêmes... Voilà. Et il n'y a pas 36 circonstances. Il y a l'hôpital qui parfois vous amène à partager une chambre d'hôpital avec quelqu'un qui n'a pas du tout la même vie que vous, ni en âge, ni en lieu, ni rien. Et puis la guerre. Et c'était vraiment ça mon sujet. Et là, j'ai eu envie de m'intéresser, de m'interroger sur la sensibilité des hommes qui, en fait, n'est pas si lointaine de la nôtre.
2: Et puis, contrairement à la cuisinière des Kennedy, on est dans un roman du temps long.
3: C'est vrai que dans la cuisinière, je suivais sa vie, et Dieu sait que sa vie est assez trépidante et qu'elle nous emmenait d'épisode en épisode. Là, c'est un temps long, c'est un livre à la fois de terre, je dirais, parce que la terre est présente tout le temps, la terre qui vous engloutit, la terre qui... Enfin, c'est vraiment un livre de terre, et un livre sur le temps, parce qu'il n'y a que dans ce temps long qu'on arrive aussi à se connaître, à se livrer, à apprendre les uns des autres. La grosse différence aussi avec mes deux premiers romans, c'est que c'était des histoires qui parlaient de personnages qui avaient existé. Là, ils sortent tous les deux de mon imagination. Ils sont nourris de tout mon imaginaire qui a été bercé par tous ces livres formidables sur cette période. Et beaucoup de choses de ma propre vie, sans s'en rendre compte, les deux grand-mères présentes dans ce livre, ce sont les miennes. Mais je ne sais pas si je l'ai vraiment décidé. Je crois que c'est vraiment arrivé au fil de l'eau.
2: Et de cette écriture puissante de Valérie Patureau qui, en quelques mots, fait naître des images fortes, des émotions qui vous envahissent, c'est vraiment une magnifique écrivaine que je vous conseille de découvrir avec L'Enseveli qui est paru aux Escales.
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4: Nous sommes avec une des dernières et la plus ancienne fabrique de pâtes de fruits en Auvergne. avec Anthony Vallat, qui est le directeur général. Merci de nous recevoir, Anthony. Nous sommes face à une vieille photo qui montre, je pense, le tout début de cette maison Cruzy, c'est ça ?
5: C'est pas le début historique, hein, puisque la maison Cruzy a été fondée en 1880, mais c'est effectivement une photo du site de fabrication ici, sur la zone du Brézé, telle qu'il était en 1956, au moment où la maison Cruzy a déménagé du centre de Clermont pour venir s'installer sur la zone du Brézé.
4: Construction de l'usine Goffredi, avenue Jean-Mermoz, sur le champ d'Angélique. Et on aperçoit des angéliques sur ce champ.
5: Et l'angélique étant un des produits un petit peu signature des confiseurs et de la confiserie. Et donc c'est un beau clin d'œil de l'histoire que de penser que voilà, notre site de fabrication ici est basé sur un ancien champ d'angélique. Voilà.
4: L'angélique, ces petits bâtonnets de couleur verte, hein, c'est
5: exactement.
4: Ça, je ne dis pas de bêtises.
5: Il y a beaucoup de particuliers qui ont aussi de l'angélique à la maison.
4: Voilà. C'est la tige.
5: On confie la tige, tout à fait.
4: D'accord, ouais. Ok. Et aujourd'hui, vous en faites toujours. Vous avez toujours des producteurs d'angélique qui bossent avec vous.
5: Oui, tout à fait. C'est un agriculteur qui vient nous livrer en tracteur chaque année. Tout à fait. C'est au mois d'août, quand la récolte est prête, on se met d'accord avec lui l'année d'avance sur les quantités dont on aura besoin, et puis il vient nous livrer. On la travaille, on la prépare, et puis après on va la faire confire. Donc c'est un produit auquel on tient beaucoup.
4: Il y a toujours une grosse tradition autour de ça. Enfin, en Auvergne, on offrait des pâtes de fruits. C'était un incontournable.
5: Effectivement, la création de la pâte de fruits a été faite en Auvergne. Hein, à la base, la pâte de fruits s'appelait la pâte d'Auvergne. Et c'était vraiment une spécialité, on va dire, régionale. Ce qui a fait que l'Auvergne était une terre de fruits confits, c'est que, on va dire que la noblesse venait, descendait de Paris dans le 16e, 17e siècle et venait dans les cures, à Roya ou autre. Ils découvraient, ils dégustaient les fruits d'Auvergne. Et la méthode de conservation à l'époque, hein, puisqu'on n'avait pas toute la pasteurisation, etc., c'était de confire les fruits.
4: Ouais.
5: Ce qui faisait que, du coup, les confiseurs auvergnats ont prospéré sur la base des gens qui venaient en cure et qui ramenaient leurs fruits à Paris en général. C'est comme ça que la confiserie et le métier de confiseur a démarré en Auvergne.
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1: On est dans l'ouest de l'Eure, grosso modo entre Bernay au sud et Pont-Audemer au nord. Le Lieuvin, c'est un petit bout de région dans la région. Aujourd'hui, je m'arrête à Saint-Benoît-des-Ombres chez mon copain Steve. Me voilà garé dans le jardin de Steve.
2: Eh, je crois que le décor est planté. Là.
3: Salut Fred.
2: Non, ouais. C'est magnifique.
3: Ouais.
2: Dans ton jardin, t'as pas planté des arbres. Hein.
3: Bah non, ils étaient déjà là. Hein.
2: T'as planté d'autres trucs. Hein.
3: Tu sais, le terrain commence là-bas où t'es arrivé. Là.
1: Et dès l'entrée, le décor est planté.
3: À partir de là, il y a des sculptures.
2: Alors toi, comme t'aimes bien les musées, bah, t'en as fait un chez toi dans ton jardin. Quoi.
3: Voilà. Ouais. C'est pas un musée figé, ça.
1: C'est-à-dire?
3: Par exemple, aujourd'hui, t'es venu chez moi.
1: Ouais.
3: Quand tu vas rentrer.
1: Ouais.
3: Tu pourras pas dire, je suis venu visiter le musée de Steve.
1: Ah bon?
3: Ah non. Tu pourras dire, j'ai vu ce que j'ai vu aujourd'hui. Parce que si tu reviens dans un moment, c'est plus le même musée que tu vas voir.
1: Dans son jardin, Steve a planté des dizaines de sculptures en bois.
2: C'est toi qui as fait tout ça, là?
3: Ben oui, Fred.
1: Ben oui, c'est lui.
3: Ben oui, c'est moi.
2: Ça fait quoi, 2 hectares ici, je crois?
3: Ouais, 1,5 hectare, ça va jusque là-bas, jusqu'aux chevaux là-bas. Tu vois les chevaux au bout, ouais. Là-bas?
2: C'est des sculptures en bois?
3: Bah ouais, tout est en bois là.
2: Que tu fais à la tronçonneuse?
3: Tronçonneuse, disqueuse, ciseaux à bois.
2: Tu dégrossis à la tronçonneuse quoi?
3: Tu dégrossis à la tronçonneuse.
1: Il sculpte des bestioles, Steve.
3: Tu vois, regarde tous ces bestioles par terre là.
2: Il y a des crocodiles par terre.
3: Voilà, moi j'ai pas de chien moi, c'est ça mes chiens. Les gens me disent t'as pas de chien chez toi? Bah regarde les gueules, tu vois là, c'est eux qui gardent la cour.
2: Tu fais que des animaux en fait?
3: T'as remarqué ça direct? Hein?
1: Non mais quel sens de l'observation?
2: T'as toujours vécu de la sculpture?
3: Ouais, j'ai toujours suis fils de sculpteur.
2: Il était en Normandie ton père?
3: Non, Fred. Moi je suis né à l'île Maurice, j'ai vécu là-bas, je suis arrivé ici en France, j'avais 40 ans.
1: Il y a 25 ans.
3: Donc j'ai grandi dans l'atelier de mon père, si tu veux.
1: Et pourquoi il a quitté l'île Maurice?
3: Bah parce que j'ai rencontré ma femme.
2: Bibi.
1: Bibi.
3: Ouais.
1: Le petit nom qu'il donne à sa femme.
3: Leila, il s'appelle.
1: Leila.
3: Ouais, Leila.
2: Comme la chanson de
1: Clapton.
2: Eric Clapton. Leila.
1: Je suppose qu'il y retourne pas souvent à l'île Maurice.
3: Si, j'y vais, moi, de temps en temps. J'y vais, je t'ai dit, mais c'est pas à côté de l'île Maurice. T'as déjà été?
2: Bah non.
3: Non.
2: J'attends que tu m'invites.
3: Ben, moi, c'est maintenant, c'est ici chez moi, Fred.
1: Et si on en revenait aux sculptures?
2: Comment tu en vis alors? T'as des commandes, des gens qui te passent commandes sur tes sculptures
3: et... Oui, j'en ai un peu de commandes. Sinon, comment je vis? Tu sais, nous, on fait des ateliers. Parce que, tu sais, à mon âge, il est temps de.
1: De transmettre.
3: T'as trouvé le mot.
1: J'ai trouvé le premier.
3: T'as trouvé le mot avant moi, de transmettre les connaissances, tout ce que j'ai appris. Mon père m'a appris pour que je transmets. C'est ce qu'il m'a dit. Si tu transmets pas, ça sert à rien que t'apprennes.
1: Totalement d'accord.
3: Et je trouve ça très bien, moi.
1: Pourquoi?
3: Parce qu'il y a un plaisir à apprendre et connaître. Il y a aussi un autre plaisir qui peut être, est peut-être plus grand.
1: Je pense savoir de quoi il parle.
3: De transmettre.
1: Transmettre.
3: Parce que quand tu vois quelqu'un qui fait ce que tu l'as appris, qui réalise ça devant toi, c'est un plaisir que tu ressens.
1: On passe le flambeau.
3: Ouais, c'est notre rôle. Hein.
1: Transmettre.
3: On est éphémère ici, nous. On est deux passages, comme on dit.
1: Steve sculpte les fruits et légumes, le bois, la glace et le sable.
3: Tout ça, quoi.
1: Je vous mets les infos et les photos sur l'appli.
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4: On sait qu'on est Lorrain parce qu'on est grenat à la vie à la mort.
5: Bien sûr, évidemment.
4: Je la croise à la librairie La Pensée Sauvage, avenue de Nancy à Metz, un charmant repère d'amoureux de livres de nature et de poésie.
5: Pas très loin du stade Saint-Symphorien.
4: Exactement. Amoureux de livres de nature et de poésie, donc je m'étais perdu.
5: Oui.
4: Elle entre dans la boutique, je lui demande son prénom, persuadée de lui avoir déjà signé un livre. Anne-Marie, elle lâche du bout des lèvres. Elle m'assure que je ne lui ai jamais rien signé, elle s'en souviendrait, et je comprends vite que son après-midi serait plus belle si je daignais lui lâcher la grappe. C'est ma fâcheuse habitude de parler aux inconnus. Mais c'est con, j'ai pas envie de lui lâcher la grappe parce que je pressens le bon millésime.
5: Oui.
4: C'est que la dame a de l'allure et de la conversation. Alors je pousse un tout petit peu le taillage de bavette en lui demandant si ça va. Attention, un vrai ça va, hein.
5: Oui.
4: Pas le gant de toilette tiède de politesse constant à tout bout de champ, sans jamais écouter la réponse.
5: Oui, non, puis c'est toujours oui, de toute façon.
4: Un vrai ça va, intéressé, une main de fer dans un gant de téflon.
5: Oui.
4: Et c'est là qu'elle me cueille en répondant qu'elle a enterré son mari la semaine précédente.
5: Oh.
4: Ah ben, me voilà bien.
5: Voilà
4: si je m'excuse, je concède avoir gaffé.
5: Oui.
4: Or, j'y suis pour rien dans le décès sus mentionné.
5: A priori.
4: Alors je demande à Anne-Marie si elle a été heureuse avec son mari et aussi comment ce mari s'appelait. Tout ceci est vrai.
5: C'est délicat, non, c'est vrai.
4: Oui, bien sûr. Il s'appelait Norbert et il a consacré toute sa vie au sport. Supporter du FC Metz devant l'éternel, il a été enterré avec un maillot grenat floqué du nombre 33, son année de naissance. Le foot était tout pour lui, précise Anne-Marie. Et lorsque je lui demande si Norbert a pu aller au stade jusqu'au bout, elle s'exclame, évidemment, à la fin c'était dur pour lui à cause de la maladie et à cause des résultats du club. Alors je me suis demandé combien sont-ils en Moselle à indexer la santé ou la courbe de leur morale sur les résultats de leur club de cœur. Pour combien de vrais supporters la météo dépend d'un point arraché à Jean Bouin, La Beaujoire ou Raymond Coppa. J'ai laissé Anne-Marie à ses livres, à sa nature et à sa poésie, songeant qu'on peut aimer sans condition les bouquins, sa femme ou l'équipe de foot de sa ville. Et je me suis laissé espérer qu'un instant entre les rayons chargés d'ouvrages, Norbert avait pointé le bout de son nez.
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6: Comme ils sont susceptibles d'entendre ce petit cours, je vais faire attention, je vais être sympa avec nos chers petits anges aujourd'hui.
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6: Pote Péplard. Garçon ou fille, c'est la question que tous les futurs parents entendent évidemment. Bah, dans tous les pays du monde, quand on attend un heureux événement, l'entourage demande souvent « Ah, alors, pote Péplard, hein ?» Garçon ou fille, ça permet de choisir, de bien choisir le cadeau de naissance évidemment. Pote, c'est un gars, leur pote. En breton, ça fonctionne à tout âge. Leur pote, un gars ou un garçon. Et plard, leur plard, c'est une fille ou une femme d'ailleurs. Pote, péplard, gars ou fille. Mais on peut préciser, si on veut être sûr, pour les jeunes enfants, leur potric, un petit gars, un jeune garçon, potredigou au pluriel, un peu plus dur à retenir, hein. Potredigou. Et plaric, c'est pour une jeune fille, une petite fille, plarigou au pluriel. Voilà, c'est simple, mais comme toujours, c'est simple quand on connaît. C'est sûr, c'est plus facile après. Donc, pour les gars, potric, potredigou. Pour les filles, plar, plaric, plarigou. Au pluriel.
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6: Et maintenant, un nom de bateau. Ça change et on en voit souvent dans les ports avec le mot avel, en mot composé. Avel, c'est le vent. Bon, c'est sûr que du vent, ça aide quand on est en mer. Donc les marins choisissent souvent des noms en rapport avec le vent. Avelvour, par exemple, du vent de mer, Avelvour. Mais on entend aussi, on peut lire Aveldro, le tourbillon. Ça, c'est le vent qui tourne. Aveldro. Autre possibilité, toujours. Avelpen ou Avelaben, expression moins appréciée car ça indique où ça parle du vent de tête, Avelaben, le vent de face qui n'aide pas beaucoup en mer, et sinon Aveldré ou Aveladré, ben là c'est pour ceux qui veulent du vent arrière. Mais voilà, ce sont de très beaux noms qu'il faut préserver évidemment, comme les noms-lieux, comme les noms de famille, comme notre belle langue en fait. Mais ça se fera que si l'on fait tous un petit effort. Je vous laisse et je vous dis à demain, même heure, d'Ahenta. Et bon vent.
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1: Chaque année, près de 800 000 personnes montent sur un bateau à Strasbourg, soit plus de la population entière de Marseille qui ferait la queue pour voir la petite France. Aujourd'hui, je teste pour vous les coulisses de Bateaurama. On est bien évidemment à Strasbourg, embarcadère du Palais Rohan. Et il est tôt, il est très tôt. Hein. La ville s'éveille tout doucement et je monte à bord d'une navette Bateaurama avec Dylan et les capitaines. Autour de nous, l'île est particulièrement silencieuse et on entend juste les clapotis de l'eau contre la coque. Pendant que les premiers touristes dorment encore, eh bien, l'équipage lui prépare déjà la journée. J'ai comme l'impression que je vais prendre part au spectacle que je vois défiler tous les jours devant les fenêtres des studios d'ici Alsace. Et une fois à bord de la navette, direction le port du Rhin, dans les locaux techniques de Bateaurama. Avant même qu'un touriste monte à bord, les bateaux passent par une vérification technique complète. Et Dylan m'explique que chaque navette est contrôlée quotidiennement. Hein. Les niveaux, la sécurité, les systèmes électroniques. Normal, on peut transporter jusqu'à 135 passagers par bateau. En fait, Bateaurama appartient au port autonome de Strasbourg. C'est le deuxième port fluvial français. Et à l'origine, les visites servaient surtout à montrer la puissance industrielle du port aux investisseurs. C'était pas vraiment pour les touristes. Aujourd'hui, la visite dure environ 1h10. Et on traverse la petite France, la Neustadt et le quartier européen. Et selon le capitaine, la difficulté principale, c'est de réussir à anticiper d'une part le courant, mais aussi les écluses et les autres embarcations. Hein, dans un espace, il faut le dire, relativement petit. Et ça prend pas mal d'entraînement pour réussir à passer un aussi long bateau sous les ponts de Strasbourg. Et moi, je me fais trimballer et je dois avouer que depuis l'avant du bateau, la ville est encore plus belle. On voit les rues et les façades des bâtiments complètement autrement. J'ai adoré ça. Aujourd'hui, la flotte compte une dizaine de bateaux. Parce que oui, il y a du monde. Et pour gérer l'afflux des visiteurs, j'ai rencontré Lucie. Lucie, elle est agent de quai. Et elle m'explique que ce sont plusieurs centaines de personnes par heure qui montent et descendent des navettes en haute saison. Et le timing est super précis, parce qu'un bateau part environ toutes les 30 minutes. Alors moi, pour montrer ma bonne volonté, j'ai tenté d'aider à amarrer le bateau. C'était une mauvaise idée. J'ai tiré la corde, mais dans le mauvais sens. Bref, le bateau ne bougeait absolument pas, mais ça a eu le mérite quand même de lancer un fou rire général. Le capitaine m'a même dit que ça arrivait aussi aux marins. Je me dis qu'à travers ça, je viens d'être officiellement adopté par la marine alsacienne. Youhou ! En tout cas, je réalise que derrière l'image romantique des bateaux qui défilent tranquillement le long de l'île, se cache surtout une organisation quasi aéronautique. Car finalement, Strasbourg, vu d'en haut, c'est sûr, c'est beau, mais vu d'en bas, depuis l'eau, c'est encore plus beau.
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2: Bonjour, je m'appelle Thomas Félix, j'ai 55 ans. Donc moi j'arrive le matin, je me pose mon vélo dans le garage, je traverse la cuisine, je prends un café, je monte à l'étage et j'arrive ici dans ce grand open space. 12 personnes à peu près partagent l'espace. Bonjour les gars.
3: Ce Bordelais est un designer, il habite et travaille dans le quartier du Grand Parc, un secteur qu'il affectionne particulièrement. L'équipe de Thomas Félix a travaillé sur plusieurs projets, on lui doit les fameuses devantures bleues avec un sourire blanc des magasins Cultura.
2: Je suis assez fier, effectivement, quand on regarde en arrière, sur 25 ans d'activité, les façades Cultura, la déclinaison de ces façades sur les différentes natures de magasins de la marque. Et il a fallu créer une charte, quelque chose qui allait unifier toutes ces façades, qui fasse que on les reconnaisse d'un premier abord. Ce grand sourire qui est apposé au nom, à 50 ou 60 mètres du magasin, il fallait qu'on reconnaisse et le magasin, et les services qu'on allait y trouver. C'est toujours un processus un peu long.
3: Franchement, vous êtes comment dans le travail, vous ? Exigeant, forcément ?
2: Oui, c'est une maladie, parce que effectivement, on a du mal à se contenter de ce qu'on fait, on va toujours chercher au-delà et plus loin. Oui.
3: Sur Résine Le Bousca, vous avez imaginé tout le mobilier urbain.
2: Des chaises longues, des tabourets, des choses de différentes natures pour équiper l'espace public.
3: Alors, il paraît qu'un matin, vous êtes retrouvé sous le trottoir en train de discuter, de faire connaissance avec Jean-Luc Joie, qui est quand même très connu.
2: Un bordelais pure souche. Ça s'est fait effectivement dans le quartier où j'habitais et je voyais ce grand bonhomme là faire des choses extraordinaires avec ses gros doigts. Il m'en voudra pas. Et il m'a accueilli très gentiment et puis on a fait connaissance, on a lié une très belle amitié qui dure encore aujourd'hui. On se voit régulièrement pour refaire le monde.
3: Et dans le quartier où nous sommes aujourd'hui, le quartier du Grand Parc, qu'est-ce qui vous plaît aussi ? C'est un quartier en pleine mutation. qui a beaucoup changé ces 10 dernières années.
2: Enfin, c'est très hétéroclite comme quartier. Il y a toutes sortes de populations. Il y a une mixité qui me plaît beaucoup. Je m'y suis installé. Maintenant, j'ai ma maison aussi dans ce quartier. Je vais faire mon marché au Grand Parc. Je vais faire mes petites courses de proximité dans le quartier. Voilà, j'aime atteindre les quais. J'aime faire mon petit footing sur les quais de temps en temps. Voilà, c'est des coins que j'affectionne particulièrement.
3: Allez, on va vous écouter un petit peu sur une anecdote, quelque chose qui vous vient en mémoire, qui représente votre vie finalement.
2: On a été les premiers à fabriquer des espaces de travail un peu atypiques chez Thalès. On a installé un jour un canapé de nous-mêmes chez Ikea. On a installé un canapé Ikea chez Thalès. Et c'était peu avant que le directeur de Thalès reçoive le nouveau directeur de Rockopter, d'Airbus Hélicoptère. Et la discussion s'est terminée dans le canapé, qui avait tant fait parler de lui en interne, etc. On ne travaille pas dans un canapé. Finalement, il a fait l'unanimité. Le directeur de chez Thalès est sorti en disant « Vous m'emmènerez dans tous les locaux ?» Parce qu'en fait, j'ai eu la meilleure discussion possible avec le directeur de chez Rockopter. Et cette discussion n'aurait pas pu avoir lieu ailleurs que dans un canapé et certainement pas dans une salle de réunion.
3: Thomas Félix est donc designer dans le quartier du Grand Parc à Bordeaux. S'il a grandi dans le Béarn, Bordeaux est devenu sa ville de cœur.
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2: Révolutionner un domaine, ça tient à pas grand chose. Et le destin de l'Isérois dont on va parler en est peut-être le meilleur exemple.
3: Nom de Dieu.
2: Adolphe Pégou vient au monde le 13 juin 1889 à Montferrat, à côté du lac de Paladru, dans une famille d'agriculteurs.
4: Paysans, c'est dégueulasse.
2: Mais labourer des champs, s'occuper des semailles, c'est pas le projet pour Adolphe. Dès qu'il a 18 ans, bye bye la ferme, bonjour la grande muette, il s'engage dans l'armée et c'est là qu'il va faire une découverte qui va changer sa vie, le pilotage aérien. Revenu à la vie civile, Adolphe Pégou ne chôme pas. En moins d'un mois, il passe du statut de débutant à l'obtention du brevet de pilote.
5: Vous avez fait à 4G un piqué inversé avec un MiG-28.
2: D'ailleurs, un mois, c'est encore le temps qu'il lui faudra pour être embauché comme pilote d'essai par Louis Blériot, l'une des références de cet univers à l'époque.
6: Waouh ! Tout le monde se calme !
2: Mais Adolphe ne va pas s'arrêter là. C'est un enchaînement de premières qui va faire sa légende. Parce que le 19 août 1913, première, il est le premier pilote à sauter en parachute.
7: Hey Adolphe, on pensait t'attacher un gros drap dans le dos pour que tu sautes d'un avion qui pourtant fonctionne très bien en plein vol. Qu'est-ce que t'en penses ?
2: Et alors que la descente se fait tranquillement, il observe son avion qui descend tout seul. Sans personne aux commandes, Pégou voit son appareil faire des figures qu'il n'a jamais vues de sa vie. Sa première pensée, c'est de se dire
8: « C'est de toute beauté !»
2: Et la seconde, mais des manœuvres comme ça, ça pourrait permettre à un pilote de se sortir de situations désespérées. Une réflexion qu'il va mettre en application un mois plus tard, c'est décidément une constante, en réalisant le premier vol tête en bas de l'histoire. 400 mètres, la margoulette inversée. Et devant son patron, Louis Blériot.
9: Quelle histoire, ça aussi.
2: Le 21 septembre 1913, moins d'un mois après cette performance, le bougre accélère. Adolphe Pégou réalise cette fois tout un programme de figures acrobatiques qui se termine par le désormais célèbre loupé.
10: Attends que je t'explique mon idée, enfin.
2: Adolphe Pégou est-il le premier à l'avoir réalisé ? Les historiens n'arrivent pas à trancher entre lui et le russe Piotr Nesterov. Mais ça n'empêchera pas la légende de l'Isérois de naître à ce moment.
11: Impeccable, non ?
2: Toute la presse relate sa démonstration. Il est demandé de partout. En Europe, en Russie, même en Allemagne, où on n'est normalement pas très fan des Français à l'époque. Cette star de la voltige se produit devant parfois des dizaines de milliers de personnes. Et alors que les États-Unis réclament aussi de voir Adolphe dans leurs cieux, la Première Guerre mondiale éclate. Adolphe Pégou est affecté au 2e groupe d'aviation de Reims et rapidement, le professionnel des acrobaties aériennes utilise son savoir-faire pour s'imposer dans les airs. Premier pilote à remporter 5 combats aériens de l'histoire, Adolphe Pégou devient donc le premier as de l'histoire de l'armée française.
12: Les Verboten aussi.
2: Pégou, pionnier, jusqu'au bout. Sa légende prendra fin le 31 août 1915. Il rencontre dans le ciel Otto Kandulski, l'un de ses anciens élèves et pilotes allemands, là-bas dans les airs, pas loin de Belfort. L'aviateur germain et son mitrailleur lui rendront hommage quelques jours plus tard en déposant une couronne de fleurs ornée de l'inscription « À Pégou, mort en héros pour sa patrie ». Ses inventions ne furent pas suffisantes pour lui sauver la vie. Adolphe Pégou, le pionnier de la voltige aérienne, est un Isérois, illustre Isérois.
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1: À Disser pour le monde, oui, notre expression du jour, est-ce ou est-ce entre Gallia que Rabastens en français? Bon, c'est assez simple à comprendre.
2: Oui, mais moi j'ai compris.
1: Ben oui,
2: être entre Gaillac et Rabastens.
1: Voilà, cette expression, vous pouvez l'utiliser quand une personne a abusé d'un peu trop de vin, des billes, loubis. Qui, mais je dis le vin, mais ça peut être quelque chose d'autre, notre alcool. Dilentabé, que sera, à quelle personne entre Gaillac et Rabastens.
2: Ouais, alors toujours avec modération, on est d'accord, mais c'est quand quelqu'un est un petit peu peut-être, voire beaucoup pompette.
1: Eh oh, vous m'avez entendu, ça. Vous avez compris. Ouais. Bon, le mec qui ne buffait pas, il a le coup test. Il vaut mieux que cette personne ne souffle pas dans le ballon. À qui ouais. Pour revenir à l'expression, il y a à Bistodenaz, 20 km entre Gallac et Rabastens. Donc ça fait 20 km environ. La route est un peu sinueuse entre Gallac et Rabastens. Et surtout, elle longe le vignoble gaillacois, d'où l'origine de l'expression est entre Gallac et Rabastens.
2: Genre, il y a d'autres expressions dans le même style.
1: Ben, Nutsita Gascu, qu'est-ce qu'on disait, par exemple, qu'a cargat à Madira. Littéralement, il a chargé à Madiran. Le vignoble de Madiran se situe en Gascogne, aux confins des départements du Gers, des Hautes-Pyrénées et des Pyrénées-Atlantiques. Aoué ou abé cargat à Madira, littéralement, donc avoir chargé à Madiran, c'est être ivre, tout comme être... Este beuet, et beuet du verbe beuet qui veut dire boire en occitan gascon.
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3: 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J'espère que vous allez bien. Aujourd'hui, on va parler d'amour ou alors de célibat. Enfin, je sais pas parce que on voit tellement de choses sur les réseaux sociaux. Oui, les hommes ceci, les femmes ceci. Il y a une femme, elle m'a fait du mal au cœur. Mon mec m'a fait du mal au cœur. Il m'a trompé. Il est parti. Mais en fait, pourquoi vous vous mettez en couple? Vous savez qui vous mettez en couple? Vous vous mettez en couple avec un être humain. Alors un être humain, je vous rappelle quand même ce que c'est capable de faire. Un être humain, ils ont créé la guerre, l'esclavage, la torture, le viol, le génocide et la télé-réalité. Et après, vous êtes surpris quand votre partenaire, qui est un être humain, il vous a mal parlé ou alors il vous a trompé, machin et tout. C'est vous qui choisissez de sentir. Pourquoi vous sentez qu'un être humain? Et après, vous êtes surpris quand ça se passe mal. Vous avez l'arrogance de croire qu'un être humain, il va bien vous traiter pendant 30 ans. Il y a des êtres humains, ils trichent au Scrabble. C'est quoi l'intérêt de tricher au Scrabble? Et vous leur confiez vos émotions, vous leur confiez votre cœur à un être humain et vous êtes surpris quand l'être humain il vous fait un coup de Trafalgar, mais vous n'êtes pas bien. Arrêtez de vous mettre en couple. Mettez-vous en couple avec un esprit. Voilà. Un truc en couple avec un esprit. Voilà. L'esprit, au moins, il va pas t'emmerder. Enfin, en même temps, un esprit, c'est un ancien être humain. Donc, si, ça peut être emmerdant. Non, mais pas les esprits. Arrêtez de faire confiance aux êtres humains. T'as cru que ton partenaire, c'était qui? C'était Jésus. D'ailleurs, même Jésus, ils l'ont tué. Les êtres humains. Même lui, s'est fait avoir. Et vous exigez une loyauté pendant 30 ans. Arrêtez ça. Arrêtez de vous mettre en couple avec des humains. Mettez-vous avec un arbre. Voilà. L'arbre, c'est solide, calme, silencieux, stable. Et en plus, il est enraciné, il peut pas partir. Voilà. Ton ex, il aurait dû essayer. L'arbre, tu peux lui faire des câlins. Il parle pas, il t'engueule pas. Tu peux oublier les sacs poubelles, il dit rien. Tu peux lui raconter ta journée, il te juge pas. Et c'est mieux qu'un mec, c'est mieux qu'une meuf, c'est mieux qu'un psy. Alors après, niveau sexe, écoute, c'est du bois. Il est toujours dur. Alors après ça dépend de ce qu'on aime, hein, ça dépend de ce que t'aimes, tu vois. En même temps, si c'est pas très fun, au moins il te ghoste pas, l'arbre, tu vois. Il a pas d'insta, il poste pas de story ambiguë en mode « je suis dans une forêt chelou ». Et le pire, c'est que des fois, tu parles à un arbre dans la vie, tu vois. T'as plus de réponses que quand tu parles à une copine. Parce qu'un arbre, lui, il te fait pas « rien, non, rien ». Non, c'est pas ça, mais laisse tomber. Alors, moralité, si vous vous mettez en couple avec un être humain, n'oubliez jamais qu'en face de vous, vous avez un être humain. 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
4: Jour une rencontre grâce à Valérie Delos qui se déplace un peu partout au Pays Basque. Elle s'est arrêtée à Bayonne où elle est tombée sur Mulen qui nous raconte une partie de sa vie.
5: Bonjour, je m'appelle Mulen, j'ai 48 ans et je suis de Bayonne.
6: Bonjour Mulen, aujourd'hui vous êtes une artiste, muraliste. Est-ce que vous êtes d'accord si je dis que vous êtes une résiliente ?
5: Oui.
6: On va faire quelques pas en arrière dans votre histoire. Vous avez eu une première vie de sportive de haut niveau. Vous faisiez quoi ?
5: Alors, j'ai été en équipe de France de volley et ensuite de beach volley. J'ai démarré aux alentours de 15 ans.
6: Ça veut dire un engagement de vie total ? C'est-à-dire qu'on va pas au... à l'époque où vous allez boum, vous étiez focus, entraînement. C'était ça votre vie ?
5: Oui, tout à fait. Et puis comme je suis rentrée dans les structures d'entraînement intensive, pour moi c'était aussi, je partais de la maison, mais j'avais comme objectif d'avoir mon baccalauréat pour que mes parents soient fiers.
6: Combien d'heures d'entraînement par jour à peu près ?
5: On ne vit que pour son sport. On se réveille, on petit déjeune sainement, on part à l'entraînement, on fait de la musculation, on rentre, on déjeune, on fait une petite sieste. Puis on a une seconde phase d'entraînement l'après-midi. Puis ensuite, en fin de soirée, c'est les soins.
6: Donc une vie, on le comprend, hyper intense.
5: Oui.
6: Et puis un jour, dans votre vie, arrive un événement qui va... tout arrêté.
5: Oui, j'étais relativement jeune, j'avais 39 ans, et puis là, on m'annonce que j'ai un cancer de l'ovaire.
6: Vous n'aviez pas encore d'enfant ?
5: Non, mais bon, ben, je pense que le fait d'avoir été sportive de haut niveau m'a permis de ressortir les cartes de la volonté, de se battre, de... En fait, l'objectif n'était plus d'atteindre la coupe ou la médaille, mais c'était de rester en vie.
6: Et ça dure combien de temps, jusqu'à ce que vous puissiez reprendre une vie normale ?
5: C'est une bonne question, parce que d'un point de vue clinique, j'ai relativement été, entre guillemets, guérie très tôt, au bout de 5-7 mois, mes analyses étaient totalement revenues à la normale. Par contre, ça a été tellement intense. En 5 mois, j'ai vécu 2 opérations et 3 cures de chimiothérapie où j'ai dû réapprendre à marcher 2 fois, j'ai perdu mes cheveux. Vous voyez, de vous en parler, ça me remet un peu d'émotion parce que c'était une période très intense, très sombre. Mais effectivement, une fois où l'hôpital vous dit c'est bon, maintenant revenez dans un an, c'est plus complexe parce que aussi tout l'entourage pense que c'est bon, on est sorti d'affaire. Mais en fait, c'est comme si on se reprenait une seconde vague. Et c'est comme si, en fait, ça devenait réel. On est paumé, on sait plus. C'est comme un kidnapping, un peu.
6: Et comment vous avez rebondi ? Comment ça se passe ? Est-ce que c'est un déclic un jour ? Est-ce que c'est un cheminement ?
5: Alors, il faut savoir que ce genre d'épreuve, ça vous change à jamais. Il y a un avant et un après. C'est d'abord processer dans le deuil de son ancienne vie. Si on ne processe pas bien ses deuils, on reste aigrié et malheureux. En fait, pendant la maladie, j'ai accepté de mourir. J'ai vraiment travaillé le lâcher prise le plus lointain que je puisse faire. Par contre, je me suis dit, si je meurs demain, je meurs artiste. En fait, pourquoi j'y allais pas ? Parce que j'avais peur. Peur de pas gagner assez bien ma vie, peur de pas savoir quoi faire, peur.
6: Ouais. En quoi l'art, ça a été une thérapie pour vous ?
5: Cette épreuve m'a permis d'être à l'écoute de mes intuitions, de plus en plus, de faire confiance à mon cœur et un peu moins à ma tête. Mmh. Et effectivement, aujourd'hui, en plus d'être artiste peintre, je suis art thérapeute. Mmh. Donc j'accompagne des personnes le jour ils ont un événement douloureux à passer ou émotionnellement s'ils se sentent chargés, voilà.
6: Conclure, si je vous dis cette phrase très galvaudée, mais j'aimerais bien que vous rebondissiez dessus, si on dit que tout ce qui ne tue pas rend plus fort, du coup vous dites oui ?
5: Un grand oui.

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1: Attention, je vous emmène dans vos souvenirs, des souvenirs avec vos enfants.
2: Oh, oh tiens, voilà quelqu'un.
3: Petit ours brun.
2: Coucou, c'est toi mon copain.
3: Petit ours brun.
1: Le petit ours brun, vous l'avez sûrement en livre chez vous. Eh bien, sachez que l'entreprise Le Jouet Simple assemble les jouets de petit ours brun à Entrammes. Et ça fait un succès de dingue. Pierre Véron, le gérant, nous raconte cette histoire.
4: Qui fêtait l'année dernière ses 50 ans. Et en fait, à cette occasion, on a sorti une gamme de jouets, donc des petits véhicules, des petits camions, des jouets de bain. Et ça a été un véritable virage pour nous. On a sorti ces jouets en septembre dernier. Et on a eu des très bons retours sur cette gamme de produits.
1: La preuve, l'entreprise existe depuis 4 ans et au début, elle n'avait que 3 petits jouets.
4: Aujourd'hui, on a plus de 300 points de vente en France. Et l'année dernière, on aura vendu donc un peu plus de 60 000 jouets.
5: T'en as beaucoup des jouets.
1: Ça, c'est vrai. Et Le Jouet Simple est la seule entreprise à fabriquer ce style de jouets.
4: Entièrement fabriqué en France, en matière recyclée et à partir d'un seul matériau. Pas de colle, pas de vis, pas d'autocollant. Pour que nos jouets soient entièrement recyclables, lavables et démontables.
1: Et le concept est hyper poussé parce que les jouets sont même consignés.
4: On leur propose de nous renvoyer les jouets quand l'enfant ne jouera plus avec. Et ce qui va nous permettre, nous, de les reprendre et soit de les revendre en seconde main s'ils sont en bon état, soit de les recycler en nouveaux jouets s'ils sont en trop mauvais état. On va réutiliser la matière première.
1: C'est pas bête quand on sait qu'un enfant utilise un jouet que 6 à 8 mois.
6: Pauvre petit lion abandonné au milieu des trucs cassés. Il doit être triste tout seul.
1: Mais heureusement, petit ours brun est là pour prendre soin de lui. Alors je sais que l'entreprise a un point de chute en région Auvergne-Rhône-Alpes, mais la Mayenne a une place efficace et sentimentale.
4: On a aussi notre propre atelier d'assemblage qui est basé à Entrammes, et notamment ma maman d'ailleurs qui gère tout cet atelier d'assemblage.
2: Oh tiens, voilà quelqu'un.
1: Eh bien c'est Mireille.
4: Mireille, voilà, qui est sûrement en train d'assembler des jouets aujourd'hui.
1: Ah, mais c'est tout ce qu'on aime, les histoires familiales. Et de la Mayenne à la France, en passant par l'Europe, l'entreprise continue d'évoluer.
4: Parce qu'en fait, il s'avère qu'on a eu pas mal de commandes venant pour l'export, donc notamment des pays européens. On a fait évoluer le nom de la marque en passant donc de Le Jouet Simple à Simple.
1: C'est simple, on n'a pas fini d'entendre parler d'eux. Pierre Véron continue les partenariats avec d'autres personnages. Mais en attendant, je crois que petit ours brun a aussi envie de participer à l'économie circulaire.
6: Tu sais quoi ? Ce soir, en rentrant de l'école, on va voir si on trouve d'autres pluches à soigner.
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7: Le bâtiment rondouillard au toit de chaume de l'ancien Courtepaille à Cussy-les-Forges a pourtant bien failli disparaître. Ce restaurant grill, dont le néon rouge a éclairé pendant des années l'entrée de ce village de la Vallonnée, a accueilli pendant plusieurs décennies les vacanciers en voiture qui descendaient dans le sud ou rentraient chez eux par l'ancienne Nationale 6.
8: Pas moyen d'avancer. Qu'est-ce qu'ils font devant aussi ? Et l'autre qui rit, y a vraiment pas de quoi. Ah, ils sont en panne par-dessus le marché, c'était bien la peine de nous doubler tout à l'heure. Ah, si j'avais su, je serais jamais parti en vacances.
7: Le Courtepaille de Cussy-les-Forges a même une histoire particulière. Construit en 1964, c'était le deuxième établissement de la célèbre chaîne, devenu au fil du temps le plus ancien encore debout en France. Dans une archive de 2020, André Leroy, qui en a été le directeur pendant 30 ans, se souvient d'une salle de resto restée dans son jus.
9: Elle est d'origine avec ses rideaux verts, ses banquettes, tout est resté dans son jus comme elle a été faite en 64. C'est magnifique avec ses vieilles tables, ses vieilles chaises, ses briques, la cheminée qui n'est pas la même, les banquettes vertes, des lanternes, c'est vraiment joli.
7: Ce décor authentique a même vu défiler des vedettes des années 70 sur la route de leur tournée, comme Michel Thor ou Claude François.
10: Allez,
7: puis Puis le rideau est tombé en 2020. Le restaurant a fermé et le bâtiment est resté 5 ans à l'abandon. La belle histoire, c'est qu'il a été repris il y a un peu plus d'un an par Christopher Bertrand, un ancien serveur de la chaîne.
5: J'ai démarré chez Courtepaille, j'avais 16 ans. Je travaillais à Courtepaille d'Appoigny, donc en faisant des études pour exercer le métier de tailleur de pierre. Donc ouais, rien à voir du tout. Et je suis revenu chez Courtepaille à Cussy-les-Forges. Les choses, parfois, vous savez, vous avez des opportunités dans la vie, il y a des petits clins d'œil, des petites choses.
7: Sous son impulsion, Courtepaille est devenu Courtepatte, un magasin spécialisé pour animaux. Une nouvelle enseigne qui vient de fêter ses 1 an d'existence. Le lieu a changé d'activité, mais il n'a pas perdu son âme. La preuve, toutes les semaines, des automobilistes s'arrêtent encore. Pensant venir manger, ils grimpent le petit escalier jusqu'à la porte avant de réaliser que les grillades ont laissé place aux croquettes pour chiens.
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10: Il est tellement bon en hiver de se blottir, se réchauffer le corps, mais aussi l'esprit, pour affronter la vie avec plus de courage et de vigueur. En occitan, on dit coucouna. Coucouné en français régional, hein, comme ils disent dans les dictionnaires, ils sont mignons. Sauf que le mot de coucouna vient de coucou, provençal, hein, attesté par Mistral, dérivé de l'occitan provençal coucoun, qui signifie coque ou coquille, l'œuf, pour ne pas le citer, d'où tout commence, hein, où l'embryon se développe, blotti contre la paroi, le cocon. J'ai reçu mes petits-enfants, ils m'ont coucouné. Ils m'ont enveloppé. C'était génial. Mais chez coucouna devant l'oufio, je me suis blotti devant le feu. Chères auditrices et auditeurs, il y a plein de mots en occitan pour dire se blottir. Satapa, sakata, sarza, sagrumi, c'est rancunia, c'est crapuni. D'accord, mais celui que je vous adresse est rempli d'affection, de chaleur. Je vous coucoune de mots doux pour réchauffer votre âme. Coucouna vous.

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2: Eh ben bonsoir, bonsoir à tous et bienvenue sur ici. J'espère que vous avez passé une belle journée. Je promets que la soirée sera agréable. On est ensemble jusqu'à 21h pour se balader dans toute la France avec notre invitée. Ce soir, on va dessiner avec elle, oui, car il s'agit d'elle, sa carte de France à travers sa vie et sa carrière. Mais avant de l'accueillir autour de la table ce soir, Benoît Prospero, qui comme chaque soir s'arrêtera quelque part en France pour vous présenter un amoureux du monde vivant avec la revue des merveilles. Catherine Quicandon s'intéresse aux belles initiatives là où ici on entreprend. Enfin, Robin Berdeau lui partira tendre son micro à votre rencontre pour vous donner la parole sur un sujet d'actualité. Il n'y a pas que Paris dans la vie, elle va vous le prouver. Mon invitée est multicarte, elle fait tellement de choses, je pense que la liste est non exhaustive. Animatrice de télévision, de radio, comédienne, chanteuse, chef d'entreprise, elle a un parcours tellement original, aussi insolite. Son sourire est communicatif, sa personnalité est extraordinaire, elle est pleine d'énergie. Je reçois ce soir, Séverine Ferrer, sur votre radio ici, jusqu'à 21h. Boulimique de vie. Bonsoir Séverine Ferrer.
3: Bonsoir Eric, ravi d'être avec vous. Et surtout, c'est vrai, il n'y a pas que Paris dans la vie.
2: Ben c'est vrai, alors on va le constater avec vous pendant une heure, mais vous faites énormément de choses. C'est la rentrée scolaire hier. Pour vous aussi, on s'en dit un mot rapide, on en reparlera. Il y a une rentrée sur les chapeaux de roue là.
3: Alors oui, en effet, mais je ne vais pas me plaindre. Je suis une boulimique de travail, je suis une grande passionnée. J'aime ce que je fais, donc j'ai beaucoup de chance.
2: Il y a un spectacle à Paris, il y a un spectacle en tournée, il y a un projet de livre, il y a la radio. On va vous en dire davantage dans un instant. Alors, Séverine, forcément, la France, vous connaissez. Et alors, en préparant cette interview, je pensais vous connaître déjà depuis pas mal de temps, parce que c'est vrai, on va se le dire,
3: on se connaît depuis longtemps. Ouais.
2: Et vous défendez évidemment beaucoup la Réunion, vous revendiquez la Réunion. Vous
3: les
2: avez
3: origines,
2: vécu,
3: bien sûr.
2: Et alors, je découvre que vous n'êtes pas née à la Réunion.
3: Eh bien non.
2: Là, je l'ai découvert en préparant l'émission.
3: Et non, je suis montpelliéraine.
2: C'est fou, ça.
3: Du